0: Percé est venu s'installer en puiset loin du tumulte pour écrire et composer ses chansons folk. Si la voix est douce, les chansons, elles, ne sont pas toujours tendres.
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2: La cabine minute sur ici Picardie, votre chronique de la joie et de la bonne humeur. Comment ça va les amis? Est-ce que parmi vous, il y en a qui regardent des séries télé? Moi j'adore les séries. Aujourd'hui, je vais vous parler d'un fléau moderne. Un truc qui nous bouffe la vie, qui nous use la patience, qui nous fait vieillir plus vite que le temps qui passe. Les séries qui prennent trois plombes à sortir la saison suivante. Non mais sérieux, on vit à une époque où on peut envoyer une fusée sur Mars avec un drone qui filme en 4K. Et il filme en 4K la fusée sur Mars. On a des voitures qui conduisent toutes seules, des robots qui font le ménage. Mais on n'est toujours pas foutu de sortir la saison 2 d'une série avant que ton neveu passe le bac. À la fin de la saison 1, il avait 12 ans le frérot. Les séries télé, comment vous faites? Vous disparaissez comme ça sans prévenir? Ils te mettent la tête dans une saison, dans une série, t'es à fond. Tu attends la saison 2 pendant 4 ans. Et toi comme un con, tu les attends vraiment pendant 4 ans. Il y a des gens qui meurent durant les 4 ans. Ils ne voient même pas la fin de la série, c'est dégueulasse. Et nous, la génération années 80-90, on a assez attendu. Par exemple, avec Beverly Hills, c'était un peu notre HPI à nous. Tout le monde regardait Beverly Hills. Et quand une saison se terminait, pendant 2 ans, TF1, ils te rediffusaient les vieux épisodes. Et ils mentaient sans honte dans les publicités. Ils te disaient, la semaine prochaine, des nouveaux épisodes inédits de Beverly Hills. Ah, toi, t'es à fond, là. Le samedi, là, tu t'assois avec tes frites, ton hamburger fait maison pour mater Beverly Hills. L'épisode commence, tu te dis, mais j'ai déjà vu ça. Pas lui, bien sûr. Après, il va embrasser Kelly. Des escrocs! Et de nos jours, ça recommence. Sur les séries sur Netflix, Amazon Prime, t'es là, t'es à fond, tu mates la saison 1, tu mates la saison 2, t'as pas dormi depuis 3 jours, t'as des cernes de panda en dépression, et là, boum, dernier épisode, gros cliffhanger, t'as le cœur qui bat à 200, et là, paf, l'épisode est fini. Mais il est mort ou pas le mec? Non mais à la fin de l'épisode, là, il est mort ou pas? Et là, Netflix te répond, rendez-vous en 2029 pour la suite. Il y en a marre, c'est beaucoup trop long. Moi, je vous dis la vérité. Aujourd'hui, on a 1000 plateformes, 1000 séries, mais on a toujours le même problème de lenteur. Les gars, on parle en ce moment d'intelligence artificielle, de deep learning, de robots qui écrivent des scénarios en 2 secondes. Moi, je vous le dis, si un jour, les séries faites par l'IA, elles sortent plus vite que les autres, je vous lâche.
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3: Un début de conversation pour vous aider dans l'apprentissage de la langue bretonne aujourd'hui et puis après un nom de famille qui permet de faire front.
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3: Alors, c'est pas évident d'apprendre la langue à la radio. J'essaie de vous donner quelques clés chaque jour, mais pour ça encore faut-il être à l'heure pour écouter les chroniques. Donc, pour ne pas rater l'heure, il y a une question que vous devez connaître. Une phrase. Pédéré. Je suis sympa, c'est une phrase courte. 3 mots. Pédéré. Et ou EO, si vous voulez, c'est facile à traduire, c'est « quelle heure est-il ?» PED, c'est un mot interrogatif qui signifie combien ? PED, à retenir évidemment, ça sert dans plein d'utilisations. PED heure, quelle heure ? Et à la fin, EO, c'est une des formes du verbe « être » en breton conjugué. PED heure, EO, PED heure, quelle heure est-il ? Retenir cette phrase vous permettra de ne jamais rater vos rendez-vous de toutes sortes et surtout vos rendez-vous radiophoniques. PED heure, EO, quelle heure est-il ? Alors pour répondre s'il est midi par exemple, bah vous répondrez Christays EO. Midi il est. Et on n'oublie pas le verbe à la phrase, on ne dit pas juste Christays, on dit Christays EO. Peder EO, quelle heure est-il? Christays EO. Il est midi. Bon, dites pas ça une autre heure qu'à midi, ça marchera moins bien.
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3: Et un patronyme frontal aujourd'hui, ou un nom qui fait front, comme je vous le disais, ou même plusieurs. Taldir ou Talourne. Deux mots commençant avec le préfixe tal, T-A-L. Et tal, qui n'est pas la chanteuse en breton, a plusieurs sens. En premier, c'est le front humain, évidemment, tal, antal, le front, tal, antal et begarpen, le front en haut de la tête. C'est mieux s'il est là, d'ailleurs. Et donc, si votre nom de famille est Taldir ou Talouarn, eh bien, mieux vaut ne pas donner de coup de tête au risque de casser celle d'en face, car Taldir veut littéralement dire front d'acier. Rien que ça. Et Talouarn, c'est pas en reste non plus. Talouarn, c'est le front de fer. Alors encore un nom ramenant une époque où les hommes se faisaient remarquer sur les champs de bataille ou dans les mêlées. Et les Taldir outaloir n'était visiblement pas mauvais pour donner ou amortir les coups. C'est pas une raison pour faire pareil. Moi, je vous dis à demain, même heure.
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0: Et voici Patrick Citeau pour Nom de Nom, aujourd'hui direction Montmorillon, dans la Vienne. Un musée du macaron y raconte l'histoire de cette petite pâtisserie ronde.
6: Situé boulevard de Strasbourg, ce musée ouvert en 2003 par la maison Ranou-Métivier rend ainsi hommage aux générations d'artisans qui ont bâti la renommée de Montmorillon. Ce musée de l'amande et du macaron vous dévoile ainsi l'histoire et les coulisses de la fabrication de ce célèbre et délicieux biscuit aux amandes. La recette du macaron a a priori été rapportée par Catherine de Médicis au XVIe siècle. À partir de cette époque, ce biscuit fait d'amandes, de sucre et de blanc d'œuf s'est répandu dans de nombreuses villes. On le retrouve ainsi progressivement à Nancy, Amiens ou Saint-Émilion. Il faut remonter au XVIIe siècle pour trouver les premiers macarons sur les étals des marchands de Montmorillon. Le petit biscuit au cœur tendre d'amandes est ensuite devenu la spécialité incontournable de Montmorillon. Aujourd'hui, la maison Ranou-Métivier perpétue cette tradition culinaire. C'est la plus ancienne fabrique de macarons de Montmorillon. Les savoir-faire se transmettent en effet dans cette famille depuis 5 générations. La recette traditionnelle des macarons demeure ainsi inchangée depuis ses débuts.
0: Et notre musée du macaron, en fait, c'est l'occasion de nous plonger au cœur de l'histoire de cette spécialité culinaire fierté de la région.
6: Une spécialité qui doit tout à l'amandier. L'histoire de cet arbre fruitier à travers les continents et les siècles est ainsi une des thématiques proposées. Les défis environnementaux liés à la production de l'amande sont aussi au programme de la visite. L'histoire et la fabrication du macaron a bien entendu toute sa place au cœur de l'espace d'exposition. Les gestes et les outils du biscuitier font également partie de cette immersion au pays du macaron. Un parcours ludique et gourmand qui fera le bonheur des enfants comme des plus grands. Concernant les origines du nom de la commune de Montmorillon, on peut s'appuyer sur une théorie ancienne. Elle précise que la bourgade, située sur une colline, aurait été investie par des Maures en 732, avant ou juste après la fameuse bataille de Poitiers. D'où la déclinaison en Mont de Morillo ou Colline du Mort. Mais le nom d'un des premiers barons de la ville a tout aussi bien pu inspirer cette dénomination. Hugo Banse se fait ainsi appeler Moro Loco, qui dictour Morillo, ou seigneur de la localité mauresque qui se nomme Morillo. Toujours est-il que de Montmorillo au XIe siècle, puis Montmorlhomme au siècle suivant, la bourgade endosse finalement son nom actuel au XVe siècle.
0: Et ben voilà, alors ça c'est quand même fou parce qu'on remonte le temps grâce à Patrick Citeau qui nous apprend toujours des détails qu'on ignore souvent d'ailleurs sur le nom de nos rues, de nos communes également. 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
1: À la base, le chemin de Saint-Jacques, c'est vrai que ça, c'est plus ou moins spirituel, quand même, quand même. Il faut pas le, se leurrer.
2: Spirituel, parce que spirituel.
1: Oui, spirituel, pardon. Excusez-moi, spirituel, excusez-moi. Vous l'avez pas enregistré, bon, c'est bon.
3: Virginie et vous.
0: Virginie, on vous attend à 13h ce dimanche, Ville-la-Plaisance, dans le centre-ville de Lodève. Signé Bruno et Lily. Le couple héberge des marcheurs du chemin de Saint-Jacques-de-Compostelle. Et ce dimanche, ils ont invité une trentaine d'hébergeurs héroltais à une journée de rencontre. Avec Théo, le technicien du son, on arrive pendant l'apéro. Dans la cour de leur maison vite, des tables hautes ont été installées. Tout le monde se parle avec le sourire, un verre ou un toast à la main. Quand je suis partie faire ce reportage, je pensais aborder l'hébergement des marcheurs. Pourquoi on héberge, comment? Mais très vite, un autre sujet s'est imposé. La marche. Car s'ils sont devenus hébergeurs, c'est parce qu'ils ont été hébergés. Et que cette rencontre a changé quelque chose en eux pour toujours. Exemple avec Miguel, qui accueille les gens sur l'UNAS depuis 2016.
1: J'étais marcheur avant d'être hébergeur. Je fais les deux, parce que je continue de marcher. C'est un manque qu'on a dans le cœur, qu'à un moment donné, ça me manque, c'est un besoin qu'il nous faut combler.
2: C'est-à-dire que tous les ans, vous partez pour marcher?
1: Oui, moi, tous les ans, je fais un chemin ou l'autre. Cette année, j'ai fait le chemin de Saint-Guyen. J'ai fait une partie du chemin de Saint-Guyen.
2: Ouais.
1: Et bon, l'an dernier, il y a deux ans, j'ai fait le Camino Primitivo en Espagne.
2: Ah ouais,
1: aussi, qui était magnifique, qui est très beau.
2: Qu'est-ce qui fait qu'à un moment donné, vous vous dites, Miguel, je vais accueillir des gens?
1: Grâce à une pèlerine. Et qui avait eu un souci et qui était tombée. Et je n'avais pas encore le gîte ouvert. Et que grâce à elle, par rapport à ce qu'elle a vécu, ce qu'elle était tombée, tout ça, elle est sortie d'une séparation, d'une maladie. Et je l'ai accueilli, on l'a accueilli ce jour-là. Et donc, ça fait que le déclenchement de pouvoir entamer le gîte.
4: Il n'y a pas de hasard, en fait.
0: Albine, marcheuse et accompagnatrice sur le chemin.
4: Le chemin vient nous chercher et ne nous lâche pas, en fait. Et donc après, même après avoir cheminé, il va encore créer des choses pour nous. Et...
2: C'est drôle, vous dites c'est le chemin qui vient nous chercher.
4: Vraiment.
2: C'est-à-dire que quand on a l'idée, parce que moi ça m'a déjà traversé l'esprit, de dire, tiens, je vais faire un bout du chemin de Saint-Jacques-de-Compostelle, pour vous, c'est pas moi qui décide, c'est le chemin qui vient m'appeler.
4: Totalement.
2: Ça, c'est hyper religieux et mystique, votre truc.
4: Pas du tout, non.
1: Non, pas spécialement. Vraiment... Non, pas spécialement pour moi. Comme on dit, chacun trouve midi à sa porte.
2: Oui,
4: c'est la foi. Et la foi n'est pas forcément religieuse.
2: Mmh. Si après tu deviens toi-même hébergeur, c'est parce que tu n'as pas envie de quitter ce truc-là, tu as envie de continuer.
1: C'est un peu ça, c'est-à-dire retracer la convivialité, tout l'accueil que j'ai eu.
2: Alors voilà. Ça veut dire que vous transformez votre maison à ce moment-là? Comment ça
1: pas
2: se passe?
1: Pas spécialement. Mais oui, mais moi j'ai la chance que je suis dans une villa et que j'ai le rez-de-chaussée à disposition.
2: Là, et là, est-ce que c'est payant ou pas?
4: Oui, mais alors oui. C'est
2: dérisoire.
1: Oui, c'est-à-dire on fait des sommes en s'adaptant aux pèlerins.
4: De toute façon, c'est ça le chemin. C'est vraiment l'idée, je pense, comme tu le disais tout à l'heure, c'est de rendre ce qu'on a reçu, de continuer en fait le chemin d'une autre façon.
0: Miguel me dit qu'il y a une grande différence entre randonner et marcher. Quand je lui demande laquelle, il me répond « il faut le vivre pour le comprendre ». 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
5: Je rêvais d'avoir une maison à la campagne. Cette maison, c'est comme si j'y étais née. C'est ma maison de famille.
6: Ma maison s'appelle l'Ostao de la Mar.
7: C'est une maison un peu envoûtante.
8: Eh bien, vous voyez, des livres et trois fenêtres qui me donnent le paysage du pays, comme si c'était trois tableaux.
3: Ils ont vécu ici.
0: Thibaut Gaudry.
9: 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La chansonnette.
3: Yves Montand est un enfant de Marseille. Débarqué d'Italie avec sa famille pour fuir le fascisme quand il a 2 ans, il va y grandir et y faire ses premiers pas au Music Hall. Puis il la quitte pour Paris où sa carrière commence à décoller, notamment auprès d'Edith Piaf. Et où il noue des amitiés, comme avec Jacques Prévert, qui va lui faire découvrir en 1948 un charmant village qui va changer sa vie.
10: Je chantais dans la région et puis il y avait Jacques Prévert qui habitait la maison là au coin. J'étais arrivé ici. Et j'ai monté parce que mon ami le guitariste Henri Crolla, si on allait dire bonjour à Jacques, il disait oui. Alors on est monté ici, j'ai vu Jacques, j'ai vu l'endroit, et puis je suis tombé amoureux de l'endroit, et puis Et je suis revenu dès que je pouvais, tous les ans. C'était très discret, j'étais à peine connu.
3: Et il ne va pas tomber amoureux que de Saint-Paul. Le 19 août 1949, il est à la Colombe d'Or, une auberge avec quelques chambres, qui est un repère d'artistes. Et Prévert, encore lui, va servir d'entremetteur entre un homme et une femme qui vont devenir un couple mythique.
10: Ça s'est passé à Saint-Paul-de-Lens, au mois d'août, en 1949. Simone était là, et puis moi j'étais dans le tournée. Et puis j'ai déjeuné là, elle a déjeuné là. Et puis il y avait du soleil, puis il y avait Jacques Prévert, et puis il y avait des copains. Et puis voilà, quoi, on ne sait pas comment ces genres de choses-là commencent, mais enfin, elles ont commencé et c'était une belle histoire. Quoi.
3: Une belle histoire qui durera toute une vie. Ils ont 28 ans. En 4 jours, Simone, mariée, plaque tout pour le Marseillais. Et désormais, ils vont construire une partie de leur vie ici, restant fidèles à la Colombe d'Or, où ils se marient même 2 ans plus tard. Prévert est encore là, il est le témoin de Simone, tandis que Marcel Pagnol est celui de Montand.
10: Puis en 49, j'ai rencontré Simone ici, qui elle avait acheté par contre une petite maison dans le village, après son premier film. Puis elle a servi cette maison pendant très longtemps. Puis on descendait au bar de la Colombe pour boire l'apéritif, pour voir Jacques et les amis, et puis il y avait toujours quelqu'un, et puis on restait là, et puis on mangeait là, et puis on montait pas la maison. Alors un beau jour, on a mis la clé sous la porte, on donnait ça aux enfants, ou à des amis qui descendaient dans le midi, et nous on descendait toujours ici.
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3: La Colombe d'Or et Saint-Paul, où l'on se retrouve pour les vacances avec les copains, beaucoup d'artistes, dans ce village qui attire notamment les plus grands peintres, Picasso, Chagall, Matisse et d'autres.
10: C'est pourquoi je viens souvent ici à la Colombe d'Or, à Saint-Paul-de-Vence, et d'abord pour la famille Roux, qui sont des gens tellement merveilleux. Puis au mois de juin, ou au mois de mai, c'est agréable, il n'y a pas trop de monde, et c'est encore bien. Mais c'était une époque assez formidable, avec Picasso, Braque, Prévert, qui était là aussi, et Giacometti, quand il a débarqué.
11: J'ai dit, bon, attends de jouer, parce que je pars.
3: Mais les copains, ce sont aussi les habitants du village, avec qui Montand joue aux cartes au Café de la Place, ou à la pétanque.
10: Et j'aime bien jouer ici au boule, parce que c'est quand même un sport qui délasse bien, qui est très fatigant. Si on veut bien y jouer, c'est très très difficile. Ça ne paraît pas, surtout si on joue à la Provençale.
3: C'est à Saint-Paul-de-Vence également qu'il rencontrera la dernière femme de sa vie, Carole Amiel, et qu'il achètera en 1984 un petit restaurant qu'il transforme en maison, juste en face de la Colombe d'Or.
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0: 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Wikizef, petit guide à l'usage des étrangers du sud du péage d'Arras en vacances dans notre belle région.
1: Votre cousine a décidé d'organiser son anniversaire. Seulement, les temps sont durs. Elle voudrait réunir la famille, mais faire ça à moindre frais. Vous savez, les réceptions dans les grandes familles, ça fait vite cher. Hein. Rien que la famille proche, ils sont 25. 2-3 cousins en plus avec les gosses, on monte vite à 50. Alors elle a une idée. Elle se dit, je vais faire à manger des pentières au four avec des saucisses au barbecue. Et ils ramèneront chacun une ou deux bouteilles. Et là, votre cousin, il dit, Vadius, je vais faire une paire de bouteilles. Ne paniquez pas, Wikizef est là pour vous aider. Votre cerveau s'est mis en route à essayer de compter. Et vous ne parvenez pas à trouver comment une trentaine d'adultes en ramenant une ou deux chacun, voire trois, on arrive à une simple paire.
2: Définition.
1: Une paire de bouteilles ? Beaucoup de bouteilles. C'est simple, hein. Mais attention, quand on dit une paire de bouteilles, c'est quand on sait qu'il va y en avoir beaucoup, peut-être même de trop, mais on ne sait pas combien. Et en acceptant ce qui va par paire naturellement, les chaussures, les tototes, les chaussettes, les prunes et les jumeaux. Par contre, à un colloque de jumeaux, on peut dire, des jumeaux là-bas, il va y en avoir une paire. Et si on va par là, dans le dressing de votre femme, je suis sûr que des chaussures, il y en a aussi une paire.
2: Exemple.
1: Une paire de manifestants selon la police, une belle paire de manifestants selon les syndicats. Je crois qu'on a fait le tour. Depuis le temps des Wikizef, je crois, j'en ai fait une paire, je suis sûr.
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1: À Villebois-Lavalette, il suffit de lever les yeux pour comprendre que ces halles ne sont pas ordinaires. Sous cette charpente de 350 ans, des générations de marchands et d'habitants se sont retrouvées, faisant de ce lieu le cœur battant du village. Les halles de Villebois-Lavalette ont été construites au XVIIe siècle, probablement autour de 1665. Elles auraient été édifiées par les mêmes ouvriers que ceux qui travaillent, à la même époque, sur la partie princière du château voisin. Et d'ailleurs, qui mériterait lui aussi une chronique, hein, d'ailleurs. Mais le site des halles est plus ancien encore, hein, puisque les halles d'aujourd'hui reposent de toute évidence sur un soubassement du XIIe siècle, ce qui montre, hein, ce qui traduit que le commerce s'organise ici depuis le Moyen-Âge. Au XVIIIe siècle, un certain Daubé d'Aubeuf de Villers, qui était seigneur de Blanzaillé et capitaine du château auquel les halles appartenaient, eh bien, il entreprend d'importants travaux. Les bases des piliers en bois, qui étaient d'ailleurs vermoulus, sont renforcées par des dés de pierre et la charpente est consolidée. Puis, en 1806, sous le Premier Empire, les halles deviennent propriété communale en même temps que le champ de foire. Et pendant un temps, hein, elles vont même accueillir la mairie et la justice de paix, une sorte de tribunal de proximité. En 1855, le maire décide de reculer la façade qui longe la route, hein, pour faciliter la circulation. C'est à ce moment-là qu'on remplace 11 piliers en bois par 7 colonnes toscanes en pierre. On aménage aussi des escaliers et on modifie une partie de la toiture. En fait, c'est en grande partie l'aspect que nous connaissons aujourd'hui. Après la Seconde Guerre mondiale, l'entretien des halles coûte cher, trop cher pour la commune. Un projet de démolition est même envisagé en 1946. Mais finalement, les halles sont classées monuments historiques le 10 mai 1948. Et ce classement, eh bien, il est décisif. Parce qu'il faut imaginer, hein, qu'à cette époque, en France, beaucoup de halles des 16e, 17e siècles sont détruites. Suite à cet épisode, le monument va connaître plusieurs phases de travaux. La toiture est restaurée en 1976, le pavage est refait quelques années plus tard, et puis l'ensemble va être rénové au début des années 2010. Aujourd'hui, hein, chaque samedi matin, eh bien, le marché anime toujours les halles. La preuve que ce monument n'est pas seulement un superbe patrimoine, c'est aussi un véritable lieu de vie.
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2: Nous sommes à Brun, près de Nantes. Voici Johan, c'est un passionné qui a beaucoup donné, jusqu'à en être limite dégoûté. Il a su se recentrer sans jamais perdre l'essentiel, l'envie de transmettre. Parce que s'engager pour les autres, c'est dans son ADN.
3: Pas un déclic, mais plutôt un sens de la responsabilité. Dans le sens où, pour moi, si on veut continuer à vivre le sport, il faut que des gens expérimentés, des gens qui ont vu des choses, prennent le relais de gens qui l'ont déjà fait et puis qui veulent le faire après à suivre.
2: Comment votre engagement a évolué au fil des années, Johan ?
3: Au début, beaucoup d'idées, beaucoup d'énergie, forcément. Après, j'ai aussi mon métier qui m'a pris de plus en plus d'énergie. Donc du coup, je pense que c'est l'attitude des gens qui, tout doucement, alors surtout avec le Covid, où là, il y a vraiment eu un fossé qui s'est creusé, ou en termes de comportement, où les gens, c'est ce que je disais à la fin, c'est que j'avais plus de négatifs que de positifs. Même si le positif était très beau, était très bien, et j'arrivais pas à passer le truc, quoi.
2: Ça fait une sorte de burn-out associatif. Qu'est-ce qui s'est passé dans votre tête à ce moment-là?
3: Les demandes des gens qui comprennent pas que c'est pas notre travail, déjà. C'est quelque chose qu'on fait en plus de notre travail, qu'il y a des choses qui nous demandent, qui prennent beaucoup de temps, qu'il n'y a pas d'effort de leur part, parce que nous, on a donné l'information par mail, par SMS, sur notre site internet, mais les gens n'ont pas envie de chercher, ils se laissent porter. Alors même si on est plusieurs dans le bureau, et c'est vrai que bon, on n'a pas tous le même rôle, mais on a quand même essayé de répondre à beaucoup de demandes. Il y a un moment où une boîte à mail, c'est pas une personne. Et ça fait trop. Je pense que les gens se laissent trop porter, ne s'engagent pas assez. On va dire au moins une journée à deux journées dans l'année, bénévolement auprès de l'association pour les aider, peu importe la mission. Tenir un bar, ça peut être aider les gens, tout simplement.
2: Qu'est-ce que vous avez envie de peut-être faire passer comme message pour encourager les gens à s'engager, à donner un coup de main, même quelques minutes de leur temps chaque semaine?
3: Je vais être un peu dur, je vais dire lâchez vos smartphones et puis vos écrans, et puis allez plutôt passer 2-3 heures avec une association.
2: Qu'est-ce que vous gardez de positif de cette expérience?
3: J'ai énormément de positif, hein. On a renoué avec le niveau national. Donc ça, moi j'en suis très content. On a des jeunes qui ont été en championnat de France. Donc ça faisait des années qu'on n'avait pas réussi à ça. Il y en a même certains qui ont fait des podiums. Mais voilà. Après, le positif, c'est vraiment la réussite, moi, de mes adhérents. C'est ça qui me plaît. J'ai vu les enfants tout petits, à 5 ans, 4 ans. Et aujourd'hui, je les vois à 16, 18 ans passer leur ceinture noire avec moi. Je serai prêt à continuer à former les gens parce que bon, bah, avec 44 ans de judo dans les pattes, forcément, on a des choses à dire. On a encore des choses à apprendre aussi. Hein.
2: Qu'est-ce qui vous rend fier, Johan, aujourd'hui ?
3: Moi, pour moi, c'est tous ces jeunes. C'est tous ces jeunes qui ont compris ce qu'était le judo et qui ont été au bout de la démarche, et je pense qu'ils vont continuer à aller au bout de la démarche.
2: Johan, un parcours sincère et une passion intacte pour accompagner les jeunes à grandir sur le tatami, comme dans la vie.
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4: Saviez-vous qu'en France, une grande partie des voitures de police que vous voyez dans les séries n'ont jamais arrêté personne ? Non, non, elles viennent parfois d'un hangar très discret en Alsace. Oui, oui, ici, entre deux zones industrielles, on fabrique l'illusion du cinéma avec plus de 90 000 objets différents. Aujourd'hui, je teste pour vous Ciné-Régie à Geispolsheim. Nous sommes dans une zone d'activité en périphérie de la ville. Assez classique, hein, sauf que sur le parking, on peut apercevoir plusieurs voitures de police qui attendent tranquillement. Intriguant, hein. Et là-bas, j'y retrouve Mickaël. C'est le directeur fondateur de Ciné-Régie. C'est une compagnie d'ici, hein, qui propose à la location des uniformes, des costumes, des véhicules, des armes et même de la décoration pour le cinéma et la télévision. Mickaël m'accueille avec un super sourire et une phrase plutôt rassurante. Tu verras ici, tout est faux, mais tout doit paraître vrai. Et il n'a pas tort, hein. En poussant la porte de l'immense hangar, je comprends que je viens d'entrer dans un monde littéralement parallèle où se mêlent des uniformes à perte de vue. Police nationale, gendarmerie, pompiers, militaires, chaque uniforme correspond à une époque précise. Une couture, un écusson, une nuance de bleu, tout compte parce qu'un détail faux peut ruiner littéralement la crédibilité d'une scène. Alors comme le veut la chronique, j'ai évidemment tenté d'en porter un, mais je découvre immédiatement un problème. Oui, marcher avec assurance quand on porte un uniforme officiel, ça ne s'improvise pas. Non, je ressemblais davantage à un agent de sécurité un peu paumé plutôt qu'au commissaire Boulin, si vous voyez ce que je vais dire. On poursuit en changement littéralement d'ambiance. Hein. Place aux fusils, aux flingues et autres lance-roquettes. Méga impressionnant. Mais Mickaël insiste, hein. Toutes les armes sont neutralisées ou adaptées pour le cinéma. Ah oui, ici on rigole pas avec la sécurité. Hein. Elle est maximale pour une illusion absolument totale. Et je vous le confirme, ici, on n'est pas avec des petits jojos en plastoc. Non. Et Mickaël a déjà fourni des tournages de films assez balèzes. Hein. Si je vous dis Fury avec Brad Pitt ou encore Sherlock Holmes avec Robert Downey Jr. Et même le film Les Rivières Pourpres. La classe quand même. Hein. Ciné-Régie peut même livrer ses véhicules et ses équipements sur des tournages partout en France et même en Europe. Alors je vous laisse imaginer la scène, hein. Lorsqu'il y a un contrôle routier disons banal, la tête de l'agent quand il réalise que le véhicule de police n'est pas un officiel et qu'à l'intérieur on y trouve un bazooka, 10 mitraillettes et 12 fusils à pompe. Et heureusement, hein, avec l'attestation très spéciale que présente Mickaël, tout est réglé. Hein. Mais il faut le dire, la scène reste quand même très cocasse. Comme quoi, à Geispolsheim, on peut vivre un polar sans même commettre de délit.

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2: Pourquoi appelle-t-on l'eau l'or bleu?
3: En fait, l'eau, ça donne de l'énergie, ça peut donner aussi des bonnes vies aux animaux et ça peut donner des bons trucs à l'environnement. Ça sert à la vie de contenir de l'oxygène et sans l'eau, en fait, à la Terre, ça s'en fait une grosse boule de désert.
4: Bah, pour moi, on appelle l'eau l'or bleu parce que bah, l'eau, c'est précieux. Quand, par exemple, le pays, l'Afrique, au Sahara, bah, l'eau là-bas, c'est comme de l'or. Si t'en as, c'est magique. Parce que là-bas, ils ont pas beaucoup d'eau. Mais oui, l'eau, c'est précieux. Et c'est aussi important parce que quand il y a des réchauffements climatiques, il n'y a plus beaucoup d'eau.
5: C'est grâce à ça qu'on vit aujourd'hui, parce que si on ne boit pas, si on ne s'hydrate pas 3 jours, bah, on sera déjà mort. C'est vraiment précieux l'eau, il faut qu'on en ait à l'infini.
3: Vous avez vu les usines comme Christine, tout ça? En fait, eux, ils gaspillent l'eau. Ils fabriquent de l'eau qui se périme, donc ça se fait pas.
6: Et aussi, l'eau, c'est censé pas d'être périmé, parce que l'eau, dès qu'il y avait personne dans ce monde, il y avait déjà l'eau. Et cristalline, maintenant, c'est comme si leur but, c'était de construire de l'eau et après, de mettre des dates pour la périmation.
4: En fait, non, les usines cristallines, c'est en fait, ils récupèrent, je pense, de l'eau de mer et après, ils la filtrent, ils enlèvent le sel pour pouvoir en faire de l'eau minérale. De l'eau de source un peu. Pour boire.
2: Et alors chez vous, vous prenez l'eau du robinet ou vous avez des bouteilles d'eau?
5: Moi, je pense que je bois plus au robinet parce que en fait, on a 3 bouteilles et après, on remplit à l'infini.
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7: Il est un beau voyage qu'on peut faire pas très loin de chez soi. Un voyage dans le Saintois. Une demi-heure d'Épinal, la même chose de Nancy, c'est pas bien compliqué. Hein. Une terre qui tourne autour d'un lieu riche en énergie et en histoire, la colline de Sion. Elle en est le phare et le cœur battant, elle qu'on aperçoit si facilement au détour d'un virage émergeant d'un champ de mirabelliers en fleurs au printemps ou fendant le flot vert des haies, des bois, des plateaux quand on la distingue au loin au moment de traverser ce Saintois à travers sa Via Appia moderne, la Nationale 57. Que voilà un vieux pays dont le nom se perd dans la nuit des temps au point que personne n'est parvenu vraiment à en donner une origine ou une explication. Ben oui, Sion est Sion depuis toujours et tout autour,

0: et sa mousquée intérieure, qui rappelle qu'on peut avoir ses racines à un endroit, sa vie à un autre, qu'on peut partir et revenir, comme l'a fait le maréchal Lyautey, des ruelles de Nancy à la place Jamal Afna de Marrakech, avant de se poser ici, sur les rives de la colline de Sion. Je n'oublie ni Aboncourt, ni Vandeleville. Dans le Saintois, il y a les Halles de Vézelise, qui sont de ces monuments qui peuvent témoigner de l'immense variété des envies, des amours, des destins humains, elles qui en ont vu tant passer. Il y a Gélocourt et ses fleurs. Il y a le petit détour bucolique par Vaudeville. Mais j'aurais pu citer tant d'autres villages, si Lorrain, ces villages, rues, qui se laissent traverser par celui qui ne voit rien, mais qui se laissent admirer par celui qui voit tout. Telle grange aux murs sculptés, telle pierre de grès autour des fenêtres, de telle vieille église. Le Saintois, c'est un voyage au cœur de la Lorraine de toujours. D'un pays plus vieux qu'elle encore, c'est une sensation d'éternité.
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2: Mais oui, ces toitures typiques que l'on trouve dans de nombreuses régions de France, et notamment dans le Val de Serre et la Hague. Leur particularité, ce sont des toitures composées de pierres plates de pays en schiste, des toitures très chères à faire réparer. C'est la raison pour laquelle le château de Vauville a besoin de soutien financier. Je vous propose d'aller dans les combles du château avec Éric Pellerin, son propriétaire. On baisse la tête.
3: Attention la tête. La tête, c'est juste une chauve-souris.
2: Ah, où ça y est, une chauve-souris?
3: Il y en a une là, il y en a une qui dormait à l'autre palier aussi.
2: Ah, tu vois comment elle la dérange trop. Ah oui, oui.
3: C'est protégé. Ce qui montre aussi que Vauville, c'est bien un lieu aussi de conservation, parce qu'on a dans le jardin plus de 25 espèces d'oiseaux différentes. Dans les combles du château, on a les chauves-souris qui sont protégées. Et on a beaucoup de petits reptiles. On a la mare de Vauville, donc nous, ici, entre les Landes et le jardin, beaucoup de tritons, beaucoup de grenouilles aussi, et pas mal de salamandres aussi dans le jardin.
2: Là, on va passer une toute petite porte. Il y a des araignées. Ah oui, donc là, effectivement, il y a quelques trous dans la toiture.
3: Donc c'est vrai qu'il faut agir. Tout est humide, hein, tout s'effrite. Les chevilles de bois, elles sont plus du tout à 45 degrés.
2: Oui, c'est-à-dire que là, ça risque de tomber aussi.
3: Ah oui, oui, la prochaine tempête, je pense que ça va encore glisser un petit peu. Ce qu'il faut se dire, et c'est toujours ce qui me sauve un petit peu, c'est que cette maison-là, elle existe depuis presque 900 ans. Oui, il y a des problèmes de toiture. Maintenant, je suis là pour m'en occuper. Il y a les couvreurs qui interviennent génialement pour venir bâcher dès qu'il y a un problème, et ça, c'est vrai qu'on est en confiance. La lauce de schiste, quand on voit travailler les ouvriers et les couvreurs, c'est incroyable, parce qu'ils soigneusement enlèvent chacune des tuiles. Pendant 3 semaines, 1 mois, au sol, sous des tentes, ils les retaillent, ils les brossent, ils les toquent comme ça pour voir si la pierre est encore résistante et dure. Ils ont réussi à réutiliser 80% des tuiles qui existait sur la toiture.
2: Mais je crois que ça se trouve plus de toute façon, ces tuiles.
3: Et non, et les couvreurs du Cotentin essayent de garder, voire de racheter, quand ils sont sur tout leur chantier, des tuiles pour pouvoir les réutiliser sur des monuments historiques comme Vauville.
2: Comment est-ce qu'on peut expliquer ce que c'est que la lauze pour celles et ceux qui ne connaîtraient pas? Comment on peut parler de ces toitures?
3: Les lauzes de schiste, c'est comme si vous aviez des grosses tranches d'un centimètre de pierre bleue, d'une pierre qui était extraite des carrières de Tour-la-Ville à côté de Cherbourg. Et quand on se promène dans Cherbourg, on peut voir le schiste dans la maçonnerie des maisons. Aussi bien sur la toiture, mais aussi dans les murs. Donc ça, c'est la partie récente, en fait, cet hiver.
2: Ah oui, effectivement, on voit la différence. Hein. Et alors, il n'y a pas de gouttière?
3: Non, au 15e et au 17e, il n'y a pas de gouttière.
2: Le château de Vauville, première pierre posée au 12e siècle, avec son jardin botanique, son environnement exceptionnel, les dunes, la mare et les Landes de Vauville. 80% de sa toiture en lauze de schiste est gravement endommagée, mais on devrait pouvoir remplacer cette toiture grâce à la Fondation du patrimoine, et puis tous les soutiens habituels, la commune, la région, le département et l'État.
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1: Laisse passer.
2: Sébelle vit dans le Vézélien quand elle n'est pas aux quatre coins du monde pour inventer des univers au cinéma ou à la télévision.
3: Montez, la tourne.
2: Cette iconesse d'adoption est chef décoratrice et elle est devenue la référence quand Hollywood veut filmer Paris. Un Paris plus vrai que nature, un Paris recréé, un Paris d'atmosphère. Anne Sebel a travaillé avec les plus grands, Spielberg, Clint Eastwood, Sofia Coppola ou encore Damien Chazelle. Et depuis 5 saisons, elle est aussi la directrice artistique de la série Emily in Paris, dont elle façonne l'univers visuel. Elle a inventé pour la série un Paris fantasmé, celui que les Américains adorent, les immeubles haussmanniens, les chambres de bonne, les placettes charmantes, les bistrots typiques. Une création qui part du scénario, puis elle imagine les lieux, les volumes, les couleurs, la lumière. Derrière chaque décor, il y a des croquis, des maquettes et des artisans qui reproduisent en 3D cet univers.
4: C'est du travail bien fait.
2: Pour une saison d'Emily in Paris, ce sont près de 180 décors créés, démontés, remontés. Un travail colossal qui a aussi un impact très concret. Certains lieux de tournage sont devenus de véritables attractions touristiques. Anne Sebel revendique un cinéma fait à la main, loin du tout numérique. Elle transmet d'ailleurs son savoir-faire à la Fémis, où elle forme la nouvelle génération qui, à son tour, saisira le réel pour bâtir image après image d'autres rêves de cinéma.
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5: Bonjour Médéric Gasquet-Cérus.
6: Bonjour Philippe, bonjour tout le monde.
5: Notre linguiste marseillais, Médé, vous avez un joli menu tiens, à nous proposer aujourd'hui.
6: Ah oui, il y a quelques semaines, on a beaucoup parlé de ce chiffre, vous vous souvenez. Les trois quarts des établissements de restauration du 15e arrondissement de Marseille sont des fast-food.
5: Ouais.
6: Ce qui pose bien sûr plein de questions, mm-hmm. Et notamment en termes de vie de quartier, de sociabilité et d'économie, et bien sûr de santé, car on est ce que l'on mange. Et souvent, ce que l'on mange, ben, c'est pas bon. Pas bon au goût, mais surtout pas bon pour la santé. Colorants, additifs, sorbate de trompation, acide trichlidrique, j'invente. Trucs en tox ou plastoc, plats réchauffés dans des barquettas au goût fadas. On trouve ça dans certains fast-foods, bien sûr, mais pas tous, meuf, ne pas tout confondre, mais aussi dans beaucoup de cantines où vont manger les minots, dans les rayons de supermarché, mais aussi dans la restauration collective, mais aussi dans certains restaurants, oui, attrape touriste ou attrape couillon, ou resto plus ou moins branché, ou brasserie de cake, mais qui gratte sur la qualité. Et j'ajoute, je pense aussi à cette boulangerie-pâtisserie que je ne nommerai pas, mais où j'ai acheté récemment des bugnes, des mini-bugnes, vous voyez, toutes petites comme ça, là, 1 euro pièce déjà. Ouais. Franchement, j'étais là-bas même. Pour acheter 8 bugnes. Qui étaient grasses, mais grasses, grassasses, pas bonnes, écœurantes, et ça m'a fait rouméguer quand je pense que mon grand-père était boulanger. Bref, voilà.
5: Ouais.
6: Je pense aussi à ces platées de pâtes trop cuites ou de ricolés estouffe-gari. Je pense à ces carottes râpées orange fluo qu'on dirait qu'elles sont surlignées ou surligneurs, vous voyez. Je pense à ces choux qui sentent les scaufis. Je pense à cette salade rasqueuse qui n'a jamais vu la terre et qu'on vous met dans un coin d'assiette comme ça, à côté du steak rasqueux lui aussi. Je pense à ces brocolis mouligas, ces gorgées d'eau. Je pense à ce surimi orange fluo, lui aussi, qui contient tout sauf du crabe et il a plus la tête des cheveux de Trump qu'autre chose. Je pense à ces desserts goût fraise, sans que jamais aucune fraise n'ait ben justement ramené sa fraise dans l'emballage.
5: Ouais.
6: Bon bref, voilà. Il y a un moulon d'autre chose aussi appétissante que les fameuses cigarettes de Bordy et de Cigalon, de Pagnol, hein, cigarettes de Bordy, autrement dit, les cannellonis dans lesquelles on refourgue tout ce qui n'a pas été mangé de la semaine. Tout ça n'a aucun goût, ou comme le chante le groupe Quartier Nord, en utilisant l'expression de chez nous, ça n'a ni goût, ni gouste.
7: Dans la salle

0: Boston. Pour vous dire.
1: Dans notre parler, nigou nigouste, c'est une expression qui veut bien dire ce qu'elle veut dire, et une tournure qui insiste sur la fadeur d'un plat, d'un aliment ou même d'un événement. Nigou nigouste, avec prononciation du S originel que l'on retrouve dans le provençal gustus, goûteux, et qui a été remplacé depuis par l'accent circonflexe dans notre orthographe moderne. Le tout venant de la locution provençale navet nigou nigouste. Et pourtant, en Provence, nous en avons des choses qui ont du goût, de bons produits, de bonnes recettes traditionnelles, des plats gustus comme les pieds paquets, la daube ou l'aioli, même si Pierre Blasi donne comme exemple son aioli, il avait ni goût ni gouste. Ouais, il faut le faire, un aioli sans goût quand même. Hein. Oui, c'est ce qu'on appelle chez nous, désolé, aussi un aioli de parisien. Mais meuf, il ne faut pas tout mettre dans le même panier. Il y a des fast-food de qualité qui font de très bons burgers, des snacks où l'on mange de très bons sandwichs, de très bons kebabs, et merci à eux d'être là le midi ou en fin de soirée ou quand on rentre du stade, moi j'apprécie. Chacun ses goûts, mais parfois chacun ses dégoûts, voire ses égouts. Vive le bon goût, car le fada, ça rend fada.
0: Pour vous dire,
2: c'est un bonheur. C'est aussi bon que l'aioli. C'est Médéric Gasquet-Serru sur Marseille tous les matins. À demain, Médé.
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4: 22 juin 1896, à Montpellier, plusieurs journaux annoncent la mort d'un archimillionnaire, Emmanuel Fontenay. Monsieur Fontenay avait hérité, très jeune, de plus de 10 millions de francs et avait investi et fait fructifier cet argent. Il avait aussi bien radiné. Oui, Monsieur Fontenay était très très avare. Il était surnommé l'Harpagon du Clapas. Il portait des vêtements râpés, choisissait des chapeaux pas du tout à la mode en espérant ainsi les payer moins cher, habitait dans une maison très modeste tout en étant propriétaire de plusieurs immeubles à Montpellier. Monsieur Fontenay avait aussi plusieurs fermiers. Quand il voulait les faire venir à Montpellier pour les voir, il avait trouvé une petite combine pour économiser les 15 centimes que lui aurait coûté ce courrier. Il envoyait une lettre non affranchie, qui aurait donc dû être payée par le destinataire, le fermier, qui refusait de payer, mais comprenait que M. Fontenay l'attendait à Montpellier. À sa mort, on ne trouve pas tout de suite de testament. Mais je vous rassure, hein, les gens ont cherché et ils en ont trouvé. Plusieurs. Chacun d'entre eux désignant un légataire universel différent. Le 4 juillet, par exemple, un journal raconte qu'un dénommé Fraîche a été désigné légataire universel. Monsieur Fraîche est refait, il se précipite à Montpellier et fait ouvrir le coffre personnel de Monsieur Fontenay. Et là, surprise, surprise, dans ce coffre, il y a un autre testament. Qui annule celui sur lequel Monsieur Fraîche figure. Ah bah oui, c'est décevant. Le 24 juillet 96, un mois après le décès, on en est déjà au cinquième testament. Mais lui, il date de 3 jours avant le décès, donc on est à peu près sûr que c'est le dernier. Sauf que les héritiers dénoncent un faux. Une bataille juridique commence alors entre les différents héritiers putatifs, 10 en tout, c'est quand même un bon score. L'affaire est tranchée, le testament qu'on estime être valable, c'est celui de juillet 1894. L'héritier est un jeune étudiant en médecine, Emmanuel Laurent. L'un des journaux se demande s'il va se réinscrire et continuer ses études de médecine. Spoiler alerte, non. Emmanuel Laurent va voyager, entamer une collection d'art et se faire construire à Agde une maison mirifique, complètement délirante. Hop, un petit peu d'art nouveau par-ci, un petit peu de néo-grec par-là, de l'égyptomanie, de l'orientalisme. Le tout à 2 pas de la gare pour que ses invités puissent descendre du train et arriver directement chez lui pour participer à une soirée, si possible, somptueuse. Cette merveilleuse maison, c'est la Villa Laurent, ou Château Laurent, à Agde, qui, après avoir été laissée à l'abandon pendant la deuxième partie du XXe siècle, a été restaurée et ouverte au public.

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ce très jeune artiste a adopté la Bretagne et le pays de Ploërmel pour en faire son espace de création. Déjà repéré et soutenu par des musiciens comme Gizmo du groupe Trio, il propose des chansons au style frais et léger.

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3: C'est Décibel, toute l'actualité musicale avec ce soir, le pianiste français le plus demandé au monde, aussi à l'aise à l'opéra qu'à Bercy.
4: L'amour, je trouve ça toujours dans les yeux de ma mère, oh, dans les yeux de ma mère.
3: De l'ultime album du rocker belge Arnaud au Imagine de la cérémonie d'ouverture des Jeux Olympiques Paris 2024, Sofiane Pamart flirte avec le million de disques vendus. Il a dépassé tranquillou le milliard de streams. Il ne cesse de nous éblouir depuis 2019, début de sa carrière solo. Et il sera en avril 2027 le premier pianiste à se produire au Stade de France. Sofiane Pamart vient de sortir son quatrième album, Movie. On est fan et heureux de l'accueillir dans Décibel.
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3: L'actu musicale de ce 28 mai, c'est l'anniversaire de Kylie Minogue qui, scoop, ne fait pas son âge, vous le saurez tout à l'heure. Le coup de cœur découverte, c'est El Bocho. Vous connaissez pas? C'est normal et c'est à découvrir un peu plus tard dans l'émission, tout comme la toute nouvelle chanson de Christophe Willem. Oui, 20 ans après la nouvelle star, la tortue est de retour avec une nouvelle chanson qui s'appelle System. Et là, il est temps que je vous annonce que le blind test de ce soir, il est lancé. Ça y est, vous pouvez vous inscrire en appelant le standard 0810 055 056. Alexandra vous attend au standard. On joue avec les chansons qui portent des prénoms féminins. Chansons, prénoms féminins, c'est un bon thème, mais il est très vaste. Vous avez une quarantaine de minutes pour réviser. Venez jouer avec nous, puisque à gagner ce soir, c'est Movie, l'album de mon invité Sofiane Pamart. Bonsoir Sofiane, bienvenue.
6: Bonsoir, merci pour cette magnifique introduction, pleine d'entrain, pleine d'enthousiasme. Ça me touche beaucoup.
3: Et d'admiration, Sofiane. On s'était vu pour la première fois au moment de Noche, votre troisième album. Le nouveau Movie vient de sortir. Et alors c'est fou, hein, à chaque fois, les titres de vos albums, c'est un mot. Le premier c'était Planète, le deuxième Letter, puis Noche, la nuit. Et là c'est Movie, film. Vous êtes fan de cinéma ?
6: J'adore le cinéma et je rêvais de composer la musique de mon propre film.
3: Ouais.
6: C'est un rêve que je pouvais rendre réalité avec un album musical où il y a une histoire. J'ai d'abord écrit un scénario qui commence par un lever du soleil, qui termine par un coucher du soleil. Dans ce scénario, en fait, c'est l'histoire d'une journée qui est tellement dense émotionnellement qu'on passe par peut-être tous les sentiments qu'on peut traverser à travers une seule vie. Donc, c'est très ambitieux. Ne vous inquiétez pas, cette journée est inspirante. Elle n'est pas lourde. C'est
3: non,
6: pas trop autre chose.
3: Mais il y a des tempêtes émotionnelles quand même. Hein.
6: Voilà. C'est ça. Donc, c'est la promesse de cet album. Et je viens de le terminer. J'ai mis 2 ans et demi dessus et je suis trop heureux d'en parler et de le promouvoir parce que c'est un projet auquel je crois beaucoup.
3: On va se balader au cœur de ces nouvelles chansons, chère Sofiane Pamart. Mais avant, il faut qu'on se situe géographiquement. Vous, le nordiste, vous habitez à Los Angeles maintenant ? Alors ça, pour un fan de cinéma, c'est le rêve.
6: Exactement. Moi, j'ai envie de construire ma vie en fonction de mes inspirations artistiques, en fonction de mes cycles de création. Donc, quand j'ai décidé de faire un film, je me suis dit, où est-ce que je vais être le plus inspiré pour pouvoir le faire ? Et si j'allais à Hollywood? Donc c'était un rêve un peu d'enfant sur cet univers-là, glamour du cinéma, et surtout un désir de réaliser une œuvre vraiment ancrée dans un décor cinématographique.
3: Ouais.
6: Donc tous les jours, je me réveillais avec mon piano qui donnait sur cette sublime ville, sur la skyline de Los Angeles, cette énergie de cette ville qui vibre, qui est au milieu en fait de quelque chose de très urbain et quelque chose de très nature, et aussi avec toutes ces personnes qui sont acteurs ou actrices ou qui rêvent de le devenir. J'ai tout pris pour le mettre dans cet album.
3: Et il est très beau. Movie, avant de le découvrir, on va faire un petit retour. Donc, Sofiane Pamart, on peut vous entendre en solo, évidemment. Je le disais tout à l'heure, hein, ça peut être dans un opéra. Vous pouvez évidemment, avec brio, jouer de la musique classique. Hein, vous êtes médaille d'or du Conservatoire National de Lille. Ça peut être donc sur vos compositions à vous. C'est vrai que tous les pianistes ne sont pas compositeurs. Vous, c'est le cas. Je parlais de Noche tout à l'heure, je m'en suis toujours pas remis, moi.

Et puis depuis le début de votre carrière, vous avez eu cet instinct et ce coup de génie d'aller jouer avec des artistes très différents. On peut vous entendre avec Edith Depréto reprendre du William Scheller.

0: piano classique, votre piano à vous, le piano dans la chanson française, dans la variété, mais aussi dans le rap. Tout ça, ça fait partie de vous. Vous avez réussi, en fait, ce que peu d'artistes arrivent à faire, c'est à mettre toutes vos facettes artistiques sous les yeux et les oreilles du grand public.
1: C'est vrai, et maintenant, ça s'entend. Et j'ai mis du temps à réussir à ne pas être rangé dans une seule case.
0: Oui.
1: C'était vraiment mon désir, c'est de faire en sorte que... Non, je ne suis pas juste un pianiste classique ou le pianiste des rappeurs ou un pianiste qu'on voit dans l'univers plus de la musique électronique. Ou... En fait, je ne voulais vraiment pas être dans une case.
0: Et c'est vous juste... en aviez peur.
1: J'avais peur de ça, mais surtout que c'était un désir de singularité où j'ai l'impression que toutes ces facettes multiples créent mon identité d'artiste et c'est très difficile. Difficile au début de prouver toute sa multiplicité. Ouais. Donc il faut du temps. Et ce temps, je l'ai pris. En travaillant beaucoup, j'ai essayé de gagner du temps, à essayer de produire en peu d'années un grand catalogue pour que justement je puisse m'élever en côtoyant plein de genres musicaux et plein de gens extraordinaires qui ont aussi des parcours complètement fous.
0: Ouais.
1: Mais aussi pour essayer de montrer que finalement, en fait, tous ces mondes qu'on a tendance à ranger dans des boîtes et à diviser et à opposer, ils sont pas si éloignés que ça. Si jamais on s'intéresse juste à l'émotion, on peut relier un peu tout le monde.
0: Et oui, et notamment avec le piano. Là, vous nous l'avez prouvé, c'est sûr. Et alors, ce qui est génial, c'est que le public a compris ça, a répondu présent. Et l'année prochaine, dans moins d'un an, hein, en avril 2027, vous allez jouer au Stade de France. Ce qui, voilà, pour un musicien, pour un pianiste, est une grande première. Samedi 17 avril 2027, ça paraît loin parce que c'est l'année prochaine. Et en même temps, bah, c'est vite, c'est moins d'un an. Comment avez-vous eu cette idée, ce désir, comment on peut se dire je vais faire un Stade de France?
1: Waouh, j'en perds mes mots tellement.
0: Je sais que c'est vertigineux.
1: C'est vertigineux.
0: Ouais.
1: C'est vertigineux, mais j'ai décidé de jalonner mon parcours d'artiste de grands actes qui vont nous servir de point de ralliement et de manière de raconter cette aventure d'un pianiste. Donc, cette aventure, elle commence avec cet album, Planète, ce tour du monde, où en fait j'essaie de raconter l'émotion que je ressens dans chacune des villes que je visite. Elle continue avec cette lettre d'amour que j'ai faite au public, parce que le public a complètement changé ma vie. Puis après, je me suis intéressé à l'Amérique latine et à travailler vraiment
0: Noche,
1: où j'étais en train de capturer l'énergie nocturne de la nuit. Et enfin, là maintenant, je me dis qu'après tout ça, ça ressemble à un film. Je décide de composer et de réaliser mon propre film musical. Et il me manquait un grand événement pour pouvoir célébrer tout ça. Et je me suis dit, et si jamais c'était le moment pour faire un Stade de France, de la même manière que j'ai vécu l'expérience d'être le premier pianiste à jouer à l'Accor Arena à Bercy.
0: Bercy, puis alors Bercy, un vrai Bercy, ras la gueule. Vraiment, pardon, il n'y a pas d'autre mot. C'était plein.
1: Voilà.
0: Quoi. Ouais, c'était fou.
1: Je me suis dit, ok, maintenant le mouvement est devenu encore plus grand. Et si on allait chercher le Stade de France comme un grand moment de rassemblement populaire, mais aussi de rassemblement où il y a plein de valeurs qui se fédèrent à travers la musique et où on se laisse aller dans nos sentiments, dans un voyage introspectif, mais en même temps spectaculaire.
0: Dans les grands rendez-vous qui rassemblent, Sofiane Pamart, vous en avez vécu un il y a 2 ans, la cérémonie d'ouverture des JO Paris 2024. Alors, le Comité international olympique laisse assez libre les villes de ce qu'ils mettent dans leur cérémonie d'ouverture. Mais il y a un truc qui n'est pas négociable, c'est qu'il faut jouer Imagine. Mmh. Et le deuxième truc pas négociable, vous vous doutez bien, c'est que Imagine, votre version doit être validée par les ayants droit de John Lennon, c'est-à-dire en l'occurrence Yoko Ono. Et donc ça vous est arrivé, Sofiane, vous avez joué Imagine, c'est Juliette Armanet qui chantait. Est-ce que vous pouvez me raconter ce que vous avez ressenti déjà quand on vous l'a proposé, et puis quand Yoko a dit « Yes !»
1: Alors déjà j'étais dans la confidence 2 ans et demi avant le projet.
0: Ah vous aussi, il fallait vous taire, rien dire à personne.
1: Personne n'a...
0: Même la famille.
1: Ouais, même
0: personne.
1: La famille, ils l'ont appris une semaine avant, parce que ça a fuité à un moment donné dans la presse, et donc du coup j'ai été obligé de leur expliquer à ce moment-là, mais je respectais cette confidentialité et cette surprise que j'allais offrir. Et j'ai aimé prendre cette responsabilité de jouer Imagine, qui est une grande chanson de paix, avec cette flamme, le piano en feu sur la scène, comme si ça représentait cette flamme olympique, et un geste aussi que j'affectionne particulièrement, de mettre mon piano en feu.
0: Oui, c'est vrai, c'est votre truc. Jimi Hendrix mettait le feu aux guitares, Sofiane Pamart, il met le feu au piano.
1: Voilà. Mais tout ça pour célébrer en fait un moment où en fait on a la chance de représenter quelque chose de profondément culturel et de profondément français aux yeux du monde. Donc, avoir l'honneur d'être choisi aussi longtemps en avance pour pouvoir faire cet événement, je trouve ça complètement dingue. Et bien sûr que quand Yoko Ono a accepté la version et a beaucoup aimé la version...
0: On m'a dit qu'elle avait particulièrement apprécié.
1: Et ben, j'étais très honoré aussi. Et en fait, ça a donné un tableau très poétique. C'est un autre événement, on parlait des événements majeurs qui jalonnent un parcours. La cérémonie d'ouverture des Jeux Olympiques de Paris, c'était vraiment fou en 2024.
0: Bah allez, on y retourne alors pour le plaisir. Sofiane Pamart est au piano. Imagine.

0: Il y a tellement d'émotions, Sofiane Pamar, dans votre jeu de piano, que même quand vous vous arrêtez, c'est encore du Sofiane Pamar. Je vous jure, c'est dingue, dans ce qu'on vient d'écouter, là.
1: C'est un très beau compliment, je le prends.
0: Mais merci vraiment beaucoup. Oh là là, grand moment. J'imagine que, voilà, vous en frissonnez encore, et j'imagine que toute la famille était très fière pour les JO.
1: La chance qu'on a quand on joue de la musique, c'est qu'on peut capturer pour toujours une émotion, et à chaque fois qu'on la réécoute, on se souvient de ce qu'on ressentait à ce moment précisément. Donc là, c'est ce qui maintient ce souvenir pour toujours, mais c'est ce que j'aime aussi quand les gens écoutent une musique et s'attachent à une musique, c'est qu'en fait, ils se créent leur propre souvenir. Et pour en revenir à l'album qu'on est en train de défendre,
0: oui, Movie,
1: ce que j'aime beaucoup, c'est que mon ambition maintenant, c'est que ça ne devienne plus mon album, mais que ça devienne plus la bande originale de mon film, mais la bande originale du film de la vie de ceux qui m'écoutent. Et je veux que chacun devienne acteur principal, et c'est ce qui compte le plus pour moi. Et là, j'étais en train de me prendre ce morceau là qu'on écoutait Imagine, en me disant, mais oui, c'est ça le sentiment que je veux créer. C'est un sentiment où en fait on s'attache à quelque chose de profondément humain, qui va créer des souvenirs qu'on va garder en nous pour toujours, et ces morceaux vont devenir des Madeleines de Proust pour les réveiller à chaque fois, ces émotions.
0: L'album Movie qui vient de sortir. Alors, on a parlé du côté cinématographique. Sofiane Pamar vous l'a dit, comme tout bon film et toute bonne journée à Los Angeles, ça commence par un lever de soleil.

0: Sunrise in your eyes, lever de soleil dans tes yeux. Vous nous avez habitués à du piano solo. Là, on entend dès le début des chœurs, on entend là les cordes. Donc, dès les premières secondes du disque, on se dit, ah ouais, là, il a poussé un cran plus loin. Vous vouliez aller un cran plus loin et faire un pas vers les chansons, puisqu'il y a plein de chanteurs et de chanteuses qui sont invités sur votre disque.
1: Après 3 albums de piano solo, j'avais besoin de renouveler mon discours harmonique, ma manière de composer, donc j'ai voulu rajouter des ingrédients dans ma palette. Et c'est comme ça que je me suis dit, ok, la musique orchestrale, c'est une musique qu'on a beaucoup dans les films, je peux me permettre d'y aller. Donc pour la première fois, j'ai commencé à travailler, à composer pour l'orchestre, et à entendre les pupitres des violons, donc je faisais 100 pas et j'entendais un peu de cuivre, j'entendais les bois, j'entendais les coups de timbales.
0: Vous entendiez tout ça dans votre tête, précise. C'est ça qui est dingue. Non mais imaginez ça déjà, composer du piano, composer une mélodie. On se dit waouh, mais là c'est tous les instruments de l'orchestre. Et puis c'est pas un petit orchestre.
1: Et c'est un orchestre de 70 personnes.
0: Ouais, voilà.
1: Et en fait, faut les laisser rentrer ces 70 voix à l'intérieur de soi. Et donc progressivement, je commençais à trouver des clés. Et c'est pour ça que j'ai pris beaucoup de temps pour composer cet album, parce que c'est un album vraiment qui a été très artisanal dans sa manière d'être conçu et qui m'a obligé à m'élever. Donc il fallait que la proposition soit très claire dès le premier morceau, et c'est pour ça qu'on recommence par du piano quand même, tout au début, et l'album termine par du piano, mais entre-temps, on invite l'orchestre, le chœur et toutes ces voix qui arrivent, parce que j'avais besoin de me renouveler et parce que j'avais besoin de d'autres témoignages qu'uniquement le mien. Ma voix, c'est celle du piano, c'est le fil conducteur de cet album, mais j'avais besoin d'acteurs, j'avais besoin de d'autres personnages qui apparaissaient dans ce film.
0: C'est intéressant de dire des acteurs, parce que pour le coup, toutes les personnalités qui sont en majorité des chanteurs et des chanteuses qui sont invités dans votre disque, c'est des héros de film. Ils ont tous une personnalité, ils ont tous une aura, une dégaine. Je pense par exemple à Mélodie Gardot, c'est la première là, dont on va écouter la voix sur votre album. Mélodie Gardot avec ses lunettes noires, avec sa blondeur hollywoodienne, elle est incroyable, Mélodie Gardot. Et vous lui faites chanter le moment polar noir, évidemment.
1: Exactement.
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1: Vous la voyez, l'héroïne fatale, un peu vénéneuse. Moi, j'imagine avec un foulard dans les cheveux en train de fumer une cigarette.
2: C'est tout elle. C'est vraiment ça. Elle. On ne va pas faire semblant. Et il n'y avait qu'elle pour jouer ce rôle-là.
1: Ouais.
2: Et à ce moment-là, que ferait un réalisateur avec un acteur, avec une actrice, avec autant de personnalité? Il réinventerait complètement son film pour le faire sur mesure pour cette héroïne.
1: C'est ce qui s'est passé pour la chanson.
2: C'est ce qui s'est passé pour la chanson.
1: Ouais, Mélodie Gardot. Pour elle ou pour d'autres chanteurs, chanteuses qu'on trouve sur votre album, Sofiane? Je pense à Wyclef des Fugees, à J Balvin, Laurine, Raïm de Christine and the Queens, Sia. Enfin voilà, il y a des personnalités vraiment du monde entier. Comment vous leur avez présenté le projet? Vous leur avez dit, on va faire une chanson ou on va faire un film?
2: Je leur ai dit qu'on allait faire un film et que je leur réservais une scène rien qu'à eux. Et qu'il fallait absolument qu'ils jouent le jeu d'enlever leur carapace, d'être vulnérables, parce que pour beaucoup d'entre eux, non, ils ont jamais posé sur uniquement du piano.
1: Ben non.
2: Et donc je voulais que le fil conducteur, ce soit celui-là, que la patte, l'étalonnage du film, ce soit cette approche uniquement piano-voix, pour eux, pour les invités. Et en faisant ça, je pouvais aller chercher des artistes d'univers complètement différents, et à ce moment-là, en fait, finalement, il y a quand même une direction artistique claire qui se crée au fur et à mesure de le film. Sur le papier, quand on voit tous ces artistes au même endroit, on se dit mais comment ils se retrouvent autour du même banquet? Et en fait, finalement, quand on écoute l'album, vraiment, je peux vous le garantir, j'ai beaucoup travaillé pour arriver à cet effet-là, mais on a l'impression que ils viennent juste les uns après les autres, ouais, dans une pièce où il y a le piano qui les attend pour qu'ils puissent se livrer.
1: Comme dans tous les bons films, vous avez pensé à tout, Sofiane Pamart, et notamment à avoir un narrateur, une voix qui vous raconte. Et quelle voix, Jimmy Butler. C'est la première fois que dans une émission musicale, sans doute, on va parler de lui. C'est un grand basketteur.
2: Un champion de NBA que j'ai eu la chance de rencontrer à l'anniversaire d'un autre invité de l'album qui est J Balvin. Et quand il a pris la parole pour remercier J Balvin de sa générosité pour son anniversaire, dans sa manière d'accueillir ses amis proches, et je me suis dit mais quel narrateur extraordinaire, quelle voix
1: incroyable.
2: Et donc je cherchais une voix pour ce film, et je lui ai dit, est-ce que tu veux être cette voix, et est-ce que tu accepterais de raconter ton histoire, parce que j'ai besoin d'une voix réelle, parce que ce film est basé sur une true story, et c'est sur une histoire vraie. Et donc, il me fallait non seulement un narrateur charismatique, mais aussi un narrateur qui puisse être légitime dans son parcours de vie pour raconter quelque chose de fort. Et lui, il a été jusqu'à devenir grand champion de basket, mais aussi, il a perdu son papa, il a été père, et en fait, il parle de tout ça. Et finalement, il a un langage, un discours très universel. Donc, je vous invite, soit, si vous connaissez l'anglais, à apprécier tout son discours, soit à regarder la traduction des paroles, parce que c'est très, très, très beau ce qu'il dit.
1: Et il le dit d'une telle manière.
3: I mean, I was a kid who didn't have much of anything. But there's a kind of clarity that you get when you're up alone at midnight, too. Other people may have more than me, or an easier path, or whatever. But right now, I got you beat. And I know I'm gonna give more of myself to this day than anybody else would.
1: Vous avez compris, Movie, c'est un album, oui, l'album de Sofiane Pamart, mais c'est vraiment un film en 20 scènes. Est-ce que vous avez envie, Sofiane, de faire 20 vidéos, 20 clips, et pour finalement, bout à bout, faire votre film? Ou est-ce que je m'emballe?
2: Non, mais la semaine dernière, j'étais au Festival de Cannes et j'étais en train de me dire, j'aurais aimé... Enfin, je me suis dit, et si jamais un réalisateur s'emparait de cet album?
1: Parce qu'il y a tout, il y a la trame, il y a l'histoire, il y a les chansons.
2: Pour en faire un film. Donc c'est une idée, bizarrement, j'avais pas pensé à cette idée-là, parce que pour moi, c'était une fin en soi, et j'étais surtout attaché à ce que chacun mette ses propres images, mais qui sait, peut-être que dans une deuxième vie de cet album, une fois que chacun aura d'abord travaillé son imaginaire et son propre monde intérieur, peut-être que un réalisateur pourra s'en emparer pour en faire une histoire au cinéma.
1: En tout cas, vous en avez fait un grand quatrième album. Sofiane Pamart, Christine and the Queens, You've Been Away.

0: Quelle beauté! Et alors, mes amis, vous allez être épatés par ce que je vais vous raconter. You've Been Away, que vous venez d'entendre, donc a été enregistré, je parle sous le contrôle de Sofiane Pamar, en une seule prise, c'est une impro. Vous avez improvisé ça.
1: Alors, je l'avais pas décidé, mais à chaque fois que je vais en studio, parce que toutes ces sessions sur cet album ont été faites en studio, elles ne pouvaient pas être réalisées autrement, parce que j'avais besoin de capturer vraiment l'émotion.
0: Alors ça, c'est très intéressant, il faut le dire, parce qu'il y a beaucoup de duos qui sont en fait des duos virtuels, où les artistes s'envoient des pistes via Internet. Là, c'est pas le cas, c'est ensemble. Toujours.
1: Non, mais le projet demandait à ce que ça se fasse comme ça. C'était impossible de le faire autrement, et j'arrivais toujours avec l'esprit préparé, mais en même temps le cœur disponible. Ouais. Et en fonction de ce qui se passait, ben, j'allais me préparer à me poser mes mains sur le piano et à capturer vraiment la magie du moment présent. Et j'étais dans l'ultra présent, très très très très très présent. Et quand je me retrouve avec Rahim, cet artiste extraordinaire en studio, il se passe une telle magie qu'on est tous les deux bouleversés à l'issue de cette première prise, et qu'en fait on est bouleversé au point de ne pas pouvoir continuer. Et donc c'est une seule prise.
0: Et donc c'était vraiment improvisé.
1: Et c'était improvisé. Et quand et après je prends le temps, je laisse un peu reposer et je regarde tout ce qu'on a fait. Et je me suis dit, on en a parlé ensemble pendant longtemps. Et en fait on est revenu au point de se dire que tout était déjà dans la première prise et qu'il fallait rien toucher.
0: C'est beau. Et ça arrive aussi dans le cinéma. Parfois, la première prise est la bonne. Movie, c'est le nom de ce nouvel album de Sofiane Pamar. 20 chansons, 20 scènes du début à la fin de la journée, du lever de soleil au coucher du soleil. C'est disponible, c'est magnifique. Et on continue à en parler dans Décibels. Là, on fait une micro-pause. Le temps pour vous d'aller sur le site du Stade de France et réserver vos tickets pour aller applaudir Sofiane Pamar le samedi 17 avril 2027.
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0: Un pianiste classique, oui, ça c'est sur le papier et au début du CV, mais Sofiane Pamar, c'est plus de 750 000 albums vendus, 1 milliard de streams, 29 singles d'or, des disques d'or aussi, 5 et puis de platine, et puis de diamants aussi, un Bercy complet, mais l'Opéra Garnier également. Il joue pour des marques de luxe, des familles royales, des amateurs de classiques, mais aussi de rap, de chansons, de rock, de musique latine. Il est là partout, Sofiane Pamar, et le meilleur partout, c'est celui qui réunit 80 000 personnes, le Stade de France, l'année prochaine en 2027. Est-ce que vous êtes un artiste comblé? Pour le moment.
1: Je suis un homme comblé parce que j'arrive à exprimer mes émotions de plein de manières différentes et que j'ai la chance d'avoir un public que j'arrive à entraîner dans cette aventure.
0: Ouais, ils vous suivent, voilà. Ils vous font confiance
1: très,
0: en fait.
1: Très très fidèles et que je rencontre très souvent après mes concerts, et grâce à ce lien, j'arrive à comprendre ce qui les fait vibrer et mon rôle dans leur vie et leur rôle dans ma vie, je leur exprime aussi. Donc oui, je suis comblé de cet amour-là.
0: Vous avez pris le risque, parce que c'est un risque quand on vient du classique et qu'on peut y rester. Vous auriez pu faire carrière simplement en tant qu'excellent concertiste. Vous avez pris ce risque de composer votre musique, d'imposer votre style, d'aller, vous l'avez dit tout à l'heure, contre cette idée qu'il faudrait rester chacun dans sa petite chapelle. Vous avez vraiment pété toutes les cages. Ce risque a été payant parce qu'aujourd'hui, j'ai l'impression que vous avez une liberté folle.
1: Ma liberté est totale grâce à ces risques-là, c'est clair. Après, j'ai une admiration folle aussi pour ceux qui suivent la spécialisation du pianiste classique, qui est un risque aussi, qui est un risque conséquent, mais en même temps qui est admirable. Je pense que le risque qui vaut le plus la peine d'être pris dans toutes les vies, c'est celui qui nous ressemble. C'est essayer de faire en sorte qu'on aille au bout de notre singularité, de notre caractère. Et pour ça, c'est jamais perdu. Tous les investissements, tous les efforts, ce n'est jamais une perte d'énergie. Et c'est ce que j'ai fait. J'ai cru très tôt en moi. Et ça m'a pris, en fait, finalement, beaucoup, beaucoup de temps parce que j'ai su vite ce que je voulais devenir.
0: Vous aviez quel âge, vous pensez, quand
1: J'avais l'âge du petit garçon qui est sur la pochette.
0: Oh oui,
1: de l'album.
0: Tellement mignon! Le petit Sofiane. Vous aviez quel âge, là,
1: Donc, j'avais 8 ans et j'avais déjà un plan très, très, très. J'avais pas un plan, mais j'avais un désir très fort de m'exprimer au piano parce que j'avais compris que c'était mon instrument et que c'était ce que j'allais devenir. Et le reste, c'est juste de l'entraînement au conservatoire, la discipline, les efforts, mais aussi beaucoup, beaucoup de rêves.
0: Ouais.
1: Et après, du voyage encore et encore et encore, et trouver une manière de faire en sorte que ce rêve prenne vie. Et là, maintenant que la machine est vraiment lancée, eh bien, je peux aller toujours un peu plus loin.
0: Vous avez eu cette intuition, finalement, à 8 ans, que votre vie, ce serait le piano. Mais alors, quand votre maman vous a mis au conservatoire, c'était même avant vos 8 ans, il me semble, est-ce qu'elle aussi, elle a eu l'intuition? Elle a dit, ce petit-là, il est pianiste? Parce que vous n'êtes pas d'une famille de musiciens classiques, pas du tout.
1: Non, non, pas du tout, pas du tout. Et en fait, ma mère qui me voyait jouer sur un
0: petit jouet, Fisher Price.
1: Ouais, un petit mini clavier, elle s'est dit, il a l'air d'aimer ça, je suis admirative de ce monde-là, il faut absolument que je le mette au conservatoire pour lui donner ses chances. Et à 6 ans, j'intègre le conservatoire et depuis, j'ai continué tout ce parcours. Donc oui, j'ai eu les armes pour pouvoir m'exprimer et c'est ce que j'encourage vraiment à tous les parents d'accompagner les intuitions des enfants parce qu'elles sont souvent très très très justes. Et même si ça passe par une organisation particulière et beaucoup d'efforts, ça vaut toujours le coup d'accompagner ça. Et moi, je suis reconnaissant à vie à la fois l'encadrement de mes parents, mais aussi des grands maîtres que j'ai au conservatoire et de l'institution publique dont j'ai pu bénéficier depuis que je suis tout petit.
0: Oui, ça vous fait un point commun avec Big Flo et Oli. Je suis sûre qu'il y en a d'autres, mais celui-là, ils nous l'ont dit aussi dans l'émission à quel point c'était génial de pouvoir aller au conservatoire. Donc big up aux gens du conservatoire qui nous écoutent sans doute. Réaliser ses rêves, c'est aussi parfois inviter des artistes qu'on écoutait quand on était ado sur son album. Alors, j'ai vu le nom de Wyclef Jean dans la liste des invités de Movie et Sofiane Pamart. Wyclef, c'est les Fugees, c'est le plus grand groupe de la fin des années 90. Voilà ce que vous faites ensemble.

0: Je ne l'ai jamais entendu chanter comme ça. Qu'est-ce qui s'est passé ce soir-là? C'était la nuit, hein?
1: C'était la nuit. En fait, ce qui était beau, c'est que j'étais à New York. J'organisais des dîners dans une très belle suite où il y avait aussi un piano. Et parfois, j'improvisais au piano pendant la nuit. On me filme. Et je sais pas comment, mais cette vidéo atterrit dans le téléphone de Wyclef qui demande à me voir. Je le rencontre le lendemain dans la nuit, et d'ailleurs dans le studio d'Alicia Keys et sur le piano d'Alicia Keys.
0: Pardon, monsieur. Ah oui, non mais c'est vrai. Et c'est Hollywood, hein, les gars.
1: Et donc tout est surréaliste, mais tout est très beau. Et ouais, quand je le rencontre, vraiment, on a une des premières choses qu'il me dit. Donc d'abord, il vient avec sa guitare, on improvise au piano, et après il me regarde droit dans les yeux, et il m'a dit, tu sais ce qu'on va faire? On va faire une chanson de paix. Ah. Et There Will Be a Day est une chanson de paix. C'est une chanson où en fait on s'imagine un monde où on est tous en train de boire la même eau, de boire, d'être réunis autour du même oasis, d'avoir des protections spirituelles, des armées d'anges qui font en sorte que on est en train d'œuvrer pour la paix. Elle est très très très belle, cette chanson, et c'est l'histoire d'une rencontre qui est devenue on est devenus de grands amis à partir de cette première rencontre en studio et en créant ce morceau.
0: Ah, là, il parle un peu français en plus, il est haïtien.
1: Exactement. Donc, ouais, voilà, c'est ce qui me dit. Et une des choses qu'il m'a dit, c'est aussi une histoire de paix et d'amour entre Haïti et la France qu'on va écrire. Il avait deux grands projets. Ouais.
0: C'est beau. Elle est magnifique, cette chanson. Elle s'appelle There Will Be a Day. Il y a piano sonata avec J Balvin. Non, ça c'est.

0: Voilà une voix que vous connaissez bien, mais que vous n'avez jamais entendue sans section rythmique. Évidemment, J Balvin et tous ces artistes de musique latine, ils sont obligés d'avoir du rythme. Là, c'est piano-voix.
1: Mais pour autant, on ressent ce rapport au rythme dans sa manière de scander les mots. Mais c'est vrai que pour lui, il s'est livré d'une manière tellement bouleversante. Et ce qui est amusant, parce que tu as créé, sans le faire exprès, un rapprochement entre les deux morceaux. Ouais. On écoutait Wyclef,
0: oui,
1: qui a été fait la nuit du jour de l'enregistrement du morceau Piano Sonata. Donc le jour, j'étais avec J Balvin, à New York aussi, dans ce même studio. Et la nuit, j'étais avec Wyclef Jean. Et donc j'ai vécu 24 heures de musique extraordinaire.
0: Après, on fait quoi? Pas envie d'aller dormir après?
1: Non.
0: Waouh, wow. Ouais, là, c'est sacré 24 heures.
1: Ouais, c'était 24 heures complètement folle.
0: Alors, ce que j'aime aussi dans votre parcours, Sofiane Pamart, et ça, on le voit voilà, depuis le premier album, et puis à la manière dont vous adaptez aussi aux gens que vous croisez, aux gens qui vous posent des questions selon leur spécialité, selon tout ça, voilà, vous comprenez ça, vous avez une vraie intelligence humaine et émotionnelle. Et quelqu'un comme Laurine, qui est gagnante de l'Eurovision, voilà, qu'on pourrait dire, oh, est-ce que c'est pas un peu ringard? Alors, vous, pas du tout. Non seulement vous n'êtes pas snob, mais en plus, vous arrivez à transcender tout ça, l'image des gens, en fait. Quand ils débarquent chez vous, dans votre album, dans votre film, dans votre movie, ils peuvent se réinventer. Laurine, c'est pas la même, là.
1: Je pense vraiment que quand on rencontre quelqu'un, au plus notre cœur est pur et enfin vraiment sincèrement, sans préjugés ou sans attente particulière, eh bien au plus on laisse la place à quelque chose de magique.
0: Ouais.
1: Et après, bien sûr que parfois il y a des rencontres qui vont pas se passer comme on l'espérait, ça peut arriver. Mais le fait d'avoir une vision positive de ce qui peut arriver et d'être réceptif à quelque chose de différent de ce qu'on connaît déjà et accepter que l'autre peut nous apporter une vérité qu'on ne connaît pas, c'est comme ça qu'on crée de grands moments. Et c'est ce qui s'est passé avec Laurine, qui est une grande artiste, et vous allez l'entendre sur son morceau I Am What I Am. C'est une diva, et elle vit tellement de choses dans son cœur qu'elle a besoin d'exprimer, et si on lui laisse la place, ça donne ce grand morceau.

0: What I Am, Sofiane Pamart et Laurine. Vous l'avez compris, cet album est un film. Ce film est un voyage en 20 scènes avec des invités et puis aussi des moments où vous êtes tout seul, Sofiane. Vous ne serez pas tout seul au Stade de France l'année prochaine, 17 avril 2027, mais j'espère qu'on se reparlera d'ici là. Qu'est-ce que je peux vous souhaiter pour la suite?
1: Qu'on soit toujours plus nombreux à se fédérer autour du piano.
0: Ah, c'est un beau vœu, et en plus vous ne le faites pas pour vous-même du coup, mais pour tout le monde, pour la communauté. J'aime beaucoup. J'aime beaucoup. Alors pour vous remercier, on va écouter un des grands moments de cet album, c'est Gimme Love, version orchestrale. Sofiane Pamart et Sia. Et merci beaucoup d'être venue nous voir, Sofiane.
1: Merci Émilie, j'ai passé un excellent moment et je te remercie personnellement. Merci. Pour la classe et la manière.

0: ça c'est la voix, Sofiane Pamar, c'est le piano et la magie de ce disque, ce nouvel album Movie. Sofiane Pamar était dans Décibel.
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0: Il est temps les amis de jouer au Blind Test, avec qui on joue ce soir? Allô, allô.
2: Chantal.
0: C'est Chantal.
2: Bonjour, Laetitia.
0: Chantal et Laetitia, bienvenue à toutes les deux. Pardon, j'étais occupée en fait pendant la chanson à chanter sur du Sia. Bon, personne ne m'entendait, hein. Heureusement, il était parti, Sofiane Pamar. Et donc, je n'ai pas entendu la régie qui me donnait vos prénoms à toutes les deux. Chantal, Laetitia, bonsoir et bienvenue. Merci d'être venue jouer avec nous. Comment ça va?
2: Ça va très bien.
0: Bon, le cadeau que je vous offre ce soir, c'est Movie, l'album de Sofiane Pamar, qui est un grand pianiste, mais qui donc, on le découvre, fait aussi des chansons incroyables, avec plein d'invités. Chantal et Laetitia, avant même de jouer, sachez que vous avez toutes les deux gagné, bravo, je vous félicite.
2: Ah, merci.
0: Voilà. C'est important de gagner avant de jouer, comme ça après on joue mieux, on est plus détendu. Et je rappelle pour vous et pour celles et ceux qui seraient là pour la première fois, le principe du blind test. On va écouter des chansons et il va falloir retrouver le plus rapidement possible le nom des interprètes de ces chansons. Pour vous aider, chaque soir dans le blind test, il y a un thème et le thème du jour, c'est les prénoms féminins en chanson. Ça veut dire que toutes les chansons qu'on va écouter, voilà, elles portent le nom d'un prénom féminin. Voilà. Par exemple, s'il y avait une chanson qui s'appelait Hey, salut Chantal, peut-être qu'elle serait dans le blind test. Ou alors, pour Laetitia, il y a une chanson de Gainsbourg. Hein.
2: Elle a... Laetitia,
0: elle a dit, elle a dans la
2: T-I-T-I-A.
0: Voilà, exactement. Allez, c'est parti pour une première chanson qui porte un prénom féminin. Attention, c'est pas le prénom féminin qu'il faut retrouver, c'est le nom de l'interprète. Est-ce que vous êtes prête?
2: On est prête.
0: Alors, on y va. Première chanson, dites-moi, qui chante ça?
2: Gainsbourg, Laetitia.
0: Oui.

0: Laisse-moi
1: donc. Elisa, Serge Gainsbourg, Laetitia l'a dit en premier, mais je crois que Chantal l'avait aussi. Hein.
2: Bah oui.
1: Un incontournable des chansons prénom féminin, Elisa. On continue, on change de pays, d'époque et de chanson, évidemment. Qui chantait ça? Il s'agit d'un groupe

0: Un groupe américain qui porte le nom, attention, je vais vous donner un indice, du héros des blagues enfantines les plus répandues dans les cours d'école.
1: Carambar, les fichas.
0: Alors, c'est non. Pas Carambar, c'est, vous savez, quand on dit « Ah, je vais vous raconter une histoire de... »
1: Toto.
0: Toto, oui. Bravo.

0: Rosanna de Toto. La légende raconte que c'est une chanson adressée à Rosanna Arquette, dont un membre du groupe était très amoureux. Rosanna Arquette, héroïne du Grand Bleu, aussi actrice américaine, mais c'est elle l'héroïne du Grand Bleu, aux côtés de Jean-Marc Barr et de Jean Reno. J'en profite pour vous glisser l'info, si vous avez raté Décibel avec Eric Serra, compositeur de la grande bande originale du Grand Bleu. Il était avec nous il n'y a pas très longtemps et tout ça est déjà disponible en podcast. Alors Chantal et Laetitia, vous êtes très fortes en blagues de cours d'école et en chansons. Je vous propose un dernier titre.
1: Oui.
0: Ok, alors après Rosanna et Elisa, là on chante une Caroline, mais qui est le chanteur ?

0: toutes les deux, Laetitia et Chantal. C'était un joli blind test avec toutes ces filles, Caroline, Rosanna, Elisa, Laetitia et Chantal. Merci d'avoir joué avec nous.
1: Bravo Chantal. Je peux passer un petit bonjour.
0: Mais bien sûr.
1: Alors, bisous à Célia, Mégane, Thomas, Nicolas et Alexandre. C'est mes 5 enfants, voilà.
0: Oh, hey, bravo, beau boulot.
2: Bravo. Moi, c'est bonjour.
1: Voilà.
2: Ça, bonjour c'est à ma fille en Allemagne.
0: Alors, hallo.
2: Stéphanie.
0: Oui.
2: Stéphanie en Allemagne.
0: Stéphanie en Allemagne.
2: Gros bisous.
0: Ah oui.
2: Gros bisous.
0: Nous aussi, on l'embrasse. Et puis d'ailleurs, on embrasse tout le monde. Et surtout Aïcha, c'est la copine de Khaled, composée par Jean-Jacques Goldman. Immense tube et joli prénom en chanson. Aïcha, sur votre radio

0: Aïcha. Quel bonheur. Khaled dans vos oreilles et dans Décibels.
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0: Christophe Willem est de retour 20 ans après la tortue qu'on avait découvert à la Nouvelle Star. La tortue, c'était un petit surnom affectueux donné par le jury, l'animatrice Virginie Efira, puis après tout le public. Bref, ce grand garçon avec une voix d'or et, il faut bien le dire, un humour assez ravageur nous avait fait craquer. Il est de retour, Christophe Willem, avec une nouvelle chanson. Elle s'appelle Système.

0: Le retour de Christophe Willem. J'ai oublié qu'il comptait un peu à la fin. Système, A-I-M-E, jeu de mots. On adore Christophe Willem. Vivement l'album et vivement la semaine prochaine. Il sera invité de Décibel.
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0: Tout à l'heure, je vous ai dit, vous allez faire une découverte ce soir, El Bocho. Bon, ça sera pas pour ce soir, parce qu'en fait, on n'a plus le temps. J'ai été un petit peu bavarde avec Sofiane Pamart. Il faut dire que je l'admire énormément. En revanche, puisque c'est l'heure de la chanson anniversaire, joyeux anniversaire à la sublime australienne Kylie Minogue, 58 ans aujourd'hui, 100 millions d'albums vendus, et ce

0: merveille, 58 ans aujourd'hui, bon anniversaire et un succès qui s'étale depuis les années 80 sur 5 décennies. Bravo à elle, elle devrait bientôt redonner de ses nouvelles. Décibel, c'est terminé pour ce soir. Merci à l'équipe de l'émission. Il y avait Franck Moilly, Alexandra Sackberg, Elodie Bianca Maria, Iris Guitoni et pour la dernière fois avec nous Arnaud Loupia. Bonne route Arnaud. Et merci à vous les amis. Oui, bonne route à vous aussi, on vous aime.
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2: C'est formidable.
3: Bonjour la France, j'espère que tu vas bien la France. Oh là là là là, c'est lundi, c'est ravioli. Thomas, notre technicien, a très envie de boucler l'émission au plus vite.
2: Bon, c'est un nouveau générique. Hein,
3: ouais, c'est un nouveau générique.
2: Bonjour à tous.
3: Alors, je vous rappelle que toute la semaine, nos candidats se sont affrontés, c'est le dernier jour aujourd'hui, puisque demain c'est la finale.
2: C'est vrai.
3: Et oui, évidemment, j'ai déjà deux candidats, Éric n'en a qu'un.
2: Ouais, évidemment.
3: Aujourd'hui, son dernier espoir, c'est d'en avoir un deuxième, je t'explique.
2: Bah oui.
3: Je vous rappelle le premier prix, les petits amis, c'est un week-end.
2: Ah bah voilà, voilà, voilà.
3: Week-end exceptionnel à Autun, parce qu'il y a le rêve du roi. Qu'est-ce que c'est le rêve du roi?
2: Eh oui.
3: Ça s'appelle aussi l'Augustodunum. C'est pour deux personnes. Votre radio ici et l'office de tourisme du Grand Autunois Morvan vous emmènent découvrir toute la ville d'Autun. Alors évidemment, le transport est compris. Que vous choisissiez le train ou la voiture, on gère. Vous allez poser vos valises à l'hôtel de la gare. Vous avez tous les repas, petit-déj, dîner, déjeuner inclus. Vous allez visiter évidemment le musée de la ville d'Autun, le site archéologique du Mont Beuvray, le superbe château de Couches. Mais attention, vendredi soir, c'est le moment le plus important.
2: C'est le climax.
3: C'est le climax. À la nuit tombée, le théâtre antique d'Autun va s'illuminer et va devenir la scène de l'un des plus grands spectacles historiques de France. C'est un show monumental, un son et lumière. Croyez-moi, ça vaut le coup. Ça, c'est le premier prix. Et si on ne gagne pas ça, c'est quoi le deuxième prix?
2: Mais vous savez, le dîner du roi, le dîner du roi, on en parle. Mais le dîner du roi, ça se termine comment, un dîner?
3: Bon, je sais pas, un petit Dijon?
2: Un petit déca Malongo. Bon, pas forcément un déca, le café Malongo qui accompagne la table des rois et des reines depuis des années. La machine espresso 32 dosettes et 6 verres en verre est à gagner demain vendredi.
3: Ouais, c'est vrai, je me rappelle, on a des croquis d'histoire de Henri IV se faisant
2: un Malongo. Des bains entiers de caféine. Avec Joe Malongo.
3: J'ai ce souvenir d'école de Henri IV et la machine Malongo.
2: C'est page 83, je crois.
3: Ouais, je m'en rappelle.
2: C'est ça.
3: Ouais, c'est les Lagardes et Michard.
2: Ouais, voilà. Exactement, voilà.
3: Allez, on accueille nos deux derniers candidats de la semaine, Mickaël et Estelle. Bonjour les amis.
2: Bonjour.
4: Bonjour. Bonjour Valérie, bonjour Eric.
2: Bonjour Mickaël.
3: Alors, Estelle, t'es là?
5: Bonjour. Oui, je suis là, bonjour.
3: C'est magnifique. Mickaël, tu joues avec ICI Sud Lorraine.
4: Oui.
3: Tu as 40 ans, tu habites à Vendeuvre-les-Nancy.
4: Tout à fait.
3: T'es vendeuvrien ou vendeuvrois, t'es quoi?
4: On est vendopérien.
3: Ah oui, d'accord, j'étais... évidemment.
4: Oui, ça n'a rien à voir.
3: Vendopérien.
2: La même chose, mais avec un
3: voilà.
2: Perrier.
3: Voilà, ah. C'est pareil.
2: Voilà.
3: Alors, c'est tu pareil. As une chérie qui s'appelle Jenny Lee.
4: C'est ça, oui.
3: Et tu as un petit garçon, Mathéo, qui a 9 ans.
4: Vent, oui, tout à fait.
3: Bon, ça, c'est bien. Et pourquoi on t'appelle Capsule?
4: Parce que c'est mon nom de famille, c'est Cap, et du coup, on m'appelle Capsule, voilà.
3: Ma petite Capsule.
4: D'où ce surnom.
3: Ma petite Capsule. Alors...
4: C'est mignon.
3: Bon, oui, c'est mignon. Attends, je connais des surnoms bien plus... pas
4: oui,
3: sympa.
4: C'est
3: hein.
4: Vrai.
3: Voilà. Alors, dis donc, on est soudeur, plieur, monteur dans la métallerie?
4: C'est ça.
3: Bon,
4: tout à fait.
3: Oui.
4: Donc, un peu de tout, manuel... production.
3: Ah oui. Et dis donc, t'as toujours fait ça, il paraît. Ça fait combien de temps que tu fais ça?
4: Eh ben, ça fait déjà 22 ans.
3: Oh la vache. Et oui. C'est pas dangereux,
4: c'est
3: pas...
4: Non, pas... Non. Faut prendre les bonnes précautions, les bonnes consignes de sécurité, puis tout va bien, ça roule.
3: Bon, alors ben ça c'est magnifique. Mais alors dis donc, petit, tu voulais être jockey. Quel est le rapport avec la métallerie?
4: Oui, j'ai toujours aimé les chevaux, du coup, et c'est vrai que l'école à FASEC m'a beaucoup attiré, étant plus jeune, mais du coup, c'est à cause de la taille, du poids, après, c'est limité, donc
3: On
4: s'oriente vers autre chose, oui.
3: Mais tu fais du cheval, quand même? Tu vas te promener
4: des
3: fois?
4: Oui.
3: Bah voilà, c'est bien, comme ça, on a un demi-rêve. Alors, Mickaël, je vais tout de suite te proposer la première... question vrai ou faux pour que tu marques ton premier point.
2: Et d'ailleurs, cap ou pas cap de marquer des points, Mickaël?
4: Cap, je pense.
3: Oh là là là là.
2: Ah oui.
3: On est sur de la vanne de haut niveau.
2: Ah, c'est du level.
3: Je suis désolé, Mika. Alors, écoute, on va te mettre tout de suite une illustration sonore de toute beauté. Classe, magnifique. Allez, vas-y.
2: Et quand il pète, il trouve son slip. C'est génial.
3: Amusez-vous, allez voir le clip, je suis dedans. Allez.
2: Quoi? Non.
3: Bien sûr. Alors, Mickaël, en Suisse, quand on pète et qu'on se marre juste derrière, eh ben, ça peut te coûter 300 euros d'amende. En Suisse, si tu pètes et que tu te marres derrière, tu payes 300 euros d'amende. Vrai ou faux, top chrono?
4: Moi, je pense que c'est vrai, parce qu'en Suisse, ils sont très réglementaires, donc je dirais vrai.
3: Ah bah t'as raison, t'imagines bien. Indécence publique, ça s'appelle. Parce que le gars, donc, il a reçu là récemment une amende de 300 euros parce qu'il a pété devant un distributeur automatique et il s'est marré. Et donc, du coup, les agents ont considéré ça comme une provocation. Voilà, 300 balles quand tu pètes et que tu rigoles. Ah bah dis donc. Premier point pour Mika.
2: Estelle est avec nous. Comment ça va, Estelle?
6: Très bien, merci.
2: Oh, vous voyez, Estelle qui nous écoute avec ici, Pays de Savoie. Tu habites où? Comment ça s'appelle en Haute-Savoie, le lieu où tu habites?
6: Brantone.
2: Brantone. Comment on appelle les habitants de Brantone, du coup? Alors, les Brantoniens, Brantonais.
6: Brantonais.
2: Ok. Estelle, tu es mariée avec un garçon qui porte, comment dire? Comment vous dire? Un prénom qui...
3: Ah là là.
2: Fêté dignement chaque 18 mai. Jour de fête nationale, le décret est sorti d'ailleurs. Il s'appelle Eric, eh oui.
3: Tes états d'âme sont pour moi, Eric.
2: C'est ça. Est-ce qu'il est sympa, Eric? C'est bien, les Eric? C'est quoi le caractère d'Eric?
6: Bah oui, il est très sympa. Hein, oui, ouais. Il est très sympa. Ah bah, oui, un rigolo comme vous.
2: Bon, ah d'accord. Vous avez trois enfants, il y a Théo, il y a Manon, il y a Tom. Tout le monde a bien réussi? Ils ont déjà plus de 20 ans, hein, les enfants.
6: Oui, ils sont grands. Le dernier a 22 et l'aîné a 30 ans.
2: 30 ans, qu'est-ce qu'il fait Théo dans la vie?
6: Théo, il est opérateur régleur.
2: D'accord.
6: Manon, elle travaille, elle est assistante sociale.
2: Très bien.
6: Et Tom, il est secrétaire médical.
2: Oh bah super, tout le monde a bien réussi. T'as un petit-fils, c'est Pablo, qui a 3 ans. Oui. T'es une mamie toute gâteau, toute heureuse, toute croque-love.
6: Oui. Ah oui, j'adore mon petit-fils.
2: Bah, ouais. Et puis, il y a des Avengers à la maison aussi, chez toi. Ah oui, il y a des Avengers. Comment s'appelle ton chat?
6: Ah oui, non. Il faut percuter. Oui, Marvel.
2: Eh ben oui.
6: Il s'appelle Marvel et Maya.
2: Maya et Marvel, c'est marrant comme nom. Hein. Et ton mari t'appelle Cocotte.
3: Ma cocotte.
6: Voilà, c'est ça, vous savez
2: tout. Une petite cocotte. C'est Gainsbourg, une petite cocotte. Oui, je t'attends.
3: Oui, pose ta question, ça ira mieux. Allez.
2: M'excuse auprès de Didier Gustave pour l'imitation à peu près. Voici cette première question qui arrive tout de suite et qui vaut un point avec un extrait. Ah, ça change de quand il pète, il trouve son slip, hein. Eminem.
3: Ah, chacun son genre musical.
2: Exactement. Le rappeur Eminem et le peintre Pablo Picasso, même prénom que ton petit-fils, ont vécu à la même époque. Eminem et Pablo Picasso ont vécu à la même époque. Vrai ou faux, top chrono?
6: Non.
2: En gros, est-ce qu'ils auraient pu se rencontrer, quoi?
3: Elle a dit faux.
2: C'était vrai, je t'explique. Pablo Picasso, il est mort en 73. Eminem est né en 72. Eh ben, ils auraient pu se rencontrer. Alors, évidemment, il était tout petit.
3: Non, ils ont juste été vivants au même moment.
2: Voilà, c'est ça. C'est ça, en gros. Désolé.
3: Allez, Mika, un point. Estelle, pas de point. Et là, tout de suite. Life is life. Desiree. Hein? Tu sauras le désannoncer, Desiree?
2: Desiree.
3: Life. Vous écoutez ici, on vous kiffe. À tout de suite, mes petits chéris.
2: Desiree.

0: Made In de dire Desiree.
1: Desiree.
0: Desiree.
1: Desiree.
0: Pas Desiree.
1: Desiree. Desiree.
0: Desiree.
1: Allez.
0: Bah, c'était live sur Ici à midi 15.
1: Voilà, jingle.
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0: On chapeau un peu plus aux côtés de Valérie D'Amido.
1: Bien sûr. Michael et Estelle sont avec nous. C'est les derniers candidats pour de la semaine. Michael a déjà un point. Michael habite à Vendeuvre. Michael, alors on a parlé du fait que tu voulais être jockey. Donc on sait que tu fais de l'équitation, même si tu en as fait plus petit que maintenant. Mais tu fais beaucoup de foot et de la pétanque.
3: Aussi, oui. Aussi. Donc le foot, j'ai arrêté. Comme maintenant on est vétéran. Et je vais plus avoir trop de blessures. Et je me suis mis à la pétanque. Donc ça fait déjà au moins 30 ans que je joue quand même à la pétanque.
0: Ah oui.
3: Mes parents jouaient, donc je me suis mis petit et je joue en club et je fais des championnats et tout.
1: Ah oui. Alors, t'es quand même resté proche de l'équitation parce que quand t'étais jeune, tu as été deux fois champion junior départemental. Mais tu continues là à vraiment te passionner pour les chevaux parce que tu fais de la photo, c'est-à-dire.
3: La photo, c'est ça. Donc de course hippique. Donc sur les hippodromes, je fais de la photo. Donc quand il y a une course à l'arrivée et à la remise de prix dans le rond de présentation.
1: C'est génial.
3: Donc sur tous les hippodromes de l'Est, Nancy, Strasbourg, Vittel, Montier-en-Der, Vissembourg, Châlons-en-Champagne, tout l'Est de la France.
1: Et donc après, tu fais quoi? Tu fais des grands tirages, tu les vends aux jockeys?
3: Oui. Oui, c'est ça, entraîneurs, propriétaires, qui sont à plusieurs sur les chevaux, et voilà. Oui, tout à fait.
1: Bah, dis donc, c'est bien ça.
3: Oui, ma passion le week-end, donc j'ai un agenda bien rempli avec le travail, mon fils, les sorties, les vacances, enfin, je m'ennuie pas.
1: Voilà. Vétéran mais actif quand même, hein. Alors.
3: Voilà, c'est ça.
1: En plus, tu bricoles. Tu sais
3: je
1: faire.
3: Bricole,
1: voilà, tu fais de la maçonnerie, dis donc, tu t'occupes bien, voilà.
0: Il est drôlement capé, hein. Voilà.
1: Alors, est-ce qu'on n'a pas déjà parlé du fait que...
0: Il est drôlement capé, quoi.
1: Oui, mais couper la parole...
0: Capé.
1: Oui, on a compris, mais c'est un, pas drôle. Deux, tu m'as coupé la parole. Alors, tu aimes cuisiner avec le cookéo. Qu'est-ce que c'est, le cookéo?
3: C'est un appareil révolutionnaire, quand même. On peut tout faire avec les recettes. On met dedans, on peut aller... En attendant que ça mijote, on peut aller prendre la douche, on peut mettre la table. Du coup, c'est vraiment pratique.
1: Ah ça, c'est bien. Alors, qu'est-ce que tu fais? Parce que je vois que tu fais de la tourte à la patate.
3: Une gaine de temps. Oui, aussi, oui. Des tartes, oui, j'aime aussi. Bon, tout ce qui est manuel, en fait, j'aime beaucoup. Donc, je touche à tout, voilà. Même la cuisine.
1: Mais t'es formidable, toi, du don. Alors,
0: écoute. Et il aime Claudio Capéo.
3: Bon, d'accord. Pour mon nom de famille, voilà.
0: Bon, allez, voilà. Mais il s'appelle
3: Vrai que j'aime bien.
0: Excusez-moi. Voilà.
1: Ne l'encourage pas dans la vanne de merde, Mick, s'il te plaît. Michael, ne l'encourage pas. Alors, voici ta deuxième question à un point. Tiens, un petit coup de Big Flo et Oli.
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1: Alors, on va parler de dico. Figure-toi que le mot normand, bouiné, B-O. U-I-N-E-R, bouiné. Eh bien, ce mot va entrer dans le dico. Vrai ou faux, top chrono, 5 secondes.
3: Faux.
1: Et non, c'est vrai. Bouiné va entrer dans le dictionnaire en 2027. Parce que ça veut dire traîner, bricoler sans avancer, s'occuper à pas faire grand-chose, en gros, glander. Hein. Voilà, donc pas de point pour toi, mais tu as appris que bouiné, c'est comme ça.
0: Eh bien, voilà. Estelle, tu connaissais bouiné? Non.
5: Pas du tout.
0: Estelle avec Ici Pays de Savoie. Alors Estelle, elle se voyait hôtesse de l'air quand elle était plus jeune. Et du coup, tu n'as pas été jusqu'au bout, c'était juste un rêve.
5: Oui, c'était petite. Oui, non, finalement, moi, j'ai travaillé dans les bureaux, secrétaire médicale. Le dernier emploi que j'occupais, c'était secrétaire médicale.
0: Eh ouais, tu voulais être actrice et tu voulais... Alors, je fais un lien direct avec Mickaël, parce que tu voulais
1: avec
0: aussi...
1: Mickaël.
0: Avec Mickaël.
1: Non, mais t'as dit Mickey. Donc mon candidat ne s'appelle pas Mickey.
0: Mickey, bon. Tu voulais être photographe? Ben, comme Mickaël.
5: Oui. C'est vrai? Ouais, j'adore la photo. J'adore la photo également. Je voulais être photographe reporter.
0: Mais rencontrez-vous, Mickaël. Mais parce que Mickaël est photographe. Il fait des photos des concours épiques, il vous a raconté.
1: Oui, je sais, mais enfin bon.
0: Elle aime la photo, je sais pas. Moi, j'essaye de créer des liens, de faire des trucs, de créer une famille, vous savez, voilà. De se créer des amitiés grâce à Otake. Bon, alors, passons au dossier du sport. Je pense qu'on va directement le refermer, parce que t'es pas du tout sportive. Hein.
5: Non, je m'entretiens quand même.
0: Ah, c'est-à-dire, tu fais quoi?
5: Je marche, je fais un petit peu de yoga, de stretching, etc.
1: Tu fais du sport, plus que moi.
5: Ah oui, quand même, et de la natation, et je nage.
0: Ah non, mais attends, tu dis que tu fais pas de sport, mais elle a raison, Valérie, tu nages, du yoga, tu... Bon, en revanche, pas de bricolage, du tout.
5: Non. Non, alors, je suis pas bricolage.
0: Si
5: non.
0: Je peux me permettre de te donner un conseil à la rentrée, hein, on sait pas trop quand, sur M6, si tu aimes le bricolage, le marouflage, si tu as envie de prendre des cours, je crois qu'il y a une émission qui revient avec une. Bon, bref.
5: Oui, j'ai entendu.
0: Oui, tout le monde en entend parler, bah, évidemment.
1: Attends, vu comment il le tambourine tous les jours.
0: C'est pas vrai. M6, sur lequel il y a aussi Top Chef. Tu cuisines. Tu cuisines quoi?
5: Oh bah je cuisine, oui, j'aime bien cuisiner, j'aime bien tout, tomates farcies en ce moment, blanquette de veau plutôt l'hiver, voilà, je cuisine un petit peu des plats familiales en
0: fait. Bah oui, tes enfants te réclament cette fameuse blanquette de veau et ton tagine de poulet.
5: Exact,
0: évidemment. Jouons avec cette question supplémentaire et peut-être qu'à Brantone, en Haute-Savoie, tu as pu apercevoir quelques grains de sable.
6: Moi qui ne suis qu'un tout petit grain de sable.
0: Je m'explique. En France, je l'affirme, on peut parfois retrouver du sable, du Sahara, donc qui vient jusqu'à nous, donc sur notre terrasse. Est-ce que c'est vrai ou faux? Top chrono, 5 secondes.
5: Oui, vrai.
0: Le sable de Sahara pourrait venir jusqu'à nous?
5: Oui.
0: Exactement, on appelle ça des intrusions de poussière saharienne, un ciel qui peut devenir, on l'a tous vécu, hein, jaunâtre ou même parfois orangé, et on le voit bah, entre autres sur les vitres ou sur les voitures. Bravo!
1: Un point Michael, un point Estelle. Et là tout de suite, ah là là, ma chanson préférée de Calogero. Je la dédicace à tous mes amis que j'aime. Et prenez le temps de dire que vous les aimez aux gens que vous les aimez, parce que sinon c'est trop vite la vie, hein. T'as vu comme je fais de la philosophie.
0: Quel philosophe, mais c'est...
1: Allez, c'est
0: oh, mais dit. Épicure, c'est rien à côté.
1: Calogero, c'est dit. Vous écoutez ici.

0: on est riche que de ses amis.
1: C'est vrai.
0: Surtout quand on écoute ici.
1: Bah oui, moi je suis milliardaire depuis que je vous ai rencontré.
0: Bah bien sûr.
1: Bah oui, le petit compliment qui va bien.
0: Qu'est-ce qu'il est mignon celui-ci.
1: Sincère, je sais pas, mais bon.
0: Non, bon, sauce, tu m'as pris pour une quiche.
1: Vous me connaissez.
0: Allez, Calogero, c'est dit, ici, jingle.
1: J'aime bien la quiche.
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0: Alors, Michael a un point, Estelle a un point, Michael, du don. Et paraît comme ça que t'aimerais bien déjeuner avec Margot Robbie.
3: Oui.
0: Alors, c'est sûrement parce que c'est une excellente comédienne.
3: Actrice, oui. Oui.
0: T'as vu tous ses films, donc?
3: La plupart, oui.
0: Même Barbie?
3: Oui. Hurlevent, diversion avec Will Smith, oui.
0: Oh là là. Eh ben voilà. Tu parlerais cinéma avec Margot Robbie, bien sûr.
1: Très jolie. Hein.
3: Oui. Oui, tout à fait.
0: Elle est sublime.
1: Oui, je suis en train de regarder
0: les photos, ouais. Est une bombe atomique. Ouais. On ne va pas se mentir. Alors, Jenny Lee, elle est blonde ou brune?
3: Blonde.
0: Et voilà, tu aimes les blondes. C'est sûr que les hommes préfèrent les blondes, évidemment. Les blondes sont beaucoup plus intéressantes que les brunes. Alors,
1: on vient de perdre la moitié de notre public, là.
0: Hein. Tout le monde sait très bien que je ne dis que des conneries parce que je suis blonde. Alors, mon petit chat, est-ce que tu aimes chanter? Tu fais des karaokés avec Jenny Lee?
3: Ah non, pas du tout, non, je ne trouve pas une belle voix, donc non.
0: Oui, bon.
3: Vaut mieux éviter.
0: Tu écoutes de la musique quand même?
3: Oui, quand même.
0: Bon, alors là, c'est le jeu de l'intro. Je vais te faire écouter deux artistes l'un après l'autre. Et tu vas juste écouter l'intro de la chanson et tu devras me dire, qui chante? Tiens, premier artiste.

0: qui est le chanteur. Top chrono.
1: Pam, pam, pam, pam.
2: Je dirais Balavoine, mais je suis pas sûr.
3: Ah là là là là.
0: Non, chérie, c'est Michel Berger, la groupie du pianiste.
2: Ah oui, c'est vrai.
0: Lui sans l'ormir. Allez, son bel avenir. La groupie du pianiste. Alors, j'espère que tu vas te rattraper sur le deuxième artiste. C'est parti, écoute-la.

0: T'as l'âge d'avoir roulé des pelles là-dessus en boum. C'est qui?
1: Je ne sais aucune idée.
2: Oh là là, c'est mythique.
1: Ouais.
0: Aïe, aïe, aïe. Bon, ben, tu sais pas?
1: Non.
0: Purple Rain. Purple Rain. Prince.
2: Eh oui, les gâteaux.
0: Bon, allez.
2: À l'heure de l'apéritif, quoi.
0: Bien, allez, pas de points, mon cher.
2: Ah, c'est dommage parce qu'elle est belle cette chanson.
0: Eh oui, eh oui.
2: Estelle, est-ce que t'en avais un des deux, Berger,
3: ah
2: Prince?
3: Oui, les deux. C'est vrai. Les deux, j'avais.
0: Ah là là là là.
2: Quel dommage parce que c'est pas ton quiz, hein. Tu vas en avoir un autre.
0: Eh oui.
2: Tiens, on parlait des rencontres d'acteurs. Il nous a parlé de son amour pour la petite Margot. Toi, si tu devais déjeuner avec quelqu'un d'un coup de baguette magique, il s'agirait de qui? Une actrice que tu adores.
3: J'adore toujours Romy Schneider.
2: La piscine. Romy Schneider, très belle.
0: Ah mais
3: très belle aussi, ouais.
0: Comédienne de dingue surtout.
2: Vraiment, t'es fan. Eh ouais.
3: Ah oui, j'adore tous ces films. J'adorais cette femme.
0: Franchement.
2: Écoute, j'espère que ça va te rafraîchir tranquillement, puisqu'on évoque la piscine et qu'on a besoin un peu de fraîcheur pour jouer et avoir les neurones bien en place sur ce quiz musical qui arrive tout de suite avec deux intros à nouveau. Voici la première. Tu dois identifier de qui il s'agit en quelques notes là. Écoute.

0: l'intro musicale de qui ? Qu'est-ce que tu as reconnu, Estelle, pour un point ?
1: Bah, j'ai reconnu Manu Reva.
0: Oui. Alors, c'est qui, Manu Reva ?
1: Bah oui, Manu Reva.
0: On demande bien d'identifier l'artiste, hein, et pas le nom de la chanson, c'est dommage.
1: Elle est chanson, elle est chanson.
0: Ah, qu'est-ce qu'on fait ?
2: Ah, on va lui prendre quand même.
0: Oh, elle est sympa ! Oui, c'est la chanson.
1: Oui, exact.
0: Attention, hein, parce qu'on a vraiment que quelques secondes pour y réfléchir, mais c'est bien la chanson.
2: Là, j'ai été sympa parce que t'as dit Manu Reva. Hein. Sur le deuxième, tu réponds avant la fin de disque.
0: Je vais vous le dire.
2: Et je peux pas faire beaucoup de mouvements, mais quand même.
0: Mais on a bien reconnu qui vous imitiez.
2: Allez.
0: Voici le deuxième pour un point de plus, c'est encore une intro.

0: oui, bien sûr que tu l'as, bien sûr. Allez, c'est qui?
1: C'était Boney M.
0: Yes, Boney M.
2: Ma Baker. La la la la. La la la la. Allez.

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3: la Malongo, évidemment.
2: Malongo, 32 dosettes, 6 verres en verre.
3: Absolument.
2: Jingle, on reprend la compète. Alors, Mickaël a un point, Estelle a trouvé toutes les réponses, elle en a trois. Mickaël, attention, hein, tu n'as pas envie d'aller à Autun ?
4: Si, si, bien sûr.
2: Il y a des beaux chevaux, hein, j'ai vu toutes les images. Il y a plein, dans le spectacle, il y a plein de moments avec des chevaux. Hein.
4: Ah, donc c'est magnifique alors.
2: Ah oui, c'est magnifique, bah ça oui. Je te confirme, c'est magnifique.
3: Il y a des bons restaurants.
2: Bah, mais il s'en fout des restos, il aime les chevaux, il est comme moi.
3: C'est agréable quand même.
2: Bon, alors dis donc, il paraît que tu collectionnes les pièces de 2 euros ?
4: Eh oui.
2: Mais alors, de tous les pays, il paraît que t'en as combien des pièces, alors ?
4: Moi, j'en ai plus d'une centaine, quand même.
2: Et de combien de pays différents ?
4: Je les ai pas trop comptés, mais au moins un paquet.
2: Ah ben, super ! Et alors, oui. Et tu les mets, il paraît que tu les mets dans des coffrets en velours.
4: Dans un coffret en velours, oui. Il y a un casier pour chaque pièce, et du coup, je les mets sous pochette et... Je les garde, je les collectionne tous.
2: Oh là là, c'est bien ça du tout. Bon, bah écoute, moi j'aime bien les collectionneurs de pièces. Alors, tu t'es inscrit à Pékin Express avec Jenny Lee, il paraît ?
4: Oui. Et oui, alors ? Eh ben, on n'a pas été sélectionné, mais on a quand même fait deux sélections, mais on n'a pas été retenu pour la troisième.
2: Et pourquoi ? Qu'est-ce qui s'est passé ?
4: Ah ben, ils nous disent pas pourquoi.
2: Oh là là !
4: On a passé le premier casting, on a fait une deuxième visio, et le troisième c'était pour aller à Paris, et du coup on n'a pas été sélectionné pour la troisième.
2: Oh !
3: Vous qui connaissez bien M6, vous pouvez faire quelque chose quand même.
2: Je sais pas qui c'est.
4: Oui.
2: Qui c'est qui produit Pékin Express ? Je m'en rappelle même pas. C'est qui la boîte de prod ? Je sais pas.
3: Bah, appeler Rottenberg, surtout.
4: Oui, Stéphane Rottenberg, il faut appeler, oui.
2: Stéphane, prends-les, ils sont très gentils, Mickaël et Jenny Lee. Alors, il paraît que t'as un petit message. T'envoies un message à ta mère tous les soirs, c'est ton habitude?
4: Oui, c'est ça, oui.
2: Quelle chance tu as de pouvoir envoyer des messages à ta maman.
3: La fête des mères dimanche.
2: Et oui, c'est la fête des mères dimanche et c'est là-dessus qu'on va... C'est le thème de ma question à choix multiples. Écoute bien, c'est une question qui peut te rapporter 3 points. Je vais te poser la question, je te ferai des propositions, tu auras 10 secondes pour me donner. Allez, attention, c'est parti, musique.
5: Allô maman, bobo.
2: Voilà, ça, c'est Éric Bastien, tous les dimanches soirs, qui appelle sa mère médecin pour lui demander...
3: Je me suis cassé un ongle. Voilà. Qu'est-ce que je dois faire ?
2: Cette pauvre Madame Bastien.
3: On l'embrasse.
2: On t'embrasse très fort, Madame Bastien. Alors, donc c'est dimanche, la fête des mères. Petite question. Selon plusieurs sondages, quel cadeau arrive le plus souvent juste après les fleurs pour la fête des mères ? Qu'est-ce qu'on offre le plus juste après les fleurs ? Des chocolats ? Des parfums ? Des bijoux ? Une photo du torse poilu d'Éric Bastien. Alors, qu'est-ce qu'on offre à part les fleurs, des chocolats, des parfums, des bijoux, le torse poilu d'Éric Bastien? Top chrono, 10 secondes.
4: Moi, j'hésite entre chocolat et parfum, mais je dirais des chocolats.
2: Eh bien, t'as bien raison, parce que c'est des chocolats. Oui, les fleurs, c'est évidemment ce qu'on offre en premier, mais les chocolats, c'est juste derrière. Bravo, t'as 3 points, ça te fait 4.
3: Alors, comme ça, Estelle, on a déjà fait du parachute ascensionnel quand on était... Ascensionnel, j'ai oublié de l'être.
2: On est bientôt le week-end marchand de lettres.
3: C'est ça, c'est ça. Bon, c'est quand, ça? C'était à quelle occasion?
6: C'était en Corse, on était en vacances en Corse, et voilà, je fais du parachute ascensionnel.
3: Donc magnifique, tu vois. J'imagine, ouais. T'as un petit côté casse-cou, hein, quand même, faut être courageux pour faire
6: ça. J'avais.
3: Ah, t'as arrêté? Avec le temps. Estelle, t'as beaucoup voyagé, t'as été en Italie, en Espagne, en Grèce, en Thaïlande, mais tu as un rêve, c'est aller... À New York. Tu connais pas tu connais déjà New York ou tu sais ton rêve?
6: Non, je connais pas du tout les États-Unis. Voilà. Oui, j'aimerais bien aller à New York.
3: Ah ouais. C'est la ville qui dort jamais. Hein. Mais je te souhaite d'y aller.
2: Non, mais les clichés, c'est la ville qui dort jamais.
3: C'est ce qu'il se dit toujours de New York. Mais bon, c'est la ville qui ne dort jamais.
2: Le mec qui fait genre, il a été 12 fois à New York, il connaît tous les bars.
3: Je ne connais même pas. Comme ça, on s'agace aussi rapidement. Alors, on s'énerve. Alors, Estelle.
6: Alors, on m'a demandé un défaut, j'ai dit celui-là. J'avais du mal à en trouver un,
2: hein. J'ai dit celui-là. Bah, j'ai du mal à en trouver un, hein. Qu'est-ce qu'il faut pas entendre,
3: dis-donc. Oh, non, mais bon, mais ça t'arrive souvent de t'agacer ou c'est parce que t'as répondu comme ça? Non, t'es plutôt cool, toi.
6: Ah, oui. Ah, non, de moins en moins, là aussi.
3: Bon, alors tout va bien. Un dernier petit mot sur ta rencontre avec Eric. Ah, c'était au mariage de son cousin, en 90?
6: Oui.
3: Et alors?
6: En 90, oui.
3: Vous connaissiez de vue déjà?
6: Le 21 avril 90. Oui, oui, on se connaissait. Bon, oui, on habitait le même village, donc oui, on s'était déjà vu, on va dire.
3: Il t'a fait sentir que tu lui plaisais. En gros, ça s'est fait comme ça.
6: Voilà, c'est ça.
3: Ben oui, mais bon, c'est une belle histoire, parce qu'il habitait Toulouse. Toi, t'habitais Toulouse, lui, t'es à Thonon-les-Bains, donc c'était pas gagné au départ, quand même, l'histoire.
6: Non, oui, la distance aurait pu jouer en notre défaveur, mais pas du tout, non, non.
3: Ben oui.
2: Enfin, c'est toi qui es venu en Savoie.
3: Oui,
6: voilà. Oui,
3: c'est fait quand même combien de temps que vous êtes ensemble? Parce que je crois que c'est pas mal, là. Hein. Combien?
6: Eh ben, 36 ans.
3: 36 ans et 34 ans de mariage. Félicitations, bravo.
6: Voilà.
3: Voici ta question, elle arrive, c'est une question à 3 points, une question à choix multiples. Quel est le titre de la nouvelle série Netflix tournée en Martinique? Le titre de cette nouvelle série Netflix tournée en Martinique. Tropique sous tension, Bandit, Soleil noir, Plus belle la Dame Ido. Top chrono, 10 secondes. Tropique sous tension, Bandit, Soleil noir, Plus belle la Dame Ido.
6: Je sais pas, Tropique sous tension, ça me dit quelque chose. Tropique sous tension.
3: Tropique sous tension, nouvelle série Netflix. Je sais pas si tu as Netflix tourné en Martinique. Non, c'est Bandit, c'est la première grande série Netflix tournée en Martinique. Je crois que c'est en décor.
2: Oui, mais toi, ce qui te dit quelque chose, qui t'a trompé, c'est Tropique criminel. C'est la série avec Béatrice Delaboulaye et Sonia Rolland. Mais c'est sur France Télé.
6: Oui, c'est ça,
3: C'est des frères et sœurs qui doivent survivre ensemble, je crois. Ça, c'est un truc.
2: Bandit, oui.
3: Oui, Bandit, oui.
2: Voilà.
3: Quelle bonne réponse. Hein.
2: Ça fait 4 Michael, 3 Estelle. Et là, tout de suite, on part avec Louis Chédid. Ainsi soit-il. Ainsi soit-il, mes chers. Vous écoutez ici, on vous aime, tout de suite.

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2: Alors, c'est vrai que nous sommes dans le quartier où a été tourné...
0: Peur sur la ville.
2: Peur sur la ville, où effectivement, Jean-Paul Belmondo...
0: qui avait la classe, lui.
2: Mon mari dans une autre vie, se promène en hélicoptère. Mais je sais pas, je n'ai pas la vision de toi, enfin, je sais pas.
0: Pourtant, moi je veux bien aller chasser Minos, hein, sur les tours de Beaugrenelle en face de la radio, là.
2: Moi aussi. Ouais. Alors, nous sommes avec Mickaël qui a 4, Estelle qui a 3, Mickaël qui joue avec, ici, Sud-Lorraine. Mickaël, nous allons parler du fait que tu es un peu taquin avec tes collègues.
3: Tout à fait, oui. Même trop.
2: Ah là là là là, ça fait de la blague, ça fait de la blague. Oula. Il paraît qu'une fois, tu as entouré de films étirables une voiture de collègues, c'est-à-dire
3: un rouleau de film. Et en plus, il pleuvait le jour-là et c'était bien amusant.

0: Non, pas spécialement, non.
1: Ah bon, c'est-à-dire
0: Non, je sais pas s'ils ont peur, de me refaire la même chose ou non. J'ai pas de farce de leur côté.
1: Je vais appeler immédiatement tes collègues. Je pense que moi, je serais toi, je ferais quand même un petit peu attention.
2: Oui.
1: Parce que toutes ces années à faire des blagues.
2: Je pense qu'ils vont venir le cap, tu rais.
0: Oui.
2: Ça s'appelle Capa, je le rappelle, pour ceux qui l'ont joué à dire. Voilà.
1: Je demande pardon à la France. Alors, ne ris pas, Mika, ne ris pas. Alors,
0: mais si, c'est rigolo.
1: Bon. Tiens, je vais te mettre une petite chanson. Pour.
0: Oui.
1: Oui. Parce que il paraît que tu as eu une petite aventure quand t'es parti en voyage à l'île Maurice.
0: Oui.
1: Et oui, parce que t'es bien arrivé avec ta chérie, mais pas les bagages. Alors, qu'est-ce qui s'est passé ?
0: Ils m'ont pas suivi, malheureusement.
1: Alors, qu'est-ce qui s'est passé ?
0: Ah, bah, on est arrivé à Air Mauritius. On attendait comme deux et nos valises ne sont pas arrivées. Ils étaient restés à Charles de Gaulle.
1: Et donc, comment vous avez fait sans vacances ?
0: Ah, bah, on a dû se débrouiller pour trouver des magasins là-bas, pour s'habiller, pour. Voilà. Donc, les vacances commençaient déjà très bien.
1: Ah, là, là, là, là. Une semaine d'achat pour acheter des nouveaux vêtements qu'on n'a pas forcément, on aime bien. Alors, il paraît que Jenny Lee, elle aimait pas trop, il y avait trop de couleurs.
0: C'est ça.
1: Oh là là. Bah oui, je comprends, c'est terrible.
2: Bah c'est mieux le noir, hein. C'est comme Zorro, il peut mettre des capes.
0: Zorro.
2: Oh là là. Tu me surpasses aujourd'hui.
0: Ah, il me tacle, hein, il me tacle.
2: Oh, c'est gentil.
1: Hein. Alors, tu sais quoi, la meilleure réponse, mon petit chat, c'est que tu vas gagner. Tu vas gagner 5 points tout de suite. Tiens, je te mets une petite chanson.
3: Les petits poissons.
1: Comment ça s'appelle quand on voit tout un groupe de poissons qui nagent, justement ? On dit c'est.
0: Comment un ça s'appelle ? Un banc de poissons ?
1: Un banc de poissons ? Alors, est-ce que c'est vrai ? Est-ce que c'est faux ? Est-ce que c'est vrai ? Est-ce que c'est faux ? Eh ben. C'est vrai ? Oui, bien sûr ! Donc ça fait 5, t'as 9.
2: Comment tu l'engueules ?
1: Voilà. Mais non,
2: bah oui, mais bien sûr, non, non, non.
1: Je l'engueule pas, je me réjouis au contraire.
2: Chacun son coaching.
1: Ah oui, ça, moi j'encourage, hein, tu sais.
2: Ah, applaudis. Bon, alors, Estelle est en face, là. On va jouer dans un instant pour tenter de marquer 5 points de plus. Estelle a ici Pays de Savoie. Estelle qui a été à Koh-Lanta. Alors, attention. Qui n'a pas fait Koh-Lanta l'émission. Tu as été à Koh-Lanta, en Thaïlande.
4: Oui, j'ai pas participé à l'émission.
2: Non. Parce que la première édition de Koh-Lanta, l'émission, c'était en Thaïlande, à Koh-Lanta. C'est pour ça que l'émission s'appelle comme ça. Qu'est-ce qui t'est arrivé sur le bateau ?
4: Là, on avait prévu de faire une petite excursion à la journée. Donc, on est tous partis sur une petite pirogue. Voilà, on avait loué un petit bateau un petit peu traditionnel. Et voilà, on allait sur une petite île, on a passé la journée, etc. Donc, il y avait quoi ? Une heure de traversée, tout s'est bien passé. Et au retour, les guides nous disaient il faut partir une heure avant, enfin même deux heures avant, on prévoit un orage, etc. Donc au lieu de partir à 15h, on est parti à 14h. Bon, bah voilà, bon, dommage, parce que c'est vrai que la journée était belle, on avait bien profité, snorkeling, etc. Et puis, on part, et 10 minutes après, la mer est complètement déchaînée, c'est creux de 6 mètres, on a passé deux heures dans le bateau. À avoir la peur de notre vie, on est arrivé complètement trempé. Et puis
2: Pareil,
4: le retour a été chaotique.
2: Bah oui, 6 mètres de vague, ta fille a vomi, tout le monde a été trempé, donc non, c'est pas drôle ça. Hein,
1: c'est sympa.
4: Ah non, c'est pas drôle.
2: Bon, puis alors, une petite anecdote assez amusante, tu as rencontré Gérard Holtz.
4: Oui.
2: Ça c'est Gérard Holtz quand il vit au Maroc. Gérard Holtz, t'avais 14 ans. Il était à l'aéroport de Lyon. Alors toi t'étais avec ton papa, si j'ai bien compris, avec ton frère. Et du coup son vol à Gérard était annulé. Et qu'est-ce qu'il a proposé ton papa ?
4: Eh ben, mon papa est allé le voir. Je sais pas. Oui, mon papa a entendu. Il était à côté de nous et mon papa est allé le voir et il lui a proposé de venir dormir à la maison.
2: Et il l'a fait.
4: Et Gérard Holtz a accepté.
2: Mais voilà. C'est génial. Donc, t'as eu Gérard Holtz à la maison qui est venu dormir chez toi quand t'étais gamine, quoi. C'est amusant.
4: Voilà.
2: C'est amusant, ouais. Ça. Et il t'a envoyé un petit mot, je crois. Ou il vous envoyait un petit mot après pour vous remercier.
4: Oui, pendant quelques années, pour la bonne année, il nous envoyait un petit mot. Voilà.
2: Adorable. Ouais. Allez, voici ta question. C'est une question cash. Et nous allons t'offrir un indice. Ça, c'est la musique de Christophe Colomb. Film. C'est Vangelis, il me semble. En quelle année Christophe Colomb a-t-il découvert l'Amérique ? Top chrono, 10 secondes.
4: 1492.
2: En quelle année Christophe Colomb a-t-il découvert l'Amérique ? Et moi, j'ai découvert en plastique, comme me dit Franck Dubos.

0: en camping. C'est bien 1492. C'est vrai, Christophe Colomb a atteint les Bahamas après avoir traversé l'Atlantique pour les rois d'Espagne. Il était convaincu qu'il était en Inde, et en fait non, il a découvert cette terre, et voilà, il a appelé ça les Indiens. Bien sûr, on met les habitants les Indiens, puis c'est devenu, voilà, tout à, petit à petit, l'Amérique. Ben oui, c'est les Indiens au départ, non, l'Amérique. Quand même.
1: J'aimerais que les gens se rendent compte des fois de ce que je vis. Allez, Estelle, tu as 8, Michael, tu as 9. Là, tout de suite, on va écouter Fever Dream d'Alex Warren. Vous écoutez ici, bougez vos petits boules, c'est bientôt l'été. Et puis, on départagera les candidats avec le bingo. À tout de suite, mes

0: Alex Warren avec Fever Dream à 12h52. Fever Dream, c'est la fièvre. Fever. Ouais, fièvre du samedi soir, fever.
1: Voilà, exactement.
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1: Ici, nous sommes avec Michael qui est en tête avec 9, Estelle qui a 8. Alors, Michael, il adore les activités à sensation. T'adores ça?
3: Ah, j'adore.
1: T'aimes les manèges, les fêtes foraines, tout ça?
3: Tout, oui.
1: Oui, t'es pas dégoûté parce qu'il paraît que t'es resté coincé 45 minutes dans un manège.
3: À sensation.
1: Mais alors, c'était quoi? Parce que je vois que c'était 45 minutes bloqué dans le Air Max à la foire de Nancy. C'est quoi?
3: Oui, c'est ça. Oui. C'est un bras qui tourne à 80 mètres de haut. Oui. Et du coup, on est resté tout en haut, bloqué, en voyant dans le vide, tout ça. Et j'avais juste une peur, c'est que les sécurités, elles s'enlèvent. Mais du coup, ça va.
1: Attends. Oui. T'es bloqué une demi-heure à 80 mètres de haut sans pouvoir bouger?
3: Oui, c'est ça. Oui.
1: J'ai envie de mourir rien que quand tu le racontes.
0: Ouais, vous savez, il est capable de tout.
3: Oui.
0: Voilà.
1: Ok. Il paraît que t'as fait aussi du saut élastique.
3: Oui.
1: Oh là là là, mais t'as pas eu peur?
3: Non.
1: Mon Dieu, très fort. Mais qu'est-ce que tu veux que je te dise? T'es très fort. Voilà. Bon, alors, pour t'encourager à gagner ce bingo et à être là avec nous demain pour partir peut-être à Autun ou gagner Malongo, je vais te mettre une chanson tellement pleine de bonne humeur. Tout le bonheur du monde.

0: Racine Sémilia, on vous souhaite tout le bonheur du monde. Alors, j'espère que ce bonheur va te porter chance. C'est l'heure du bingo. Il faut vraiment le remporter, il faut vraiment que tu gagnes. Donc, à mon top chrono, tu vas me donner un maximum de gens. Les gens, le prénom Jean, je célèbre, c'est-à-dire tous les gens. Pas les gens G-E-N-S, hein, je rappelle, le prénom Jean.
1: Oui, le prénom, oui.
0: Voilà, tous les gens connus, célèbres, de tous les milieux. Top chrono, 10 secondes.
1: Jean-Charles, Jean-Philippe, Jean-Édouard.
0: Non, non, Jean célèbre, célèbre.
2: Ah, les connus. Ah non.
0: Et non, Jean Dujardin, Jean Lefebvre, Jean Carmet.
1: Ah d'accord, j'étais parti sur...
0: célèbres, ouais. Les célèbres, connus, célèbres.
1: Oui.
0: Aïe, aïe, aïe, Jean Rochefort, Jean Reno, Jean Ferrat, bon bah...
1: Oui, il y en avait plein, oui.
0: Oui, mon chat.
1: Sur autre chose.
0: Ah bah t'es parti sur autre chose. Bah Mickaël, j'espère que tu es conscient que là, si elle marque ne serait-ce qu'un point, c'est elle en finale demain.
1: Tout à fait, oui.
2: Estelle, écoute.
1: Oui.
2: Ben oui.
0: Alors.
2: Je pense que là, c'est un boulevard, là. Là, je pense qu'on est pas mal.
3: J'espère.
2: Alors, peut-être que je suis trop présomptueux. On va rester tranquille. Mais c'est vrai que Valérie l'a dit, il suffirait d'un point puisque Mickaël a chut.
0: Il suffirait de presque rien.
2: Ah,
0: petit
2: oui,
0: point
2: rien.
0: Et c'est gagné.
2: Ah là là là là là.
0: Eh oui.
2: Bon, avant de jouer, voici une chanson qui va plaire à Valérie et à tous ceux et celles qui, comme Valérie, sont fans. Tu es marié depuis 34 ans et tu t'es marié sur cette musique.
4: Elle
2: eh oui.
4: La maladie.
2: Tu t'es marié sur du Sardou.
4: Dans le
1: oui.
2: On adore, Valérie.
1: J'adore Sardou. Oui.
2: Eh oui, bah oui, ce qui fait un point commun de plus avec Valérie pour en parler ensemble. Moi aussi, j'aimerais que vous voyiez la tête parfois que Valérie fait.
0: Non, mais parce que tout le monde sait que moi,
2: oui,
0: mon
2: pas,
0: idole, bon. C'est Johnny et
2: oui.
0: Que Sardou. Voilà.
2: Il y a
0: donc...
2: Team Johnny, Team Sardou.
0: Exactement. Enfin, alors.
2: Bah, et Team Florent Pagny aussi. Hein.
0: Ah, mais j'adore Florent.
2: Elle aime aussi. Hein. Allez Estelle, j'ai besoin d'un point pour faire une égalité parfaite. Ça veut dire qu'on aurait deux candidats chacun pour demain vendredi.
0: Ça oui, ça va, stop.
2: Je te demande un maximum, je te donne un prénom. Donc c'est les célébrités, hein, je rappelle, les célébrités. Max de John, les John, voilà, c'est l'équivalent de Jean finalement. Les John célèbres, top chrono 10 secondes.
3: John Travolta, John Lennon. John Fitzgerald, John Wayne.
2: Bon, bah, ça suffira, tu m'as compris. John Malkovich, bien sûr. Il y avait John Ford, John Carpenter, John Kennedy, John Lennon.
0: McEnroe. Bon,
2: et ben,
0: bah,
2: voilà, bravo!
0: Ah là là là là! Eh bien, Mickaël, tu as compris, c'est Estelle qui sera avec nous demain. Pour la finale.
1: Félicitations Estelle.
2: Bravo Mickaël quand
3: merci,
2: même.
3: Merci Mickaël.
0: Bon bravo Mickaël, tu as quand même pas démérité.
2: Mais il sera pas de retour demain.
0: Bon alors. Oh là là, Mickaël.
2: Et pas de retour.
0: Bon. Je suis désolé, Mika. Alors, demain, je rappelle que le premier prix, c'est un week-end exceptionnel à Autun à l'occasion d'Augusto Dunum, le rêve du roi pour deux personnes. Le transport est compris, l'hôtel de la gare, tout est compris, tous les repas. Vous visiterez la ville d'Autun, son musée, le site archéologique du Mont-Beuvray, le château de Couches et le théâtre antique d'Autun va s'illuminer et va donner lieu au plus grand spectacle historique de France. Si vous ne gagnez pas ça, vous gagnez quoi?
2: La machine Malongo, 32 dosettes, 6 verres en verre qui alimente bien sûr le café du roi à Autun. On le sait, Joe Malongo, la légende.
0: Eh bien, je vous embrasse tous un par un. Je remercie
2: du monde.
0: Céline à la réalisation, Thomas à la technique, Sadika au standard, Maître Coupez au savoir,
2: toute cette équipe,
0: Éric Bastien à la vanne. Je demande pardon, évidemment, à mon candidat du jour pour ses vannes. Et puis, bah, à demain, mes petits canards, on vous aime, on vous embrasse.
2: Ah bah, demain, pour la finale.
0: Oui, voilà, pour la finale.
2: Deux candidats chacun.
0: Oui.
2: J'ai tellement hâte.
0: Dis donc, il n'est pas un peu l'heure d'aller se coucher?
2: Oui, parce que là, on vient de passer un bon moment avec le best-of d'Otake. Faut quand même qu'on récupère pour tout à l'heure, là. Hein.
0: Et puis surtout, c'est l'heure que Johan Guérin nous informe.
2: Il est là, Johan Guérin?
0: Mais oui!
2: Le grand Johan Guérin?
0: Bien sûr!
2: Il arrive tout de suite avec ici, dès 5h.

0: William Scheller et Rock'n'Roll Dollar pour vous souhaiter la bienvenue.
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0: Bonjour, très bon réveil, un plaisir de partager ce début de matinée avec vous et avec l'équipe des Leftos, Faustine, Saveria, Diana, Mélodie et Aude Razeau. Bonjour Aude.
3: Bonjour Johan Guérin, bonjour à tous. L'équipe de France de foot, nos Bleus, affronte la Côte d'Ivoire ce soir en match amical. Revue des troupes dans le journal de 5h.
0: Au rapport. Et tiens, si on pensait déjà aussi aux vacances d'été, tous les bons plans pour voyager en train sans se ruiner sont dans Par ici les économies avec Valère Coréard dans 5 minutes. 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
0: Jeudi 4 juin, très bon réveil. Merci de votre fidélité, 5h. La polémique monte 6 jours après la disparition de Liana.
3: La justice aurait-elle pu stopper le principal suspect, Jérôme Barella? On le sait désormais, il était déjà au cœur de 5 autres enquêtes ou signalements. Écoutez le coup de colère de Grégory Bobato, le maire de Florence, dans le Gers, là où la jeune Liana a été vue pour la dernière fois.
4: La réalité, c'est que nous faisons les frais de décennies d'économies sur le dos de sujets cruciaux que sont l'accompagnement de la parole des victimes et l'urgence que devraient revêtir les procédures quand il s'agit d'enfants. Ils sont victimes deux fois, de criminels pédophiles d'abord et d'un système qui les écrase par sa lenteur ensuite. Stop à un système qui n'apporte qu'un soutien de façade. Stop à un système qui ne répond seulement et uniquement seulement à coups de énième enquête administrative. Avant de tomber dans des calculs de politique politicienne, en se soustrayant aux explications pour nos dirigeants, au lieu de remonter la chaîne des responsabilités, n'oublions pas qu'en priorité, nous continuons de rechercher une petite fille. C'est d'une jeune fille qu'il s'agit, c'est une jeune fille que nous devons retrouver, car c'est tout un territoire et des parents qui ont perdu le sommeil depuis 6 jours.
3: Les recherches qui se poursuivent aujourd'hui dans le Gers pour retrouver Liana, le ministre de l'Intérieur, Laurent Nunez, annonce l'ouverture d'une enquête administrative avec son homologue de la justice pour identifier d'éventuels dysfonctionnements après la plainte pour viol sur mineur déposée en août dernier sur une petite fille de 10 ans.
0: L'actualité marquée aussi ce matin par un terrible féminicide à Martigues.
3: Une femme de 25 ans tuée de 58 coups de couteau. Son compagnon a passé la nuit en prison. Il est en détention provisoire. Mise en examen, lui assure qu'il n'a pas tué sa compagne. Les députés adoptent une proposition de loi pour limiter notre exposition au cadmium, ce métal lourd, toxique. Le texte a été largement adopté cette nuit. Seul le Rassemblement national a voté contre. Texte qui prévoit de réduire les taux de cadmium dans les engrais phosphatés et qui se retrouvent dans les sols et dans nos aliments, le blé, le riz notamment.
0: Les députés qui se penchent maintenant sur le plastique à la cantine.
3: Une proposition de loi doit être examinée aujourd'hui, Guillaume Fariol. Elle prévoit d'interdire totalement le plastique dans la vaisselle des cantines, à l'école, dans les crèches et les maternités.
5: Aujourd'hui, le plastique n'est interdit que pour les contenants dans les cantines, crèches, maternités, c'est-à-dire les bacs, les barquettes dans lesquelles sont préparés ou réchauffés les plats. Mais pour ce qui est des assiettes, couverts, récipients en tout genre, le plastique reste autorisé. La proposition de loi examinée aujourd'hui prévoit donc de l'interdire pour de bon. Ce texte vient corriger une aberration, selon Marine Bonavita de Zero Waste France, car le plastique est nocif.
6: La littérature scientifique a permis de montrer qu'il y a d'un côté les substances chimiques liées au plastique qui sont dangereuses, mais également l'ingestion des microplastiques, parce que quand on utilise du plastique de manière répétée, au fur et à mesure du temps, le plastique va se dégrader. Et le plastique qui se dégrade, il va aussi se dégrader quand on va les utiliser dans notre bouche.
5: Ce qui contamine ensuite l'organisme, parmi les dangers pour les enfants, risque de troubles hormonaux, troubles du neurodéveloppement, entre autres. C'est ce que montre une étude publiée dans la prestigieuse revue de Lancet l'an dernier, d'où l'urgence de valider cette proposition de loi, insiste Zero Waste France. L'ONG est très optimiste sur l'adoption du texte par l'Assemblée nationale. Il partira ensuite au Sénat.
3: Les précisions de Guy Guillaume Farriol, se mettre en jambe et partir du bon pied. L'équipe de France de foot affronte la Côte d'Ivoire ce soir en match amical. Tic-tac, tic-tac. Ouais. On est à 12 jours maintenant du premier match de nos Bleus à la Coupe du Monde. Où en sont nos Français? Sont-ils les favoris de ce mondial? La réponse de l'ancienne internationale française Charlotte Lorgeret, retenez bien son nom, elle sera notre consultante sur notre radio ici pour toute la compétition.
2: Je pense que physiquement, dans la puissance collective et individuelle, je pense qu'on est l'équipe la plus puissante offensivement, avec des joueurs qui vont tous vite, ils courent tous très longtemps. Donc au-delà de l'aspect technique, où je trouve que effectivement il y a aussi une très très belle équipe en France, mais je trouve que physiquement, tous les milieux de terrain aussi vont très très vite. Derrière aussi, il y a beaucoup de qualité de vitesse, donc je pense que c'est là que la France va faire des ravages. Peut-être le point rouge, là, en ce moment, c'est William Saliba qui est blessé. Notre charnière va forcément un petit peu évoluer. C'est vrai que des offensivement, il va falloir se poser les bonnes questions, mais il y a la qualité pour, j'en doute pas.
3: Charlotte Lorgeret qui analysera tous les matchs de nos Bleus pendant ce mondial sur notre radio ici, aux côtés de Pia Clément. Et puis avant ça, donc France-Côte d'Ivoire, match amical ce soir 21h10, c'est à suivre sur ici.fr, notre site internet. Le match se joue à Nantes, au stade de la Beaujoire, et on va voir pas mal de joueurs sur la pelouse, puisque Didier Deschamps va faire tourner, c'est ce qu'il nous dira à 5h30, restez avec nous. La météo, Johan, journée agité.
0: Là aussi, ça va tourner dans le ciel. Ce jeudi matin, le front arrivé la veille serait actif du sud-ouest au massif central avec des pluies continues. À l'avant, le soleil légèrement voilé brille des Pyrénées aux Alpes du Sud jusqu'à la Méditerranée. Près des côtes de la Manche, c'est une traîne active qui se met en place avec quelques coups de tonnerre possibles. Ailleurs, les nuages restent nombreux avec des pluies intermittentes. À noter, le vent sensible sur les côtes atlantiques et de la Manche toute la journée, 70 km/h en rafale. Dans l'après-midi, ce front pluvieux s'étend des Pyrénées aux Alpes et au Jura avec une forte tramontane jusqu'à 80 km/h et des orages sur le relief des Pyrénées-Orientales. Soleil qui se voile de plus en plus aussi avant l'arrivée de la pluie en soirée sur la Provence. Ailleurs, c'est un régime d'averses, alors parfois fréquentes et localement orageuses, de l'Île-de-France aux Ardennes qui se mettent en place. Les températures à Lille, Rennes et Caen, 14 degrés relevés ce matin. À Paris, Nantes et Clermont-Ferrand, 16. Nous avons à Strasbourg, Bordeaux, Toulouse, Bourges et Metz, 17. 19 à Marseille. Et pour les maximales, elles plafonnent le plus souvent entre 17 et 20 sur le pays. On atteindra entre 25 et 30 dans le sud-est.
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0: 5h06, très bon réveil, un plaisir de vous compter dans la grande famille ici. Ce jeudi, on le débute au son du groupe ABBA, Money, Money, Money. C'est ce que je me dis chaque matin, mais portefeuille, il reste plutôt vide.

0: le petit plaisir de se réveiller au son d'Abba à 5h09. Bienvenue.
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0: C'est l'une des histoires les plus incroyables de ce Roland-Garros 2026. À 24 ans, la Polonaise Maja Rawlińska, issue des qualifications, a balayé, alors on le sait, Diane Paris pour s'offrir une place en deuxième semaine. Et hier, la 114e mondiale s'est même hissée en demi-finale. Parcours de rêve, mais aussi un vrai casse-tête logistique. Pourquoi ? Parce que Maja n'avait tout simplement pas prévu de rester si longtemps dans le tournoi et n'avait pas de quoi en fait payer sa chambre d'hôtel à Paris.
3: Ah.
0: Et c'est vrai que c'est que le paradoxe un petit peu du tennis qui est un peu cruel, parce qu'elle est virtuellement riche de près de 700 000 euros grâce à cette demi-finale, mais le chèque n'est versé à la fin du tournoi, et en fait avec ses faibles gains en carrière, elle s'est retrouvée en fait bloquée à la réception de son hôtel parce qu'elle pouvait plus payer. Il a fallu un appel à l'aide dans la presse polonaise pour qu'un sponsor règle la facture en urgence.
3: C'est fou quand même.
0: C'est complètement fou, mais rassurez-vous parce que ça va bien pour elle désormais.
3: Et elle jouera aujourd'hui.
0: Exactement, 5h10 dans l'actualité ce jeudi, Aude.
3: Et si les enfants des quartiers les plus riches côtoyaient les enfants des quartiers populaires ? Oui, c'est possible et ça se passe dans les écoles de Marseille. On y sera dans quelques minutes.
0: Pour la musique du réveil, c'est au son de Renan Luce.
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0: Les voisines, on l'écoute dans 5 minutes, mais avant, par ici les économies.
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0: Bonjour Valère Coréard.
6: Bonjour Johan, bonjour Aude.
3: Bonjour.
0: Chaque jour avec vous, un bon plan pour notre pouvoir d'achat. Aujourd'hui, vous vouliez nous rappeler tous les bons plans pour voyager en train en dépensant le moins possible cet été.
6: Vous n'avez peut-être pas encore décidé de ce que vous ferez cet été ou de comment vous allez vous rendre sur votre lieu de vacances. Le train a deux réputations plutôt justifiées. C'est de plus en plus cher. Et c'est ce qui se fait de plus écologique. Pour autant, sur le prix, il existe plusieurs pistes pour faire baisser la facture. Voici donc un petit état des lieux. Alors, le basique, c'est la carte avantage que vous devez choisir en fonction de votre âge. Elle coûte 49 euros et vous donne accès à des réductions qui sont autour de 30% en moyenne. Mais attention, pas tout le temps et pas sur tous les trajets. Si vous prenez souvent le train, les abonnements max sont aussi intéressants, mais comptez quand même 79 euros par mois. Gros avantage, on vous propose des quotas de billets à 0 euros, du moins inclus dans votre abonnement.
3: Est-ce qu'il existe aussi des offres si on veut voyager en train en Europe ?
6: Oui, vous avez raison d'en parler, c'est une offre sur mesure pour les jeunes voyageurs notamment, mais pas que. Le pass Interrail vous permet d'acheter un pass pour une durée déterminée et de voyager en train sans débourser d'argent en plus. 33 pays font partie de ce programme, ce qui permet quand même de sillonner librement le continent. Pour 250 à 400 euros par personne en moyenne, vous achetez votre pass pour voyager cet été en toute sérénité. Et puis sinon, vous avez bien sûr l'offre discount de la SNCF avec les Ouigo, mais attention aux frais cachés bien sûr. Et puis l'ouverture à la concurrence des rails avec de nouvelles compagnies qui arrivent. Et là, ça vous donne aussi l'occasion de comparer. Alors si vous aussi, vous avez des bons plans pour se déplacer cet été sans trop dépenser, pensez à m'écrire par ici leséconomies@radiofrance.com.
0: Merci Valère. Tous les bons plans se partagent chaque matin à l'antenne, mais aussi sur ici.fr, page par ici les économies.
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0: 5h13, on est à l'école ce matin.
3: Avec une belle initiative pour encourager la mixité sociale dès le plus jeune âge, direction Marseille. Ça fait 4 ans à Marseille que des classes de quartiers très différents sont jumelées les unes avec les autres. Objectif, faire se côtoyer des enfants des quartiers aisés avec ceux des quartiers populaires. Le reportage est signé Mathilde Vinceneuf.
9: Pendant toute l'année scolaire, une classe de l'école Vincent Leblanc dans le 2e arrondissement de Marseille, un quartier populaire, a été jumelée à une classe de l'école Rouet-Charles-Allais, 8e arrondissement, l'un des plus chics de la ville. Ensemble, les élèves de CM1, CM2 ont réalisé un podcast.
10: Bonjour.
11: Salam.
10: Shalom. Hola.
11: Kudasa.
9: Ketiona, 10 ans.
10: On a commencé à s'envoyer des lettres. On a commencé à se rencontrer. Eux, ils sont venus de notre école pour visiter notre quartier. Et nous, on est partis dans leur quartier pour visiter.
9: Au cours de ces visites, Ritej, 9 ans, a bien remarqué que le quartier de Ketiona ne ressemblait pas tout à fait au sien.
10: Il y avait des bâtiments, ils étaient très jolis comparé à les nôtres. Ils sont un peu délabrés.
9: Faire découvrir aux enfants des réalités différentes, c'est tout l'enjeu du jumelage. Marion Chapulu est la directrice de l'association Citizen Corps qui a créé le programme du Grand Bain à Marseille.
12: On est parti de l'idée qu'en créant des jumelages d'écoles primaires, on va pouvoir faire du lien entre des enfants qui ne connaissent pas la réalité sociale, d'enfants qui vivent parfois à quelques kilomètres, enfin même pas un kilomètre de là où ils sont. Et ces enfants se croiseraient sinon jamais, de temps en temps au Vieux-Port, mais ils n'auraient pas du tout l'idée de se parler, ils n'ont pas du tout la même vie.
9: Et pas facile pour les élèves de prendre conscience de ce qui les sépare, religion, couleur de peau, argent, comme quand des enfants de quartiers populaires ont traité de menteurs des enfants de quartiers aisés qui racontaient avoir des piscines dans leur jardin. Difficile aussi d'imaginer l'écart de niveau scolaire, raconte Marion Chapulu.
12: Les enfants d'une école de quartier favorisé avaient un peu pris en grippe, ou en tout cas mal interprété les courriers de leurs petits camarades qui avaient beaucoup de fautes d'orthographe. Et pour eux, ça voulait dire qu'en fait, les enfants n'étaient pas intéressés.
9: Malgré les préjugés, des amitiés secrètes, Ketiona espère bien rester copine avec Ritej.
10: Peut-être que je pourrais aller la voir ou que nos parents pourront changer les numéros.
9: Cette année à Marseille, 35 classes d'écoles publiques et privées ont participé au programme de jumelage, un programme voué à se développer dans d'autres villes dès la rentrée prochaine.
0: Une belle initiative à Marseille. 1300 élèves ont participé à ce programme cette année. Bah tiens, on va rester un petit peu dans l'univers aussi de l'école. On va aller en cours d'histoire ce matin.
3: J'étais très forte en histoire.
0: Ah bah moi aussi, franchement, j'ai adoré l'histoire. Il y a un programme télé justement insolite, l'histoire au scalpel sur France 5. C'est didactique, c'est divertissant. C'est un format en fait enquête scientifico-policière qui sort des sentiers battus et qui nous entraîne dans un intrigant jeu de pistes sur les traces ce soir de Voltaire. On vous le présente ce programme dans 3 minutes. Mais avant, on fait un petit coucou aux voisines avec Renan Luce. J'ai...

les voisines. Renan Luce, 5h19. Bon réveil. L'éphéméride de ce 4 juin souhaite un bon anniversaire aujourd'hui à l'actrice Angelina Jolie, 51 ans, et au chanteur Antoine, 82 ans. Ma mère m'a dit...

0: petit souvenir de l'époque yéyé. 4 juin 1783, tiens, premier vol d'une montgolfière. En fait, ce sont les frères montgolfiers qui réalisent la première démonstration publique de leur ballon à air chaud. C'était à Annonay, c'est en Ardèche. Vol qui a duré environ 10 minutes.
1: Je ne savais pas du tout que c'était les frères montgolfiers.
0: Ouais, exactement. Vous laisseriez tenter ou pas par un vol à montgolfière?
1: Oh, j'aimerais bien, j'ai jamais
0: Moi
1: fait.
0: Moi aussi, franchement, se laisser porter comme ça
1: j'ai
0: par le vent.
1: J'ai un peu le vertige, par contre.
0: Ah ouais, donc ça va être compliqué. Bon, écoutez, on va essayer de s'arranger.
1: Je m'accrocherai.
0: Exactement, on va organiser ça.
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0: Mais d'ailleurs, j'ai vu qu'il y a une des radios locales de notre réseau ici qui a, sur un ballon, mis le logo ici. Franchement, ça c'est quand même la classe. Allez, 5h20, retrouvons Patrice Gascon avec ses coulisses télé. Aujourd'hui, Patrice, vous allez nous parler d'une enquête, mais alors pas d'une enquête comme les autres, parce que l'émission de France 5 que vous avez repérée, elle autopsie des morts célèbres.
3: Pour ne rien vous cacher, en découvrant cette émission de France 5, au début j'ai cru, en écoutant les différents experts qui y interviennent, j'ai cru qu'on parlait de moi.
4: C'est la première fois dans l'histoire culturelle qu'un homme de lettres devient une vedette.
5: Il est fascinant, cet homme.
4: C'est une icône, c'est une rockstar.
3: Et puis j'ai vite compris que ces compliments s'adressent en fait à Voltaire. Place à une star du siècle des Lumières, c'est Voltaire, le héros du numéro de cette formidable émission de France 5 que je vous invite à découvrir, l'histoire au scalpel. Le concept de cette enquête est simple mais bluffant quand il prend vie sous vos yeux. Un médecin, légiste et anthropologue, Philippe Charlier, enquête sur la mort de personnages célèbres. En l'occurrence, ce soir donc, le grand Voltaire, puis en seconde partie de soirée, le peintre italien Raphaël. Et il le fait avec ses outils de médecin légiste, par exemple en disséquant le cœur de Voltaire. Je vous assure, le vrai cœur de Voltaire conservé précieusement dans une relique. D'ailleurs, je lui ai demandé à Philippe Charlier, que ressent-on quand on fait un métier comme le sien, légiste? Que ressent-on en disséquant le cœur de Voltaire? Philippe Charlier.
6: Pour être honnête, on ne ressent pas grand-chose, en fait, quand on a le cœur de Voltaire dans les mains, parce qu'on est totalement concentré. C'est ce qu'on appelle la froideur scientifique. C'est vraiment pas un mythe. Et on est tellement concentré sur le travail à faire, sur le protocole à suivre, sur l'intégralité des sensations, vérifier que tout se passe bien, qu'on ne contamine pas notre échantillon. Donc, il n'y a pas beaucoup la place pour le sentiment. En revanche, c'est vrai, une fois qu'on quitte la pièce, une fois qu'on se retrouve dans le métro, dans le bus ou sur le trottoir parisien, là, on se dit, ah oui, quand même, il s'est passé quelque chose d'assez extraordinaire. Déjà, c'est assez étonnant. Voltaire avait un cœur, c'est pas forcément évident pour tout le monde. Et puis en plus, il était là dans mes mains, avec des gants bien sûr, avec une distance, avec un reliquaire. Mais oui, il était là dans la paume de ma main.
3: Philippe Charlier qui nous apprend que oui, il tenait là dans sa main le cœur de Voltaire. Philippe Charlier qui perce les derniers mystères qui entourent la mort de grands personnages historiques ce soir sur France 5 dans l'Histoire au scalpel, réalisé par Dominique Hatt. Donc ça commence à 21h05 avec Voltaire à la recherche du corps dispersé et ça se poursuit à 22h avec Raphaël, les secrets des reliques. Quant à nous, on se retrouve demain pour de bien vivantes nouvelles coulisses télé.
0: Et on sera au rendez-vous. Merci beaucoup Patrice Gascoin. 5h23. Tiens, parlons d'un matériau qui est partout dans notre quotidien. L'aluminium. C'est vrai qu'on en a bien besoin. Stéphane Bern a choisi ce matin de revenir sur son invention. Vous allez tout savoir, mais avant I Just Might. Ça, c'est de l'or et c'est signé Bruno Mars.

0: Bruno Mars, I Just Might, 5h26, un peu d'histoire avant l'actu. Stéphane Bern, ce matin, on voyage au temps où l'aluminium valait de l'or.
1: Napoléon III réservait ses services en aluminium à ses invités d'honneur. Aujourd'hui, on le froisse et on le jette sans y réfléchir à deux fois. Au 19e siècle, l'aluminium est un métal de luxe. On fabrique des bijoux, des lingots, des couverts. À l'époque, sa blancheur, sa légèreté et sa malléabilité en font un produit très prisé. Prisé dans le sens apprécié et convoité, pas prisé comme le tabac, non. Mais il est aussi extrêmement rare. L'aluminium, contrairement à l'or ou à l'argent, n'existe pas sous forme métallique dans la nature. Pour pouvoir en tenir dans sa main, il faut d'abord parvenir à l'extraire de la bauxite.
2: C'est un minerai qui contient du fer et de l'aluminium.
1: On y parvient pour la première fois au début du 19e siècle, mais l'opération est extrêmement coûteuse. Et l'aluminium coûte aussi cher que l'or, c'est l'alu. Jusqu'à ce qu'arrive Paul Héroult, un jeune homme de 23 ans. En 1886, il met au point un procédé révolutionnaire, l'électrolyse de l'alumine dissoute dans la cryolite. Une formule quelque peu barbare pour les non-initiés qui désigne l'extraction de l'aluminium contenu dans la bauxite à partir d'une activation électrique. Fort de cette découverte, le physicien installe son usine à Froges, au pied des Alpes. Là, les torrents dévalent les pentes et la force hydraulique permet de produire l'électricité nécessaire pour industrialiser ce nouveau procédé. Beau travail de la part de Paul Héroult, il a bien turbiné. L'aluminium va perdre en valeur mais devenir un incontournable de nos vies modernes. Et là, tout s'emballe. On en trouve désormais partout, dans nos cuisines, les transports et même l'aéronautique. C'est difficile à croire, mais à une époque, une simple boîte de conserve aurait eu quasiment la même valeur qu'une chaîne en or. En revanche, c'est moins joli à porter autour du cou.
0: Ça, on est d'accord. Merci beaucoup Stéphane Bern. 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Nous sommes le jeudi 4 juin dans l'info du jour. On se projette sur la Coupe du Monde de foot avec un match de préparation ce soir. Les Bleus affrontent la Côte d'Ivoire. Alors, quelle sera la tactique de Didier Deschamps? On y revient dans moins de deux minutes. Mais avant 5h30, toute l'actualité en France et dans le monde, c'est le 90 secondes avec vous, Drazo.
3: Les députés valident une proposition de loi pour limiter notre exposition au cadmium, ce métal lourd, toxique, qu'on retrouve notamment dans les céréales, le blé, le riz. Le texte prévoit une réduction des taux de cadmium dans les engrais phosphatés. Une femme tuée de 58 coups de couteau à Martigues. Son compagnon est mis en examen. Il assure qu'il ne l'a pas tuée. La victime a été retrouvée lundi dans son appartement inanimé avec plusieurs plaies sur les parties supérieures du corps. Dans le Gers, la polémique enfle après la disparition de Liana. On ne peut pas s'empêcher de se dire que ça aurait pu être évité. C'est ce que déclare la Fondation pour l'Enfance. Le suspect, visé par 3 procédures pour viol ou agression sexuelle, est au cœur de 5 enquêtes et signalements. L'espoir de la famille de Christophe Glaise. Elle renonce à se pourvoir en cassation contre la condamnation du journaliste à 7 ans de prison en Algérie. La grâce du président Tebboune est désormais possible, selon le frère de Christophe Glaise. L'espoir, dit-il, est plus grand que jamais avec le réchauffement des relations franco-algériennes. Le numéro de votre département est supérieur à 55. Question, est-ce que vous avez fait votre déclaration de revenus? Date limite ce soir, 23h59 sur impots.gouv.fr. Pour les autres départements, c'est déjà terminé. À Roland-Garros, on suit aujourd'hui les 2 demi-finales femmes. Marta Kostiuk face à Mira Andreeva et Diana Schneider face à la sensation polonaise Maja Rawlińska. Chez les hommes, Matteo Arnaldi se qualifie en demi après l'abandon de l'autre Italien, Matteo Berrettini.
0: L'info du jour, c'est le match amical de nos Bleus ce soir face à la Côte d'Ivoire.
3: Match amical certes, mais surtout mise en jambe et revue d'effectifs à 12 jours du premier match de l'équipe de France au Mondial aux États-Unis. Et oui, ça approche, la tension monte. Julien Froment, Didier Deschamps, le sélectionneur le dit, il va faire tourner ce soir.
4: Didier Deschamps n'en fait pas un mystère, il a déjà en tête le 11 de départ qui débutera à la Coupe du Monde face au Sénégal le 16 juin prochain.
5: Évidemment que j'ai dans ma tête, oui.
4: Mais l'équipe type attendra car l'heure est à la récupération après une saison à rallonge pour la plupart des joueurs de l'équipe de France.
5: Je fais en sorte de répartir le temps de jeu. Les 6 de la Champions League qui sont arrivés tardivement, je serai amené à gérer, à répartir le temps de jeu aussi. Même si ça va peut-être à l'encontre de l'expression collective.
4: William Saliba, le défenseur d'Arsenal, est laissé au repos. Peu de chance également de voir les doubles champions d'Europe parisiens Ousmane Dembélé et Désiré Doué sur la pelouse de la Beaujoire. Pas de repos en revanche pour Kylian Mbappé, dont la saison s'est terminée sans titre avec le Real Madrid. Le capitaine des Bleus, revanchard, est jugé en pleine forme par son sélectionneur Mbappé, qui aura l'occasion ce soir d'égaler les 57 buts inscrits par Olivier Giroud sous le maillot tricolore. Une occasion en or pour lui et pour les Bleus de lancer la campagne pour la Coupe du Monde.
3: Allez les Bleus, oui. On y croit, coup d'envoi 21h10 ce soir pour ce France-Côte d'Ivoire.
0: Et le match se joue à Nantes au stade de la Beaujoire et c'est à suivre sur ici.fr. Soyez bien rendez-vous. 5h33, la météo. Ce jeudi matin, le front arrivé la veille sera actif du sud-ouest au massif central avec des pluies continues. À l'avant, le soleil légèrement voilé brille des Pyrénées aux Alpes du sud jusqu'à la Méditerranée. Ailleurs, ce sont les nuages qui sont nombreux avec quelques pluies intermittentes. À noter le vent qui, lui, est sensible sur les côtes atlantiques et de la Manche toute cette journée jusqu'à 70 km/h en rafale. Dans l'après-midi, le front pluvieux s'étend des Pyrénées aux Alpes et au Jura avec une forte tramontane jusqu'à 80 km/h. Et des orages sur le relief des Pyrénées orientales. Le soleil va se voiler aussi de plus en plus avant l'arrivée de la pluie en soirée sur la Provence. Et puis ailleurs, c'est un régime d'averses parfois fréquentes et localement orageuses qui s'impose de l'Île-de-France jusqu'aux Ardennes. Les températures relevées en ce moment à Lille, Rennes et à Caen, 14 degrés. À Paris et Clermont-Ferrand, 16. Nous avons à Bordeaux, Toulouse, Bourges et Metz, 17. Jusqu'à 19 à Marseille. Vos messages aussi sur la page Facebook ici avec Bernard qui est en Loire-Atlantique, qui a relevé 14 degrés fait de Bretagne, 14 degrés même température à Soumans, c'est dans le département de la Creuse, on embrasse Marie-Noël, 16 à Châtellerault dans le Poitou, merci Bernadette, on a 17 en Alsace à Lampertheim, on salue Astrid, 21 degrés 7 au Lavandou, merci Eddy. Pour les maximales, elles plafonnent le plus souvent entre 17 et 20 degrés, on va atteindre entre 25 et 30 dans le sud-est.
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0: 5h34, excellent réveil, on espère que vous allez bien, que vous avez passé que vous passez même une belle semaine. On pense fort à vous, les travailleurs du petit matin. La journée démarre bien, la preuve avec Renaud et Miss Maggie.

0: Il est l'heure de se réveiller. Miss Maggie avec Renaud, 5h38, bon réveil.
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0: C'est pas vrai, c'est le rendez-vous qui chaque matin vous évite les pièges et les arnaques. Et c'est Aude, Michel Drucker qui prend la parole.
3: Oui, fâché Michel Drucker parce que des escrocs utilisent sa voix et son visage pour nous vendre un pseudo-médicament miracle.
0: On en parle dans moins de 5 minutes. Pour le réveil, on vous réserve Charlotte Cardin.
4: Tant pis pour elle.
0: Charlotte Cardin, tant pis pour elle, arrive dans les prochaines minutes. Mais avant, on accueille Yannick qui est à Saint-Gilles, c'est dans le Gard. Bonjour Yannick.
5: Bonjour.
0: Ravi de vous accueillir de bon matin à 5h39. Qu'est-ce que vous faites là en ce moment?
5: Je me prépare pour aller au travail.
0: Qu'est-ce que vous faites dans la vie?
5: Je travaille chez Enedis.
0: D'accord. Donc, quel côté? Plutôt côté bureau ou vous êtes sur le terrain vous?
5: Plutôt sur le terrain.
0: D'accord.
5: Pour les clients professionnels.
0: Ok. Bon, Yannick, en même temps, c'est la dernière journée pour vous avant les vacances, c'est ça?
5: L'avant-dernière. Je suis en vacances demain soir.
0: Ah là là, franchement, qu'est-ce que vous allez faire de ces vacances alors?
5: Alors, je pars en van et je pars. Je fais la Costa Brava en Espagne. Là, je descends jusqu'à Alicante. Mm-hmm. Voilà.
0: Franchement, c'est canon.
5: Oui. Trois semaines.
0: Ça trois semaines?
5: Oui.
0: Oh là là, mais vous partez avec qui Yannick?
5: Avec ma femme.
0: Oh, c'est génial, franchement c'est une super aventure. Mais ouais, c'est la première fois que vous partez en van ou pas?
5: Non, on a déjà fait l'année dernière, on a fait tout un périple depuis Saint-Gilles, on est monté du côté de La Rochelle, après on a fait la Normandie, jusqu'à la Normandie, la Bretagne, la Normandie, et voilà, et après on est redescendu pareil pendant 3 semaines.
0: Ouais. Vous êtes un vrai baroudeur Yannick?
5: Un petit peu, ouais, tous les week-ends, là, on part en van, puisqu'on n'est pas très très loin de l'Espagne, ou voilà, quand on a envie d'un peu de s'évader, ben.
0: Franchement, j'adore cette liberté, c'est vrai. En plus, vous avez votre van, donc vous l'avez aménagé, vous l'avez acheté déjà comme ça. Franchement, je commence à m'intéresser au modèle, moi.
5: Il était déjà aménagé, bon, je l'ai amélioré.
0: Ouais.
5: Mais voilà, il est vraiment, c'est un petit cocon. Là. C'est un petit chalet à l'intérieur.
0: Ouais.
5: Et il est vraiment très, très joli.
0: Oh là là, franchement, c'est canon, ça donne très, très envie. Yannick, il y a de la place ou pas pour deux autres personnes pour vous accompagner?
5: Alors, deux autres, ça va être compliqué, mais bon, après. J'ai pas mal de matériel camping, donc toile de tente, ça peut le faire.
0: Eh ben voilà, ben on va s'arranger, Yannick. Voilà, c'est formidable. On vous retrouve nous demain avec Aude. On sera là au rendez-vous à Saint-Gilles, chez vous. 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C'est le livre de Benoît Prospero qui arrivera très bientôt chez vous. Justement, si vous aimez l'aventure comme ça et si vous aimez aussi être au contact de la nature, parce que c'est ce que je comprends aussi Yannick, je pense que vous allez vraiment bien apprécier ce livre de Benoît Prospero. On vous souhaite de belles vacances Yannick.
5: Eh ben, je vous remercie beaucoup.
0: Profitez
5: et
0: bien.
5: Vous aussi. Bah, bonne journée.
0: Écoutez, nous les vacances sont un peu plus loin, mais on y pensera en tout cas. On vous souhaite une belle journée et à très bientôt.
5: Merci beaucoup, au revoir.
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0: Je me suis retrouvé dans une situation dont je ne parlais à personne, des douleurs dans les genoux, le dos bloqué, les épaules et la nuque comme du bois. Mais tout a changé quand j'ai entendu parler de la boisson spéciale du docteur Grégoire Gibault. Au bout de 3 jours, la douleur avait complètement disparu. J'ai passé 80 ans et je me sens comme à 50.
1: Bon, c'est la voix de Michel Drucker, on la reconnaît bien, elle est quand même un peu hachée, vous aurez noté. C'est son visage aussi, mais Michel Drucker n'a jamais dit ça, tout est truqué. Problème, certains internautes vont se rendre compte tout de suite qu'il y a en tourloupe, mais d'autres pas du tout.
2: Ouais, d'ailleurs, Aude, beaucoup d'auditeurs vous contactent parce que ils se font piéger par des pubs comme ça,
1: oui,
2: en fait.
1: Oui, voilà, on a Françoise, par exemple, elle me dit qu'elle a acheté des gélules contre la maladie d'Alzheimer, soi-disant vantée par le célèbre docteur Simès. Un autre auditeur me raconte, lui, qu'il est tombé sur une image du comédien Artus, qui lui vendait, lui, des pilules minceurs. Artus, le docteur Simès, Michel Drucker, ils ont tous alerté un jour ou l'autre sur ces pubs mensongères, mais c'est sans fin. Elles reviennent tout le temps et toujours. Donc mon conseil, il est tout simple. Quand vous voyez une célébrité vous vanter un médicament sur les réseaux sociaux, vous n'achetez pas. Voilà. Même si vous êtes malade, que vous avez tout essayé, un produit qui a besoin de mentir pour faire sa pub est forcément suspect.
2: Ça, c'est un bon rappel. Merci beaucoup, Aude Razeau, chronique C'est pas vrai, à retrouver sur ici.fr et l'application ici. Et puis, pour nous écrire, une adresse mail qu'on a mis à votre disposition, ici.arnaque avec un S. @radiofrance.com 5h45, voici Charlotte Cardin, tant pis pour elle. Tant pis.

0: Charlotte Cardin qui fera la tournée des festivals cet été. Ça débute dès ce week-end au festival Wheel of Green dans le bois de Vincennes. Elle passera aussi le 1er juillet à Hérouville-Saint-Clair au festival Beauregard ou encore à Arras le 3 juillet prochain. Tiens, après la vague de chaleur qu'on a connue, vous avez été nombreux à vous demander si vous deviez installer un climatiseur à la maison. Alors comment s'y repérer entre les marques et les offres? On voit ça avec 60 millions de consommateurs dans moins de 2 minutes. 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Bonjour.
1: Eh bien le bonjour et bonjour à Anne qui est avec moi ce matin.
2: Bonjour Laurent.
1: Et à la une ce matin, cette question, le lac d'Annecy est-il vraiment pollué?
2: Oui, alors qu'une enquête de France 5 en janvier révélait que les eaux du lac et la qualité de l'air étaient polluées aux particules de pneus, eh bien des scientifiques de l'université Savoie-Mont-Blanc se veulent

0: rassurant. Selon eux, il n'y a pas de risque d'intoxication en se baignant dans le lac ou en buvant l'eau du robinet. On en parlera dans l'info d'ici à 6h30. L'actualité ce matin, c'est aussi cette drôle de découverte. Des scientifiques qui font du pain à partir d'un homme préhistorique. Alors plus précisément, de la levure a été retrouvée dans les entrailles d'Otzi, cet homme de l'âge de bronze découvert il y a 35 ans dans un glacier des Alpes. Là aussi, on vous expliquera tout. 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
0: Et on rappelle que le Tour Auvergne-Rhône-Alpes, hein, c'est le nouveau nom du Critérium. Alors aujourd'hui, c'est pas vraiment un temps à aller faire du vélo. Ou alors ce matin peut-être.
1: Très vite alors. Ouais. Hein, le ciel est voilé ce matin. Quelques fortes bourrasques de vent sont attendues jusqu'en plaine avant l'arrivée des pluies, notamment justement cet après-midi. Des précipitations qui seront assez fortes par moment avec des coups de tonnerre. Les températures 18 à 23 degrés sur les plaines. Allez, on arrive à 6h. À tout de suite.
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3: 5h49, la une de la presse.
4: Avec une question qu'on s'est tous posée ces derniers jours. Climatiseur, rafraîchisseur, refroidir avec quoi? 60 millions de consommateurs nous livrent ses conseils dans son dernier numéro.
3: On le décrypte avec la journaliste Fanny Guibert. Bonjour Fanny.
5: Bonjour.
3: Merci d'être avec nous ce matin. C'est vrai que les Français s'équipent de plus en plus. Alors il y a les climatiseurs, ventilateurs, rafraîchisseurs pour les logements. Vous avez des chiffres très concrets?
5: Oui, effectivement, il y a toujours environ 800 000 climatiseurs qui ont été vendus l'année dernière. Et les climatiseurs mobiles, ça c'est les climatiseurs fixes, et les climatiseurs mobiles, on en est l'année dernière à 386, presque 400 000, avec une progression de 66% par rapport à l'année précédente. Donc oui, effectivement, les vagues de chaleur se généralisent et les gens s'équipent.
3: Bon, c'est vrai qu'on s'y perd aussi dans toute cette offre. Qu'est-ce qui correspond à quoi?
5: Alors, il y a d'un côté, nous en tout cas dans notre essai, nous avons testé des climatiseurs mobiles, donc c'est des petits appareils qu'on peut facilement installer parce qu'on peut faire une évacuation par une fenêtre sous réserve de bien calfeutrer. Et donc le climatiseur, lui, va permettre de vraiment baisser la température et de la maintenir à un niveau à peu près stabilisé. Les rafraîchisseurs, eux, sont des beaucoup plus petits appareils avec une puissance beaucoup plus faible, mais aussi plus économique, et qui, eux, permettent de rafraîchir l'air aussi un petit peu, parce que l'air est aspiré, il passe sur un filtre humidifié, et ensuite, donc, il perd sa chaleur et ça permet de rafraîchir la température. Les ventilateurs, eux, mettent l'air en mouvement et donnent une sensation de refroidissement. Et donc les trois sont des outils largement diffusés, les ventilateurs aussi ont tout à fait leur rôle à jouer. Donc voilà, on peut jouer sur la palette en fonction de ce qu'on peut chercher comme rafraîchissement et sensation de rafraîchissement.
3: Et ça joue aussi sur l'ordre des prix aussi, selon les modèles qu'on utilise?
5: Oui, c'est clair que des climatiseurs, là en plus nous on n'a pas pris les plus A++ qu'on peut recommander, mais les modèles les plus courants c'est entre en gros 400 et 600 euros, alors que pour un rafraîchisseur on est vraiment sur des tarifs beaucoup plus faibles, de l'ordre de plutôt 100-200 euros pour les ventilateurs ou rafraîchisseurs.
3: Ouais, c'est significatif. Autre question budget, parce que quand on utilise ce type d'appareil, est-ce que ça fait aussi grimper la facture d'électricité au final?
5: Alors oui, il faut quand même, c'est pour ça qu'il est toujours conseillé de faire ça en dernier recours, le rapport est de 1 à 20 environ entre un rafraîchisseur, la consommation d'un rafraîchisseur et la consommation d'un climatiseur mobile, donc avec des factures qui par exemple peuvent être de 10-20 euros pour un rafraîchisseur et plutôt de 200 à 400 pour un climatiseur. Donc voilà, ça donne le rapport entre les deux, et donc effectivement il faut faire attention, surtout si on a un climatiseur, de respecter la recommandation de l'ADEME, de ne pas être à moins de 26 degrés, parce qu'à 26 degrés, on est déjà très bien quand il fait très chaud dehors. Mais ce n'est pas la peine de tomber plus bas, sinon c'est dommage pour la consommation et pour l'environnement.
3: Les bons conseils, en tout cas, ce matin, Fanny Guibert, merci beaucoup de votre présence. Ce test est à retrouver dans le dernier numéro de 60 millions de consommateurs, qui est à la une des kiosques. 5h53, tiens, les écouteurs filaires sont redevenus branchés.
4: Oui, j'ai vu ça.
3: Ben oui, j'espère que vous avez gardé les vôtres.
4: Je dois en avoir au fond d'un tiroir.
3: Gardez-les, ça va valoir de l'or, je pense. On décrypte de la tendance, Revival avec Muriel Jordan, mais avant on se fait plaisir avec Survivor.

0: Forever, Burning Heart, 5h56. Tiens, pour éviter de vous sentir largué dans ce monde qui va parfois trop vite, il y a Muriel Jourdan qui repère et qui décrypte pour vous les tendances. Muriel, les écouteurs filaires donc reviennent à la mode.
1: Oui, vous avez vu toutes ces stars qui s'affichent avec des écouteurs filaires alors que les écouteurs sans fil étaient devenus la norme. Si t'avais pas de AirPods, t'étais un Cro-Magnon, t'avais raté ta vie. Ou tu ne comprenais pas la modernité. Aujourd'hui, on en revient un peu de tout ça et des dizaines de milliers d'internautes glorifient le filaire. Encore une preuve qu'un objet, ça s'en va
2: et ça revient.
1: Oups, désolé, chaque fois que je prononce ce terme, Clo-Clo se réveille. Donc ça s'en va et
2: ça revient.
1: Couché, Claude. Pardon. Donc, parmi les nouveaux amoureux du filaire, les jeunes, beaucoup. Mais pourquoi ce revirement? Parce qu'ils se rendent compte des limites des écouteurs sans fil. Leur batterie s'use avec le temps, on peut difficilement les réparer, difficilement les recycler. Il faut des métaux rares pour les fabriquer. Sans compter qu'il faut régulièrement les recharger aussi. Hein. Tout un tas de raisons qui poussent ces internautes à dire que les écouteurs filaires, c'est génial.
3: Je me suis acheté des écouteurs avec fil. Je suis la plus heureuse du monde parce que maintenant, quand je serai dans les transports et que j'aurai plus de batterie, ben en fait, j'aurai toujours mes écouteurs avec fil qui me serviront.
4: Moi, ça fait un moment que j'ai arrêté les AirPods.
5: Ça, monsieur, c'est le pic de la technologie, c'est exceptionnel. Je dois pas les charger. Quand ils tombent par terre, ben ils tombent par terre, ils sont là devant moi. De plus, combien de fois ça a sauvé mon téléphone? Mon téléphone se jette, il se suicide, boum, rattrapé par le fil, soit l'élastique. C'est exceptionnel.
1: Vous voyez, encore une preuve que malgré l'appel du marketing et de la tendance, on ne veut pas perdre le fil avec la sobriété.
6: Bon, les écouteurs filaires qui plaisent de plus en plus aux oreilles, et ça s'explique aussi par une peur des ondes et du piratage, Muriel.
1: Et oui, peur des ondes parce que les casques sans fil fonctionnent par rayonnement et radiofréquence tout près du cerveau. Il est donc légitime de nous interroger sur les effets sur la santé, même si les scientifiques indiquent que les niveaux de radiation sont très en dessous des seuils de dangerosité. Sans parler de l'impact sur notre audition à cause de ces radiofréquences justement. Et ensuite, la technologie sans fil est sujette au piratage. Des hackers peuvent écouter vos conversations. Bon, ça, je vais vous avouer que ça me fait moins flipper. Si les pirates veulent m'entendre demander à mon mari d'acheter le ou me plaindre du ménage qui n'a pas été fait dans l'appart, ben libre à eux. Mais quand même, c'est embêtant. Mais filaire ou pas, le casque audio présente quand même parfois quelques dangers. En témoigne cette étude européenne qui a examiné 81 modèles de casque audio, une étude évoquée par le média belge RTBF.
7: Globalement, on retrouve du bisphénol dans tous les modèles. Le bisphénol, c'est un perturbateur endocrinien. Ça veut dire, en gros, que ça peut foutre le bordel dans tes hormones. Heureusement, dans certains modèles, la quantité est trop faible pour que ça puisse avoir un réel impact sur ta santé. L'étude démontre aussi la présence d'autres substances dangereuses en quantité plus ou moins élevée en fonction des modèles.
1: Donc, si vous comptez en acheter, privilégiez quand même les modèles les moins toxiques. Bref, les écouteurs filaires sont en train de redevenir branchés.
0: Merci beaucoup, Muriel Jourdan. Je savais que j'ai bien fait de garder justement ces écouteurs filaires à la maison. Bon, avec ou sans fil, en tout cas, vous pouvez écouter votre radio et ça tombe bien parce que c'est l'équipe d'ici matin qui prolonge le réveil à vos côtés.
8: Mais oui, on ne va pas filer comme ça, on va même rester avec vous jusqu'à 9h avec toute l'équipe d'ici matin en Pays de Savoie. On vous souhaite une belle journée.
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8: Ah, il y en a qui viennent d'ouvrir l'œil. Bienvenue, il est 6h. 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Anne Chauvet, l'auteur de l'attaque au couteau à Annecy, sera jugé devant les assises.
10: Le 8 juin 2023, ce Syrien a poignardé 6 personnes sur le parquet. Parmi les victimes grièvement blessées, 4 jeunes enfants. Cet homme va donc devoir s'expliquer devant la justice. Les juges ont considéré qu'il était possiblement atteint de troubles, mais pas au point d'altérer le contrôle de ses actes. Lynn Bonnet, la procureure d'Annecy, est satisfaite pour les victimes et leurs familles.
11: C'est un dossier qui était important de pouvoir mener jusqu'à son terme, et pour le parquet, et c'est ce qui a été partagé par les juges d'instruction, il était important qu'il puisse être jugé devant une cour d'assises et que chacun puisse comprendre ce qui s'est passé ce jour-là. Les victimes, elles ont été accompagnées très heureusement pendant ces 3 années. Je suis contente pour elles que ce procès puisse se tenir parce qu'il y avait eu quand même certaines incertitudes, notamment par rapport à l'irresponsabilité ou pas de l'accusé. C'est désormais acquis, en tout cas pour le parquet comme pour les juges d'instruction, que l'accusé est en capacité de répondre de ses actes devant la cour d'assises.
10: Et il est poursuivi pour tentative d'assassinat et rébellion avec armes. L'accusé peut encore faire appel de cette décision.
8: À Vétramontou, la quarantaine de caravanes doit quitter les lieux.
10: La décision hier soir de la préfecture de la Haute-Savoie leur donne 24 heures, donc jusqu'à ce soir. Ce groupe de gens du voyage s'est installé illégalement à Vétramontou. Ils campent sur l'anneau sportif du collège. Selon le maire Patrick Antoine, c'est le même groupe qui pose problème et qui fait des sauts de puce dans le Genevois, alors que selon l'élu, une solution lui est proposée.
2: Sur les mêmes, ils ont toujours des exigences au-dessus de la moyenne. Et surtout, très très peu de capacité à pouvoir entendre des solutions.
12: Des solutions, vous leur en proposez ?
2: Bien sûr qu'on leur propose des solutions. Sur l'arrondissement, il y a un terrain qui a été mis à disposition, je crois, qui fait 4 hectares, qui a de l'eau. Je ne sais pas si l'électricité, mais en tout cas, avec les groupes électrogènes, ils peuvent très bien s'en sortir. Et 4 hectares, il peut y avoir plusieurs familles qui cohabitent, même si elles ne s'entendent pas très bien. Donc, il y a une solution aujourd'hui. Donc, ces familles qui occupent un anneau donc sportif du collège et qui se sont logées en dessous des fenêtres des personnels, voilà, c'est vraiment insupportable. Et bien évidemment, ont tout à fait la possibilité de partir. Aujourd'hui, on a engagé une procédure. Si la préfète nous donne la force publique, il y a des CRS un peu partout en ce moment. Et je peux vous dire que le commissaire est tout à fait enclin à les solliciter pour pouvoir les expulser assez rapidement.
10: Allez, le maire de Vétramontou parle de CRS un petit peu partout. Hein, c'est en raison du G7 qui va se tenir à Évian. La préfecture a donc ordonné à ce groupe de gens du voyage de partir d'ici ce soir. Et avant d'apprendre cette mise en demeure, ils avaient dit au maire qu'ils partiraient demain. La préfecture de la Savoie fait fermer un barbier de Frontenex en Combe de Savoie, FC Barber. Fermeture administrative pour un mois. Lors des contrôles, des agents de l'État ont relevé plusieurs infractions. Dissimulation d'emploi, ça salariés et l'emploi d'étrangers en situation irrégulière.
8: Des scientifiques se veulent rassurants sur la qualité de l'eau du lac d'Annecy.
10: En janvier dernier, une étude menée par France 5 et France Nature Environnement révélait des résultats inquiétants avec une forte pollution due aux particules de pneus. Mais des scientifiques du laboratoire Editem et de l'université Savoie-Mont-Blanc remettent en cause ces résultats. S'ils saluent la démarche, ils soulèvent des problèmes de méthodologie et assurent que l'eau du lac n'est pas dangereuse pour la santé. On y reviendra plus largement après les infos de 6h30. Les JO 2030 ont désormais leur commission environnement. Son rôle, bien rendre des avis sur les études d'impact et les constructions liées à ces Jeux dans les Alpes françaises. Mais il s'agit seulement d'avis consultatifs, ce que regrettent des associations de défense de l'environnement qui vont siéger dans cette commission. Là, c'est vous qui pouvez donner votre avis. Première réunion publique ce soir à Archamps sur le projet du CERN. Le laboratoire européen pour la physique des particules souhaite construire un nouvel accélérateur de particules. Il s'agit d'un anneau de 91 km de circonférence à 200 mètres sous terre et qui passerait notamment sous une vingtaine de communes de la Haute-Savoie. Un débat public est lancé. Et première réunion donc ce soir au Archparc à Archamps à 18h.
8: Ici Pays de Savoie, il est 6h04. Les organisateurs de Labsman obtiennent gain de cause.
10: L'un des triathlons aura bien lieu. La justice vient d'annuler l'arrêté du maire de Bellecombe-en-Bauges qui souhaitait interdire l'épreuve cycliste sur sa commune pour des raisons de sécurité. L'an dernier, l'un des participants était mort dans un accident de vélo. Avant de connaître la décision de la justice, les organisateurs avaient renoncé au triathlon principal. Mais Mathieu Launois, la course ALF, elle, va donc pouvoir être maintenue samedi.
13: Une interdiction ni adaptée, ni nécessaire, ni proportionnée. C'est l'avis du juge des référés sur l'arrêté du maire de Bellecombe-en-Bauges. Le tribunal administratif a donc ordonné de suspendre l'exécution de cet arrêté et de ne pas empêcher le passage de la course dans la commune ce samedi. Un avis en faveur des organisateurs et au détriment de l'élu pour qui le passage de l'Alpsman posait un problème de sécurité concernant la partie vélo qui se fait sur route ouverte. Dans sa décision, le tribunal met en avant les moyens mis en place sur la course ALF, une sécurité renforcée avec 38 postes de signaleurs sur les routes, soit plus de 80 personnes, dont 16 dans la commune, pour gérer la circulation et sécuriser le passage des plus de 800 athlètes. De son côté, le maire de Bellecombe-en-Bauges n'a pas souhaité s'exprimer à notre micro, mais dit prendre acte de la décision du tribunal, même s'il la regrette.
10: En hand, la fin de la 29e journée de Star League hier soir, et ça fait pas nos affaires.
8: Non.
10: Saint-Raphaël revient à hauteur de Chambéry après sa large victoire à Tremblay. Les deux équipes, donc Saint-Raphaël et Chambéry, se disputent la 5e place du classement qui permettra de jouer l'Europe la saison prochaine. La dernière journée de championnat ce samedi sera donc décisive. Chambéry recevra Istres.
8: Ötzi n'a pas fini de révéler ses secrets.
10: Et oui, Ötzi, c'est cet homme préhistorique découvert dans un glacier Russie il y a 35 ans. C'était à la frontière entre l'Autriche et l'Italie. Et depuis, ces restes, eh bien, sont conservés à l'Institut de la Momie de Bolzano, en Italie. Et au fil de leurs études sur les organes, le squelette et l'ADN, les chercheurs ont trouvé de la levure. La même Marie-Ameline qui sert à fabriquer du pain.
14: Alors qu'on fait les hommes de science, forcément, ils ont mis la main à la pâte. Mais pour le résultat au sortir du four, un peu de patience. Pendant 5300 ans, le corps de Tsi est resté dans un sarcophage de glace, momifié naturellement et en parfait état. En Italie, depuis 35 ans, la dépouille de l'homme préhistorique est maintenue à une température de moins 6 degrés, la même que celle où il séjourna durant des millénaires. Et c'est cela qui a permis aux chercheurs de l'Institut de la Momie de Bolzano de trouver dans ses intestins et sur sa peau 4 types différents de levures. Des champignons microscopiques, anciens et récents, qui ne vivent que dans des environnements très froids, comme les glaciers alpins, et qui sont restés actifs. Autrement dit et intéressant, le microbiote de l'homme des glaces n'a pas gelé. Pour preuve, après 3 mois de tentatives infructueuses, et oui, les chercheurs italiens ont réussi à fabriquer du pain à partir d'un levain vraiment très bon, raconte l'un des auteurs de l'étude, à tel point qu'il est envisagé maintenant de brasser de la bière.
10: Allez, au-delà de cette découverte, l'étude des restes de cet homme préhistorique révèle bien d'autres informations que vous retrouvez sur notre site ici.fr. Laurent, on va sur la voie rapide urbaine à Chambéry.
8: Avec des restrictions de circulation ce matin, c'est la bretelle de sortie, la Motte Servolex et accès A43 qui sera fermé dans le sens Aix-Grenoble pour des travaux de fauchage avec une déviation par l'échangeur numéro 15 de la Boisse, et ce donc pour la matinée. Et puis sinon, côté trafic, à cette heure-ci, ça commence un peu à se charger vers Saint-Gingolph par exemple ce matin, ou alors tout au bout de la Liane, la 41 Nord, à la douane de Bardonnay. Le temps de cette journée, eh bien, ça sera une nouvelle perturbation active qui va nous toucher. Ce matin, ciel nuageux, des averses attendues cet après-midi, et avant ces averses, les températures atteindront 23 degrés. Ce sera à Bourg-Saint-Maurice, la maximale cet après-midi, 22 à Albertville, on attend 19 degrés à Annecy, à Sallanches, à Annemasse, 18 degrés à Saint-Genis-sur-Guiers, comptez 17 degrés à Valorcine et 15 degrés au désert, dans le massif des Bauges.
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8: À 6h08, pour vous réveiller ce matin, on a prévu la trompette. Ça fait du bien, ça, un petit coup de trompette avec Zaz, Je veux. On vous souhaite une belle journée, peut-être à cette heure-ci. Bon petit déjeuner. Merci d'être là, c'est ici matin.

0: Actuellement en tournée mondiale, Zaz, Je veux, vous avez choisi, c'est Ici Pays de Savoie. Bienvenue, il est 6h12.
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0: Et je vous salue avec toute la bande du matin, avec Kamal, Esther, Habiba, Aude et Anne pour l'info tout à l'heure avant 6h30. Et puis on ira dans un bar, oui, c'est là qu'on va retrouver Christophe Garnier dans 10 minutes. Alors trouver un bar ouvert à Haussois en cette saison et à cette heure-ci, ça semble un petit peu le parcours du combattant. Bah, on verra, réponse tout à l'heure dans 10 minutes. Et puis là, attention, on va parler d'un moment qui peut être important pour vous. Trois défis agréables pour ralentir le vieillissement du cerveau, tendez bien l'oreille. C'est dans un tout petit instant avec notre médecin Gérald Kirzek. Vous êtes né un 4 juin, on va vous souhaiter bien sûr un bon anniversaire ce matin. C'est aussi l'anniversaire d'Antoine, chanteur et navigateur.

0: Il manque pas quelque chose là à la fin de la chanson.
1: Oh yeah.
0: Ah bah voilà. Antoine, 82 ans aujourd'hui, qui a sorti un nouvel album, l'album anniversaire, où il reprend cette chanson qu'il a écrite il y a plus de 60 ans. Alors pour certaines, elles sont restées dans l'ombre, et c'est donc une façon de leur redonner une seconde chance. Et puis il était accompagné à l'époque par un groupe qui s'appelait Les Problèmes, qu'allaient devenir les Charlots. Et pour faire un clin d'œil à cette période, et bien là, il s'est entouré de musiciens qu'il a baptisé après Les Problèmes, Les Solutions, forcément.
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0: Ah oui, attendez l'oreille à cette heure-ci, le docteur Kirzek m'a rejoint. Alors docteur, ce matin, trois défis agréables pour ralentir le vieillissement du cerveau. Ça, on a hâte de vous écouter. Bonjour.
5: Bonjour à toutes et à tous. Et oui, notre meilleur allié pour bien vieillir, d'abord, c'est le cerveau. Et bonne nouvelle pour le garder jeune, pas besoin de médicaments miracles ni de régime draconien. C'est la BBC qui a sorti un article récemment qui liste trois défis simples, gratuits et surtout agréables pour ralentir le vieillissement cérébral. Alors, prêt à muscler vos neurones sans vous en rendre compte? Premier défi, devenez un aventurier du quotidien. Vous avez remarqué que ces chauffeurs de taxi, et l'article parle de ces chauffeurs de taxi londoniens, qu'ils apprennent par cœur un labyrinthe de 25 000 rues et qu'ils ont la zone dédiée à la mémoire spatiale dans leur cerveau qui est plus développée que la moyenne. Ça s'appelle l'hippocampe. Et surtout, ils présentent l'un des taux les plus bas de mortalité liés à Alzheimer. Tout simplement parce que leur cerveau travaille en permanence pour s'orienter. Alors, pas besoin de devenir chauffeur de taxi à Londres, mais laissez tomber le GPS de temps en temps, partez sans itinéraire, mémorisez un nouveau chemin, faites une petite randonnée ou encore mieux, lancez-vous dans la course d'orientation. Deuxième défi, cultiver les liens sociaux. On a longtemps pensé que la solitude était juste triste, mais on sait en plus qu'elle est toxique pour le cerveau. Une étude a montré que les personnes les moins actives socialement développent une démence 5 ans plus tôt que les plus connectées. À l'inverse, avoir un confident, débattre, partager ses idées, ça fait travailler votre mémoire, votre langage, votre capacité à anticiper. Bref, les conversations protègent le cerveau et ça protège contre le stress et l'inflammation.
0: Donc, on bouge sans GPS, ça fait un, on discute. Alors, le troisième défi, c'est quoi ?
5: Troisième défi, c'est peut-être mon préféré, l'apprentissage tout au long de la vie. Pas besoin de reprendre une thèse de physique ou de médecine. D'ailleurs, l'idée, c'est de rester curieux, de faire des choses nouvelles. Ça peut être le jardinage, planter, semer, observer les cycles. Ça a démontré des bienfaits spectaculaires sur la préservation cognitive, sur ce qu'on garde dans la tête. Mais ça peut aussi être lire un chapitre, en discuter avec quelqu'un, rejoindre un club de lecture, apprendre quelques mots d'une nouvelle langue ou s'inscrire à un atelier créatif. Ce qui compte, c'est la nouveauté et ça permet la neuroplasticité cérébrale. En résumé, mes chers auditeurs, bougez sans GPS, parlez avec passion, apprenez avec curiosité, votre cerveau va vous remercier et vous n'aurez même pas l'impression de faire des efforts. Allez, c'est quoi votre premier défi aujourd'hui ? D'ici là, portez-vous bien.
0: Je vais discuter avec vous, voilà, je vais faire ça. Merci docteur, à demain. Tiens, bah justement, une chanson qui est sortie il y a 50 ans, pratiquement jour pour jour, 1976, les Bee Gees avec You Shall Be Dancing, musique qui deviendra le thème de la fièvre du samedi soir, puis chanson qui a lancé les Bee Gees dans le monde disco.

0: La bande originale de la fièvre du samedi soir avec les Bee Gees. Puisqu'on parle de fièvre, on va regarder un petit peu les températures ce matin chez vous. On salue Michel à Grésy-sur-Aix, 14 degrés. 11 degrés chez Ghislaine, elle est à Modane. Même température chez Georges à Saint-Jean-d'Eau. Et puis Bernard qui est à Chavenot avec un ciel couvert ce matin. Là aussi, il fait 13 degrés. Un garçon qui promène lui son micro chaque matin pour venir récolter votre dernier petit bonheur, c'est Christophe Garnier. On prend un peu d'altitude ce matin, Christophe, puisque tu nous emmènes en Maurienne, nous sommes à Aussois.
1: Bon, il faut bien avouer quand même qu'à Aussois, en cette saison, il n'y a pas une agitation folle. Là, on est un peu dans la période de l'entre-deux, la période de repos et de vacances pour beaucoup. Donc, la plupart des établissements, des restaurants, des bars sont fermés. C'est le cas dans la rue d'en haut du Barillon, qui est fermé. Hein, les rideaux sont tirés, mais en même temps, c'est ouvert. La porte est ouverte, il y a des clés dessus. Toc, toc, toc. La cuisine est allumée. Il y a un sac à dos qui est posé là devant le comptoir, par terre. Ah, j'entends des voix. Voilà.
2: Bonjour.
1: Une porte privée qui s'ouvre. Je voulais savoir ce qui se passait dans un bar fermé quand il est ouvert.
2: Il est fermé.
1: Bah oui, c'est fermé, mais c'est ouvert.
2: Non, pas ouvert.
1: Bon, mais il se passe quoi, là, ici?
2: Pas grand-chose. On fait des mesures. C'est pas vraiment des vacances, hein. On a plein de choses à faire, vous voyez. On va faire des travaux, on va faire plein de choses.
1: Fallait moderniser chez vous?
2: Ouais, c'est ça, un petit peu. Toujours, toutes les saisons.
1: Tous les ans, on fait des travaux?
2: Un petit peu. Petit peu par petit peu.
1: Ça veut dire que tous les ans, vous rentrez plein de pognon?
2: Ah ouais. Plus quoi ça va avoir, en fait.
1: Ah, mais c'est ça. Ouais. Ouais. Non, mais sérieusement, vous avez fait une belle saison?
2: Pas une très bonne saison. Il y a eu de la neige, mais pas trop de monde. Vous êtes qui, là, en fait?
1: Parce que, bon... Vous connaissez la radio ici, Pays de Savoie?
2: Ah oui.
1: Bah, vous y êtes.
2: Non, mais c'est vrai?
1: Ah bah oui, c'est vrai, oui. Comme il n'y a pas grand-chose d'ouvert à Aussois en ce moment, on sent que la pression est retombée un peu quand même.
2: Ouais.
1: Il y avait juste votre porte qui était ouverte.
2: Ah donc vous êtes rentré, vous avez bien fait.
1: Et alors le Barillon, ça existe depuis combien de temps?
2: 20 ans.
1: Oh, c'est pas vous qui l'avez créé, il y a 20 ans, vous étiez toute petite comme ça, vous?
2: Oui, j'étais plus petite, ouais.
1: Et vous, ça fait combien de temps?
2: 6 ans. C'était un monsieur qui était originaire de la Drôme, puis qui a arrêté.
1: Et vous, vous êtes originaire d'où?
2: D'Aussois.
1: Quand l'étranger est parti...
2: J'ai récupéré le restaurant, ouais.
1: Bon, j'ai l'impression quand même qu'Aussois, effectivement, il y en a quelques-uns qui viennent d'ailleurs, mais il y a quand même beaucoup de vrais Mauriennais qui font vivre le village.
2: Ah oui, parce que ça reste un village quand même. Donc oui, il y a pas mal de locaux qui restent là l'année, quoi.
1: Bon, voilà. Alors là, le projet, c'est quoi? Parce que effectivement, il prend des mesures partout pendant qu'on cause.
2: On sait encore pas trop, on dit pas tout de suite.
1: Bon, comment on fait pour se démarquer des autres quand on a un bar dans une station?
2: C'est très compliqué. Essayer de faire autre chose que les autres font.
1: Voilà, après, c'est quoi? C'est l'accueil de la patronne?
2: Aussi, peut-être, ouais, je pense. Hein. Après, les soirées, peut-être, les choses comme ça, ouais.
1: Parce qu'ici, vous faites des soirées?
2: Ouais, on fait pas mal de soirées.
1: Vous y laissez votre santé?
2: Non, quand même pas, mais il faut faire attention. On pourrait vite y laisser la santé. Il faut y faire trop souvent, quoi.
1: Quand vous faites des soirées ici, c'est les touristes ou c'est les locaux qui viennent?
2: Un peu des deux, mais beaucoup de locaux.
1: Bon, je peux vous demander votre prénom?
2: Clémentine.
1: C'est quoi le dernier petit bonheur de Clémentine, s'il vous plaît?
2: Le petit bonheur? Les vacances. On est parti, on part de la mer, c'est le dernier petit bonheur qu'on a eu.
1: Ah, vous arrivez à quitter Aussois?
2: Ah oui, de temps en temps quand même, pas trop longtemps, mais...
0: Chaque matin, un petit bonheur différent dans votre commune et les photos, bien sûr, à voir hein, sur notre site ici.fr. On vous emmène sur l'île au trésor à cette heure-ci. C'est le titre des Enfoirés édition 2026. Les Enfoirés sur votre radio ici. 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Bonne journée à tous.

0: Les enfoirés, l'île au trésor, les grands gagnants du jour sont les Capricornes. Réjouissez-vous, il y a d'autres signes qui sont également favorisés. C'est l'horoscope de Catherine Viguier dans un instant et dans 3 minutes, toute l'actu locale.
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0: Nous sommes jeudi 4 juin. Alors l'horoscope est signé Catherine Viguier. Alors Catherine, besoin de sérieux aujourd'hui ?
4: Ah oui, mais beaucoup de natifs l'acceptent. Bélier, vous mettez votre sérieux au service de votre job et tout autant à celui de la famille. Taureau, une belle journée, où que vous soyez, vous allez profiter d'un dépaysement bienvenu. Gémeaux, grâce à une étreinte, une psychanalyse, un cours zen, vous gagnez en sérénité. Cancer, y a-t-il quelqu'un qui fait battre votre cœur ? Oui, non, sans quoi il y a de l'amitié. Lion, c'est un jour qui compte pour vous, tout s'enchaîne, le perso, le pro. Bon, allez-y doucement. Vierge, une journée gratifiante, votre gentillesse fait beaucoup de bien à ceux qui en ont besoin. Balance, journée concernant votre foyer et puis vous vous interrogez sur votre vie, votre enfance aussi. Scorpion, vous faites entendre votre voix ou vous vous déplacez et ça se passera super bien. Sagittaire, une personne vous manque, même présente, elle vous semble loin. Bon, c'est passager. Capricorne, super journée, quelque chose se règle au sujet d'une personne qui compte pour vous. Verseau, soignez votre vie intérieure. Si vous cherchez un bon thérapeute, vous le trouverez. Poisson, à nouveau, vous bénéficiez d'une chouette conjoncture astrale qui valorise vos talents divers et variés. Et pour nous tous, on vise l'excellence afin d'être fiers de nous.
0: Merci Catherine, et on en profite aussi pour souhaiter une bonne fête à toutes les Clotildes aujourd'hui. Belle journée.
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0: Comment allez-vous ce matin ? En pleine forme ? Merci d'être avec nous. Vous êtes présent, vous le savez, chaque jour à cette heure-ci, à partir de 6h30, à la radio, bien évidemment, mais aussi à la télé, Canal 3 ou Canal 33, que vous soyez en Savoie ou en Haute-Savoie, également sur l'application Ici. Avec moi, Anne Chauvet et Aude Razeau pour les infos. 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Et puis dans l'actu, Anne, ce matin, on parle de la qualité de l'eau du lac d'Annecy.
5: Mais contrairement à ce que disait une enquête en janvier dernier, non, elle n'est pas dangereuse pour la santé. On vous explique tout dans un instant. Là, il est 6h30, c'est l'heure du 90 secondes, l'info en France et dans le monde, avec vous, Aude Razeau.
6: Nous faisons les frais de décennies d'économies dans la justice. C'est le coup de colère du maire de Florence, là où la jeune Liana a été vue pour la dernière fois. Le suspect était déjà au cœur de 3 procédures pour viol ou agression sexuelle. 2 avaient été classées sans suite. Les députés valident une proposition de loi pour limiter notre exposition au cadmium, ce métal lourd toxique qu'on retrouve notamment dans les céréales, le blé, le riz. Le texte prévoit une réduction des taux de cadmium dans les engrais phosphatés. Les Français les plus pauvres sont davantage exposés aux cancers les plus mortels. Constat que fait la DRES, la Direction de la Recherche et de la Statistique. Les plus démunis ont 2 fois plus de risques, par exemple, que les plus riches de développer un cancer du poumon. Après le méga-feu dans l'Aude l'été dernier, les 3 agents de l'ONF auditionnés doivent sortir de garde à vue ce matin, soupçonnés d'avoir jeté une cigarette par la fenêtre de leur voiture. Ils étaient passés quelques minutes seulement avant le déclenchement de l'incendie. L'espoir de la famille de Christophe Glaize, le journaliste sportif français condamné à 7 ans de prison en Algérie. Son frère estime que la grâce du président Tebboune est désormais possible. Il promet sinon de faire le plus de bruit possible lors de la Coupe du Monde de foot. foot. Le mondial, justement, J-12 avant l'entrée en lice de l'équipe de France, mise en jambe et revue des troupes ce soir avec un match amical contre la Côte d'Ivoire. Vous le suivez sur ici.fr, notre site internet. Coup d'envoi à 21h10 à Nantes, au stade de la Beaujoire.
0: Merci Aude. 6h31, l'info d'ici en Pays de Savoie, c'est cette étude sur la qualité de l'eau du lac d'Annecy.
5: Et non, elle n'est pas dangereuse pour la santé. En janvier dernier, une enquête de France 5 et de France Nature Environnement révélait que l'eau du lac et l'air étaient pollués aux particules de pneus et les résultats étaient alarmants. Mais des scientifiques et des chercheurs viennent de publier une autre étude en réponse et ils se veulent rassurants, par exemple sur la qualité de l'air. Gaël Usu de l'Institut des Géosciences de Grenoble explique pourquoi l'enquête de France 5 et FNE était biaisée.
7: On a relevé, on va dire, deux biais principaux, notamment sur le fait que les capteurs qui ont été placés pour mesurer ces additifs de pneus dans l'air ambiant, en fait, sont des capteurs passifs. Donc, on va aller principalement piéger des particules assez grossières et qui vont pas être forcément celles que l'on va respirer. Le deuxième biais, ces capteurs ont été laissés 2 semaines sur site et ça, c'est absolument pas suffisant pour dire si une mesure est représentative d'un endroit, puisque d'un point de vue réglementaire, en fait, on doit avoir des mesures qui couvrent toutes les saisons et au minimum 14% des jours de l'année. Donc ça, si vous comptez, il faut au minimum laisser faire des prélèvements sur 8 semaines qui couvrent chaque saison pour avoir quelque chose de représentatif d'un point de vue réglementaire.
8: Oui, parce que la pollution de l'air ne va pas être la même suivant les saisons, c'est ça ?
7: Oui, voilà. Par exemple, en hiver, on a souvent une augmentation des concentrations parce que la couche limite est très basse et les polluants sont piégés au niveau du sol, alors que l'été, ils vont être facilement beaucoup plus emportés vers les hautes altitudes. Et donc, rien qu'à ce niveau-là, en fait, on peut vraiment parler que de mesures exploratoires et on ne peut pas en tirer ses conclusions.
8: L'autre souci, Gaël Usu, c'est sur l'interprétation des résultats.
7: Oui, on peut donner l'exemple où cette étude a été principalement comparée à une étude qui avait été faite à Hong Kong. Il se trouve que dans cette étude, les capteurs sont placés sur un toit à 40 mètres de haut au milieu d'un parc dans une université qui est un des poumons verts de la ville. C'est logique qu'on s'attende à des valeurs très très basses puisque comme ces particules sont quand même assez grossières, on a une ségrégation en fonction de la hauteur. Donc à 40 mètres du sol, c'est normal qu'on n'en retrouve pas beaucoup. Puis c'est pas forcément une typologie de site qui est représentative du cœur de la ville d'Annecy où il aurait fallu comparer ces données avec un environnement d'hypercentre.
8: Et on pourrait comparer avec quoi par exemple ?
7: Oui, on peut donner l'exemple. Du coup, nous, on a une étude en cours au cœur de Paris où on voit que les valeurs qui ont été retrouvées à Annecy et publiées par les collègues restent inférieures à la moyenne de ce que l'on va retrouver au cœur de Paris par exemple. Alors, c'est pas encore publié, mais c'est des choses qui sortiront bientôt et qui, j'espère, rassureront les personnes d'Annecy.
5: Gaëlle Usu, chercheuse à l'Institut des Géosciences de Grenoble, elle répondait à Isabelle Gaudin. L'info ce matin, c'est aussi les suites de l'attaque au couteau d'Annecy. Son auteur sera jugé aux assises, notamment pour tentative d'assassinat. Le 8 juin 2023, il avait blessé 6 personnes sur le paquet, dont 4 enfants. La route, on va à Annecy, justement.
0: On va à Annecy, là, avec un poids lourd en difficulté, nous signalent les services de l'inforoute 74. Sur la D916, c'est la voie des Aravis, on est près du secteur des Glaisins, donc poids lourd en difficulté pour une durée indéterminée, donc on reste vigilant si vous êtes sur ce secteur ce matin. On le rappelle, c'est la D916. La météo pour aujourd'hui, ça s'annonce perturbé, avec à nouveau cette perturbation active qui va arriver surtout en deuxième partie de journée. À partir de cet après-midi, retour des averses, parfois un coup de tonnerre est possible, et puis avant ces pluies, les températures, elles rebaissent à nouveau aujourd'hui. 23 degrés, ce sera pour Bourg-Saint-Maurice, 21 à Faverges, on aura 20 degrés à Modane cet après-midi, 22 à Albertville. Journée de transition demain vendredi, puis normalement, on devrait avoir un beau week-end ensoleillé. Voilà une bonne nouvelle.
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0: Et Francis Cabrel, une bonne nouvelle n'arrive jamais seule. Francis Cabrel avec l'un de ses grands succès, ça s'appelle Sarbacane. C'est ce matin sur votre radio, ici Pays de Savoie. Bonne journée, bonne route, merci d'être avec nous.

0: Francis Cabrel sur votre radio locale ici Pays de Savoie. C'était Sarbacane. Bonne journée, 6h39.
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0: Ici, on vous informe tout à l'heure à 7h avec Anne Chauvet. Et puis tous les matins, on vous propose aussi des bons plans carburant. On verra où les prix sont les moins chers à la pompe sur nos deux départements. Rendez-vous dans 10 minutes, ce sera dans notre rendez-vous. Les 3 plus d'ici matin, 3 infos pratiques, locales, utiles et sympas. Et puis avec notre vétérinaire, dans quelques minutes, on va parler d'animaux domestiques. Est-ce que cela implique d'avoir un animal dit domestique? Donc restez bien avec nous, c'est dans moins de 5 minutes. Et puis pour le moment, je vous propose de parler de rencontres qu'on fait depuis déjà maintenant une trentaine d'années, les Frères de Paris. C'est la place du village. Et toute cette semaine, c'est Jean-Noël qui nous raconte l'une de ces rencontres chaque matin. Bonjour Jean-Noël.
3: Bonjour Laurent, bonjour à toutes et à tous.
0: Ça faisait bien longtemps, hein, ça vous titillait. Hein, on va parler du bistrot après la messe ce matin.
3: Ah oui, puis vous aimez bien aussi Laurent. C'est une grande tradition dans nos régions, peut-être moins aujourd'hui qu'autrefois. Et on va dérouler ça avec Jean-Louis Vuarnet qui habite à Messerie. Nous sommes là, vous le connaissez, pas loin du Léman, dans le Bas-Chablais, avec cette belle commune qui a quand même 3 km de berge sur le lac. On n'est pas loin d'y voir. Et là, il nous parle d'abord, Jean-Louis, de sa ferme. Elle a 500 ans d'âge, c'est pas banal. Et il le sait bien parce que c'est sa maman qui lui a dit « Notre ferme a été construite quand l'église de Messerie a été refaite. » C'était il y a 500 ans en arrière.
0: Ah oui.
3: Donc une des plus anciennes fermes, peut-être même des pays de Savoie, en tout cas du Chablais, ça c'est sûr. Et sa maman, il en parle, il lui dit « Mais notre maman, c'est sacré. » Son papa était gazé, Première Guerre mondiale. Elle s'en est bien vue parce qu'elle a travaillé toute seule. Elle a fait tout le boulot avec notamment sa sœur et sa mère, les trois femmes dans le travail ici à Messerie, et il lui rend hommage au passage. Et puis d'expliquer que l'évolution a été à Messerie assez rapide. Il nous dit, eh bien, un peu amer sur l'évolution, il y a trop de construction, dit-il. Ça a trop tourné au béton. En tant que terrien, ça m'embête un peu. Moi, j'y suis attaché plutôt à la terre. Et de revenir sur le passé, évidemment. Hein, il a 75 ans quand on le rencontre, Jean-Louis. Et il a notamment mené la charrette d'attelage avec, notamment, il faisait le Père Noël sur cette charrette pendant 20 ans pour les écoles. Et il nous expliquait qu'elle était décorée, cette charrette, et tirée, tractée par une superbe comptoise. Et puis il revient évidemment sur les messes d'autrefois. C'est là qu'on va venir au bistrot, Laurent. Tiens, écoutez bien un peu ce qu'il nous dit.
0: Je me disais un moment
3: ou
0: un autre.
3: Ça va venir.
0: Il faut y aller.
3: Et on y va justement. Il y avait des curés dans toutes les paroisses. Et surtout, son rituel du dimanche matin était bien cerné. On allait faire d'abord le boulot, on s'occupait des vaches, du troupeau de laitière. Puis, dit-il, on allait courageusement à la messe à 10 heures. Et puis après, on allait au bistrot. Et on se retrouvait, pas seulement avec ceux qui étaient allés à la messe, mais avec tout le monde. C'était un vrai lieu de vie. Et là, on buvait un coup de blanc avec les copains. C'était un bon moment. Et c'est une belle tradition. Et c'est là qu'il nous dit justement que ça a un peu perdu. Parce qu'à la fois les bistrots et les messes, on sait comment ça va aujourd'hui. Mais il a ce grand souvenir de cela. Et puis, on va finir l'émission en goûtant la chèvre, justement, qu'il a fabriquée lui-même dans une de ses voûtes basses de la ferme de 500 ans. Une bonne chèvre pour terminer l'interview.
0: Ouais, enfin, une chèvre à consommer, évidemment, là aussi, avec modération. Jean-Noël, vous revenez demain matin à cette heure-ci. Et puis, dans un instant, on va accueillir notre vétérinaire. Avoir un animal domestique, c'est pas seulement lui donner la gamelle ou le faire pucer. On va voir tout ce que cela implique avec Pierre Fabin, qui est avec nous dans moins d'une minute.
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4: Et on va aller à Saint-Gervais.
5: Dans le quartier du Biolay, à Chambéry.
4: À Cluses, vous qui êtes à Annecy, à Rumilly.
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0: sécurité. La différence majeure, c'est qu'aujourd'hui, sa survie dépend à 100% de nous. Si vous le relâchez un bulldog français ou un chat persan au milieu d'une forêt, il sera incapable de chasser pour se nourrir ou de survivre au froid. En l'adoptant, vous devenez son seul fournisseur d'eau, de nourriture et de sécurité. Ce lien de dépendance totale n'est pas seulement affectif, il crée une responsabilité très concrète et des devoirs strictement encadrés.
1: Alors justement, sur ce plan juridique et légal, quand on décide d'adopter un animal, quelles sont nos obligations incontournables au quotidien ?
0: Alors aujourd'hui, l'animal est reconnu par la loi comme un être vivant doué de sensibilité. Ce n'est plus un simple meuble. Donc vous avez l'obligation absolue de survenir à ses besoins vitaux. Laisser un chien attaché en permanence à une chaîne courte dans le jardin en plein soleil, sans abri ni eau fraîche, c'est aujourd'hui de la maltraitance passible de peine de prison. L'autre grande obligation légale, c'est l'identification. Pucer son chien ou son chat est obligatoire, c'est sa carte d'identité. Et attention aux conséquences financières, si votre portail est mal fermé, que votre chien s'échappe et provoque un grave accident, de la route par exemple, en traversant, c'est vous le propriétaire qui êtes juridiquement et entièrement responsable des dégâts.
1: Alors au-delà de la loi, de la gamelle, de la puce électronique, qu'exige vraiment ce statut domestique pour qu'il soit équilibré à la maison ?
0: Le pire piège, c'est de les traiter comme des petits humains. Avoir un animal domestique, c'est respecter les besoins profonds de son espèce. Par exemple, pour un chien, avoir un jardin immense, ça ne suffit pas. Il a un besoin vital de sortir de chez lui chaque jour pour renifler de nouvelles odeurs. Le vrai contrat, c'est de changer vos habitudes pour lui offrir une belle vie.
1: Alors, on donne un peu, mais pas trop non plus. C'est ce que je résumerai. Merci, docteur. Rendez-vous demain pour d'autres conseils. La grenade, c'est Clara Luciani. Et les trois infos pratiques, lequel utile est sympa, c'est dans un instant. Et toi

Ici Pays de Savoie, c'était Clara Luciani, La Grenade. Jean-Claude est avec nous ce matin sur les réseaux sociaux, sur la page Facebook. Nous sommes à Crangevrier, 12 degrés à cette heure-ci, 10 degrés relevés à Harit, dans le massif des Bauges, chez notre ami Coco la Boulange. Lolita qui est dans le Pays de Gex, elle est à Saint-Genis.

0: Atteint 13 degrés, c'est nuageux, et 11 degrés à la Forclaz. Chez Hervé, bonne journée à tous. Et à cette heure-ci, chaque matin, si vous êtes fidèle, on vous donne trois infos pratiques, locales, utiles et sympas. Ce sont les trois plus d'ici matin. Et on va parler de Vie Senior. C'est un nouveau magazine gratuit consacré aux plus de 50 ans. Le numéro de juin est sorti. Marjorie Ducré, c'est la directrice commerciale et elle fait le point sur le contenu du magazine.
1: C'est un magazine qui est gratuit, qui va parler aux seniors. Mais pas que, donc aux personnes en fait à partir de 50 ans qui veut en fait aborder, gérer ce passage de façon un petit peu rigolote sans trop se prendre au sérieux. Là sur celui du mois de juin, on a le portrait de Caroline Cross qui est la présidente nationale de la Croix-Rouge française et qui a été pendant 15 ans en fait médecin au CHU d'Annecy, qui nous parle de son parcours et surtout de son engagement humanitaire et envers les autres.
0: Alors on rappelle que Vie Senior, c'est un magazine gratuit, vous le trouvez dans les lieux comme les pharmacies, les laboratoires, les salles d'attente des professionnels de la santé. On va aussi évoquer un événement qui aura lieu ce dimanche, un festival poétique et familial pour rêver la tête dans les nuages. C'est la 8e édition du Festival du Conte de l'Abbaye d'Eau. Rendez-vous sur le thème cette année des mondes aériens, spectacles, déambulations poétiques bien sûr, manège à propulsion humaine, balade contée à poney, histoire soufflée, musique, théâtre, animation pour petits et grands. Ça a lieu ce dimanche à l'Abbaye d'Eau. C'est entre 10h et 19h, l'entrée est gratuite et parmi les temps forts, il y aura l'homme fanfare et ses airs ambulants. Toutes les étoiles naissent d'une histoire d'amour. Bref, un joli moment à vivre en famille à la veille de l'été. Et vous avez le programme complet de ce festival sur le site abbayedeau.fr. Où trouver de l'essence pas chère ce matin? Et bien on regarde ça de près comme chaque jour dans ce rendez-vous. On va aller, tiens, dans l'Albanie, on va aller à Rumilly. Le prix du samplon 95 E10, le moins cher, est affiché à 1,96€ à la station U, mais également à la station Intermarché. Si vous êtes actuellement sur Chambéry, c'est la station Carrefour Champ Nord qui propose ce même samplon 95 E10, le moins cher sur la zone, à 1,92€. Et puis si vous êtes à Bonneville, notez que le gazole le moins cher, là on l'a trouvé à 1,91€ à la station Intermarché. Vous voulez faire le plein ce matin? Eh bien, sachez qu'il y a aussi la carte interactive qui est sur notre site ici.fr pour trouver bien là où le carburant est le moins cher près de chez vous, comme chaque matin, ici.fr. Enfin, si vous souhaitez annoncer vos manifestations, je vous rappelle ce nouveau service qui est mis en place depuis maintenant plusieurs semaines. C'est le compte WhatsApp. Le compte WhatsApp ici. Pour cela, bien, vous rentrez ce numéro de téléphone quand vous arrivez sur l'application, le 04 79 265 333. Vous arrivez sur le compte ici. Et puis, bien sûr, vous pouvez déposer un message. Message vocal qui sera diffusé le week-end prochain entre 7h et 9h, soit samedi, soit dimanche, en fonction des dates de votre manifestation. N'hésitez pas, c'est gratuit ce service. Voici le Zoulou Blanc, comme on l'appelait, Johnny Clegg et sa voix, Scattering of Africa.

0: Johnny Clegg et Savuka, Scattering of Africa. Bon souvenir ça aussi. 6h55, merci Didier. ASR Romand, 9,5 degrés ce matin. Hélène est à Beaumont, 14,2 degrés. On fait la météo à vos côtés comme chaque matin sur la page Facebook. Dans un instant, une blague suisse avec Jean-Michel Mattei, notre humoriste. Et puis dans, allez, à peine 4 minutes, toute l'actu locale.
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seulement 20 ans, Jules Levert, originaire des déserts près de La Fécla dans les Bauges en Savoie, sort son premier single, Courant éclair. Étudiant en triple diplôme et sportif de haut niveau, Jules a aussi participé à The Voice Kids il y a quelques années.

0: Jules Leverte, courant et clair. 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
4: Merci d'être avec nous ce matin. 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Vous allez les voir de près, hein, vraiment, pour le départ de cette étape. 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Mais pour le moment, on va retrouver notre humoriste. Parce que oui, il n'y a plus de respect à l'école, même sur le canton du Valais. C'est Jean-Michel Mattei qui est avec nous et c'est l'heure du Coucou Suisse. Bonjour Jean-Michel.
5: Bonjour Laurent.
4: On va parler de votre enfant caché aujourd'hui. C'est le petit Jean-Bernard, parce que vous en parlez tellement.
5: Ah oui, Jean-Bernard, j'adore. Ça se passe en Valais, c'est le prénom typiquement valaisan.
4: Oui.
5: Jean-Bernard, la maîtresse d'école, est très enrhumée, elle éternue régulièrement, puis à chaque fois, il y a toute la classe en chœur qui dit « À vos souhaits, madame !» Puis bon, le troisième jour, elle dit à ses élèves, elle est toujours enrhumée, elle dit « Je vous remercie de votre politesse, mais étant donné que j'éternue beaucoup, je vous demanderai désormais de cesser de dire « À vos souhaits hein, !»
4: Oui,
5: c'est pour pas perturber le cours. Puis petit Jean-Bernard, qui est arrivé en retard comme d'habitude, il est pas au courant de ce qu'a dit la maîtresse. Puis quand la maîtresse éternue, lui, comme les autres jours, dans un silence total, il crie « Crève, grosse vache
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4: Merci de passer un moment avec nous. Belle journée, il est 7h. Ici Pays de Savoie, première radio sur l'actu locale, Anne Chauvet. Non, les Annéciens ne s'empoisonnent pas en buvant l'eau du robinet.
6: Et il n'y a pas non plus de risque d'intoxication en se baignant dans le lac ou en mangeant les poissons. Des scientifiques rassurent après une enquête révélée en janvier dernier par France 5 et France Nature Environnement. Enquête sur les particules de pneus qui polluent l'eau et l'air et qui étaient alarmistes. Alors si les chercheurs du laboratoire Editem et de l'Université Savoie-Mont-Blanc saluent la démarche de France Nature Environnement et de France 5, ils rétablissent quelques vérités, Isabelle Gaudin.
7: Avec d'abord un défaut de méthodologie dans l'enquête de France 5. Les prélèvements ont été faits sur une période trop courte pour en tirer des conclusions. Il faut au minimum un an de suivi. Et les échantillons ne sont pas représentatifs de l'état du lac d'Annecy, disent ces chercheurs. Sans compter qu'ils ont eu lieu après un épisode de pluie qui favorise le lessivage des routes. Les tests menés par les scientifiques de l'Université Savoie-Mont-Blanc sur l'omble chevalier, un poisson emblématique du lac, n'ont pas non plus montré d'effet toxique. Contrairement aux conclusions de l'étude de France 5 sur la présence de DPG dans les urines de certains Annéciens, cette molécule que l'on retrouve dans les pneus, là aussi les chercheurs sont formels, elle ne provient pas de la consommation de l'eau du robinet. Selon eux, elle serait due à une exposition plus globale, par exemple des contacts cutanés avec des objets en caoutchouc comme les bottes ou les jouets pour enfants. En conclusion, ces chercheurs expliquent qu'il est scientifiquement inexact de qualifier l'eau d'Annecy de dangereuse.
6: Et on en parlera en détail avec notre invité à 7h45, on sera avec l'un des chercheurs de l'Université Savoie-Mont-Blanc qui a mené cette étude et qui travaille sur la qualité de l'eau du lac d'Annecy depuis bientôt 25 ans.
4: L'auteur de l'attaque au couteau à Annecy sera jugé.
6: La justice estime que son état permet un procès aux assises. C'est ce qu'a annoncé hier la procureure. Ce Syrien de 31 ans comparaîtra notamment pour tentative de meurtre. Le 8 juin 2023, il avait poignardé et blessé 6 personnes sur le parquet, notamment 4 jeunes enfants grièvement touchés. L'accusé peut encore faire appel de son renvoi devant les assises. Dans l'agglomération de Chambéry, un garçon de 9 ans, victime d'un malaise hier soir vers 20h à la plaine des sports de Saint-Alban-Lès. Quand les pompiers sont arrivés, il était en arrêt cardio-respiratoire. Le jeune garçon a été médicalisé par le SAMU et est transporté à l'hôpital de Grenoble.
4: Les gens du voyage installés illégalement à Vétramontou ont jusqu'à ce soir pour quitter les lieux.
6: La décision de la préfecture de la Haute-Savoie, ils ont été avertis hier soir. Depuis 4 jours, maintenant, une quarantaine de caravanes se sont installées sur l'anneau sportif du collège La Géline. Marie Ameline, c'est une nouvelle occupation illégale, comme ça arrive régulièrement dans ce secteur.
8: Depuis plusieurs années, ce groupe promène ses caravanes au gré des expulsions le long de la rive française du Léman, un secteur qu'il ne veut pas quitter pour la Suisse ou une aire de grand passage éloignée de la frontière. Comme ses homologues du Genevois, le maire de Vétramontou, Patrick Antoine, a déjà dû gérer leur présence.
9: Ça nous est déjà arrivé sur la gare routière. On a sécurisé la gare routière. Maintenant, c'est sur l'anneau sportif juste derrière. qui n'était pas encore terminée. Du coup, ils se sont installés dessus. Ils n'étaient pas sécurisés. Donc ces 40 caravanes qui sont les unes derrière les autres, plus ce qui déborde autour des logements, autour du collège. Et évidemment, oui, il y a des collégiens qui circulent autour. Et évidemment, c'est absolument pas sécure, au-delà du fait que c'est même insupportable à vivre tous les jours. On a mis des bennes pour pouvoir gérer au moins les déchets pendant le temps où ils sont là, le temps qu'ils soient expulsés.
8: La demande est sur le bureau de la préfète de Haute-Savoie. Patrick Antoine espère une réponse rapide du fait des renforts policiers en ce moment sur le territoire.
9: La préparation du G7 est une chance pour nous, à mon avis, parce qu'il y a des effectifs dans le coin qu'on pourrait solliciter. Et on sait que ces familles-là, la discussion, ça marche difficilement. En revanche, dès qu'on parle de CRS, généralement, ça bouge.
6: Et avant d'arriver à l'expulsion par les forces de l'ordre, ce groupe de gens de voyage a donc 24 heures pour quitter les lieux. Et comme ça leur a été notifié hier soir, ils ont jusqu'à ce soir. Et avant même cette mise en demeure, ils avaient dit au maire de Vétramontou qu'ils comptaient partir demain.
4: Ici Pays de Savoie, il est 7h04. Ça y est, les JO 2030 ont leur commission environnement.
6: Et annoncière du comité d'organisation. Alors l'objectif est de donner des avis sur les études d'impact et les constructions liées aux JO dans les Alpes. Des associations de défense de l'environnement font partie de cette commission. Commission qui n'a aucun pouvoir de décision, seulement un avis consultatif. L'une des épreuves de l'Absman aura bien lieu ce week-end. La justice donne raison aux organisateurs. Si la course principale est annulée, l'ALF, elle, va se dérouler samedi. Il s'agit d'un triathlon entre les bords du lac d'Annecy et les Bauges. Mais pour des raisons de sécurité, plusieurs communes ont pris un arrêté pour interdire l'épreuve de vélo qui se déroule sur route ouverte. L'an dernier, un pratiquant est mort lors d'une collision avec un camion. Alors, les organisateurs ont contesté l'arrêté de Bellecombe-en-Bauges et ils ont donc obtenu gain de cause. Ludovic Valentin, l'un des organisateurs de l'Absman.
10: C'est quelque chose d'important parce que ça prouve qu'on était bien dans notre ligne et dans notre sécurisation du parcours. Donc oui, c'est clairement un soulagement. Et puis c'est le début d'un gros travail. On a réadapté le parcours et ce qui a aussi changé, c'est l'adaptation et le renforcement des points et des postes signaleurs sur le parcours. De tête, je sais qu'il y a 38 points de signaleurs. Ça représente à peu près 80-90 personnes sur ce parcours vélo. On a aussi 25 motos de sécurité qui sont, elles, réparties tout au long de des participants. Il y a des sanctions, elle est assez simple, la sanction, c'est la disqualification en cas de non-respect du code de la route ou du règlement de l'épreuve, parce qu'il y a d'autres choses qui sont réglementées. Notre premier souhait et notre travail principal, c'est faire en sorte que tout se passe bien pour tout le monde et que tout le monde rentre à la maison le soir. Donc c'est vraiment pour nous l'élément principal de l'organisation, c'est la sécurisation de cet événement.
6: Et on a bien sûr contacté le maire de Bellecombe-en-Bauges, mais il ne souhaite pas s'exprimer au micro. Il nous a dit prendre acte de cette décision du tribunal, même s'il la regrette.
4: La team Chambé et Saint-Raphaël ont désormais le même nombre de points au classement.
6: Les handballeurs-varois ont rattrapé les Chambériens hier soir après leur victoire à Tremblay. Les deux équipes se disputent la 5e place pour jouer l'Europe la saison prochaine. Il faut donc attendre samedi et le dernier match de Star League pour être fixé. On vous apporte le Tour de France et le Tour Auvergne-Rhône-Alpes sur un plateau, le plateau de Solaison dans les Aravis, je vous en prie. Ça me fait plaisir. Ce sera le clou du spectacle du Tour Auvergne-Rhône-Alpes, ex-critérium, qui se terminera là-haut la semaine prochaine. Et puis, un mois plus tard, le plateau de Solaison fera son entrée dans le Tour de France. Alors forcément, depuis quelques semaines, ça attire les amateurs de cyclisme. De quoi réjouir Élise. Avec sa mère, elle tient le seul bar-restaurant du plateau de Solaison.
11: Il y en a beaucoup plus. J'ai l'impression qu'il y a pas mal de clubs aussi qui montent. Avant, il y en avait moins. Puis beaucoup d'étrangers. Puis même, il y en a pas des cyclistes, mais des personnes qui viennent repérer parce qu'ils veulent camper, je pense, avant l'arrivée. Donc, ils viennent repérer un peu où se poser, où passer, tout ça.
12: Et les cyclistes là qui montent et s'arrêtent, ils viennent manger. C'est déjà un supplément d'activité pour vous là.
11: Oui. Bah après, ça fait longtemps qu'on a des cyclistes, mais là, ils viennent, ils s'arrêtent. Après, souvent, ils arrivent après, vers 15h, et on leur fait une omelette ou quelque chose comme ça. Puis après, ils repartent. Mais ça nous rajoute un peu une clientèle quand même.
12: Donc pour vous, plutôt sympa.
11: Oui, nous, on est contents. Après, il y en a qui sont pas contents à Brison. Je comprends parce que ça apporte du coup du monde et tout ça. Mais nous, au restaurant, on est contents, oui.
6: Et juste après les infos de 7h30, on entendra ces cyclistes et amateurs de vélo qui viennent repérer les lieux. Mais pour l'instant, on va sur la Liane.
4: Mais attendez, j'ai un message d'une personne. Oui, pour la tournée d'Anne Chauvet cet été, c'est confirmé, elle fera l'Arcadium et le Phare. Oui, voilà, merci. Alors, on va
6: avec
4: sur la route.
6: Une blague, ça avec va être blague. un peu léger. Hein.
4: Allez, sur la route, vous êtes nombreux et nombreux à 7h06 sur la Liane à la hauteur de Fégères. C'est l'A41 Nord en direction de la douane de Bardonnay. D'après le retour de vos GPS, on compte actuellement 13 minutes en plus par rapport à un trafic normal. C'est à peu près tout pour l'instant sur nos pays de Savoie pour le trafic. La météo, ça se gâte aujourd'hui avec l'arrivée d'une nouvelle nouvelle perturbation active. Alors des nuages ce matin, des averses cet après-midi, parfois un coup de tonnerre et des températures qui jouent au yo-yo après être remontées hier. Elles vont un petit peu baisser aujourd'hui. On ira quand même jusqu'à 23 degrés avant ces pluies à Bourg-Saint-Maurice, 21 à Faverges. Il fera 19 degrés à Salange, Annemasse, Annecy, à Moutiers et Chambéry. Demain, journée de transition, on va vers du mieux avant normalement un week-end qui sera plutôt ensoleillé.
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4: Ah bah nous aussi on a un joli plateau, jusqu'à 9h, avec la musique par exemple, et Vertige de l'amour. Voici Alain Bachung sur votre radio ici.

0: Vertige de l'amour, Alain Bachung, ici Pays de Savoie. Belle journée avec nous ce matin, soyez les bienvenus, il est 7h11.
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0: Et toujours très heureux de vous accueillir. 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Et puis, on va aussi parler dans une dizaine de minutes, même pas d'un rêve de deux jeunes Savoyards. Elle était esthéticienne, il était chauffeur routier. Et bien aujourd'hui, ils ont réalisé un rêve, reprendre un restaurant sur la commune des Échelles en Savoie. Nouveau départ, c'est à 7h20. Et puis mon œil, dans un instant, zoom sur un fait marquant d'actualité avec David Ossiou. Et on va parler de l'équipe de France de foot qui va jouer ce soir un match de préparation pour la Coupe du Monde. Va-t-on vibrer encore pour l'équipe de France? Les Bleus jouent ce soir à Nantes contre la Côte d'Ivoire. On en parle dans un instant avec David.
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0: Est-ce que la tension monte avant la Coupe du Monde de football aux États-Unis et au Canada aussi? On en parle avec vous, David Ossiou, ce matin, puisque ce soir, l'équipe de France joue à Nantes contre la Côte d'Ivoire, avant dernier match, avant le coup d'envoi de cette Coupe du Monde en Amérique du Nord.
3: Bon, alors, on sera combien devant notre télé ce soir? Plus de 5 millions? Moins de 5 millions? Parce que c'est devenu l'un des petits mystères des Bleus. Les Français aiment leur équipe de France, ils aiment Kylian Mbappé, ils aiment les grandes compétitions, les soirées où tout le pays retient son souffle devant un tir au but. Mais les matchs ordinaires des Bleus attirent moins qu'avant pour l'instant. Cette équipe de France reste bien sûr populaire. Est-ce que pour autant la Coupe du Monde a déjà commencé dans les têtes? Depuis des semaines, les organisateurs tentent de faire monter la température. Comme avant chaque Coupe du Monde, il y a l'hymne officiel. Mais comme d'habitude, les chansons qui restent ne sont presque jamais celles-là. En 98, personne n'avait prévu que les Français chanteraient Gloria Gaynor. En 2018, personne n'avait commandé le tube de l'été ramener la coupe à la maison. Et aujourd'hui, sur les réseaux sociaux, eh bien, il y a la chanson imbattable qui commence à circuler parmi les supporters.

0: après avoir entendu ça, bah le doute s'estompe un peu quand même. On y est là, bien sûr qu'on va bloquer les dates pour voir les Bleus contre le Sénégal, l'Irak, la Norvège. 76% des Français disent vouloir suivre la Coupe du Monde. Plus de 90% affirment qu'ils regarderont les matchs des Bleus. La ferveur viendra avec les résultats, comme d'habitude. Mais elle garde une part d'imprévisible. C'est comme pour une chanson populaire. On peut lancer la musique, mais on ne peut pas obliger les gens à la chanter.
1: Ouais, France-Côte d'Ivoire, un match de préparation ce soir à la télé. Et puis si vous ne pouvez pas le suivre sur les écrans, c'est également sur ici.fr en intégralité. 7h16, dans un instant, une entreprise de nos pays de Savoie. Découvrir jeune entreprise de nos pays de Savoie, c'est un nouveau départ à suivre dans quelques minutes après Donna Lewis.

0: Donna Lewis, I love you always forever. À l'instant sur votre radio ici Pays de Savoie, il est 7h20. Chaque matin, une entreprise à découvrir en Pays de Savoie avec celles et ceux qui en sont les responsables. Ils ont réalisé un rêve, changé de métier. C'est l'heure de nouveau départ à cette heure-ci. Un nouveau départ qui nous conduit ce matin en Chartreuse, aux Échelles, en Savoie. C'est là qu'Inès et Nelson ont repris un établissement qui s'appelait le Relais Savoyard et qui est devenu l'Auberge du Guillet. Bonjour Nelson.
1: Bonjour.
0: C'était un vrai rêve d'enfance, ça, d'ouvrir un restaurant pour vous et votre compagne ?
1: Alors, pour ma compagne, pas spécialement, mais pour moi, oui. Depuis que je suis tout petit, en fait, j'ai toujours rêvé d'avoir mon propre restaurant et voilà.
0: Oui, parce que alors, en plus, vous aviez des métiers complètement à l'opposé de la restauration. Elle était esthéticienne et vous étiez quoi ?
1: J'étais routier, moi. J'ai été routier pendant un peu plus de 10 ans. Ouais. J'ai travaillé un petit peu en restauration.
0: Ouais.
1: J'ai toujours été des métiers de bouche. Moi, j'ai eu un CAP boulangerie après mon collège. Mmh. Mais après, voilà, j'ai pas continué dans cette voie, dans la boulangerie. La vie a fait que j'ai commencé en tant que petit livreur. On m'a financé le permis poids lourd. Donc après, j'ai continué sur cette direction. Mm-hmm. Et quand l'occasion s'est présentée, j'ai sauté dessus.
0: Ouais. Comment vous êtes rencontrés tous les deux avec Inès ?
1: On s'est rencontrés pour mes 18 ans, pour mon anniversaire.
0: D'accord. Et donc tous les deux, quand même, même si elle n'était pas de la partie, vous aviez tous les deux une passion pour la cuisine, j'imagine ?
1: Oui, bien sûr. Elle est passionnée un petit peu par tout ce que la nature peut nous offrir, on va dire. Donc, elle adore un petit peu tout ce qui va être le jardinage, les plantes, tout ce qui est les choses comme ça.
0: D'accord.
1: Et donc voilà, elle a toujours cuisiné, elle a toujours fait des choses un petit peu autour de ça. Mmh. Et donc, elle avait travaillé aussi également en restauration avec moi. On avait eu une expérience commune. Ouais. Et de là, on pensait déjà à éventuellement avoir un projet en commun. Et puis, voilà, c'est le projet d'une vie. Donc,
0: Qui fait quoi, l'Auberge du Guillet ? C'est vous qui faites la cuisine ou c'est elle ?
1: Alors non, c'est elle qui est en cuisine du coup, et je suis en salle, donc on a également embauché une cuisinière, donc elles sont deux en cuisine avec ma compagne, et moi je suis au bar et en salle.
0: Bon, ça s'appelle l'Auberge du Guillet, c'est une entreprise qui a été soutenue par le réseau Initiative Savoie. On va vous souhaiter bonne continuation Nelson, à vous ainsi qu'à Inès. Merci en tout cas d'avoir été présent ce matin, bonne journée.
1: Eh ben merci à vous, bonne journée.
0: Et si on allait faire du vélo, nous, à cette heure-ci, hein ? Pourquoi pas ? Huitième étape, dernière étape du Tour Auvergne-Rhône-Alpes. Ce sera le dimanche 14 juin. Je rappelle qu'on est partenaire, évidemment, de ce Tour Auvergne-Rhône-Alpes. 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Vous serez au départ, village départ, avec le bracelet invité VIP, boisson, rencontre avec les coureurs qui viendront signer la feuille de départ. Et puis vous allez passer vraiment un beau moment. Vous serez là sur la ligne de départ le dimanche 14 juin. Vous jouez avec nous ce matin, vous appelez Habiba dès maintenant, 0806 00 10 10. On va jouer à notre jeu à plein tube. Ce sera juste après Alain Chamfort, Manu Reva.

0: Alain Chamfort, Manu Reva sur votre radio locale ici Pays de Savoie. 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C'est ce qu'on va certainement vous offrir dans un instant. Et dans trois minutes, toute l'actu locale.
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0: Ouais, vous serez là sur la ligne de départ le dimanche 14 juin pour l'étape Beaufort-Plateau de Solaison, dernière étape du Tour Auvergne-Rhône-Alpes. Peut-être vous, Patrice, qui habitez Marteau. Bonjour, Patrice.
6: Salut, Laurent.
0: Comment ça va, Patrice ?
6: Ah, ça va. Comme un retraité heureux d'être encore dans son lit.
0: Eh, c'est ce que j'allais dire.
7: Ah, encore dans son lit.
0: J'imaginais bien dans son lit, Patrice. Ouais,
7: ah,
0: ouais,
7: c'est beau,
0: ça,
7: Patrice.
0: Bon, Patrice.
6: Ah, bah. Oui.
0: Concentrez-vous, au lieu de parler de votre lit. On va jouer avec une année. On joue avec l'année 1998. Je vous fais écouter un extrait de chanson et vous me dites si ça a été un tube avant ou après cette année-là. Vous êtes prêt, Patrice ?
6: On y va.
0: Allez, c'est parti.

0: Vous avez reconnu le chanteur ou pas ?
1: Pas du tout, ni la chanson, ni le chanteur, je connais
0: vous
1: rien.
0: Vous connaissez
1: là, je suis
0: pas
1: désolée,
0: cette chanson, hein. Le géant de papier, Jean-Jacques Lafont, ça a été un énorme tube, ça.
1: Patrice, je vais pas vous aider, moi.
0: Et alors, vous connaissez ça ?
1: Ouais.
0: Bah, c'est lui qui a composé ça,
1: ah, Jean-Jacques Lafont. Ah, ça je connais, voyez.
0: Ouais.
1: Mais bon, c'est on pas, joue pas avec ça, hein, voilà.
0: Alors, Jean-Jacques Lafont, le géant de papier, avant ou après 98, Patrice ?
2: Ah, ça remonte à loin, ça.
0: Ah, bah ça, je vous le fais pas dire.
2: C'est peut-être avant, alors.
0: Eh bah oui. C'est la chanson préférée de notre directeur. J'ai un peu failloté.
1: Ah
0: ce matin.
1: D'accord. Ouais. Très belle chanson, très magnifique.
0: Ah bah voilà, forcément. C'était 1985. C'est gagné, Patrice. Vous serez à Beaufort le 14 juin pour le départ de l'étape.
2: Eh ben c'est sympa, merci.
0: Il faudra sortir de votre lit un peu plus tôt, par contre.
2: Ah bah oui, on va essayer, on va essayer.
0: Allez, quelle est votre radio Quelle est votre radio locale en Savoie et en Haute-Savoie, Patrice ?
2: Ah, je crois bien que c'est ici, Pays de Savoie.
0: Eh ben on vous remercie, on vous souhaite une très très belle journée, Patrice.
2: Allez,
0: bonne journée. Anne, dans l'actu ce matin, on va justement parler aussi de ce Tour Auvergne-Rhône-Alpes.
1: Eh oui, puisque dans un instant, on vous emmène sur ce plateau de Solaison dans les Aravis. Ce sera après le 90 secondes avec vous, Audrazo.
3: Les députés valident une proposition de loi pour limiter notre exposition au cadmium, ce métal lourd toxique qu'on retrouve notamment dans les céréales, le blé, le riz. Le texte prévoit une réduction des taux de cadmium dans les engrais phosphatés. Une femme tuée de 58 coups de couteau à Martigues, son compagnon est mis en examen en détention provisoire. Il assure qu'il ne l'a pas tuée. La victime a été retrouvée lundi dans son appartement inanimé avec plusieurs plaies sur les parties supérieures du corps. Dans le Gers, la polémique enfle après la disparition de Liana. On ne peut pas s'empêcher de se dire que ça aurait pu être évité, déclare la Fondation pour l'enfance. Le suspect était déjà au cœur de 3 procédures pour viol ou agression sexuelle. 2 avaient été classées sans suite. Après le méga feu dans l'Aude l'été dernier, les 3 agents de l'ONF auditionnés doivent sortir de garde à vue ce matin, soupçonnés d'avoir jeté une cigarette par la fenêtre de leur voiture. Ils patrouillaient dans la zone. Ils étaient passés quelques minutes seulement avant le déclenchement de l'incendie. Sur ici.fr, notre site internet, on vous fait vivre ce soir le match amical France-Côte d'Ivoire. Objectif, se mettre en jambe et partir du bon pied avant la Coupe du Monde de foot. J-12 avant l'entrée en lice de nos bleus. Coup d'envoi 21h10 au stade de la Beaujoire à Nantes. À Roland-Garros, on suit aujourd'hui les 2 demi-finales femmes. Marta Kostiuk face à Mira Andreeva et Diana Schneider face à la sensation polonaise Maja Rawlińska. La surprise de ce Roland-Garros sorti des qualifications.
0: Merci Aude. 7h31, l'info d'ici en Pays de Savoie. Anne, c'est le plateau de Solaison dans les Aravis qui va être sous les feux des projecteurs.
1: Ah oui, il fait son entrée dans le Tour de France. Ce sera le 19 juillet. Et avant cela, il accueillera le final du Tour Auvergne-Rhône-Alpes qui lui débute ce dimanche. Alors forcément, les amoureux de vélo sont nombreux en ce moment sur le plateau de Solaison. Marie-Ameline, c'est ce que vous avez constaté.
4: À 6 km de l'arrivée sur le plateau de Solaison dans le village de Brison, Pascal, un local de l'étape montée de Bonneville, met pied à terre.
5: Elle est très physique, il n'y a pas beaucoup de temps de répit, c'est pour des costauds.
4: Nous sommes ici à un peu moins de 1000 mètres d'altitude, la pente dépasse les 9%. Le plateau et ses alpages sont encore bien au-dessus de nos têtes, 500 mètres plus haut.
5: Ça vaut largement le col de la Colombière, et je vous plane, je pense que ce sera des belles arrivées d'étape.
4: Clément, vous habitez ici ?
6: Ici, voilà, dans la maison, ici.
4: Moi, de la fenêtre, loge. Ah ouais.
6: Voilà. Non mais moi je serai à Solaison, bénévole, dans une buvette. S'il fait beau, ça va être grandiose.
5: Je suis un peu chauvin, j'attends notre pépite française, Paul Sexas.
4: Vous savez s'il est venu la repérer ?
5: Oui, il est venu le lendemain que Pogacar qui est déjà passé.
6: Ils se font discrets d'ailleurs. Personne n'est au courant, mais on voit souvent des équipes, des voitures montées.
4: Pendant que nous parlons, voilà 3 cyclistes courbés sur leur guidon. Je vais les retrouver là-haut.
7: Pascal, vous êtes en sueur, vous êtes parti d'où ?
8: Bah, de Thueil, la vraie montée.
7: La vraie.
8: Ouais.
7: Donc
8: oui.
7: Combien de kilomètres ?
8: 11 kilomètres.
7: Ouais, vous l'avez fait là ?
8: Alors moi je viens de la faire, donc pour moi c'est la première fois. Je suis des Bouches-du-Rhône, mais je suis très souvent au pied de l'Alpe d'Huez. Et comparé à l'Alpe d'Huez, eh ben, ça le vaut largement.
7: Vous avez repéré déjà, où est-ce que vous allez vous positionner ?
8: Monsieur m'a tout expliqué.
9: Moi je vais me mettre après le virage de la Charre. Là on voit les 2 virages du dessous, et dans le petit coup de cul à 12%.
4: Dans ce petit coin de nature, avec sa vingtaine de chalets, ses alpages et ses troupeaux, la route très étroite et sinueuse qui y mène, difficile de se représenter le futur raz-de-marée de juillet. Il y en a une d'ailleurs qui gamberge un peu.
7: On est où ici, Gigi ?
10: C'est le restaurant des touristes, mais connu chez Gaston et chez Gigi.
7: Et pour la première fois, vous allez accueillir le Tour de France. Ça vous inquiète un un peu, là, je sens. Hein.
10: Oui, j'arrive pas à m'imaginer.
7: Et vous, le vélo, vous suivez?
10: Pas beaucoup, mais bon, je commence à m'y mettre.
7: Vous connaissez quelques noms?
10: Les deux leaders, là, je sais plus. Poca, Pocacha, et l'autre, le Sexa.
7: Paul Sexas?
10: Je crois qu'il vient.
7: Ben oui. Vous voyez, ça y est, vous êtes calé en vélo.
10: Ben oui.
3: Et inutile de vous dire que les beignets de pommes de terre de Gigi, inscrits au menu spécial Tour de France, pourraient bien devenir aussi célèbres que Poggy.
1: Et sur ici.fr, on vous fera suivre, bien évidemment, le Tour Auvergne-Rhône-Alpes. Et puis ensuite, cet été, le Tour de France. L'info ce matin, c'est aussi les suites de l'attaque au couteau d'Annecy en 2023. Son auteur sera jugé aux assises. Cet homme avait blessé 6 personnes sur le paquet. On y reviendra, bien évidemment, dans le journal de 8h. Laurent, un accident sur la 43 dans l'avant-pays savoyard.
0: Accident matériel localisé au point kilométrique 73.1 entre les échangeurs de Saint-Genis-sur-Guiers et Aigbelette, donc en direction de Chambéry. Voilà, pour s'élever le pied, hein, si vous êtes en amont de cet accident, le rappel, point kilométrique 73.1 entre Saint-Genis-sur-Guiers et l'échangeur d'Aigbelette sur la 43. Le temps de cette journée, globalement, on le rappelle, hein, c'est une nouvelle perturbation active qui va toucher nos pays de Savoie aujourd'hui. J'en profite pour regarder si nous avons reçu tout rafraîchi le nouveau bulletin de météo France. Eh bien, ça confirme. Ciel voilé ce matin, des averses parfois orageuses cet après-midi, une limite pluie-neige, bon, qui sera quand même assez haute, hein, vers 3000 mètres. Quant aux températures, on attend 22 degrés à Chambéry, Albertville, 21 à Bourg-Saint-Maurice, 17 à Val-d'Isère. Pour la Haute-Savoie, ce sera un petit peu plus bas. On aura 19 degrés à Sallanches, à Annecy, seulement 16 degrés attendus chez vous à Valorcine ou à Argentières cet après-midi. Et puis demain, journée de transition avant l'arrivée d'un temps plutôt clément pour le week-end prochain.
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0: Et puis mélodie, tempo et harmonie. Ça fait beaucoup de choses quand même, hein, ce matin. Voici Bernard Lavillier avec Jimmy Cliff sur votre radio locale ici, pays de Savoie. Belle journée, bonne route à nos côtés.

0: Cliff qui avait emmené son ami Bernard Lavilliers dans le studio de Kingston, là où le grand Bob Marley enregistrait ses albums pour ce titre Mélodie Tempo Harmonie. 7h39.
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0: Merci d'être avec nous comme chaque matin. Anne Chauvet pour l'actu. Et Anne, notre invitée à 8h moins le quart, nous dira que non, l'eau du lac d'Annecy n'est pas dangereuse pour la santé.
3: Mais les scientifiques ont mené une étude après une enquête inquiétante publiée en janvier. Mais ils remettent en cause la méthodologie et apportent des résultats bien différents. Emmanuel Naffre-Chou, enseignant, chercheur à l'Université Savoie-Mont-Blanc, nous explique tout dans 5 minutes.
0: Et puis on va parler de l'invention de l'aluminium avant 8h. À une époque, ce métal avait plus de valeur que l'or et l'argent. Vous allez me dire « alu », sinon, c'est Stéphane Bern qui va vous le dire tout à l'heure. Avant les infos, ce sera « Voyage dans le temps ». Dans Ici Sport, ce matin, on prend des nouvelles de Jessica Roger.
3: Et elles sont excellentes. Hein. L'Albertvilloise est culturiste et elle vient de remporter ce week-end les titres de championne de France et de championne d'Europe de culturisme. Dans la vie, Jessica Roger est professeure d'anglais et elle passe une grande partie de son temps libre à s'entraîner. Tommy Cataneo, là, c'est donc une très belle récompense.
4: Oui, elle arrivait clairement sur les championnats de France avec une revanche à prendre après une belle deuxième place en 2024. Elle avait terminé quatrième au pied du podium l'an dernier. Jessica Roger a donc tout donné sur scène en enchaînant les pauses avant l'annonce des résultats.
5: Au moment où on dit qui est-ce qui est à la deuxième place, eh ben, je me rends compte que ben, il ne reste plus que moi et que donc c'est moi qui suis première.
4: La Savoyarde est alors submergée par l'émotion.
5: Pour la petite anecdote, j'avais dit à mon mari, j'aimerais bien, si jamais je monte sur le podium, avoir une photo où je suis jolie. Et puis en fait, je suis arrivée complètement en larmes. Ce qui traverse l'esprit, c'est les mois qui viennent de se passer, les choses qui ont été difficiles, et d'un seul coup, on est récompensé. Donc, c'est un très beau moment à vivre.
4: Elle est donc arrivée en pleine confiance le lendemain sur les championnats d'Europe avec un nouveau titre à la clé.
5: J'ai encore du mal à réaliser. Je suis un peu sur un petit nuage, mais bon, on est reparti au travail là pour ces championnats du monde qui arrivent dans quelques jours.
4: Ce sera le 14 juin au Royaume-Uni. Jessica Roger vise le podium.
5: Je suis vraiment heureuse et fière. Donc, quoi qu'il arrive, je suis vraiment très heureuse de mon parcours.
4: Une fois la compétition terminée, l'Albertvilloise devrait s'autoriser quelques écarts, une part de pizza et un verre en terrasse pour profiter des beaux jours.
3: Voilà, Jessica Roger qui espère donc un podium mondial après son sacre au championnat de France et d'Europe.
0: Vu sa musculature et mon niveau d'anglais, j'aurais pas aimé la voir comme prof, voyez-vous. Bon, allez, à suivre dans un instant, on écoutera Florent Pagny, Je sais qui je suis. C'est qui je suis, Florent Pagny, sur votre radio locale, ici, Pays de Savoie.
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0: L'un des derniers titres de Florent Pagny, Je sais qui je suis. Corinne est à la tour ce matin, c'est nuageux, il fait 12 degrés. Michel à Berlulin, 10 degrés. Et on prend un peu d'altitude aussi à cette heure-ci, on va aller à Tignes, on est à 2100 mètres, 8 degrés tout de même à cette heure-ci. C'est Christophe qui est avec nous, c'est sur la page Facebook Ici Pays de Savoie.
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0: 7h47 ici matin, avec cette question ce matin. Le lac d'Annecy est-il pollué aux particules de pneus? Eh bien, c'est ce qu'a affirmé une enquête de France 5 et de France Nature Environnement en janvier dernier. Aujourd'hui, des chercheurs de l'Université Savoie-Mont-Blanc remettent en question les conclusions de cette étude. L'un de ces chercheurs est votre invité, Isabelle Godin.
3: Bonjour Emmanuel Lafréchoux.
4: Bonjour.
3: Vous êtes enseignant-chercheur au laboratoire Editem au Bourget-du-Lac. Vous étudiez la qualité de l'eau du lac d'Annecy depuis bientôt 25 ans. En janvier dernier, l'enquête de France 5 révélant une pollution du lac d'Annecy aux particules de pneus avait mis le feu aux poudres. Aujourd'hui, vous voulez rassurer les Annéciens?
4: Oui, tout à fait. La première chose, peut-être le message le plus important, c'est rassurer les Annéciens sur leur santé. En tout cas, ils ne la mettent pas en danger en consommant l'eau du robinet qui, pour grande partie, provient du lac d'Annecy.
3: Vous vous dites aujourd'hui, on peut boire l'eau du robinet, on peut se baigner, on peut manger les poissons du lac d'Annecy sans aucun problème. C'est vrai que l'étude de France 5 avait lancé des signaux d'alerte en janvier.
4: Oui, tout à fait. Alors, pour ce qui concerne les poissons, nous, on a déjà travaillé sur cette matrice biologique depuis quelques années. Et on n'a pas retrouvé, en fait, les additifs des particules de pneus dans la chair de poisson. Donc, c'est a priori ce qui est consommé. On a étudié des ongles, on a étudié des lavarets, des perches. Et voilà, dans ces trois poissons, on n'a pas retrouvé de traces de ces molécules qu'on retrouve dans les particules d'usure de pneus.
3: Alors, pour reprendre depuis le début, qu'est-ce qui pêche concrètement dans l'étude de France 5?
4: Alors, il y a deux problématiques dans cette étude. D'une part, ça a été une étude assez ponctuelle. Et a priori, ça a été fait dans une période où il y avait pas mal de précipitations. Donc, le lessivage des routes apportant ces polluants jusqu'au lac dans certaines zones littorales. Bien évidemment, on va maximiser les concentrations qui sont relevées si on est en période de pluie. Donc, on ne connaît pas exactement le niveau de contamination moyen représentatif du lac. Et puis la deuxième chose, c'est que les résultats sont donnés sans avoir d'éléments de comparaison qui sont

0: vraiment objectif. Et c'est comparé uniquement à quelques études qui ont été faites dans le monde où les choses ne sont pas justement comparables.
1: Ici Pays de Savoie, il est 7h49. Emmanuel Naffrochou, enseignant-chercheur à l'Université Savoie-Mont-Blanc, est notre invité.
2: Oui, l'enquête de France 5, vous en parliez, montrait aussi la présence de taux importants de DPG dans les urines de certains anéciens. C'est une molécule que l'on retrouve dans les pneus, d'où l'inquiétude de la population quant à la consommation de l'eau du robinet. Vous, vous dites qu'on peut boire l'eau sans souci?
0: Alors oui, au vu de la valeur qui a été mesurée dans l'eau du robinet, on peut la boire sans souci, puisque on est très en dessous des valeurs pour lesquelles l'Agence nationale de sécurité environnementale et sanitaire a montré qu'il pouvait y avoir un risque modéré pour l'humain. On est plusieurs milliers de fois plus faible. Et puis, en termes de concentration mesurée dans les urines, là, le raccourci est un peu rapide de dire que c'est parce qu'on boit l'eau du lac d'Annecy qui contient un petit peu de cette molécule qu'on en retrouve dans l'urine de certains anéciens. Parce qu'en fait, cette molécule, la DPG, elle est présente dans pratiquement tous les objets en caoutchouc. Et il y a des études qui ont montré, par exemple, que on en avait dans certaines eaux potables parce que les joints en caoutchouc de robinetterie, parce que certaines canalisations en contiennent et peuvent en relarguer. Et puis, il y a d'autres études qui montrent, en étudiant là aussi la teneur de cette molécule dans l'urine, notamment une étude chinoise qui a montré que les enfants avaient plus de DPG dans leur urine que les adultes parce qu'ils étaient en contact avec des jouets en caoutchouc et qu'ils les portaient à la bouche. Donc, la contamination de l'homme par cette molécule est multisource. Et c'est surtout pas l'eau du robinet d'Annecy qui peut apporter la source majoritaire.
2: Pour qu'on soit bien clair, vous, chez Editem ou à l'Université Savoie-Mont-Blanc, vous dites que pour l'instant, il est inexact de qualifier l'eau d'Annecy de dangereuse.
0: Oui, tout à fait. Là, je suis assez formel, en tout cas par rapport aux molécules qui ont été analysées. Et puis, d'une manière plus générale, en France, l'eau du robinet est un des aliments qui est le plus surveillé avec le plus de paramètres. On peut regarder la notion des PFAS. C'est une molécule qui est certes utilisée depuis pas mal de temps, mais dès qu'on a eu des alertes sur la concentration dans certaines eaux souterraines, toutes les sociétés distributrices d'eau du robinet, toutes les collectivités territoriales s'intéressent à cette molécule et font des dosages pour s'assurer que l'eau distribuée répond toujours aux normes de potabilité.
2: Emmanuel Naffrochou, enseignant-chercheur à l'Université Savoie-Mont-Blanc, merci d'être venu présenter les résultats de votre étude sur le lac d'Annecy. Et je rappelle que vous tenez à rassurer les habitants sur l'air qu'ils respirent et l'eau qu'ils boivent. Pour l'instant, pas de comparaison entre les particules de pneus et les PFAS. Bonne journée. Bonne journée à vous.
0: Merci, bonne journée, au revoir.
1: 7h52, vous allez peut-être jouer avec nous tout à l'heure avant 8h30. 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Avant cela, on approche des infos de 8h. Un voyage dans le temps avec Stéphane Bern et celui-ci aussi en 1976 avec Thelma Houston. Don't miss this way.

0: mettre les mots dans l'ordre. Don't leave me this way. Voilà, Thelma Houston sur votre radio locale ici, Pays de Savoie. L'aluminium, on va en parler, une invention qui va nous conduire d'ailleurs pas si loin de chez nous, au pied des Alpes. Voyage dans le temps à suivre avec Stéphane Bern. Et puis dans 4 minutes, toute l'actu locale.
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3: Et à cette heure-ci, on vous offre un peu d'histoire chaque matin avec Stéphane Bern. Bonjour Stéphane.
4: Bonjour Laurent, bonjour les Pays de Savoie.
3: Alors ce matin, on voyage au temps où l'aluminium valait de l'or.
4: Napoléon III réservait ses services en aluminium à ses invités d'honneur. Aujourd'hui, on le froisse et on le jette sans y réfléchir à deux fois. Au 19e siècle, l'aluminium est un métal de luxe. On fabrique des bijoux, des lingots, des couverts. À l'époque, sa blancheur, sa légèreté et sa malléabilité en font un produit très prisé. Prisé dans le sens apprécié et convoité, pas prisé comme le tabac, non. Mais il est aussi extrêmement rare. L'aluminium, contrairement à l'or ou à l'argent, n'existe pas sous forme métallique dans la nature. Pour pouvoir en tenir dans sa main, il faut d'abord parvenir à l'extraire de la bauxite.
5: C'est un minerai qui contient du fer et de l'aluminium.
4: On y parvient pour la première fois au début du 19e siècle, mais l'opération est extrêmement coûteuse. Et l'aluminium coûte aussi cher que l'or, c'est l'alu. Jusqu'à ce qu'arrive Paul Héroult, un jeune homme de 23 ans. En 1886, il met au point un procédé révolutionnaire, l'électrolyse de l'alumine dissoute dans la cryolite. Une formule quelque peu barbare pour les non-initiés qui désigne l'extraction de l'aluminium contenu dans la bauxite à partir d'une activation électrique. Fort de cette découverte, le physicien installe son usine à Froges, au pied des Alpes. Là, les torrents dévalent les pentes et la force hydraulique permet de produire l'électricité nécessaire pour industrialiser ce nouveau procédé. Beau travail de la part de Paul Héroult, il a bien turbiné. L'aluminium va perdre en valeur mais devenir un incontournable de nos vies modernes. Et là, tout s'emballe. On en trouve désormais partout, dans nos cuisines, les transports et même l'aéronautique. C'est difficile à croire, mais à une époque, une simple boîte de conserve aurait eu quasiment la même valeur qu'une chaîne en or. En revanche, c'est moins joli à porter autour du cou.
3: C'est pas faux. Merci Stéphane. 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
3: Merci de nous accueillir chez vous dans vos voitures. Bonne journée, il est 8h. Ici Pays de Savoie, première radio sur l'actu locale, Anne Chauvet. L'auteur de l'attaque au couteau à Annecy sera jugé devant les assises.
6: Et le 8 juin 2023, ce Syrien a poignardé 6 personnes sur le paquet. Parmi les victimes grièvement blessées, 4 jeunes enfants. Cet homme va donc devoir s'expliquer devant la justice. Les juges ont considéré qu'il était possiblement atteint de troubles, mais pas au point d'altérer le contrôle de ses actes. Lynn Bonnet, la procureure d'Annecy, est satisfaite pour les victimes et leurs familles.
7: C'est un dossier qui était important de pouvoir mener jusqu'à son terme, et pour le parquet, c'est ce qui a été partagé par les juges d'instruction, il était important qu'il puisse être jugé devant une cour d'assises et que chacun puisse comprendre ce qui s'est passé ce jour-là. Les victimes, elles ont été accompagnées très heureusement pendant ces 3 années. Je suis contente pour elles que ce procès puisse se tenir parce qu'il y avait eu quand même certaines incertitudes, notamment par rapport à l'irresponsabilité ou pas de l'accusé. C'est désormais acquis, en tout cas pour le parquet comme pour les juges d'instruction, que l'accusé est en capacité de répondre de ses actes devant la cour d'assises.
6: Et il est poursuivi pour tentative d'assassinat et rébellion avec arme. L'accusé peut encore faire appel de cette décision. Un garçon de 9 ans, victime d'un arrêt cardiaque hier vers 20h, alors qu'il jouait à la plaine des sports de Saint-Alban-l'Est, dans l'agglomération de Chambéry. Les pompiers et le SAMU l'ont réanimé. Il a été transporté à l'hôpital de Grenoble.
3: À Vétramontou, la quarantaine de caravanes doit quitter les lieux.
6: Décision hier soir de la préfecture de la Haute-Savoie, elle leur donne 24 heures, donc jusqu'à ce soir. Ce groupe de gens du voyage s'est installé illégalement à Vétramontou. Ils campent sur l'anneau sportif du collège. Selon le maire Patrick Antoine, c'est le même groupe qui pose problème et qui fait des sauts de puce dans le Genevois.
8: C'est toujours les mêmes, et ils ont toujours des exigences au-dessus de la moyenne. Et surtout, très très peu de capacité à pouvoir entendre des solutions.
9: Des solutions, vous leur en proposez ?
8: Bien sûr qu'on leur propose des solutions. L'arrondissement, il y a un terrain qui a été mis à disposition, je crois, qui fait 4 hectares, qui a de l'eau. je ne sais pas s'il y a de l'électricité, mais en tout cas avec les groupes électrogènes, ils peuvent très bien s'en sortir. Et 4 hectares, il peut y avoir plusieurs familles qui cohabitent, même si elles ne s'entendent pas très bien. Donc il y a une solution aujourd'hui. Donc ces familles qui occupent un anneau donc sportif du collège et qui se sont logées en dessous des fenêtres des personnels, hein, voilà, c'est vraiment insupportable. Eh bien évidemment, ont tout à fait la possibilité de partir. Aujourd'hui, on a engagé une procédure. Si la préfète nous donne la force publique, il y a des CRS un peu partout en ce moment. Et je peux vous dire que le commissaire est tout à fait enclin à les solliciter pour pouvoir les expulser assez rapidement.
6: Et le maire de Vétramontou parle de CRS un petit peu partout. C'est en raison du G7 qui va se tenir à Évian. Alors la préfecture a donc ordonné à ce groupe de gens du voyage de partir d'ici ce soir. Et avant d'apprendre cette mise en demeure, ils avaient dit au maire qu'ils partiraient demain. La préfecture de la Savoie fait fermer un barbier de Frontenex en Combe de Savoie, FC Barbeur. Fermeture administrative pour un mois. Lors des contrôles, des agents de l'État ont relevé plusieurs infractions. Dissimulation d'emplois salariés et l'emploi d'étrangers en situation irrégulière.
3: Des scientifiques se veulent rassurants sur la qualité de l'eau du lac d'Annecy.
6: En janvier dernier, une étude menée par France 5 et France Nature Environnement révélait des résultats inquiétants avec une forte pollution due aux particules de pneus. Mais des scientifiques du laboratoire Editem et de l'université Soivre-Mont-Blanc remettent en cause ces résultats. S'ils saluent la démarche, ils soulèvent notamment des problèmes de méthodologie et assurent que l'eau du lac n'est pas dangereuse pour la santé. C'est ce que nous a dit notre invité avant ce journal, Emmanuel Nafrechou, enseignant, chercheur à l'université Savoie-Mont-Blanc. Vous retrouvez son interview sur notre site ici.fr. Les JO 2030 ont désormais leur commission environnement. Son rôle, rendre des avis sur les études d'impact et les constructions liées à ces Jeux dans les Alpes françaises. Mais il s'agit seulement d'avis consultatifs, ce que regrettent des associations de défense de l'environnement qui vont siéger dans cette commission. Là, c'est vous qui pouvez donner votre avis. Première réunion publique ce soir à Archamps sur le projet du CERN. Le laboratoire européen pour la physique des particules souhaite construire un nouvel accélérateur de particules. Il s'agit d'un anneau de 91 km de circonférence à 200 mètres sous terre et qui passerait notamment sous une vingtaine de communes de la Haute-Savoie. Un débat public est lancé. Première réunion donc ce soir au H-Park à Archamps à 18h.
3: 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Les organisateurs de l'Alpsman obtiennent gain de cause.
6: Et l'un des triathlons aura bien lieu. La justice vient d'annuler l'arrêté du maire de Bellecombe-en-Bauges qui souhaitait interdire l'épreuve cycliste sur sa commune pour des raisons de sécurité. L'an dernier, l'un des participants était mort dans un accident de vélo. Avant de connaître la décision de la justice, les organisateurs avaient renoncé au triathlon principal. Mais Mathieu Launoy, la course Alf, elle va donc être maintenue samedi.
10: Une interdiction ni adaptée, ni nécessaire, ni proportionnée. C'est l'avis du juge des référés sur l'arrêté du maire de Bellecombe-en-Bauges. Le tribunal administratif a donc ordonné de suspendre l'exécution de cet arrêté et de ne pas empêcher le passage de la course dans la commune ce samedi. Un avis en faveur des organisateurs et au détriment de l'élu pour qui le passage de l'Alpsman posait un problème de sécurité concernant la partie vélo qui se fait sur route ouverte. Dans sa décision, le tribunal met en avant les moyens mis en place sur la course Alf, une sécurité renforcée avec 38 postes de signaleurs sur les routes, soit plus de 80 personnes, dont 16 dans la commune, pour gérer la circulation et sécuriser le passage des plus de 800 athlètes. De son côté, le maire de Bellecombe-en-Bauges n'a pas souhaité s'exprimer à notre micro, mais dit prendre acte de la décision du tribunal, même s'il la regrette.
6: En handball, la fin de la 29e journée de Star League hier soir, et alors ça ne fait vraiment pas nos affaires. Saint-Raphaël revient à hauteur de Chambéry après sa large victoire à Tremblay. Les deux équipes se disputent la 5e place du classement qui permettra de jouer l'Europe la saison prochaine. La dernière journée de championnat ce samedi sera donc décisive. Chambéry recevra Istres.
3: Et puis Otzi n'a pas fini de révéler des secrets.
6: Oui, Otzi, c'est cet homme préhistorique découvert dans un glacier il y a 35 ans dans les Alpes. C'était à la frontière entre l'Autriche et l'Italie. Et depuis, ses restes sont conservés à l'Institut de la momie de Bolzano en Italie. Et au fil de leurs études sur les organes, le squelette et l'ADN, les chercheurs ont trouvé de la levure, la même, Marie-Ameline, qui sert à fabriquer du pain.
11: Alors qu'on fait les hommes de science, forcément, ils ont mis la main à la pâte. Mais pour le résultat au sortir du four, un peu de patience. Pendant 5300 ans, le corps de Tsi est resté dans un sarcophage de glace, momifié naturellement et en parfait état. En Italie, depuis 35 ans, la dépouille de l'homme préhistorique est maintenue à une température de moins 6 degrés, la même que celle où il séjourna durant des millénaires. Et c'est cela qui a permis aux chercheurs de l'Institut de la momie de Bolzano de trouver dans ses intestins et sur sa peau 4 types différents de levures. Des champignons microscopiques, anciens et récents, qui ne vivent que dans des environnements très froids, comme les glaciers alpins, et qui sont restés actifs. Autrement dit et intéressant, le microbiote de l'homme des glaces n'a pas gelé. Pour preuve, après 3 mois de tentatives infructueuses, et oui, les chercheurs italiens ont réussi à fabriquer du pain à partir d'un levain vraiment très bon, raconte l'un des auteurs de l'étude, à tel point qu'il est envisagé maintenant de brasser de la bière.
6: Et au-delà de cette découverte, l'étude des restes de cet homme préhistorique révèle bien d'autres informations que vous retrouvez sur notre site ici.fr.
3: Quand les croissants de momies.
6: Ah ben voilà, on attend. Marie va nous en amener peut-être.
3: Peut-être.
6: Et sur la route, ça bouchonne.
3: Là, il y en a qui sont un peu dans le pétrin ce matin, oui. Parce que sur la 43, ça bouchonne effectivement depuis Saint-Genis-sur-Guiers en direction de Chambéry sur la 43. On a actuellement un bouchon qui s'étend sur un petit peu plus de 2 km avant le tunnel de Dulin. Il faut compter 27 minutes en plus pour rejoindre Chambéry par exemple. Notez que c'est un accident matériel impliquant 2 véhicules légers, donc à partir du point kilométrique 71. Vous êtes patient un petit peu si vous êtes donc dans cette difficulté et on vous tient informé évidemment de l'évolution de la situation. Le temps pour cette journée, c'est pas folichon non plus puisqu'on va avoir pas mal de nuages et de la pluie cet après-midi, avec même quelques coups de tonnerre, c'est ce que nous dit Météo France. Avancez pluie, les températures, ça montera quand même jusqu'à 20 degrés chez vous à Modane, 19 à Moutier, à Chambéry, 18 à Saint-Genis-sur-Guiers, 15 degrés, c'est attendu cet après-midi au désert dans le massif des Bauges, ainsi qu'à Valorcine où il fera 17 degrés cet après-midi. Demain, journée de transition avant un week-end qui s'annonce globalement ensoleillé.
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3: Et pour la musique, on s'occupe de tout, comme chaque matin, avec Michel Berger, celui qui chante. C'est sur votre radio locale, ici, Pays de Savoie. Bonne journée.

0: Celui qui chante, Michel Berger, sur votre radio locale, ici Pays de Savoie. Bonne journée, 8h12.
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0: 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On va aussi aller à Aussois, en Maurienne. C'est là que nous allons nous rendre dans 10 minutes. Alors c'est vrai qu'il y a beaucoup de commerces en cette période de l'année qui sont fermés. Ben, Christophe Garnier, lui, pousse les portes de ses établissements pour y recueillir votre petit bonheur. Espérons derrière les portes qu'il y a quand même quelqu'un. Et puis à suivre, c'est pas vrai, c'est le rendez-vous anti-arnaque avec Aude Razeau. On verra qu'un compte Facebook utilise l'image et la voix de Michel Drucker pour vendre un pseudo-médicament.
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0: C'est pas vrai, c'est le rendez-vous anti-arnaque. Alors Aude Razeau, Michel Drucker alerte les internautes. Un compte Facebook utilise son image pour nous faire acheter un pseudo-médicament.
3: Oui, voilà ce que Michel Drucker, le vrai Michel Drucker, nous écrit. Attention, on utilise mon visage et ma voix pour la vente d'un médicament anti-douleur articulaire. Ne vous faites pas avoir, poudre de perlimpinpin. Alors, petite recherche de mon côté, j'ai trouvé la vidéo dont il parle, on écoute.
6: Il y a 3 ans, je me suis retrouvé dans une situation dont je ne parlais à personne, des douleurs dans les genoux, le dos bloqué, les épaules et la nuque comme du bois. Mais tout a changé quand j'ai entendu parler de la boisson spéciale du docteur Grégoire Gibault. Au bout de 3 jours, la douleur avait complètement disparu. J'ai passé 80 ans. Et je me sens comme à 50.
3: C'est la voix de Michel Drucker, vous la reconnaissez, c'est son visage aussi, mais Michel Drucker donc n'a jamais dit ça. Tout est truqué. Problème, certains internautes vont se rendre compte tout de suite qu'il y a en tourloupe, mais d'autres pas du tout.
0: Et d'ailleurs, beaucoup d'auditeurs vous contactent parce qu'ils se font piéger par des pubs comme ça.
3: Oui, Françoise par exemple, elle me dit qu'elle a acheté des gélules contre la maladie d'Alzheimer, soi-disant vantées par le célèbre docteur Simès. Un autre auditeur me raconte lui qu'il est tombé sur une image du comédien Artus qui lui vendait des pilules minceurs. Artus, le docteur Simès, Michel Drucker, ils ont tous alerté un jour ou l'autre sur ces pubs mensongères, mais c'est sans fin, elles reviennent toujours. Donc mon conseil, il est tout simple, quand vous voyez une célébrité vous vanter un médicament sur les réseaux sociaux, vous n'achetez pas. Voilà. Même si vous êtes malade, que vous avez tout essayé, un produit qui a besoin de mentir pour faire sa pub est forcément suspect.
0: Merci Aude. Voilà. Donc si vous êtes abonné à ma page Facebook et que je vous vante un médicament, vous ne l'achetez surtout pas. Et bien sûr, pour dénoncer toutes ces arnaques, il y a l'adresse mail ici.arnaque@radiofrance.com. Voici Billy Paul, Your Song sur Ici.

0: Billy Paul, Your Song, vous êtes sur la route. Nous sommes à vos côtés chaque matin. Vous parlez de cet accident sur la 43, point kilométrique 71.1 entre Saint-Genis-sur-Guay et Aigbelette. Eh bien, l'accident est maintenant terminé. Alors, il y a encore un petit peu de monde sur le secteur, mais on va vers une fluidification de la route, pardon, à cette heure-ci. Donc, on le rappelle, accident qui est donc terminé sur la 43, point kilométrique 71.1. Ce garçon est toujours en quête de connaître votre dernier petit bonheur. Christophe Garnier vient avec son micro, vous dérangez parfois en plein travail, vous vous confiez à lui. Vous êtes bien gentil, hein. Christophe, ce matin, nous allons prendre de l'altitude, ça va nous rafraîchir un peu, on va à Haussoy.
1: Bon, il faut bien avouer quand même qu'à Haussoy, en cette saison, il n'y a pas une agitation folle. Là, on est un peu dans la période de l'entre-deux, la période de repos et de vacances pour beaucoup. Donc, la plupart des établissements, des restaurants, des bars sont fermés. C'est le cas dans la rue d'en haut du Barillon, qui est fermé. Hein, les rideaux sont tirés, mais en même temps, c'est ouvert. La porte est ouverte, il y a des clés dessus. Toc, toc, toc. La cuisine est allumée. Il y a un sac à dos qui est posé là devant le comptoir, par terre. Ah, j'entends des voix.
2: Ça chauffe les murs.
1: Voilà. Bonjour. Une porte privée qui s'ouvre. Je voulais savoir ce qui se passait dans un bar fermé quand il est ouvert.
3: Il est fermé.
1: Bah oui, c'est fermé, mais c'est ouvert.
3: Non, pas ouvert.
1: Bon, mais il se passe quoi, là, ici?
3: Pas grand-chose. On fait des mesures. C'est pas vraiment des vacances, hein. On a plein de choses à faire, vous voyez. On va faire des travaux, on va faire plein de choses.
1: Fallait moderniser chez vous?
3: Ouais, c'est ça, un petit peu. Toujours, toutes les saisons.
1: Tous les ans, on fait des travaux?
3: Un petit peu, petit peu par petit peu.
1: Ça veut dire que tous les ans, vous rentrez plein de pognon?
3: Ah ouais, plus quoi ça va avoir en fait.
1: Ah mais c'est ça. Ouais. Ouais. Non, mais sérieusement, vous avez fait une belle saison?
3: Pas une très bonne saison. Il y a eu de la neige, mais pas trop de monde. Vous êtes qui, en fait?
1: Parce que, bon... Vous connaissez la radio ici, Pays de Savoie?
3: Ah oui.
1: Bah vous y êtes.
3: Non mais c'est vrai.
1: Ah bah oui, c'est vrai, oui. Comme il n'y a pas grand-chose d'ouvert à Haussoy en ce moment, on sent que la pression est retombée un peu quand même.
3: Ouais.
1: Il y avait juste votre porte qui était ouverte.
3: Ah donc vous êtes rentré, vous avez bien fait.
1: Et alors le Barillon, ça existe depuis combien de temps?
3: 20 ans.
1: Ah, c'est pas vous qui l'avez créé, il y a 20 ans, vous étiez toute petite comme ça, vous?
3: Oui, j'étais plus petite, ouais.
1: Et vous, ça fait combien de temps?
3: 6 ans. C'était un monsieur qui était originaire de la Drôme, puis qui a arrêté.
1: Et vous, vous êtes originaire d'où?
3: D'Haussoy.
1: Quand l'étranger est parti...
3: J'ai récupéré le restaurant, ouais.
1: Bon, j'ai l'impression quand même qu'au soi, effectivement, il y en a quelques-uns qui viennent d'ailleurs, mais il y a quand même beaucoup de vrais Mauriennais qui font vivre le village.
3: Ah oui, parce que ça reste un village quand même. Donc oui, il y a pas mal de locaux qui restent là l'année, quoi.
1: Bon, voilà. Alors là, le projet, c'est quoi? Parce que effectivement, il prend des mesures partout pendant qu'on cause.
3: On sait encore pas trop, on dit pas tout de suite.
1: Bon, comment on fait pour se démarquer des autres quand on a un bar dans une station?
3: C'est très compliqué. Essayer de faire autre chose que les autres font.
1: Voilà, après, c'est quoi? C'est l'accueil de la patronne?
3: Aussi, peut-être, ouais, je pense. Hein. Après, les soirées, peut-être, les choses comme ça, ouais.
1: Parce qu'ici, vous faites des soirées?
3: Ouais, on fait pas mal de soirées.
1: Vous y laissez votre santé?
3: Non, quand même pas, mais il faut faire attention. On pourrait vite y laisser la santé. Pas y faire trop souvent, quoi.
1: Quand vous faites des soirées ici, c'est les touristes ou c'est les locaux qui viennent?
3: Un peu des deux, mais beaucoup de locaux.
1: Bon, je peux vous demander votre prénom?
3: Clémentine.
1: C'est quoi le dernier petit bonheur de Clémentine, s'il vous plaît?
3: Le petit bonheur? Les vacances. On est parti, on part de la mer. C'est le dernier petit bonheur qu'on a eu.
1: Ah, vous arrivez à quitter Haussoy?
3: Ah oui, de temps en temps quand même. Pas trop longtemps, mais oui.
0: Ça, c'est le petit bonheur universel, les vacances. Les photos, évidemment, à voir hein, de ces rencontres sur ici.fr. 8h23, on va jouer dans quelques instants. 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En 2004, on découvrait cette chanson qui allait devenir un tube. C'est Camaro avec Girl, If I'm Like You. C'est maintenant sur votre radio locale ici. Come on.

0: ça pour se déhancher, c'est bon ça.
1: Ah ben
0: Five Like You avec Camaro. Dans un instant, un passe pour deux personnes pour aller à Musilac, ce sera le jeudi 9 juillet. Et puis dans 3 minutes, toute l'actu locale.
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0: Deux passes pour Musilac le jeudi 9 juillet. Thomas est avec nous, il habite à Albertville. Bonjour Thomas.
4: Bonjour à toute l'équipe.
0: Les vacances se passent bien Thomas?
4: Ah oui, ça va, oui, je fais un peu du bricolage là du coup.
0: Il faut bien s'occuper.
4: On profite. Eh ben oui.
0: Allez, on va jouer avec Katy Perry puisqu'elle sera tête d'affiche le 9 juillet prochain donc à Musilac à Aix-les-Bains. Une année de référence ce matin, ça sera l'année 2001. Et la chanson de Katy Perry, eh ben, c'est celle-ci.

0: avec Crystal Girl. C'était Katy Perry. Mais alors avant ou après 2001, Thomas?
1: Ah, pour moi, c'était après.
0: Ouais, bah moi aussi.
2: Pour nous aussi.
0: Ouais, moi aussi, ouais, je vais suivre Thomas. Voilà.
1: Génial. Ah, le suspense.
0: Ouais, c'était 2008, la bonne année.
1: Ah, ok. Ah, ouais, ah, ouais, vous étiez bien. 2007-2008, par là. Ah, ok, super.
0: Vous êtes parfait, ouais. Thomas. On vous offre deux passes pour aller applaudir Katy Perry et les autres artistes, évidemment, qui se produiront.
2: Ça va être sympa. Va une sacrée concert. Ambiance, là, voilà. Pour Katy Perry. Hein.
0: Et ben voilà, vous serez à Musilac, Thomas. On a perdu Thomas.
2: Ouais, mais... C'est l'ambiance de Katy Perry, ah, ça l'a soufflé.
0: J'espère qu'il n'est pas tombé.
1: Non, je suis là.
0: Ah, d'accord.
1: Oui, je suis là, non.
0: Et du coup, vous penserez à nous, bah oui. Pensez à votre radio locale en Savoie et Haute-Savoie qui s'appelle
1: Ici, Pays de Savoie, bien sûr.
0: Bonne journée, bonnes vacances, Thomas.
1: Bonne journée.
0: Bon, allez. Bonne journée. On me fait des grands signes, c'est non. Alors on enchaîne.
2: Voilà, bah vous lisez la suite.
0: Eh ben, on va je dire la suite.
2: Ouais, on va parler de la qualité de l'air dans l'actu dans un instant. Contrairement à ce que disait une enquête en janvier dernier, non, elle n'est pas dangereuse pour la santé, la qualité de l'eau, pardon, du lac d'Annecy. On en parle après le 90 secondes avec vous, Aude Razou.
3: Nous faisons les frais de décennies d'économies dans la justice. C'est le coup de colère du maire de Florence, là où la jeune Liana a été vue pour la dernière fois. Le suspect était déjà au cœur de 3 procédures pour viol ou agression sexuelle. 2 avaient été classées sans suite. Les députés valident une proposition de loi pour limiter notre exposition au cadmium, ce métal lourd toxique qu'on retrouve notamment dans les céréales, le blé, le riz. Le texte prévoit une réduction des taux de cadmium dans les engrais phosphatés. Les Français les plus pauvres sont davantage exposés aux cancers les plus mortels. Constat que fait la DRES, la Direction de la Recherche et de la Statistique. Les plus démunis ont 2 fois plus de risques, par exemple, que les plus riches de développer un cancer du poumon. L'espoir de la famille de Christophe Glaize, le journaliste condamné à 7 ans de prison en Algérie. La grâce du président Tebboune est désormais possible, selon son frère. L'espoir, dit-il, est plus grand que jamais avec le réchauffement des relations franco-algériennes. L'association Sites et Monuments s'inquiète pour la tapisserie de Bayeux. C'est acté, la broderie emblématique du XIe siècle va prendre la direction de Londres et du British Museum. On fait courir des risques inconsidérés à une œuvre du patrimoine mondial, réagit l'association. Mise en jambe et revue des troupes ce soir pour l'équipe de France de foot avec un match amical contre la Côte d'Ivoire. J-12 avant l'entrée en lice de nos Bleus à la Coupe du Monde. Coup d'envoi 21h10 à Nantes. Vous suivez le match sur ici.fr, notre site internet.
0: Absolument, merci Aude. 8h31, l'info d'ici en Pays de Savoie. Anne, c'est cette étude sur la qualité de l'eau du lac d'Annecy.
2: Et non, elle n'est pas dangereuse pour la santé. En janvier dernier, une enquête de France 5 et de France Nature Environnement a révélé que l'eau du lac et l'air étaient pollués aux particules de pneus. Et les résultats étaient alarmants, mais des scientifiques et des chercheurs viennent de publier une autre étude en réponse. Et ils se veulent rassurants, par exemple, sur la qualité de l'air. Gaël Usu de l'Institut des Géosciences de Grenoble explique pourquoi l'enquête de France 5 et FNE était biaisée.
4: On a relevé, on va dire, 2 biais principaux, hein, notamment sur le fait que les capteurs qui ont été placés pour mesurer ces additifs de pneus dans l'air ambiant, en fait, sont des capteurs passifs. Donc, on va aller principalement piéger des particules assez grossières et qui ne vont pas être forcément celles que l'on va respirer. Le deuxième biais, ces capteurs ont été laissés 2 semaines sur site et ça, c'est absolument pas suffisant pour dire si une mesure est représentative d'un endroit, puisque d'un point de vue réglementaire, en fait, on doit avoir des mesures qui couvrent toutes les saisons et au minimum 14% des jours de l'année. Donc ça, si vous comptez, il faut au minimum laisser faire des prélèvements sur 8 semaines qui couvrent chaque saison pour avoir quelque chose de représentatif d'un point de vue réglementaire.
2: Oui, parce que la pollution de l'air ne va pas être la même suivant les saisons, c'est ça ?
4: Oui, voilà. Par exemple, en hiver, on a souvent une augmentation des concentrations parce que la couche limite est très basse et les polluants sont piégés au niveau du sol, alors que l'été, ils vont être facilement beaucoup plus emportés vers les hautes altitudes. Et donc, rien qu'à ce niveau-là, en fait, on peut vraiment parler que de mesures exploratoires et on ne peut pas en tirer ses conclusions.
2: L'autre souci, Gaël Usu, c'est sur l'interprétation des résultats.
4: Oui, on peut donner l'exemple où cette étude a été principalement comparée à une étude qui avait été faite à Hong Kong. Il se trouve que dans cette étude, les capteurs sont placés sur un toit à 40 mètres de haut au milieu d'un parc dans une université qui est un des poumons verts de la ville. C'est logique qu'on s'attende à des valeurs très très basses puisque comme ces particules sont quand même assez grossières, on a une ségrégation en fonction de la hauteur. Donc à 40 mètres du sol, c'est normal qu'on n'en retrouve pas beaucoup. Puis c'est pas forcément une typologie de site qui est représentative du cœur de la ville d'Annecy, où il aurait fallu comparer ces données avec un environnement d'hypercentre.
3: Et on pourrait comparer avec quoi par exemple ?
4: Oui, on peut donner l'exemple. Du coup, nous on a une étude en cours au cœur de Paris, où on voit que les valeurs qui ont été retrouvées à Annecy et publiées par les collègues restent inférieures à la moyenne de ce que l'on va retrouver au cœur de Paris par exemple. Alors c'est pas encore publié, mais c'est des choses qui sortiront bientôt et qui j'espère rassureront les personnes d'Annecy.
2: Gaëlle Usu, chercheuse à l'Institut des géosciences de Grenoble, répondait à Isabelle Gaudin. L'info ce matin, c'est aussi les suites de l'attaque au couteau d'Annecy. Son auteur sera jugé aux assises, notamment pour tentative d'assassinat. Le 8 juin 2023, il avait blessé 6 personnes sur le paquet, dont 4 enfants. Alors, il y a toujours un bouchon. C'est plus pour les mêmes raisons, mais il y a toujours un bouchon sur la 43 dans l'avant-pays savoyard.
0: Voilà, alors, tout à l'heure, on avait effectivement un accident. Cet accident est maintenant terminé, mais là, on signale un véhicule arrêté entre l'échangeur de Saint-Genis-sur-Guiers et celui d'Aiguebelette. Et du coup, avant le tunnel de Dulin, on va retrouver quelques ralentissements ce matin, encore à cette heure-ci, 4 minutes en plus. Et après ce tunnel de Dulin, eh bien là aussi, la circulation reste délicate. Donc, depuis Aiguebelette jusqu'à l'entrée dans le tunnel de l'Épine. Ça, c'est pour la Savoie. En Haute-Savoie, on retrouve beaucoup de monde ce matin sur le bord du lac, à Sevrier, au Marquisat, sur le secteur de Sillingy également. Et puis, il y a encore un petit peu de monde quand même à cette heure-ci, avant la douane de Bardonnay pour les frontaliers qui rejoignent peut-être Genève en ce moment. Pour ce qui est de la météo, là, c'est clair et net. On va vers une nouvelle perturbation qui arrivera surtout cet après-midi avec de la pluie, pluie parfois orageuse. Les températures avant ces averses seront d'un bon ordre pour la saison. 22 degrés à Albertville. On attend 21 degrés à Faverges-Sétenay, à Doussard. Il fera 19 degrés à Moutier, Chambéry et Annecy. Pour demain, journée avec encore un ciel bien nuageux. Retour des éclaircies dans l'après-midi avant un week-end qui sera globalement ensoleillé.
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0: J'ai oublié de préciser que la semaine prochaine, on va retrouver de la chaleur aussi, à partir de
2: jeudi. Chaleur.
0: Oui, ça recommence, oui. Ça sera pour jeudi ou vendredi prochain. Un peu comme dans ce studio ce matin où la chaleur monte.
2: La clim a lâché. c'est pas moi.
0: Ou alors c'est vous qui êtes un peu un rayon de soleil pour ceux qui nous regardent à la télé. Vous êtes tous de jaune vêtu ce matin. Je me disais, tiens, notre soleil est en train de nous irradier de chaleur ce matin. Allez, des désirs, justement, voici avec Laurent Voulzy et Véronique Jeannot.

0: Très jolie charade chantée par Laurent Voulzy et Véronique Jeannot. Désir, 9h20. 9h20, à cette heure-ci, bah allez, on y va. Non, ça part pas ? Si, ça va. Oui, alors ça sera dans un instant, on n'en est pas là. Dans un instant, on retrouvera bien sûr les infos à 9h avec Anne Chauvet. Puis notre invitée à la une dans 5 minutes, elle est étudiante au lycée agricole de Contamine-sur-Arve. Elle s'appelle Alicia Tracogna. Elle a créé la Ferme du Bonheur, c'est à Gaillard. Elle a tout juste 17 ans. Et sachez que cette ferme, elle l'a créée il y a déjà quelques années, c'était en 2018. Il faut le calcul de l'âge qu'elle avait à l'époque. Mais pour le moment, c'est l'heure de parler de rencontres en Pays de Savoie avec notre tandem, nos célèbres jumeaux, les frères de Paris. Ça, c'est la place du village. On passe la semaine avec vous, Jean-Noël. Bonjour. On n'a pas Jean-Noël, décidément c'est pas le bon moment. Bon alors Jean-Noël de Paris, qu'on va retrouver dans un tout petit instant sur votre radio ici Pays de Savoie. Jean-Noël de Paris qui avec son frère chaque matin, on le rappelle, nous propose des rencontres qu'ils ont fait durant le tournage de l'émission La Place du Village. Ce sera dans un tout petit instant.
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0: Ah ça y est, je vous ai retrouvé. Bonjour Jean-Noël.
3: Bonjour Laurent, bonjour à toutes et à tous.
0: Ça faisait bien longtemps, ça vous titillait. On va parler du bistrot après la messe ce matin.
3: Ah oui, puis vous aimez bien aussi Laurent. C'est une grande tradition dans nos régions, peut-être moins aujourd'hui qu'autrefois. Et on va dérouler ça avec Jean-Louis Vuarnet qui habite à Messerie. Nous sommes là. Vous le connaissez pas loin du Léman, dans le Bachablé, avec cette belle commune qui a quand même 3 km de berge sur le lac. On n'est pas loin d'y voir. Et là, il nous parle d'abord, Jean-Louis, de sa ferme. Elle a 500 ans d'âge, c'est pas banal. Et il le sait bien parce que c'est sa maman qui lui a dit « Notre ferme a été construite quand l'église de Messerie a été refaite. » C'était il y a 500 ans en arrière.
0: Ah oui.
3: Donc une des plus anciennes fermes, peut-être même des pays de Savoie, en tout cas du Chablé, ça c'est sûr. Et sa maman, il en parle, il lui dit « Mais notre maman, c'est sacré. » Son papa était gazé Première Guerre mondiale. Elle s'en est bien vue parce qu'elle a travaillé toute seule. Elle a fait tout le boulot avec notamment sa sœur et sa mère, les trois femmes dans le travail ici à Messerie. Et il lui rend hommage au passage. Et puis d'expliquer que l'évolution a été à Messerie assez rapide. Il nous dit, eh bien, un peu amer sur l'évolution. Il y a trop de construction, dit-il. Ça a trop tourné au béton. En tant que terrien, ça m'embête un peu. Moi, j'y suis attaché plutôt à la terre. Et de revenir sur le passé, évidemment. Il a 75 ans quand on le rencontre, Jean-Louis. Et il a notamment mené la charrette d'attelage avec, notamment, il faisait le Père Noël sur cette charrette pendant 20 ans pour les écoles. Et il nous expliquait qu'elle était décorée, cette charrette, et tirée, tractée par une superbe comtoise. Et puis il revient évidemment sur les messes d'autrefois. C'est là qu'on va venir au bistrot, Laurent. Tiens, écoutez bien un petit peu ce qu'il nous dit.
0: Je me disais un moment
3: ou
0: un autre.
3: Ça va venir.
0: Il faut y aller.
3: Et on y va justement. Il y avait des curés dans toutes les paroisses. Et surtout, son rituel du dimanche matin était bien cerné. On allait faire d'abord le boulot, on s'occupait des vaches, du troupeau de laitière, puis dit-il, on allait courageusement à la messe à 10h, et puis après, on allait au bistrot. Et on se retrouvait, pas seulement avec ceux qui étaient allés à la messe, mais avec tout le monde, c'était un vrai lieu de vie. Et là, on buvait un coup de blanc avec les copains, c'était un bon moment, et c'est une belle tradition. Et c'est là qu'il nous

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0: Sylvia Taupierre est avec nous chaque matin avec des invités. Bonjour Sylvia.
3: Bonjour Laurent, bonjour à tous.
0: Et notre invité à la une a seulement 17 ans et déjà beaucoup de maturité et un projet de vie professionnel bien avancé.
3: Eh oui, je vous propose de faire la connaissance ce matin d'Alicia Traconia. Bonjour Alicia.
4: Oui, bonjour.
3: Vous avez 17 ans, vous êtes étudiante au lycée agricole de Contamine-sur-Arve et vous êtes avec nous pour nous parler de la ferme du bonheur que vous avez créée à Gaillard. Une ferme à la fois pédagogique mais aussi un refuge pour animaux, dédiée au bien-être animal, à la thérapie aussi avec les animaux. Alors, c'est pas banal, Alicia, parce que vous l'avez créé en 2018 et vous n'aviez que 10 ans. Alors là, cette année, ça prend une autre dimension, mais racontez-nous comment vous avez eu cette idée.
4: Alors, quand j'étais petite, j'ai toujours été avec mes parents dans des fermes, dans des zoos et voir des animaux, dans des écuries aussi, faire du poney. Et j'ai tout de suite développé une passion pour les animaux que j'ai voulu en faire mon métier dès le début. Donc, j'ai cherché un terrain vers chez moi. Et j'ai trouvé une dame qui était hyper volontaire pour m'aider dans mon projet. Elle a voulu me prêter un morceau de son jardin. Et petit à petit, j'ai pris des poules, j'ai fait un poulailler, j'ai agrandi un peu la structure. Il y a d'autres agriculteurs du coin qui m'ont prêté un peu plus de terrain. Et ça s'est agrandi pour devenir une association officielle en juin 2025. Donc là, on va bientôt fêter la première année de cette association. Et par la suite, j'espère pouvoir en faire mon métier en développant cette association pour qu'elle devienne aussi entreprise.
3: Alors aujourd'hui, il y a combien d'animaux à la ferme? Qu'est-ce qu'on trouve dans votre ferme, Alicia?
4: Alors là, on a une quinzaine de chèvres, on a des lapins, des cochons d'Inde et poules. Après, les animaux vont et viennent, c'est des sauvetages assez réguliers. Cette année, on a commencé vraiment à se mettre à fond dans les sauvetages de chevreaux destinés à l'abattoir. On en a sauvé une bonne quarantaine avec un autre refuge situé sur Lyon. On essaye de faire ça un maximum. Donc, on a eu énormément de passages, énormément d'animaux qui étaient là juste le temps de leur trouver une bonne famille. Sinon, on en a fixement à la ferme, on en a une dizaine qui sont nos mascottes. Des chèvres, on en a cinq. On a un lapin, une poule, un coq. Et ça, c'est nos animaux vraiment fixes qui sont nos mascottes, éduqués pour la zoothérapie et pour l'accueil du public.
3: Oui, parce que voilà, il y a vraiment, on va dire, deux axes. Il y a vraiment le sauvetage.

0: des animaux d'un côté, et là les animaux ne sont que de passage chez vous, et puis il y a l'autre axe que vous souhaitez développer, donc parce que les animaux peuvent vraiment nous aider dans tout plein de pathologies, quel que soit son âge, et vous avez aussi envie d'offrir la possibilité aux enfants des milieux urbains et ben de venir les découvrir, de venir en contact avec eux.
1: Oui, c'est ça. Alors on est dans un quartier quand même plutôt urbain, au milieu de la ville de Gaillard. On est dans un coin un peu reculé où il y a la forêt et beaucoup de champs. Mais les enfants qui viennent ici sont quand même des enfants nés dans la ville de Gaillard et qui n'ont quasiment jamais eu contact avec des animaux. Donc dans ces moments-là, les enfants, c'est les futurs adultes de demain. Donc c'est comme ça qu'on forme le respect animal et le respect de la nature aussi. C'est dès ce jeune âge qu'il faut commencer à les mettre dans le bain et à leur montrer comment vraiment s'occuper des animaux et vraiment les respecter.
0: Vous vous projetez comment dans 10 ans, Alicia ?
1: J'espère avoir ma ferme en vivre et être heureuse, aider un maximum de gens et d'animaux.
0: Merci beaucoup Alicia, et c'est déjà un super parcours, donc plein de belles choses pour la suite, et bon courage pour ce très beau projet qui est en train de naître. Merci à vous.
1: Merci beaucoup.
0: Incroyable, hein, cette Alicia. Hein. Oui, c'est fou, elle a que 17 ans. Alors, si vous voulez aider la ferme du bonheur de Gaillard, l'association a besoin alors de plein de choses. Alors, je le dis, des bénévoles d'abord pour s'occuper des animaux. Si vous êtes dans le coin, vous pouvez donner un petit peu de votre temps. Mmh. De familles d'accueil, toujours pour les animaux que vous pouvez prendre un certain temps chez vous. De soutien financier, il y a une cagnotte Litchi qui est en cours. Je vais mettre le lien, bien évidemment, sur notre site internet. Et puis, il y a aussi un projet d'agrandissement. Donc, si vous avez un terrain du côté de Gaillard, ça peut aussi les intéresser, les membres de l'association. Donc, toutes les infos sur la rubrique l'invité à la une d'ici Pays de Savoie. Sur
2: merci notre site. Sylvia. 8h52 après la ferme du bonheur, ça va rimer. Dreamer, voici Supertramp sur votre radio ici.

0: Supertramp Dreamer, ici Pays de Savoie, il est 9h05. Ah, voilà une info qui va vous intéresser. Le docteur Kirzek vient d'entrer et on va parler de trois défis agréables pour ralentir le vieillissement du cerveau. On a hâte de vous écouter, docteur. Bonjour.
1: Bonjour à toutes et à tous. Et oui, notre meilleur allié pour bien vieillir, d'abord, c'est le cerveau. Et bonne nouvelle pour le garder jeune, pas besoin de médicaments miracles ni de régime draconien. C'est la BBC qui a sorti un article récemment qui liste trois défis simples, gratuits et surtout agréables pour ralentir le vieillissement cérébral. Alors, prêt à muscler vos neurones sans vous en rendre compte? Premier défi, devenez un aventurier du quotidien. Vous avez remarqué que ces chauffeurs de taxi, et l'article parle de ces chauffeurs de taxi londoniens, qu'ils apprennent par cœur un labyrinthe de 25 000 rues et qu'ils ont la zone dédiée à la mémoire spatiale dans leur cerveau qui est plus développée que la moyenne. Ça s'appelle l'hippocampe. Et surtout, ils présentent l'un des taux les plus bas de mortalité liés à Alzheimer. Tout simplement parce que leur cerveau travaille en permanence pour s'orienter. Alors, pas besoin de devenir chauffeur de taxi à Londres, mais laissez tomber le GPS de temps en temps, partez sans itinéraire, mémorisez un nouveau chemin, faites une petite randonnée ou encore mieux, lancez-vous dans la course d'orientation. Deuxième défi, cultiver les liens sociaux. On a longtemps pensé que la solitude était juste triste, mais on sait en plus qu'elle est toxique pour le cerveau. Une étude a montré que les personnes les moins actives socialement développent une démence 5 ans plus tôt que les plus connectées. À l'inverse, avoir un confident, débattre, partager ses idées, ça fait travailler votre mémoire, votre langage, votre capacité à anticiper. Bref, les conversations protègent le cerveau et ça protège contre le stress et l'inflammation.
0: Donc on bouge sans GPS, on discute. Et c'est quoi le troisième défi ?
1: Troisième défi, c'est peut-être mon préféré, l'apprentissage tout au long de la vie. Pas besoin de reprendre une thèse de physique ou de médecine d'ailleurs. L'idée, c'est de rester curieux, de faire des choses nouvelles. Ça peut être le jardinage, planter, semer, observer les cycles. Ça a démontré des bienfaits spectaculaires sur la préservation cognitive, sur ce qu'on garde dans la tête. Mais ça peut aussi être lire un chapitre, en discuter avec quelqu'un, rejoindre un club de lecture, apprendre quelques mots d'une nouvelle langue ou s'inscrire à un atelier créatif. Ce qui compte, c'est la nouveauté et ça permet la neuroplasticité cérébrale. En résumé, mes chers auditeurs, bougez sans GPS, parlez avec passion, apprenez avec curiosité. Votre cerveau va vous remercier et vous n'aurez même pas l'impression de faire des efforts. Allez, c'est quoi votre premier défi aujourd'hui ? On s'y met d'ici là, portez-vous bien.
0: Merci docteur. Bah, premier défi, ça a été le cas depuis 6h ce matin, c'est de vous parler, d'espérer en tout cas vous apporter beaucoup d'informations aussi et puis vous divertir. Ça a été notre mission entre 6h et 9h et puis vous qui nous avez regardé à la télé depuis 6h30. On va aussi vous souhaiter une très très belle journée. On revient demain à cette heure-ci, puisque ici matin, on le rappelle, c'est à la télé, Canal 3 et sur le canal 33.
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0: C'est une très belle matinée avec nous. Vous êtes resté avec nous à la radio. Vous avez bien fait ce matin parce que nous, on vous emmène cheveux au vent. Enfin, pas tout à fait, mais quand même à l'époque, c'était comme ça. Sur notre mobilette.
9: Exactement.
0: Avec Karine.
9: J'ai une petite place derrière dans ma petite carriole. Là. Ça vous dit de monter avec moi ?
0: Ouais, je sais pas.
9: Alors, peu importe la façon dont on la nomme, brêle, meule, bilette, bécane, pétrolette ou cyclomoteur. Moi, ça me donne
0: c'est une calamité, cette chanson.
9: Ah, c'est incroyable. C'était dans les années 80, tout le monde se souvient.
0: Bon, enfin, les calamités. Nés,
10: ah, c'est le nom de,
0: c'est
10: du groupe.
0: C'est ouais, les calamités.
9: Ouais. Ah ouais. Le vélomoteur. Et nous avons eu la chance de rencontrer effectivement l'une des deux nanas qui a pris quelques années comme nous.
0: Mais qui n'a pas changé.
9: Mais qui n'a pas changé
10: comme vous,
9: du
10: vous,
9: tout. Hein. Et comme nous. Mmh. Effectivement, la chanson, la radio, ça permet de rester jeune et puis d'être toujours cheveux au vent sur notre mobilette. Est-ce que vous avez eu une mobilette, vous, dans votre jeunesse ? Quels souvenirs en gardez-vous ? Laurent,
0: une 103, une 103 SP.
9: 103 SP, grise, on mettait le guidon le plus proche effectivement de notre corps et le casque, ce qui n'était pas bien du tout à l'époque, on ne l'attachait pas.
10: Ah, oui,
9: c'est rare. Très tendance, c'était très mode.
10: Moi j'avais une Ciao.
0: Ah oui.
9: Kenjo. Oh là là. Et puis il y a Kamal aussi. Qu'est-ce qu'il a Kamal comme mobilette?
0: Un caddie, c'est ça? Un caddie.
9: Ouais, ouais. Ouais. Un caddie pour aller faire ses courses.
6: Mais Kamal, il l'a toujours. Hein. Il vient avec. Ouais. Elle est superbe.
9: Oh, il est magnifique, ce Kamal. C'est le réalisateur de cette émission.
0: Son caddie aussi, magnifique.
9: Ouais. Le mien aussi. Quel souvenir en gardez-vous? Les balades entre amis, les premières sensations de liberté ou même les petites galères mécaniques. On vous attend au 0806 0010.
0: Allez, j'enfourche ma mob et je vous dis à bientôt.
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9: Un bon jeudi avec les programmes d'ici, il est 9h. Ici, Pays de Savoie, première radio sur l'actu locale en Pays de Savoie, Anne Chauvet. Non, les Annéciens ne s'empoisonnent pas en buvant de l'eau du robinet.
6: Et il n'y a pas non plus de risque d'intoxication en se baignant dans le lac ou en mangeant les poissons. Des scientifiques rassurent après une enquête révélée en janvier par France 5 et France Nature Environnement. Enquête sur les particules de pneus qui polluent l'eau et l'air et qui étaient alarmistes. Alors si les chercheurs du laboratoire Editem et de l'université Savoie-Mont-Blanc salut la démarche. Ils rétablissent quelques vérités, Isabelle Godin.
10: Avec d'abord un défaut de méthodologie dans l'enquête de France 5. Les prélèvements ont été faits sur une période trop courte pour en tirer des conclusions. Il faut au minimum un an de suivi. Et les échantillons ne sont pas représentatifs de l'état du lac d'Annecy, disent ces chercheurs. Sans compter qu'ils ont eu lieu après un épisode de pluie qui favorise le lessivage des routes. Les tests menés par les scientifiques de l'université Savoie-Mont-Blanc sur l'omble chevalier, un poisson emblématique du lac, n'ont pas non plus montré d'effets toxiques, contrairement aux conclusions de l'étude de France 5 sur la présence de DPG dans les urines de certains annéciens. Cette molécule que l'on retrouve dans les pneus, là aussi, les chercheurs sont formels. Elle ne provient pas de la consommation de l'eau du robinet. Selon eux, elle serait due à une exposition plus globale, par exemple des contacts cutanés avec des objets en caoutchouc, comme les bottes ou les jouets pour enfants. En conclusion, ces chercheurs expliquent qu'il est scientifiquement inexact de qualifier l'eau d'Annecy de dangereuse.
6: Et on en parlait en détail avec notre invité ce matin, c'était l'un de ces chercheurs de l'université Savoie-Mont-Blanc qui a travaillé sur cette contre-enquête et qui étudie la qualité de l'eau du lac d'Annecy depuis bientôt 25 ans. Vous retrouvez son interview sur notre site ici.fr.
9: L'auteur de l'attaque au couteau à Annecy sera jugé.
6: La justice estime que son état permet un procès aux assises. C'est ce qu'a annoncé hier la procureure. Ce Syrien de 31 ans comparaîtra notamment pour tentative de meurtre. Le 8 juin 2023, il avait poignardé et blessé 6 personnes sur le paquet, notamment 4 jeunes enfants grièvement touchés. L'accusé peut encore faire appel de son renvoi devant les assises. Dans l'agglomération de Chambéry, un garçon de 9 ans, victime d'un malaise hier soir vers 20h à la plaine des sports de Saint-Alban-Lès. Quand les pompiers sont arrivés, il était en arrêt cardio-respiratoire. Le jeune garçon a été réanimé et transporté par le SAMU à l'hôpital de Grenoble.
9: Les gens du voyage installés illégalement à Vétramontou ont jusqu'à ce soir pour quitter les lieux.
6: Une décision de la préfecture de la Haute-Savoie qui leur donne donc 24 heures, puisqu'ils ont été avertis hier soir. Depuis 4 jours, une quarantaine de caravanes se sont installées illégalement sur l'anneau sportif du collège La Géline. Le FC Barber à Frontenex est fermé pour un mois. Décision de la préfecture de la Savoie. Lors d'un contrôle chez ce barbier, des agents de l'État ont découvert des travailleurs illégaux en situation irrégulière, ainsi que la dissimulation d'emplois salariés.
9: Ici, Pays de Savoie, il est 9h03. Ça y est, les JO 2030 ont leur commission environnement.
6: Et annoncière du comité d'organisation, l'objectif est de donner des avis sur les études d'impact et les constructions liées aux JO dans les Alpes. Des associations de défense de l'environnement font partie de cette commission. Commission qui n'a aucun pouvoir de décision, seulement un avis consultatif. La team Chambé et Saint-Raphaël ont désormais le même nombre de points au classement. Les handballeurs-varois ont rattrapé les Chambériens hier soir après leur victoire à Tremblay. Les deux équipes se disputent là la 5e place pour jouer l'Europe la saison prochaine. Il faut donc attendre samedi et le dernier match de Star League pour être fixé. On vous apporte le Tour de France et le Tour Auvergne-Rhône-Alpes sur un plateau, le plateau de Solaison dans les Aravis. Ce sera le clou du spectacle du Tour Auvergne-Rhône-Alpes, ex-critérium, qui se terminera là-haut la semaine prochaine. Et puis un mois plus tard, le plateau de Solaison fera son entrée dans le Tour de France. Alors forcément, depuis quelques semaines, maintenant, ça attire les amateurs de cyclisme. De quoi réjouir Élise avec sa mère. Elle tient le seul bar-restaurant du plateau de Solaison.
11: Il y en a beaucoup plus. J'ai l'impression qu'il y a pas mal de clubs aussi qui montent. Avant, il y en avait moins. Puis beaucoup d'étrangers. Puis même, il y en a pas des cyclistes, mais des personnes qui viennent repérer parce qu'ils veulent camper, je pense, avant l'arrivée. Donc, ils viennent repérer un peu où se poser, où passer, tout ça.
9: Et les cyclistes, là, qui montent, ils s'arrêtent, ils viennent manger. C'est déjà un supplément d'activité pour vous, là?
11: Oui, oui. Bah, après, ça fait longtemps qu'on a des cyclistes. Mais là, oui, ils viennent, ils s'arrêtent. Après, souvent, ils arrivent après, vers 15h. Et on leur fait une omelette ou quelque chose comme ça. Puis après, ils repartent, mais ça nous rajoute un peu une clientèle quand même.
9: Donc pour vous, plutôt sympa.
11: Oui, oui, bah nous, oui, on est contents. Après, il y en a qui sont pas contents à Brison. Je comprends parce que ça apporte du coup du monde et tout ça. Mais nous, au restaurant, on est contents, oui.
6: Et on vous fera vivre, hein, bien sûr, ce tour Auvergne-Rhône-Alpes sur ICI, Pays de Savoie, tour qui débute ce dimanche. Karine, on va dans l'agglo de Chambéry.
9: Oui, nous sommes à Vimines, sur la route départementale 1006. Lorsque vous venez effectivement de Saint-Thibaud-de-Coux, de Chartreuse, vous allez rencontrer quelques embouteillages, un petit peu plus de 10 minutes sur votre temps de trajet de Cognin, jusque pour aller dans Annecy-Centre. Changement de décor aujourd'hui pour la météo. Après une matinée encore calme, la pluie s'invite dès la mi-journée et ne nous quittera plus. Les précipitations seront régulières, parfois soutenues, avec un risque d'orage localisé, jusqu'à 30 mm de pluie attendue d'ici demain. Les maximums seront de l'ordre de 22 degrés. Ce sont les températures que vous allez avoir chez vous à Albertville. 19 degrés en Tarentaise à Moutier, 19 degrés à Annecy et 20 degrés à Rumilly.
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9: Moi, j'aime bien les petites histoires. Alors, je vais commencer par « Il était une fois ». Ok, Anne. Mm-hmm. Il était une fois une femme qui refusait de rester dans l'ombre, une femme qui décidait de se lever, de choisir sa route et d'écrire son propre destin. Cette femme s'appelait Ève et sa voix, c'est celle de Julie Pietri. Voici un classique de la chanson française. Ève, lève-toi.

0: les années 80, elle cartonne avec ce titre. Ève, lève-toi, interprétée par Julie Pietri.
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0: Qui se souvient du bruit de sa mobilette? Le moteur qui pétarade, l'odeur du mélange, les copains qui se retrouvent sur la place du village. Vous rouliez en 103 SP, en MBK 51, en Solex, en caddie. Eh bien, ce matin, venez nous raconter vos anecdotes, vos galères mécaniques et vos meilleurs souvenirs de jeunesse. On vous attend comme tous les matins dans Bienvenue chez vous jusqu'à 10h moins le quart au 0806 00 10 10. Bonjour Joanie Caron.
3: Bonjour.
0: Merci d'être avec nous ce matin. Vous êtes un passionné de mobilettes. Vous avez créé Mob en Chartreuse, une activité touristique qui permet de parcourir les routes de Chartreuse au guidon de ces machines qui ont marqué toute une génération. On en parlera évidemment. Avec vous, nous allons replonger dans nos souvenirs de jeunesse aussi. Et tout de suite d'ailleurs, on va retrouver Bertrand qui a souhaité être avec nous. Bonjour Bertrand.
4: Bonjour.
0: Alors vous, vous êtes en Haute-Savoie, allons-y à la Caille. C'était quoi votre première mobilette?
4: Alors moi j'en ai eu plusieurs, mais j'ai quand même toujours un souvenir ému de ma petite motobécane orange, celle qu'on appelait le chaudron, motobécane 88, et ça c'était une machine extraordinaire. D'ailleurs elle roule toujours parce que mon papa, elle appartenait à mon père, il l'a cédé à un ami qui fait des balades avec le week-end. Mon père en a encore quelques-unes.
0: Ah ouais, c'est bien, il faut bien les garder précieusement lorsqu'on a des mobilettes, notamment des mobilettes de ce genre. Hein,
3: oui, tout
0: Joanie.
3: À fait.
0: Des réactions par rapport à ce témoignage, vous la visualisez très bien cette...
3: Ah oui, oui, ouais. C'est pas une 88, parce que la 88, c'est la bleue, c'est la 89, la chaudron.
0: D'accord.
3: Voilà, et c'est vrai que c'est la machine la plus connue, je dirais, qui a vraiment fait l'histoire de la mobilette, motobécane, MBK. Hein. C'est vraiment la machine que tout le monde connaît, on appelle la bleue, ou la variante, là c'est la chaudron, donc qui est un peu dorée, que je trouve encore plus jolie, moi. Et oui, c'est vraiment la mobilette mythique, oui.
0: C'est celle qu'on devrait tous avoir, hein, si on est passionné de mobilette. Merci Bertrand, vous êtes à Allons-y-la-Caille, on vous souhaite une belle journée. Joanie, pourquoi la mobilette suscite-t-elle encore autant d'émotions chez les gens aujourd'hui?
3: Eh ben, parce que je pense qu'on a tous besoin d'un petit retour. Le vintage est à fond, hein. On a remarqué que tout ce qui est vintage est revenu, et la mobilette fait partie du voyage. Parce que moi, je vois pour ma location, ma clientèle, elle est vraiment, elle est 50, 70 ans. C'est vraiment une époque où là, d'un coup, ils revivent les souvenirs de jeunesse. Et c'est vrai que c'est un bol d'air fantastique. C'est un bol d'air fantastique quand vous avez fait de la mobilette et que vous remontez sur une mobilette parfois 40 ans plus tard, et ben tous les souvenirs reviennent. C'est incroyable. C'est pour ça que j'ai monté aussi, moi, en faisant un tour de mobilette, j'ai monté cette petite entreprise par rapport à ça, par rapport à l'émotion.
0: Ouais, la première fois que vous avez parlé justement de ce projet autour de vous, vous a pris pour un génie ou alors pour un fou quelque part?
3: Alors là, je sais pas. Je pense un petit pas pour un fou, mais pour quelque chose de compliqué. De sûrement, on m'a dit oui, ça va pas marcher. Voilà, moi quand on me dit que ça va pas marcher, je fais en principe tout pour que ça marche. Donc je remercie ces gens-là, les négatifs, qui voilà, grâce à eux on a une entreprise qui tourne très très bien. Donc voilà.
0: Et vous-même, quel souvenir gardez-vous de votre première mob?
3: Ah, ça c'est génial. Ça a été l'indépendance. Enfin, ça a été vraiment le côté liberté. Liberté, et puis bon, voilà, moi j'ai fait de la mécanique en étant jeune, donc j'avais tout le temps les mains dans le moteur, la performance, comme beaucoup, hein, il y en a beaucoup qui vont se reconnaître. Donc voilà, la mobilette pour moi, ça a vraiment été, c'est vraiment la liberté.
0: Avant les smartphones, il y avait donc la mobilette. Elle représentait l'indépendance, l'aventure et parfois même la rébellion. À 14 ans, elle permettait d'aller plus loin que son quartier et de vivre ses premières escapades sans les parents, vous confirmez, Joanie. Avez-vous une mobilette? Quel souvenir gardez-vous de cette époque? Racontez-nous au 0806 00 10 10.
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0: Bien sûr que ça nous intéresse. Allez, on replonge dans vos souvenirs et on vous accueillera avec grand plaisir après avoir retrouvé la dernière chanson de Charles Doré.

0: Charles Doré, famille ou pas famille, révélé par la Star Academy. Il poursuit son petit bonhomme de chemin avec des chansons très personnelles et il aborde là un sujet assez sensible. C'est le rejet familial et le droit de vivre sa différence sans honte ni culpabilité.
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0: On plonge effectivement dans vos souvenirs de jeunesse. Bah oui, qui n'a pas eu une mobilette dans sa jeunesse? La bleue moto bécane, la Peugeot 103, le Solex pour beaucoup. La mobilette a été le premier goût de liberté, les trajets pour trouver les copains, les premières amours, les virées du dimanche, mais aussi les pannes au bord de la route et les bricolages dans le garage. Appelez-nous et racontez vos plus beaux souvenirs de mob. On vous attend au 0806 00 10 10. À mes côtés, Joanny Caron, le créateur de Mob en Chartreuse, cette activité quand même insolite, Joanny, qui permet de redécouvrir les paysages de Chartreuse au guidon des mobilettes vintage restaurées. On va retrouver en Haute-Savoie, Saint-Ferréol, Sandrine, qui a souhaité être avec nous. Bonjour Sandrine.
3: Bonjour.
0: Avec nous pour évoquer votre mobilette que vous avez eue, vous, un peu sur le tard.
3: Ah oui, moi j'en ai jamais eu quand j'étais jeune. Et en fait, il y a une dizaine d'années, avec des amis motards, on s'est dit que tout le monde devait rouler. Donc, on s'est tous acheté une mobilette. Et comme ça, les passagères sont devenus des pilotes et les hommes des mécanos.
0: Et qu'est-ce que vous avez comme mobilette aujourd'hui, Sandrine? Une, peut-être.
3: Alors,
0: plusieurs,
3: moi,
0: d'ailleurs.
3: Oui, un peu. On est toujours obligé d'en racheter. En fait, après, ça devient dévorant comme passion. Et j'ai une moto bécane AV40, parce qu'on jure un peu plus par moto bécane chez nous.
0: D'accord.
3: Voilà. Et là, dernièrement, on a vu une jolie SL7 et on a craqué, parce qu'il y a des gens qui sont venus nous voir. Quand on a fait nos vacances mobilettes avec nos amis, on garde 10 mobilettes côte à côte, donc ça attire toujours un petit peu les curieux. Et là, des gens nous ont dit qu'ils avaient une mobilette dont ils ne faisaient rien, et elle est arrivée chez nous, quoi.
0: Mmh.
3: Voilà.
0: Alors, donc, ce sont des mobilettes dont vous profitez un maximum, car vous partez même en vacances avec elles. Les dernières dates de quand et c'était où?
3: Du mois de mai à Vaison-la-Romaine, on se retrouve avec des amis de Nice, de Toulon. Et on loue une maison, et puis on met des mobilettes dans le fourgon, et après on visite la région en mobilette.
0: D'accord. Donc c'est vraiment un membre de la famille à part entière, votre mob aujourd'hui.
3: Oui, oui. Et puis en plus, on fait partie d'une association de véhicules anciens qui s'appelle les Carbus de la Yaute, qui est à Saint-Ferréol.
0: Oui.
3: Et qui organise ce 19 juillet un rassemblement. Et du coup, moi, à ce moment-là, je deviens barbilette.
0: Ah, intéressant.
3: J'ai acheté une remorque pour accrocher derrière ma mobilette. Et comme ça, je peux apporter à boire à tous les exposants qui n'ont pas forcément envie de s'éloigner de leurs jolis bijoux. Et voilà. Mmh. Donc, j'ai ma petite robe rouge et blanche à carreaux. Et puis, ça fait une petite animation avec mon petit klaxon.
0: Ouais. Est-ce que vous m'autorisez d'ailleurs à mettre votre photo sur la page de notre émission Bienvenue chez vous sur ici.fr tout à l'heure?
3: Ah oui, aucun problème.
0: Voilà, c'est une photo qui a déjà circulé dans la radio ce matin et que j'ai montrée à Joanny. Et c'est vrai qu'elle est magnifique sa mobilette. Des réactions par rapport à ce témoignage?
4: Ah non, je crois qu'elle a tout dit. Franchement, voilà, on a... Ça, ce que je disais tout à l'heure, c'est notre une époque qui revient et qui donne le goût. Et en fait, quand on commence, c'est vrai qu'il y a beaucoup de gens maintenant qui ont plusieurs mobilettes. Il y en a pour toute la famille. Ou voilà, on est bien à 45 km/h. On a le temps de regarder le paysage.
0: C'est synonyme de liberté aussi, de souvenirs retrouvés pour vous, Sandrine, cette mob ou ces mobs que vous avez vous à la maison?
3: Alors oui, liberté, et en fait, même si on respire l'odeur du deux temps, c'est pas grave, du mélange, c'est pas gênant. Moi, généralement, je suis à la fin des 10 mobilettes quand on est en vacances avec les amis, mais ça me dérange pas. Quand on croise des vélos, je comprends que ça les gêne un petit peu, surtout quand on faisait des sorties avec les Meules de Savoie en Maurienne et on était 400 mobilettes. Là, c'était pour monter au Galibier ou à la Croix de Fer ou autre. Et voilà, mais elles grimpent bien quand on les entretient bien avec mon bon mécano.
0: C'est bien,
3: impeccable.
0: C'est pratique d'avoir un mécano à la maison. Oui,
4: je vais rebondir parce que lundi on est parti dans l'Ardèche acheter un lot de mobilettes. Et c'est des gens qui étaient à Albertville, en fait, et qui faisaient partie du club des Meules de Savoie. Et donc deux des mobilettes ont fait le Galibier. Deux des mobylettes, on fait des 103 vogues, on fait le galibier. Ouais, ouais,
0: et... Moi, je préférerais le faire à mobylette plutôt qu'à vélo. Hein.
4: Ah mon Dieu. Hein.
0: Je ne vous le cache pas. Merci beaucoup.
3: Ben, moi, la mienne, j'ai mis que 3 coups de pédale pour arriver en haut, donc ça va très bien.
0: Ça marche bien.
4: Motobécane, ça grimpe fort.
0: Ouais, ça grimpe fort. Oui. Merci en tous les cas de nous avoir partagé un peu de votre passion, de votre quotidien. Votre quotidien, c'est aussi l'anniversaire de votre papa qui fête ses 80 printemps aujourd'hui. Vous l'embrasserez bien de la part de toute l'équipe d'ici Pays de Savoie. Et de votre sœur aussi.
3: Je me remets en cuisine.
0: Allez, à très bientôt. Merci Sandrine.
3: Merci, au revoir.
0: Au revoir. C'est vrai que ça fait plaisir d'entendre ces souvenirs parce que la mob nous transporte entre nostalgie et main dans le cambouis, Joannie. Un peu, hein ?
4: Oui, oui, vraiment, oui, mais je reviens sur l'odeur du deux-temps. C'est une odeur agréable qui ramène beaucoup de souvenirs, encore une fois. Moi, j'ai tenté l'année passée d'insérer deux mobs en électrique. Pour essayer, mais ça a absolument eu pas de succès.
0: Ouais, ouais.
4: Les gens m'ont tous dit, en fait, il faut que ça pétarade et que ça sente le deux temps.
0: Mais oui, mais c'est bien hein, en même temps. Hein. Bon, odeur de deux temps aujourd'hui hein, dans notre émission Bienvenue chez vous. Combien de fois avez-vous poussé votre mobylette avant qu'elle ne démarre ? Entre les bougies capricieuses, les pneus crevés et les réglages improbables, la mobylette nous a parfois donné du fil à retordre. Ce matin, partagez vos histoires de mobylette avec nous. Après avoir écouté Paolo Conte, Via Con Me, on retrouve vos témoignages au 0806 00 10 10. À tout de suite.
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0: Voilà une chanson qui sent les cafés de Turin, les nuits de jazz et les voyages improvisés. On fermait les yeux et puis en écoutant Paolo Conte, on était effectivement à portée d'Italie.
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0: Bon, les années 80, vous connaissiez cette chanson, Joanie, hein, les calamités, vélomoteur. On parle de mobylette. Aujourd'hui, pour beaucoup d'entre nous, la mobylette n'était pas qu'un deux-roues. Hein. C'était la liberté, les copains, les premières sorties, parfois les premiers rendez-vous amoureux. Une époque où l'on prenait la route sans GPS, simplement avec l'envie de partir. Ce matin, on replonge avec vous dans vos souvenirs de jeunesse et racontez-nous votre histoire de mobylette au 0806 00 10 10 pour vous écouter. Joanie Caron, qui nous fait remonter le temps, hein, évidemment, avec son concept Mob en Chartreuse. C'est ce qu'il vous propose, en tous les cas. Vous proposez des balades touristiques au guidon des mythiques mobylettes de notre jeunesse. Nous sommes en Haute-Savoie, Régnier-Percy, avec Annie qui a souhaité être avec nous. Bonjour Annie.
3: Bonjour.
0: Bienvenue. Alors, vous êtes mob, vous aussi? Racontez-nous.
3: Oui. Ben, moi, j'ai eu une mobylette vers 14-15 ans. C'était un 102 Peugeot bleu, bleu pétrole, comme ça.
0: Oui.
3: Et à l'époque, c'était un vieux vélomoteur qui appartenait à un couple de personnes âgées. Et il n'était pas encore bridé, ce qui fait que je pouvais aller à peu près jusqu'à 70 km/h.
0: Ah ouais.
3: Ouh. Du coup, ma copine qui avait un GT10, ben, elle pouvait pas suivre. Donc, c'était un peu la course. Voilà, on rigolait avec ça. Et alors, bien sûr, cheveux au vent, ça, c'était vraiment le symbole de la liberté. Et puis, je me souviens que mon 102 était pas très bien entretenu, ce qui fait que la poignée des gaz, elle restait un peu bloquée. Ce qui fait que je me suis amusée à monter debout sur la selle et j'avais pas besoin de garder les gaz ouvert à la main. Voilà, c'est mes premières acrobaties.
0: Et voilà, et ça fait sourire Joanie, aujourd'hui qui vous écoutez religieusement. Hein,
3: voilà. Ouais.
4: Oui. Oui,
3: après,
4: oui,
3: mes parents, ils m'ont dit de mettre un casque, voilà.
4: Oui, je souris parce que le 102, j'en ai fait beaucoup cet hiver parce que moi je fais aussi la restauration, la réparation, garage, et je refais aussi la mobylette de votre jeunesse. C'est-à-dire que j'ai acheté énormément de pièces d'origine, de mobylettes en mauvais état, et qui sont des donneuses. Donc j'ai refait des 102 de la simple réparation, freins, pneus, remise en route moteur. Mais aussi on fait des mobylettes sur mesure. Vous me dites, voilà, moi j'avais un 102 bleu, je voudrais un 102 bleu, ben je vous refabrique un 102 bleu, on le passe au microbillage, il part en peinture chez le carrossier.
0: Qu'est-ce que vous entendez par microbillage?
4: Ah ben, c'est une sorte de grenaillage, mais beaucoup plus léger.
0: Ouais.
4: C'est le sablage,
0: ouais, voilà,
4: mais
0: ouais.
4: Nouvelle génération. Donc c'est prêt à partir en peinture, ça part en peinture, on fait une peinture carrosserie, donc on est reparti pour 50 ans. Je refais les moteurs, hein, de A à Z, un pneu neuf, un neuf, câble, gaine neuve, donc on casse plus les accélérateurs.
0: Mais vous êtes un magicien, Joanie.
4: Alors, il y en a beaucoup qui me le disent, mais c'est vrai, parce que parfois, il y a des gens qui n'arrivent pas au bout de très longtemps à redémarrer leur mobylette, et moi, j'y arrive assez facilement parce que j'y suis tous les jours dedans, et forcément, je commence à connaître un petit peu leurs petits caprices, et ça va beaucoup plus vite pour moi.
0: Oui, on arrive toujours à trouver des pièces aujourd'hui.
4: Alors oui, il y a énormément vu l'embellie de la mobylette, et on est tellement nombreux en France à refaire la mobylette que les importateurs, certains sites proposent toutes les pièces possibles et inimaginables pour remonter une mobylette presque en entier. Le problème, c'est des pièces adaptables.
0: Mmh.
4: Et les pièces adaptables, il faut les adapter.
0: Mmh. Bon, voilà Annie, si jamais un jour vous avez envie d'acquérir une nouvelle mobylette, refaite à neuf, repensée, sur mesure par Joanie, vous savez où le trouver.
3: Ben ouais, écoutez, très bien, merci. Et merci pour votre émission.
0: À très bientôt Annie, merci de votre fidélité.
3: Merci.
0: Vous êtes à Régnier et Percy. C'est vrai que le nombre de clubs qui en France et de nombre d'événements autour de la mobylette, mais c'est hallucinant, hein.
4: C'est énorme, oui, c'est ce qu'on on voit depuis quelques années. Et là, vraiment, beaucoup de clubs en France, beaucoup de passionnés, mais par région, c'est, je sais pas, j'ai pas compté, mais cet été, j'ai au moins plus d'une cinquantaine d'événements en France, de balades de mobilettes, de bourses, de choses comme ça, quoi.
0: Et beaucoup de femmes, d'ailleurs, parce que ce ne sont que des femmes, à part Bertrand, hein, qui était avec nous tout à l'heure pour ouvrir.
4: Alors oui, ça, je vous le confirme réellement, parce que moi, je vois sur mon Facebook, par exemple, j'ai mes graphiques. Et sur mes graphiques, il y a plus du double de femmes qui regardent le site Mob en Chartreuse pour préparer une location, une balade en famille, entre amis. Oui, énormément de femmes.
0: Alors, peu importe la façon dont on la nomme, brêle, meule, billette, bécane, pétrolette, cyclomoteur, vous l'appelez comment, vous ?
4: Alors, pour être juste, il va falloir dire cyclomoteur. Parce qu'on parle mobilette, mais mobilette, non, en fait, mobilette, c'est un vrai nom déposé, c'est motobécane mobilette. Donc, quand on dit mobilette, quand on regarde une Peugeot, c'est pas une mobilette, c'est une Peugeot, c'est un cyclomoteur.
0: Ce matin, on remonte le temps ensemble, appelez-nous et racontez-nous vos souvenirs autour, effectivement, des cyclomoteurs. Mais mobilette, ça parle tellement, hein, au commun des mortels. 0806 00 10 10.
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0: Et si vous preniez un peu de hauteur ce week-end, direction l'abbaye d'Eau pour un festival où les contes, les oiseaux et l'imaginaire prennent leur envol. C'est la 8e édition du festival du conte de l'abbaye d'Eau qui vous donne rendez-vous ce dimanche. Autour du thème les mondes aériens, spectacles, déambulations poétiques, manège à propulsion humaine, balade contée à poney, histoire soufflée, musique, théâtre et animation pour petits et grands. C'est de 10h à 19h, c'est à l'abbaye d'Eau, l'entrée est gratuite, de quoi faire voyager les petits comme les grands sans quitter la Haute-Savoie. Si vous avez envie de rêver, de vous laisser porter par les histoires et de passer un bon moment, famille, rendez-vous à l'abbaye d'Eau pour cette 8e édition du Festival du Conte. Si vous organisez un événement dans la région, le micro vous est ouvert, laissez-nous un vocal sur notre ligne WhatsApp pour présenter votre manifestation au 04 79 265 333.
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0: Vos chansons préférées, ici Pays de Savoie, vous chouchoute, vous bichonne et vous emmène aussi en voyage grâce à ces balades ensoleillées. D'ailleurs, derrière ces airs de balades ensoleillées, la chanson qui suit, qui s'appelle Les plages, est une chanson qui parle d'espoir, qui parle de voyage de ces enfants qui rêvent d'un autre destin. C'est un classique signé Jean-Louis Aubert qui nous emmène sur ces plages à lui. Il est 9h36, vous écoutez ici Pays de Savoie.

0: Même Souchon nous la chantait. Vous connaissiez cette chanson, Joannick ?
1: Je m'en rappelle plus, non.
0: Ma mobylette. Elle ne roulait pas vite, mais elle nous emmenait partout. La mobylette, le cyclomoteur, c'était les copains, les sorties, les vacances, les rendez-vous galants et parfois quelques bêtises de jeunesse, faut-il l'avouer ou non ? Vous rouliez-vous en mob ? Quelle marque aviez-vous ? Quelle est l'anecdote que vous n'avez jamais oubliée ? Ce matin, racontez-nous vos souvenirs au 0806 00 10 10. Cheveux au vent, sur sa mob, Joannick Caron, qui a eu une idée originale. C'est effectivement de refaire des mobilettes de A à Z, hein, vous l'aurez compris, de les costumiser aussi et faire revivre les souvenirs des années mob en proposant des escapades en Chartreuse sur des deux roues d'époque plus chaleureuse. Vous l'avez d'ailleurs peut-être rencontré sur le salon Habitat et Jardin à Chambéry. Vous avez fait un carton là-bas. Hein. C'est fou, quel succès.
1: Ah oui.
0: Joannie, bon, on parlait des femmes tout à l'heure qui adoraient les mobs. Et ben voilà encore une femme qui est avec nous. Nous sommes en Haute-Savoie, à Samoin, avec Hélène. Bonjour Hélène.
2: Oui, bonjour tout le monde. Bah écoutez, ça, je suis ravie d'entendre tout ce que j'entends depuis ce matin. Et je me retrouve vraiment dans tout ce que vous dites. Et par contre, ouais, moi, ça fait une quinzaine d'années. Bon, j'avais déjà une mob quand j'ai eu mon brevet, parce que j'habitais à 5 km de la première ville. Et l'idée de liberté et tout, ouais. Ça, je l'ai connue. Mais là, nous, on a entrepris, c'est avec un de mes cousins qui est fan. Alors nous, c'est que motobécane. Parce que motobécane, selon les années et tout ça, a toujours les mêmes pièces par rapport au Peugeot. Ou selon les séries, on a des pièces différentes. Donc c'est vrai que c'est plus facile de réparer de la motobécane que de la Peugeot. Enfin bon, nous on est motobécane. Et mon premier souvenir, ça a été la route des Grandes Alpes.
0: Donc,
2: là, on avait fait en itinérant. Donc on n'est pas vraiment parti de Thonon-les-Bains et on est arrivé à Menton. Et l'itinérance, ça demande un peu plus de préparation. Mais c'était trop top. Et nos mobs, elles ont monté tout l'école. Moi, j'ai un souvenir de l'Iseran et du Galibier. Je voulais à tout prix dormir au refuge Napoléon à l'Isoire. Enfin, avant l'Isoire. C'était trop top. Vraiment, ça me laisse des souvenirs pas possibles. Je vais pas mobiliser. Mais la dernière chose, c'est que, bon, moi, je suis quand même petite joueuse. Cette année-là, on part du 4-11 juillet, là, donc bientôt. En général, on loue un gîte et on rayonne en étoile sur une semaine. Et là, on va être un peu en dessous de la Chartreuse. On va être vers Mans, c'est le Mont Aiguille. Et donc, on va découvrir le pays de Trièves, c'est ça. Et donc, ça, c'est pour cette année. Et là, moi, mon cousin, lui, avec sa femme, depuis 3 ans, ils ont entrepris de faire le tour de l'Europe. Alors, ils partent de chez eux en Bourgogne.
0: Oui.
2: Et la première année, ils ont fait la péninsule ibérique. Donc, Beaune, ils sont descendus. L'Espagne, le Portugal, ils sont remontés sur 2 mois et demi, 3 mois. Et là, ils sont sur le chemin du retour. Ils ne peuvent pas nous écouter. Ils ont fait la Grèce. Ils sont partis depuis Beaune, l'Italie, la Grèce, enfin jusqu'en bas les Pouilles, la Grèce, et puis ils reviennent. Mmh. Et l'année dernière, ils ont fait la Hollande, l'Écosse et l'Irlande.
0: Magnifique, pas avec des sabots, j'imagine, en Hollande.
2: Il y a les pannes, mais il s'est envoyé des pièces quand il a besoin, il loge chez l'habitant. En tout cas, ça fait parler les gens.
0: Ah, mais ça, c'est clair.
2: Pendant la route des Grandes Alpes, j'avais un peu la honte parce que en haut du Galibier, on a volé la vedette aux pauvres cyclistes.
0: C'est bien, c'est pour la bonne cause en tous les cas, Hélène. Bah voilà une belle histoire. Moi, j'adore ces petites histoires croustillantes. Mais ça fait rêver, hein, quand même. Ça donne juste envie d'aller récupérer une mop chez vous, Joannie, et parce que vous mettez des sacoches. Hein, et on met tout le bazar et puis on s'en va. Hein.
1: Oui. Alors moi, la location de mobylette, c'est quand même important parce qu'on a une belle région. Donc il y a plusieurs circuits dans la Chartreuse, le lac de Paladru. Les gens vont beaucoup au lac de Paladru. Et c'est vrai que les clients vont au restaurant, n'arrivent pas à en repartir. En fait, parce que quand il y a 12 ou 15 mobs sur le parking, il y a tellement d'attroupements autour.
0: Oui, c'est ce qu'elle disait.
1: Les clients me disent, on a un tel succès qu'on a mis presque une heure pour repartir. C'est incroyable le capital sympathie de la mobylette.

0: dernière mob est sortie des usines en 2002, mais elle pourrait donc redémarrer, c'est
1: exactement.
0: Ce qu'on entend.
1: Alors, non, c'est exactement ça. Les dernières Vogue de chez Peugeot sont sorties en 2002. Donc ça, c'est vraiment la fin. Il y a le scooter qui est arrivé. Donc voilà, ça a été la fin de la mobilette. Et maintenant, s'il ressort quelque chose, c'est électrique. C'est électrique. Tous les projets qu'on a aujourd'hui sur un 103 chez Peugeot, ouais. C'est 503 électrique.
0: C'est pour ça que c'est bien que vous soyez là, parce que chez vous, ce ne sera pas électrique. Hein, on la garde dans son jus, la mob. On la croyait ringarde et définitivement has-been. La mobilette n'a peut-être pas dit son dernier mot. On parle de vos souvenirs et dans moins de 4 minutes, nous récupérerons à Massigne de Rive Michel qui a souhaité aussi se remémorer ses souvenirs de mob. Ce sera après les Belles Stars.
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0: Sign of the Time, c'était les belles stars.
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0: Les anémobes, ah, c'était les plus belles, non? Les cheveux au vent, les vires avec les copains, les rassemblements devant le café au bord de nos lacs. Un passionné de mobilette à mes côtés, Joanie Caron, vous avez créé Mob en Chartreuse pour permettre à chacun de retrouver les sensations et la liberté de ses jeunes années. Faut dire aussi que la Mob, c'est l'un des symboles des 30 glorieuses, hein.

0: Aussi, on ne l'a pas précisé, mais la mobilette s'était offert un joli coup de pub avec notamment le fabuleux destin d'Amélie Poulain quand Mathieu Kassovitz arpentait les rues de Paris. On a tout ça à l'esprit. Michel, dernier témoignage à Massigneux-de-Rives. Michel, on va vous demander d'être concis et d'aller à l'essentiel de vos souvenirs. Bienvenue.
1: Voilà, bonjour. Bonjour à tous les auditeurs d'ici Pays de Savoie. Pour moi, vous allez entendre à mon accent, je suis de l'autre côté de la frontière. Je suis quelqu'un qui n'est pas d'ici. Et puis, c'est un souvenir d'il y a 45 ans, ce n'est pas d'aujourd'hui. J'avais un Condor Push 2 vitesses manuelle. Et je me rappelle qu'on faisait le mélange à 4%, hein, parce qu'on ne trouvait pas le mélange tout près. Et puis voilà, j'ai fait des milliers de kilomètres avec cette mobilette. On appelait ça un buggy chez nous. Et puis voilà. C'est mes souvenirs.
0: Ben c'est déjà pas mal. Alors, ça vous évoque aussi des souvenirs parce que vous avez souri lorsqu'il a prononcé le nom de ce
2: sablage. Touche, parce que ça tombe souvent en panne.
0: Eh oui, et ça tombe toujours en panne, là, encore aujourd'hui.
2: Oui, ça fait partie un petit peu de la mobilette. On a toujours des petits problèmes, effectivement, des courroies qui sautent. Les bougies, ça va un petit peu mieux qu'avant. On peut perdre les carbus parce qu'il y a beaucoup de vibrations, les carbus décrochent. Donc les miennes, c'est vrai que j'essaye de les fiabiliser au maximum, mais j'ai toujours encore des petites pannes, et voilà. Et puis je rigole quand j'arrive, dépanner les gens, je leur amène une mobilette sur place, et je leur dis, ça fait partie du forfait, hein, ça coûte pas plus cher la panne.
0: Merci Michel, en tous les cas, d'avoir évoqué ce souvenir bien précis. On vous souhaite une très très belle journée. Me posais la question, elle est peut-être un peu ridicule, mais il faut le permis aujourd'hui pour rouler une mobilette ?
2: Non. Après 18 ans, on n'a besoin de rien. Avant 18 ans, c'est BSR, ASR pour les plus jeunes.
0: D'accord. Combien de mobilettes vous avez en loc aujourd'hui ?
2: On a entre 12 et 15 mobilettes à la location, des 103 et des 51. Oui. Parce que là, je vais revenir très vite sur... Il y a les gens qui sont Peugeot, 103, et puis il y a les autres qui sont motobécanes, comme on a pu entendre la dame. Mais attention, c'est une vraie guerre entre les deux. Hein. Donc moi, je suis vraiment là-dessus, je suis neutre. Mais attention, c'est rigolo, hein, parce qu'il ne faut pas parler d'une MBK à un pro Peugeot. Hein. Ça, c'est très, très marrant.
0: Et vous emmenez avec Mob en Chartreuse, hein, pour permettre à chacun de retrouver les sensations et la liberté de ces jeunes années, et bien sur des circuits. Vous les accompagnez, d'ailleurs ?
2: Alors, non. Ça, c'est des demandes spécifiques. Ouais. Mais non. Les gens partent autonomes, ils ont un circuit, ils peuvent télécharger le GPS sur mon site Mob en Chartreuse. On fournit les casques, les gants, le plein d'essence et le dépannage.
0: Ah, c'est bien, ça.
2: Vous pouvez louer donc la demi-journée et vous pouvez louer la journée.
0: Ok, magnifique. Si on veut donc customiser sa mobilette, en acheter une, en avoir une sur mesure, eh bien maintenant vous allez sur notre site internet ici.fr à la page de notre émission. Ce matin, en vous écoutant, eh bien on ne parlait pas seulement de mobilette, hein, vous confirmez.
2: Oui.
0: On parlait de cyclomoteur, on parlait surtout de jeunesse, de ces années où l'on avait envie de découvrir le monde, même si ce monde se limitait parfois au village d'à côté. Merci pour vos souvenirs, vos sourires, vos émotions. On a entendu plein de choses aussi ce matin. Et si ce matin, certains d'entre vous ont eu l'impression de remonter sur leur meuble le temps d'une émission, alors notre pari est réussi. À bientôt.
2: Merci bien. Au revoir.
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0: Et tous les matins, les conseils de notre vétérinaire Pierre Fabin. Enfin oui, c'est vrai que nos animaux, on les sème, on les câline et parfois on les gâte un peu trop. Mais au fond, qu'est-ce qu'un animal domestique ? Pierre, au-delà de la gamelle, qu'est-ce qui définit ce statut si particulier ?
10: Alors le mot domestique vient du latin domus, la maison. Et contrairement à un loup ou à un tigre, le chien ou le chat a littéralement été façonné par l'homme depuis des milliers d'années pour vivre à nos côtés. La différence majeure, c'est qu'aujourd'hui, sa survie dépend à 100% de nous. Si vous le relâchez, un bulldog français ou un chat persan au milieu d'une forêt, il sera incapable de chasser pour se nourrir ou de survivre au froid. En l'adoptant, vous devenez son seul fournisseur d'eau, de nourriture et de sécurité. Ce lien de dépendance totale n'est pas seulement affectif, il crée une responsabilité très concrète et des devoirs strictement encadrés.
0: Mais quelles sont nos obligations ?
10: Alors aujourd'hui, l'animal est reconnu par la loi comme un être vivant doué de sensibilité. Ce n'est plus un simple meuble. Donc vous avez l'obligation absolue de survenir à ses besoins vitaux. Laisser un chien attaché en permanence à une chaîne courte dans le jardin en plein soleil, sans abri ni eau fraîche, c'est aujourd'hui de la maltraitance passible de peine de prison. L'autre grande obligation légale, c'est l'identification. Pucer son chien ou son chat est obligatoire, c'est sa carte d'identité. Et attention aux conséquences financières, si votre portail est mal fermé, que votre chien s'échappe et provoque un grave accident, de la route par exemple, en traversant, c'est vous le propriétaire qui êtes juridiquement et entièrement responsable des dégâts.
0: Mais qu'exige vraiment ce statut domestique ?
10: Le pire piège, c'est de les traiter comme des petits humains. Avoir un animal domestique, c'est respecter les besoins profonds de son espèce. Par exemple, pour un chien, avoir un jardin immense, ça ne suffit pas. Il a un besoin vital de sortir de chez lui chaque jour pour renifler de nouvelles odeurs. Le vrai contrat, c'est de changer vos habitudes pour lui offrir une belle vie.
0: Merci docteur Pierre Fabin pour ces précieux conseils à réécouter sur ici.fr. Vous ne bougez pas, dans moins de 2 minutes 30, on va retrouver toute l'actualité locale de nos pays de Savoie avec Anne Chauvet. En attendant, bon EM. Ah, Daddy Cool, on replonge dans ces folles années 1980 avec vous. Que du bonheur.

0: D'aller cool, on est en train de revoir notre chorégraphie pour ce week-end, Anne, pour la sortie qu'on se prépare, avec plus de 40 ans d'existence dans les playlists et les soirées. Daddy Cool reste l'un des plus grands classiques du disco.
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0: Un excellent jeudi avec ici les 10h01. Ici Pays de Savoie, première radio sur l'actu locale, Anne Chauvet.
2: L'auteur de l'attaque au couteau à Annecy sera jugé devant les assises. Le 8 juin 2023, ce Syrien a poignardé 6 personnes sur le parquet. Parmi les victimes grièvement blessées, 4 jeunes enfants. Cet homme va donc devoir s'expliquer devant la justice. Les juges ont considéré qu'il était possiblement atteint de troubles, mais pas au point d'altérer le contrôle de ses actes. Il est poursuivi pour tentative d'assassinat et rébellion avec arme. L'accusé peut encore faire appel de cette décision. Un garçon de 9 ans victime d'un arrêt cardiaque hier vers 20h alors qu'il jouait à la plaine des sports à Saint-Alban-l'Aise dans l'agglomération de Chambéry. Les pompiers et le SAMU l'ont réanimé. Il a été transporté à l'hôpital de Grenoble. À Vétramontou, la quarantaine de caravanes doit quitter les lieux. Décision de la préfecture de la Haute-Savoie qui leur donne jusqu'à ce soir. Ce groupe de gens du voyage s'est installé illégalement à Vétramontou il y a 4 jours maintenant. Ils campent sur l'anneau sportif du collège. Des scientifiques se veulent rassurants sur la qualité de l'eau du lac d'Annecy. En janvier dernier, une étude menée par France 5 et France Nature Environnement a révélé des résultats inquiétants avec une forte pollution due aux particules de pneus. Mais des scientifiques du laboratoire Editem et de l'université Savoie-Mont-Blanc remettent en cause ces résultats. S'ils saluent la démarche, eh bien, ils soulèvent notamment des problèmes de méthodologie et assurent que l'eau du lac n'est pas dangereuse pour la santé. C'est ce que nous a dit notre invité ce matin, Emmanuel. Enseignant-chercheur à l'Université Savoie-Mont-Blanc. Vous retrouvez son interview sur notre site ici.fr.
0: Bah, si c'était appelé roi, au moins, c'était
2: facile,
0: beaucoup plus simple. Je crois que quand on voit mon nom de famille, on dit souvent Roy.
2: Ouais, c'est vrai qu'il y en a qui disent Roy. Voilà. Mais c'est la chaleur dans le studio, ça m'a perturbée.
0: Je comprends. Alors, sur la route, dans le quartier Bellevue, on est autour de Chambéry, ça coince. Vous avez certainement des travaux. Vous avez plus de 7 minutes de plus sur votre temps de trajet pour rentrer dans Chambéry. Les parapluies sont sortis. Pas tout de suite, mais cet après-midi, une perturbation active traverse nos deux départements à partir de midi. De la pluie pour tout le monde, parfois en forte intensité, même un possible coup de tonnerre. Les températures de l'ordre de 22 degrés de maxi à Saint-Michel-de-Maurienne, 18 degrés au Pays du Mont-Blanc à Sannanche et 19 degrés à Mété.
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0: Voilà une chanson qui sent bon les vacances, les îles, les amours légères, avec son rythme un peu inspiré de la biguine antillaise. Je pourrais presque vous inviter à vous proposer une biguine avec moi. Ça vous dit ?
2: Allez.

0: Bon, bah ouais, tu me l'as dit quelques fois là, maintenant. Bah, ça y est, pour une bine avec toi. C'était Marc Lavoine. Ce titre est devenu l'un des plus grands succès de son répertoire.
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0: L'été arrive, les températures commencent à grimper, même si on a eu des températures au-delà de normes de saison il y a quelques jours. Et tout le monde n'a pas forcément la climatisation à la maison. Alors, comment garder son logement frais quand le thermomètre s'affole? Quels sont les bons réflexes à adopter, les erreurs à éviter? Eh bien, Sylvia Depierre nous livre dans un instant ses conseils pratiques pour passer un été plus confortable, même sans clim. En attendant, tiens, on va retrouver un titre très rafraîchissant, parce que forcément, quand on nous parle d'amour, ça rafraîchit. Obispo et Cabrel.
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0: la sensibilité de Francis Cabrel et l'énergie de Pascal Obispo. Et puis ce message qui parle d'amour, il faudrait que pleuve l'amour.
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0: Sylvia Depierre est avec nous dans Bienvenue chez vous tous les matins avec son conseil pratique. Bonjour Sylvia.
3: Bonjour Karine.
0: Bon, il fait un peu moins chaud, sauf qu'aujourd'hui dans le studio...
3: Oui, aujourd'hui la clim ne marche pas, donc il fait chaud.
0: On a déjà eu de fortes chaleurs pendant le mois de mai, l'été commence à pointer le bout de son nez. Alors la question revient tous les ans, évidemment, comment empêcher notre logement d'emmagasiner trop de chaleur?
3: Oui, surtout, est-ce que c'est possible sans installer la climatisation? Parce que la clim, ça coûte cher, ça réchauffe l'atmosphère, on sait bien que ce n'est pas une solution parfaite. Alors j'ai posé la question à Olivier Cellier, il est conseiller France Rénov à l'ASDER, c'est une association dont le but est de nous aider à réaliser une transition énergétique durable et solidaire. Alors, est-ce que c'est possible d'être confortable chez soi sans clim? On écoute sa réponse.
4: Oui, c'est possible, et en tout cas, on va... essayer de l'être avant d'installer une clim. On va d'abord faire deux tentatives et la première chose, c'est de se protéger du soleil. Ça a l'air tout bête de dire ça, de se mettre à l'ombre. Donc, protéger ses vitres, donc ses fenêtres, du soleil extérieur en entrebâillant ses volets, en les baissant quand on ne peut pas faire autrement, en ayant des brise-soleil ou en se mettant à l'ombre tout simplement par de la végétation. Ça va être un des premiers gestes pour se protéger des apports solaires l'été. Ensuite, à l'intérieur de la maison, il y a quand même des apports de chaleur. Nous-mêmes, on est chacun individuellement des petits radiateurs. Ensuite, il y a des appareils chez nous qui fonctionnent, le frigo, la box, il y a plein d'autres appareils ménagers. Et cette chaleur, il va falloir l'évacuer. Donc l'important, c'est de bien ventiler sur toute la longueur de la nuit. Pourquoi ? Parce que cette chaleur, elle s'est accumulée dans les matériaux, dans le sol, dans les murs. Il va falloir du temps pour qu'elle s'évacue. Alors ventiler, c'est pas ouvrir grand les portes et les fenêtres. On peut laisser les volets fermés, rester en sécurité, notamment pour ceux qui habitent au rez-de-chaussée. Et à l'intérieur, ouvrir les fenêtres ou entrebâiller les fenêtres en ayant un courant d'air traversant.
3: Alors si ce n'est pas suffisant, est-ce qu'on peut investir dans des systèmes peu coûteux et peu consommateurs d'énergie?
4: Oui, il y a un système qui était un peu négligé parce qu'il a l'air un peu désuet mais qui est très efficace. Ce sont les brasseurs d'air, ce sont les grands ventilateurs comme au plafond, au niveau du plafonnier. Ils vont générer un mouvement d'air et sans refroidir la température de l'air réellement, ils vont améliorer notre ressenti. Un ressenti 2 à 4 degrés inférieur de la température réelle de la pièce. On peut aussi travailler sur l'extérieur de la maison en enlevant l'enrobé au sol, c'est-à-dire un sol qui est imperméabilisé, qui ne peut pas transpirer. Et le fait qu'un sol soit libéré, l'humidité qu'il y a naturellement dans le sol va s'évaporer et va rafraîchir la température de l'air et des matériaux autour de la maison. Donc on peut aussi agir à l'extérieur, aussi bien qu'à l'intérieur, en faisant des petits travaux, et notamment en essayant d'avoir des sols naturels.
3: Est-ce qu'on peut faire des travaux un peu plus engageants encore?
4: Oui, on peut aller plus loin, mais du coup, ça sera effectivement plus engageant financièrement, en rajoutant des protections solaires, on les évoquait tout à l'heure, si on n'a pas de volets, si on n'a pas de brise-soleil, ou au sud, on peut rajouter ce qu'on appelle des casquettes. C'est une sorte d'abri, un store, mais fixe au-dessus des fenêtres au sud. Et puis, on peut isoler sa maison. L'hiver, ça nous permet de faire des économies d'énergie et de gagner en confort. L'été, ça va nous permettre de gagner fortement en confort. Et donc, plus on va avoir un isolant performant sur nos parois, principalement la toiture, c'est la zone la plus exposée à la chaleur, plus on va retarder le moment où la chaleur va rentrer dans le logement.
3: Et enfin, dernier recours, que penser de la clim, Olivier?
4: Alors, on va installer la clim pour descendre la température à 25-26 degrés. L'objectif d'une clim, c'est pas de descendre à 22 degrés, c'est pas cohérent par très forte chaleur. Vous risquez plus d'attraper une bonne toux que de vous rafraîchir correctement. Donc l'objectif de la clim, c'est quand on atteint vraiment des températures très élevées, de la ramener à 25-26 degrés pour que ce soit vivable. Et oui, parfois, malgré tous ces travaux, la clim reste un recours important pour le confort d'été.
3: Ah ouais, parfois, on n'a pas le choix. Merci Olivier Cellier, conseiller France Rénov à l'ASDER. Si vous avez besoin de conseils en matière énergétique, n'hésitez pas. Alors posez toutes vos questions aux conseillers France Rénov. Ils sont présents en Savoie et en Haute-Savoie. Et je mets bien sûr leurs coordonnées sur notre site internet à la rubrique Le Conseil pratique d'ici Pays de Savoie.
0: Merci beaucoup Sylvia. Ces conseils et ces gestes font la différence pendant les fortes chaleurs. En tous les cas, on les a bien notés. Ça fait du bien de les entendre à nous. Tiens, on va reparler d'amour. Il y a Sacha Guitry d'ailleurs, Sylvia, qui disait que le mariage, c'est résoudre à deux les problèmes qu'on n'aurait jamais eu tout seul. C'est pas mal. Hey, parce que quand on est amoureux, on décide parfois de se marier. On va parler d'amour encore et toujours avec les Maroon 5 pour vous souhaiter une belle journée avec nous.

0: Si on n'a pas la pêche, bah forcément avec cette chanson, on l'a, les Maroon 5, qui depuis plus de 20 ans enchaînent les succès à travers le monde. Là, on vient d'écouter This Love. Si je vous dis qu'elles sont rouges, parfumées, juteuses et qu'elles régalent petits et grands, est-ce que vous pensez à la même chose que moi? Les fraises, c'est la reine des fruits du printemps. Yvan de Saveur Savoie à Barbera, dans moins de 4 minutes, va nous la cuisiner d'une manière tout à fait étonnante et en salée. Mais avant, dans quelques instants, on va redécouvrir Vancouver ensemble grâce à la chanson de Véronique Sanson.
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0: René Sanson qui nous embarquait dans son univers entre mélancolie et soif d'ailleurs. Ah bah oui, bah d'ailleurs j'ai regardé un petit peu la température. Vancouver à cet après-midi, on n'a rien à leur envier, hein, on aura quasiment la même, même on est au-dessus d'eux, on aura 19 degrés cet après-midi. Vancouver, souvenir de l'année 1976.
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0: Oh mais voilà le retour d'Yvan pour notre rendez-vous cuisine. Bonjour Yvan.
3: Bonjour.
0: Une petite devinette pour vous ce matin. Vous savez ce que fait une fraise sur un cheval?
3: Non, pas du tout.
0: Tagada, tagada, tagada. Ah bah oui, hein. Évidemment, ça fait toujours rire, et même les plus petits. Alors, on va parler des fraises aujourd'hui, parce que ça y est, c'est la saison, et c'est un bon produit de nos pays de Savoie.
3: Exactement, ça y est, c'est la pleine saison des fraises. Et franchement, c'est un des produits qui annonce le mieux l'arrivée des beaux jours. J'utilise souvent celle de mon potager à Saveur Savoie, mais quand les besoins se font plus grands, je me fournis chez Florence. Elle est située à Saint-Jean-de-Chevelu, ou encore à Vauglans, juste devant le jardin des plantes, au niveau de la sortie. C'est des fraises qui sont locales, cuites à maturité, avec du goût, et ça, ça change tout. Parce qu'une fraise, quand elle est de saison, c'est pas la même chose. C'est maintenant qu'elle est la meilleure, la plus parfumée, la plus sucrée naturellement. Et souvent aussi au meilleur prix. Alors que le reste de l'année, on trouve parfois des fraises qui viennent de loin, cuites trop tôt, un peu fades. Là, on est vraiment dans le bon moment pour en profiter. Et puis la fraise, c'est aussi un produit facile à avoir chez soi. Même avec un petit balcon, une simple jardinière, un ou deux plants suffisent. Il y a un plaisir qui reste imbattable pour moi, c'est cuire une fraise encore tiède au soleil et la manger directement. Alors souvent la fraise, on la mange en dessert. Mais aujourd'hui, je voulais vous donner une idée toute simple, en version salée. Une petite salade fraîche de fraises, tomates et basilic. Donc on va récupérer nos belles fraises, on enlève le petit verre et on les coupe simplement en quatre. À côté, on prend une belle tomate, bien mûre. L'idéal, c'est de la monder. Monder, ça veut dire enlever la peau. Donc on va faire une petite croix au couteau sous le dessous, 30 secondes dans l'eau bouillante, puis directement dans l'eau froide. Comme ça, la peau s'enlève toute seule. Ensuite, on coupe la tomate en rondelles, et surtout, on garde bien le jus de la tomate, parce qu'il y a énormément de goût. Ce jus et cette tomate, on va venir le mélanger directement avec nos fraises. Un petit peu de sel, un tour de moulin à poivre, quelques feuilles de basilic frais, un filet de vinaigre balsamique pour apporter un peu d'acidité, et là, tout fonctionne ensemble. Le balsamique marche vraiment bien avec les fruits rouges et notamment la fraise. On peut aussi ajouter quelques fines rondelles d'oignon rouge cru pour relever légèrement la salade. Et pour quelque chose de plus doux, on peut remplacer l'oignon par un peu d'échalote. La fraise, c'est la star du printemps et ça marche à merveille avec la tomate dans cette version salée. Le petit conseil en plus, c'est de ne pas oublier d'avoir un bon pain à côté. Car saucer le jus de cette salade, c'est juste magnifique. Et cette même recette, mixée, fera un super gazpacho frais pour l'été et ses fortes chaleurs. Au final, on a une salade ultra fraîche, très simple et de saison. Et souvent, les meilleures recettes, c'est juste des bons produits au bon moment.
0: Mais exactement, la voix de la sagesse a parlé. Merci Yvan, c'est vrai qu'elles ont décidément tout pour nous faire craquer les fraises. Et on ne les regardera plus de la même manière grâce à vous. Tous les conseils cuisine sont à réécouter sur notre site internet ici.fr. Et si le cinéma se dégustait aussi? À Aix-les-Bains, les stars du grand écran côtoient les grands chefs à l'occasion du Festival du cinéma français et gastronomie qui se déroule avec Ici Pays de Savoie en ce moment. Alors après avoir écouté UB40, eh bien on va vous emmener dans les coulisses de cet événement qui marie avec gourmandise, culture et art de vivre. C'est dans quelques instants et c'est rien que pour vous. Pour l'instant, allez, on se sert un petit rouge.

0: Red Red Wine, c'était UB40.
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0: Quand on a un petit jardin, c'est vrai qu'on pense souvent qu'il faut renoncer aux arbres fruitiers. Pourtant, certaines variétés sont spécialement conçues pour les espaces réduits et permettent de récolter pommes, poires ou cerises sans sacrifier toute la pelouse. Alors, quel fruitier planter quand on manque de place? Rendez-vous dans 4 minutes dans notre rendez-vous jardin avec Christophe Garnier.
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0: Du cinéma, de la gastronomie et des stars au Casino Grand Cercle à Aix-les-Bains, le Festival du cinéma français, c'est en ce moment avec ici Pays de Savoie jusqu'au 6 juin prochain. Il y a une programmation exceptionnelle mêlant avant-première, rencontre avec les équipes de films et dîners de gala orchestrés par des chefs étoilés de notre région. Au programme, des films en compétition présentés en présence des artistes et réalisateurs dans une ambiance élégante, conviviale. Parmi les invités annoncés, Fred Testo, Jean-Hugues Anglade, Chantal Latsou, Kev Adams, Sandrine Quétier, Serge Papagali, dont certains que vous avez déjà entendus dans l'invité de 8h45 avec Sylvia Depierre. Un rendez-vous incontournable pour les amoureux du cinéma français et de la gastronomie. Organisateurs, bénévoles, associations, pensez à nous pour annoncer vos manifestations. Un petit vocal sur notre ligne WhatsApp et votre événement pourra être relayé aussi à l'antenne. Le numéro de téléphone à composer, c'est le 04 79 265 333. 04 79 265 333.
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0: Elle roule en Golf GTI, écoute sa musique à fond et n'a besoin de personne pour décider de son destin. Dans les années 1980, ce portrait de femme moderne faisait mouche et devenait un immense succès populaire. Je vous propose de le retrouver. Voici

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1: Ah oui, évidemment, on connaît les chansons par cœur de Cookie Dingler et ses succès des années 80. C'était Family Bakery.
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1: Le café est servi et puis les oiseaux chantent. Il est temps de prendre des nouvelles du jardin.
0: Elle est pas belle la vie quand même. Salut voici, Karine, bonjour à
1: bonjour,
0: tous.
1: Bonjour Christophe, voici celui qui fait pousser les bonnes idées aussi vite que les légumes et les fruits. Ouais. Bon moi, je l'ai invité dans mon jardin, mais ça pousse pas plus vite, hein, je vous rassure.
0: Bah pourtant, un coup de soleil, un coup d'arrosage, un coup de soleil, un coup d'arrosage, ça devrait y aller là.
1: Bon, il paraît que t'es un magicien pour faire pousser plus vite avec toutes les personnes que tu rencontres.
0: Ouais. Ah bah c'est surtout c'est ça, je vais voir ceux qui savent.
1: Et les grands jardins, mais aussi les petits jardins. Et quand on a un petit jardin, souvent, on hésite à y planter des arbres fruitiers, par crainte qu'avec les années qui passent, ils grandissent trop et deviennent envahissants. Pourtant, il y a un moyen, même dans de petits espaces, d'avoir de belles récoltes de fruits.
0: Alors, quand on met un arbre fruitier, le premier truc, effectivement, auquel il faut penser, c'est sur quoi il a été greffé. Donc, il faut choisir, si on veut, dans des petits espaces, ce qu'on appelle des porte-greffes de faible développement, de bastiges. Mais... Et ça fait des arbres qui font quoi 3-5 mètres à peu près. Mais on peut aussi planter ce qu'on appelle les arbres palissés, les arbres en espalier. Vous voyez, ceux qui poussent le long des murs, là, les pommiers, les poiriers. Mmh. Alors ça, effectivement, ça prend très peu de place, c'est très productif, mais la taille est quand même assez fastidieuse et puis c'est quand même assez traumatisant pour les arbres. Et sinon, eh ben, y a la technique qu'a adoptée Corinne dans son jardin de Lugrin.
4: Au début, quand on avait la maison, j'ai fait une haie, comme beaucoup de gens font, avec plein d'arbres, mais qui font des fleurs. C'était joli, mais il n'y avait pas deux ou trois en un. Que là, eh ben, j'ai des fleurs magnifiques de pommiers au printemps. Après, ça me fait plein de pommes. Les amélanchiers, c'est encore mieux, parce que les amélanchiers, par exemple, au printemps, c'est couvert de fleurs, on dirait de la neige. Après, au mois de mai, on a les amélanches qui sont succulents, qui sont très sucrés par rapport au cassis. Et à l'automne, il y a un feuillage flamboyant d'orange, de rouge. Et voilà, ben, les arbres fruitiers, il y a le côté j'attire les abeilles, le côté c'est joli au printemps avec plein de fleurs dessus. Et puis après, on récolte le bénéfice de notre travail, c'est-à-dire d'avoir des fruits sains, et si possible, qui se gardent tout l'hiver, surtout pour les pommiers, et d'être autonome avec une production locale, quoi.
0: Bon, et alors les fruitiers, il y a ceux avec lesquels vous allez vous amuser par la greffe, ceux avec lesquels vous allez vous amuser par la taille, et ceux que vous allez former, conduire, un peu dans l'esprit des arbres en espalier, sauf que là, c'est pas la même méthode.
4: C'est une méthode qui s'appelle Boucher-Thomas, qui était dans les années 40.
0: S'appelle comment ?
4: Boucher-Thomas. Le monsieur s'appelait Boucher et sa femme Thomas, enfin, ou l'inverse, je sais plus, c'est une famille, quoi. C'était avant les espaliers, parce que les espaliers, déjà, c'est un peu violent, parce qu'on conduit en double U un arbre qui, en fin de compte, qui est traumatisé, qui est mutilé. Que là, le boucher Thomas, on enterre le point de greffe, c'est le seul arbre fruitier qu'on enterre le point de greffe. Après, il y a deux branches qui sortent et on les oriente à 35-40 degrés, ce qui fait un U.
0: Donc, il y a un piquet de chaque côté sur lesquels ces deux branches maîtresses sont attachées. Pour tenir bien écartées.
4: Voilà. Et puis après, donc, il y a ce fameux V. Et après, dans l'autre sens, tous les 20 cm, on laisse une branche qui va aller dans l'autre sens. Ça prend pas beaucoup de place puisque c'est comme un espalier. C'est intéressant quand on a un tout petit jardin. Et malgré tout, je vais avoir une belle récolte de pommes avec un minimum de place prise dans le jardin.
0: Un V avec les deux branches maîtresses et principales qui sont écartées et vous laissez ensuite les branches qui vont pousser à l'intérieur, qui vont pousser verticales.
4: Verticales, mais après, normalement, je dois en laisser une tous les 20 cm. Celle du bas, là, il faut que je la retaille. Mais comme ça, c'est un endroit où je sais que si je passe la tondeuse, ben, ça ne me gêne pas parce que ça fait comme un mur végétal, en quelque sorte. Et puis, ils produisent bien.
0: Parce que là, ça fait des arbres qui poussent en ligne. Donc, de face, il a de la largeur, mais sur les côtés, il n'y a pas de branches qui dépassent.
4: Voilà, c'est l'avantage. C'est que dans un petit jardin, il ne va pas prendre plus de place qu'un espalier, mais il va être plus naturel.
1: Et oui, c'est sympa quand c'est naturel.
0: La
1: aussi.
0: Méthode Boucher-Thomas. Voilà, vous pouvez le chercher sur Internet, vous aurez un petit peu des explications, la théorie, comment ça se passe. C'est assez simple. Hein. Et ça ne demande pas trop d'abîmer les arbres.
1: Mmh. Quel plaisir de cueillir ses propres fruits quelques années plus tard, c'est ça aussi. Hein. C'est le bonheur. Quoi.
0: Et puis, c'est quand le bon moment pour planter un arbre ? C'est maintenant.
1: Exactement, et c'est à réécouter sur ici.fr, tous les petits conseils jardin. Merci Christophe.
0: À demain, salut Karine.
1: Est-ce que ça te dirait de découvrir le fier autrement, toi ?
0: Ouais. Bah oui, allons-y, on ne fait pas le fier, on y va.
1: Laure Béchade, dans son rendez-vous J'ai testé, arrive avec une découverte rafraîchissante, sensation nature et dépaysement garanti. On va tester ça dans un instant, après s'être régalé de la chanson de Lola Young qui arrive dans moins de 30 secondes et qui s'appelle « Messi ».
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0: voix unique, une personnalité affirmée. Moi, j'adore. Ça fait partie de mes coups de cœur et un tube qui a fait le tour du monde. C'était Messi, interprété par Lola Young.
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0: On retrouve Laure Béchade dans J'ai testé chaque matin. Laure qui partage ses découvertes, toujours en curiosité, et elle n'a pas peur de se mouiller pour tester des expériences.
3: Mais oui, des expériences qui font sensation et qui donnent le frisson. Celle-ci, je vous l'annonce tout de suite, elle est dans le top 3 de mes préférés. Vous allez comprendre pourquoi. J'ai testé le packraft sur le Fier. Je vous raconte. Alors déjà, peut-être faut-il que je traduise packraft. C'est un kayak gonflable, tout léger. Vous l'avez compris, j'ai testé une activité d'eau vive et pas sur n'importe quelle rivière. Le Fier, inaccessible à pied, car entouré de falaises tout du long. D'ailleurs, c'est en visitant les gorges du Fier que je l'avais déjà découvert, d'en haut sur les passerelles, et bien je l'ai redécouvert en bas, sur les flots, avec cinq autres audacieux pour qui c'était aussi une première. Rendez-vous nous était donné à Hauteville-sur-Fier avec Yann et Clément, nos guides de Blue Secret. Si vous voulez vivre cette aventure nature unique, ben, y a que Blue Secret qui l'organise. Alors, la combi et le casque enfilé, on s'est aussi équipé d'un gros sac à dos, car le kayak, il est dans le sac. Et avec nos 8 kilos sur le dos, on a d'abord plongé en forêt pour rallier un coin secret. 15 minutes d'une petite rando avec un bateau dans le dos, et ben ça fait déjà son effet.
0: Et sur l'eau alors, ça fait son effet aussi, j'imagine. Ben,
3: pardi, oui. Déjà grâce au décor spectaculaire du jamais vu ni vécu. Falaise, cascade, rapide et végétation luxuriante, ben, on est dans un Éden. Hein, qu'on a le temps d'admirer en levant le nez entre deux rapides, en se laissant glisser sur l'eau calme. On pagaie à peine, bon, pas pour longtemps, hein. Premier frémissement avec le premier rapide, marquant forcément un petit pic d'adrénaline, mais ça passe sur la dizaine de rapides en tout, avec les bons conseils rassurants et le briefing de nos guides et le débriefing boostant à chaque sortie de bouillon. Alors, si on atterrit sur un rocher, eh ben, il n'y a qu'à faire le bisou au caillou, hein, dixit Yann, et si on tombe dans l'eau, eh ben, il n'y a qu'à se mettre en position de feuille morte, ok. Alors, j'ai pas fait ma fière tout le temps, mais j'ai été en émerveillement tout le temps dans cette incroyable environnement, une forêt tropicale, j'exagère pas, et là, en Pays de Savoie, puis de l'étonnement, avec ce TGV qui filait au-dessus de nos têtes sur des ponts géants, nous, en dessous, que des surprises durant 3 heures, comme ce gros caillou aux allures de bateau pirate au milieu du Fier. C'était le spot pour un saut dans l'eau. J'avoue, j'ai passé mon tour. Faudra une deuxième sortie packraft hein, pour sauter le pas. Mais le packraft, c'est à tester au moins une fois dans sa vie, moi je vous le dis, parce qu'on n'a qu'une vie et c'est ici maintenant qu'on la vit.
0: Merci Laure pour cette activité qui mêle découverte, sport et nature, à tester pour voir la rivière sous un autre angle. Allez, dans quelques instants, ici, Pays de Savoie consacre son moment aux économies. Eh oui, partir sans se ruiner, ce sera après ça.

0: Le chanteur, premier grand succès de Daniel Balavoine en 1978.
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0: On fait des économies, ben vous ne le saviez pas. Ici, Pays de Savoie, c'est la radio des bons plans, surtout lorsqu'arrive Valère Coréard. Et aujourd'hui, Valère, tu voulais nous rappeler tous les bons plans pour voyager en train en dépensant le moins possible cet été.
3: Vous n'avez peut-être pas encore décidé de ce que vous ferez cet été ou de comment vous allez vous rendre sur votre lieu de vacances. Le train a deux réputations plutôt justifiées. C'est de plus en plus cher et c'est ce qui se fait de plus écologique. Pour autant, sur le prix, il existe plusieurs pistes pour faire baisser la facture. Voici donc un petit état des lieux. Alors, le basique, c'est la carte avantage que vous devez choisir en fonction de votre âge. Elle coûte 49 euros et vous donne accès à des réductions qui sont autour de 30% en moyenne. Mais attention, pas tout le temps et pas sur tous les trajets. Si vous prenez souvent le train, les abonnements max sont aussi intéressants, mais comptez quand même 79 euros par mois. Gros avantage, on vous propose des quotas de billets à 0 euros, du moins inclus dans votre abonnement.
0: Ok, il existe aussi des offres si on veut voyager en train en Europe.
3: Oui, vous avez raison d'en parler, c'est une offre sur mesure pour les jeunes voyageurs notamment, mais pas que. Le pass Interrail vous permet d'acheter un pass pour une durée déterminée et de voyager en train sans débourser d'argent en plus. 33 pays font partie de ce programme, ce qui permet quand même de sillonner librement le continent. Pour 250 à 400 euros par personne en moyenne, vous achetez votre passe pour voyager cet été en toute sérénité. Et puis sinon, vous avez bien sûr l'offre discount de la SNCF avec les Ouigo, mais attention aux frais cachés bien sûr. Et puis l'ouverture à la concurrence des rails avec de nouvelles compagnies qui arrivent. Et là, ça vous donne aussi l'occasion de comparer. Alors si vous aussi, vous avez des bons plans pour se déplacer cet été sans trop dépenser, pensez à m'écrire par ici leséconomies@radiofrance.com.
0: Merci Valère. Et puis on n'oublie pas aussi qu'au-delà du train, il existe d'autres solutions pour voyager sans exploser son budget. Le covoiturage, les cars longue distance ou encore les plateformes de partage de trajets. L'essentiel, c'est d'anticiper, de comparer. Si vous souhaitez faire trempette dans l'un de nos lacs en Pays de Savoie, vous restez avec moi dans moins de 30 secondes. On y va avec Julien Doré et le lac, et puis à 11h, toute l'actualité locale de nos Pays de Savoie.
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1: C'est le calme avant la tempête dans les Pays de Savoie. Il est 11h. Ici Pays de Savoie, première radio sur l'actu locale, Tommy Cataneo, bonjour.
3: Bonjour Xavier, bonjour à tous. L'eau du lac d'Annecy n'est pas dangereuse pour la santé et ce sont des chercheurs du laboratoire Editem et de l'université Savoie-Mont-Blanc qui le disent. Ils remettent en cause les résultats d'une étude menée par France 5 et France Nature Environnement qui révélait en janvier dernier une forte pollution du lac due aux particules de pneus. Les scientifiques saluent la démarche mais soulèvent quelques problèmes de méthodologie. Emmanuel Nafrechou, l'un des enseignants-chercheurs à l'université Savoie Mont-Blanc était notre invité ce matin. Vous retrouvez son interview sur notre site internet ici.fr. Le comité d'organisation des JO de 2030 dans les Alpes lance sa commission environnement. L'idée, c'est qu'elle puisse rendre des avis consultatifs sur les études d'impact et la livraison des prochains Jeux. Démontrer aussi qu'il est possible de concilier ambition sportive et responsabilité environnementale d'après son président. Dans cette commission, il y aura notamment des représentants de l'État, des collectivités ou encore des fédérations sportives, mais aussi des membres d'associations de défense de l'environnement comme Protect Our Winters ou encore Mountain Rinder. Une réunion publique ce soir à Archamp concernant le projet du futur collisionneur du CERN. Cet accélérateur de particules long de près de 91 km doit passer sous le canton de Genève, une partie de l'Ain et une vingtaine de communes de Haute-Savoie. Mais le projet ne fait pas l'unanimité. Un débat public a été lancé et la première réunion publique c'est donc ce soir à Arc Park à Archamp à partir de 18h. Il faut s'inscrire pour y participer. On vous a mis toutes les infos concernant ce projet sur ici.fr. Allez Xavier, on file tout de suite sur la route. Pas de grosses difficultés à cette heure-ci.
1: Tout roule dans les Pays de Savoie. Bonne route avec nous. On est là comme toujours avec vos infos routes au 0806 00 10 10. Pour la météo aujourd'hui, Savoie et Haute-Savoie sont en vigilance jaune pour le phénomène pluie-inondation. Quelques fortes rafales de vent sont possibles jusqu'en plaine avant l'arrivée des pluies. Et en milieu d'après-midi, les pluies, ces fameuses, devraient arriver. Elles seront parfois intenses et accompagnées d'un coup de tonnerre. La limite pluie-neige pourrait descendre jusqu'à 2100, 2200 mètres d'altitude dans l'après-midi. Retour d'un temps plus calme aux alentours de 20h, 22h. Les températures maximales atteignant 21 degrés aujourd'hui à Chambéry, 20 degrés pour Annecy et pour Bonneville, 19 degrés à Saint-Jean-de-Maurienne. Sachez que demain ce sera nuageux et éclairci avant le retour d'un grand ciel bleu samedi.
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1: Pour avoir de la bonne musique toute la journée, vous nous écoutez, c'est ici Pays de Savoie, on est avec vous, et c'est David Bowie qu'on vous propose maintenant, on est en 1983, China Girl.

0: journée avec Ici Pays de Savoie, c'était David Bowie.
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0: On est très heureux de vous accueillir tous les jours 11h midi pour ce jeu, ça s'appelle le Rebloche Show. Et dans ce jeu, il y a des cadeaux à gagner, bien entendu. Il y a 100 euros de cartes cadeaux pour le meilleur candidat de la semaine. Et le meilleur candidat, ce sera peut-être Marie-Jeanne qui est avec nous. Marie-Jeanne, vous êtes à Saint-Baldoff, si je ne dis pas de bêtises. Marie-Jeanne, est-ce qu'on l'a ? Oui, bonjour Marie-Jeanne.
3: Bonjour, oui, je suis toujours à Saint-Baldoff.
0: Oui, bon, très bien. La vie est belle ?
3: Non, on va dire que oui, quand on a la retraite, on n'a pas le souci de se lever pour aller travailler.
0: C'est vrai. Mais comment vous vous occupez, vous, à la retraite ?
3: Oh, ben, on a de quoi faire. Un petit peu de gratter dans le jardin, les fleurs, m'occuper de ma minette, et puis de temps en temps, sortir avec mon chéri.
0: Ouais, c'est bien tout ça.
3: M'occuper de montagne, on s'ennuie pas.
0: Donc vous, au jardin, c'est plutôt jardin potager. Jardin, justement, pas potager.
3: Oui.
0: Ok, bon. Et dans tout ça, vous prenez un peu de temps pour jouer avec nous dans le Rebloche Show et pour gagner les 100 euros de cartes cadeaux. Trois épreuves pour vous, tous les candidats en trois épreuves. Il y a 6 points à marquer. Première épreuve.

0: épreuve autour de la musique. Ce soir, à 20h, ici, part en live avec une artiste. Et vous allez devoir me dire qui est cette artiste. Et je vous fais écouter un extrait de ce qu'elle fait, un extrait de son travail. Et dites-moi, qui est cette artiste ? Vous avez dit comment, Marie-Jeanne ?
1: Mais ça vient pas là.
0: Donc vous avez déjà entendu cette chanson, ça vous dit quelque chose ?
1: Oui, bien sûr, mais quand on met un nom, on a du mal des fois.
0: Oui, bah, c'est une artiste qui est pas très âgée, ça fait pas longtemps qu'on la voit, c'est Marine. Voilà, Marine qui a fait la Star Academy. Prenez bien votre téléphone à l'oreille, enlevez bien le haut-parleur parce qu'on n'entend pas très bien vos réponses. Donc voilà, Marine, gagnante de la saison 12 de la Star Academy. On va poursuivre ce blind test avec des artistes qu'on a vus dans la Starac, pas forcément des candidats. Lui, par exemple, était l'invité de la Star Academy en 2004. Qui est-ce ?
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1: Suzette.
0: J'ai entendu Dany Briand et c'est une bonne réponse. C'est Dany Briand qui chantait Suzette. Et on continue avec le parrain de la saison 3. Qui est-ce ?

0: Pareil, vous avez déjà entendu, mais le nom vous revient pas, c'est ça?
1: Oui, c'est très
0: mauvais, mais ça. Aïe, aïe, aïe, aïe, aïe, aïe, Elton John, ça vous dit quelque chose?
1: Oui, bien sûr, mais
0: ça
1: n'est pas revenu tout de suite.
0: Ah, mince. Bon, allez, deux points. Vous êtes toujours dans la course pour les gagner, les 100 euros de carte cadeau, rassurez-vous.
1: Non,
0: mais oui, mais là, maintenant, faut marquer des points sur notre nouvelle épreuve. Vous allez jouer avec les Pays de Savoie dans quelques instants. On va écouter un peu de musique, ça va nous faire du bien. Vous allez pouvoir vous remettre de vos émotions, Marie-Jeanne. C'est William Scheller dans un vieux rock'n'roll. Et puis une autre épreuve arrive, ici Pays de Savoie.
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0: Dans un vieux rock'n'roll, William Scheller, 11h15.
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0: Toujours avec Marie-Jeanne à Saint-Baldoff. Marie-Jeanne, vous avez 2 points à cette heure-ci. Je rappelle que le meilleur candidat de la semaine gagne 100 euros de carte cadeau. Vous pouvez vous inscrire pour jouer avec nous dans les prochains jours au 0806 00 10 10. Cet après-midi, à pas faire un temps terrible, Marie-Jeanne, vous avez prévu un truc ou rien du tout?
3: Je vais voir déjà le temps qu'il va faire. S'il pleut trop, je resterai à l'intérieur faire de la couture. Sinon, j'irai faire un petit tour, prendre l'air quand même.
0: La couture me paraît être plus sage. Parce que là, cet après-midi, ils annoncent des belles averses sur les pays de Savoie. Bon.
3: C'était comme l'autre jour, oui, ça va pas faire triste.
0: Oui, c'est vrai que l'autre jour, c'était pas triste. Vous avez raison. Allez, maintenant, épreuve pays de Savoie. Je vous propose de marquer 6 points supplémentaires. Parce que si vous nous rejoignez, si vous découvrez ici Pays de Savoie, dans le Reblanc Show, 3 épreuves pour chaque candidat, 6 points à chaque fois. Alors, c'est une question autour de l'actu des Pays de Savoie et on vous en a parlé. On vous a même fait une vidéo à ce sujet sur nos réseaux sociaux. Dans un EHPAD à Annecy, les résidents ont des chats pour les apaiser, pour apaiser les personnes âgées. Mais ces chats sont un peu spéciaux. Vous avez 30 secondes. Pourquoi ces chats sont spéciaux ?
3: C'est pas des chats vivants.
0: Oui, c'est quoi alors ?
3: Ils ont été faits comme des peluches et animés pour les...
0: Tout à fait.
3: Les personnes âgées, quoi.
0: Tout à fait. Ce sont des chats robots. Ils ronronnent, etc. etc. Oui. Et alors, certains se disent, oui, c'est dommage, parce qu'on ne va pas adopter des chats à la SPA, etc. Mais on évite les problèmes des chats, entre guillemets, normaux. On n'a pas les problèmes liés à la propreté, par exemple. Oui. Avec les chats en peluche, ils ne vont pas faire leurs griffes sur le canapé, etc. etc. Vous l'aviez vu passer, cette info ?
3: Je l'avais entendu, oui.
0: Ben voilà, vous avez bien fait d'écouter ici Pays de Savoie parce que ça vous a rapporté 3 points.
3: Oui, ça aide.
0: Oui, exactement. Non, mais déjà, ça aide parce que vous êtes au courant de l'actu du coin et puis en plus, ça vous rapporte des points. Donc, j'ai envie de dire, c'est tout bénef. Nouvelle question. Je me suis dit, il y a une question autour des chats après vous avoir parlé de cet EHPAD à Annecy. C'est quoi la particularité d'un chat sphinx ?
3: Il n'a pas de poils.
0: Oui, c'est ça, il n'a pas de poils. Vous les trouvez comment, vous, ces chats, beaux ou affreux ?
3: C'est un peu particulier, je ne peux pas dire qu'ils sont affreux, parce que c'est des animaux, c'est des êtres vivants, mais c'est vrai que c'est pas le chat que j'aimerais prendre.
0: Vous êtes diplomate, vous êtes très diplomate, parce que j'ai bien compris.
3: Je ne vais pas le mettre dehors, quoi, mais bon,
0: oui, je préfère éviter. Non, mais j'ai bien compris, vous trouvez ça hideux, mais vous n'avez pas envie de le dire, parce que vous êtes à la radio, et parce que toutes les créations sont belles, mais j'ai bien compris. C'est vrai que c'est étonnant, les chats sans poils, c'est étonnant. Vous qui nous écoutez, vous avez certainement votre avis, j'ai le mien. Bon, écoutez, c'est comme ça, ils ont le droit d'exister aussi. 6 points, c'est un sans faute, Marie-Jeanne, dans votre épreuve Pays de Savoie. Ça vous fait donc 8 points pour le moment. Là, vous allez peut-être pouvoir passer en tête avec notre dernière épreuve, votre épreuve surprise qui arrive dans quelques secondes. On écoute Amir, c'est sa nouvelle chanson qui s'appelle À l'imparfaite. Et puis, nouvelle épreuve décisive dans notre Reblanc Show. C'est jusqu'à midi.

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1: C'est la toute nouvelle chanson d'Amir, elle est magnifique, il sait faire les chansons comme ça. Vous l'écoutiez sur votre radio ici, Pays de Savoie, et nous dans un instant on va continuer à jouer avec une nouvelle épreuve dans le Roblox Show. Il y a 100 euros de cartes cadeaux à gagner cette semaine. Si vous voulez vous aussi gagner 100 euros, vous pouvez nous appeler, vous pouvez jouer avec nous au 0806 00 10 10.
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1: Marie-Jeanne, vous êtes toujours avec nous. Vous avez 8 points et c'est la dernière épreuve que je vous propose. L'épreuve surprise pour être en tête, pour être la meilleure candidate de la semaine et pour gagner peut-être cette carte cadeau d'une valeur de 100 euros. L'épreuve surprise. Alors, on va jouer avec 6 questions, et sur ces 6 questions, la réponse commence à chaque fois par la lettre U, comme Ursule.
6: Oui.
1: Tout simplement. Un point par bonne réponse. Nous sommes partis. La première question, la voilà. On parle de l'Adré pour parler du versant ensoleillé d'une montagne. Comment dit-on pour parler du versant exposé à l'ombre ?
6: Bac.
1: On dit le bac. Tout à fait. Un point pour vous. Nouvelle question. De quel pays Kiev est la capitale ?
6: L'Ukraine.
1: L'Ukraine. Bonne réponse. Sur quelle clé peut-on stocker des documents ?
6: USB.
1: Une clé USB. Fastoche pour vous. Qui est le héros de l'Odyssée d'Homère ?
6: Ulysse.
1: Ulysse, oui, ça se passe bien pour vous. Quel groupe mené par Bono chante entre autres Sunday Bloody Sunday ?
6: En vrai, je sais pas, U2, mais c'était...
1: Oui, tout à fait. Oui, c'était la bonne réponse, U2. Et puis, comment s'appelle le dessinateur historique d'Astérix et Obélix ?
6: Voilà, je sais pas.
1: Oui, bon, si vous savez pas, vous n'allez pas me l'inventer. C'était Uderzo.
6: Non, je l'ai peut-être vu, mais comme je suis pas très fan d'Astérix et Obélix, j'ai pas retenu.
1: Vous n'êtes pas très fan, ça... C'est... Vous en avez lu quand même 2-3 ou...
6: Oui, j'ai quand même vu, oui. C'est bon. Rigolo, quoi.
1: Oui, c'est marrant. Et puis ça marche toujours bien aujourd'hui. Ils en sortent encore. Alors, ce ne sont plus les auteurs historiques. Hein. Mais voilà, ils en sortent encore. Et vous avez donc 5 points et ça vous fait 13 points, Marie-Jeanne. 13, c'est un super score.
6: Bon, c'est
1: ah non, mais là... Vous êtes la meilleure de la semaine pour le moment, Marie-Jeanne. Je croise les doigts aussi pour vous. C'est dommage parce que vous avez perdu des points sur l'épreuve musicale.
6: Oui, c'est vrai qu'Elton John, je connaissais, je l'ai écouté, hein, parce que Village Pelé, j'ai entendu maintes et maintes fois, mais ça
1: m'est pas Oui, c'est dommage que c'est peut-être là qu'un candidat va réussir à vous passer devant. Mais voilà, 13 points, c'est très bien déjà. Donc peut-être que demain, on vous appellera pour vous annoncer la bonne nouvelle. C'est 100 euros pour vous. Merci à vous, Marie-Jeanne. Et tiens, avant de vous laisser partir, rappelez-moi, juste pour être sûr, votre radio locale en Savoie et Haute-Savoie, c'est qui ?
6: Bon, c'est ici,
1: ça va. Merci beaucoup et à bientôt. 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Excellente journée avec Madonna, c'est Vogue qu'on vous propose maintenant. C'est jeudi aujourd'hui, votre radio ici Pays de Savoie est avec vous.

0: Vous avez choisi Ici Pays de Savoie avec Madonna.
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0: Si vous aimez la nature, le jardin, vous avez rendez-vous à Évian samedi. Dans le cadre de l'événement national Rendez-vous au Jardin, la ville vous propose de découvrir des espaces et des jardins habituellement peu accessibles. Vous allez rencontrer des acteurs engagés dans la création, l'entretien et la valorisation des espaces, et puis aussi découvrir quelques pratiques naturelles de jardinage. Alors pour vous donner une idée du programme de samedi, visite libre des serres municipales en présence des jardiniers municipaux, ça va être très intéressant. Vous aurez aussi la découverte des techniques de production horticole et puis des conseils en jardinage écologique. Ça se passe samedi matin entre 9h et midi à Évian, au 26 chemin des Marronniers. L'accès est libre. Et si vous aussi vous voulez annoncer vos manifestations sur notre antenne, je rappelle que vous pouvez envoyer vos messages vocaux via notre WhatsApp au 04 79 265 333.
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0: Vous êtes très nombreux à nous écrire, à nous dire, tiens, est-ce que vous pouvez passer telle ou telle musique? Je salue Sylvia qui habite Arvillard, qui m'a dit, ah Xavier, est-ce que tu peux passer Gold, Kalikova? Eh ben c'est chose faite. Ici Pays de Savoie, belle journée.

0: Gold avec Calicoba. Ici Pays de Savoie, vous souhaite une excellente journée dans le Robles Show.
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0: Et nous accueillons maintenant Raphaël qui joue avec nous. Bonjour à vous Raphaël.
3: Bonjour Xavier, ravi de vous entendre.
0: Je suis ravi de vous avoir aussi, très content de vous avoir sur notre antenne. Première fois que vous jouez avec nous ou pas?
3: Absolument.
0: Bon, et pourquoi aujourd'hui? Qu'est-ce qui s'est passé?
3: J'avais envie.
0: Ok, c'est une raison suffisante, moi ça me suffit. Qu'est-ce que vous faites de beau, vous, à Aix-les-Bains, en ce jeudi?
3: Je suis serrurier.
0: D'accord.
3: Je suis artisan métallier serrurier, oui.
0: D'accord. Alors là, tous les gens se disent ah oui, c'est celui qui prend très très cher pour ouvrir une porte alors que ça lui prend deux secondes. Certains se disent ça. Vous répondez quoi à ceux qui disent ça, vous, Raphaël?
3: Je réponds que j'ai ouvert ma société justement pour prouver que c'est totalement faux.
0: Bon. Eh ben, très... Comment elle s'appelle cette société? On peut en parler.
3: C'est gentil. C'est simple. J'ouvre les portes. Donc j'ouvre ta porte. JTP serrurier.
0: Ok. J'ouvre ta porte. JTP serrurier. Ok. Vous êtes basé à Aix-les-Bains?
3: Tout à fait.
0: Bon. Eh ben, très bien. Puis en plus, vous l'entendez, Raphaël, il est très sympa. Bon, c'est pas pour autant que je vais vous mettre des points en plus, hein, Raphaël.
3: j'avais espéré.
0: Non, c'est bien tenté, hein, mais non, ça marche pas comme ça. Non, j'ai trois épreuves à vous proposer. Le but, c'est de marquer le plus de points possible. 6 sur chaque épreuve. L'épreuve musicale pour commencer. Jingle.
4: Je viens te chanter la balade. Ouais.
0: Ce soir, ici par en live avec Marine, c'est la gagnante de la Starac. Vous la connaissez peut-être pour cette chanson-là. Je vous propose, Raphaël, de jouer avec des artistes qu'on a vus dans la Starac. Pas forcément des candidats, mais des artistes qu'on a vus dans la Starac. Vous devez me donner le nom de l'interprète. Vous marquez 2 points à chaque fois en cas de bonne réponse. Lui, okay. Par exemple, il était invité en 2024 notamment. Qui est-ce?
1: Pour

0: je donne tout.
1: Avez-vous reconnu cet artiste, Raphaël?
2: Moi, j'ai sur le bout des doigts, le bout de la langue.
1: Oui, oui, oui, oui, oui.
2: Je crois que c'est Marc Lavoine.
1: Ok, il est revenu, Marc Lavoine, parfait. Deux points pour vous. Vous l'aviez vraiment, il voulait pas venir ou vous avez fait un suspense à deux balles?
2: Non, il voulait pas venir, okay. Et du coup, il est revenu.
1: Ok. Allez, on continue. Là, c'est un candidat que je vous propose, le vainqueur de la saison 11. J'aimerais garder.

0: Ça vous dit quelque chose?
1: Je crois que c'est Pierre Garnier, si je ne me trompe pas.
0: Oui, tout à fait, c'est Pierre Garnier. Deux points supplémentaires. Et vous êtes pas mal. Là, Raphaël, ça part bien. Attendez, je me teste que je vais vous porter la poisse. C'est un autre candidat que je vous propose, vainqueur de la saison 4. Écris l'histoire. Grégory Le Marchal, gamin de chez nous. Et puis je me dois de rappeler que je vous propose cette émission en direct depuis le studio Grégory Le Marchal. Notre studio s'appelle comme ça, sur votre radio ici Pays de Savoie. Raphaël, c'est un sans faute.
1: Génial.
0: Tout à l'heure, Marie-Jeanne, qui est donc...
1: J'espère aussi,
0: parce que tout à l'heure, Marie-Jeanne, donc, qui est la meilleure candidate de la semaine, avait fait 2 points à ce stade de la compétition. Donc là, c'est très bien parti. Restez avec nous, on écoute Julien Clerc, et puis on continue. Épreuve Pays de Savoie à suivre.
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0: bien clair, ma préférence. Ici Pays de Savoie, très belle journée. Bon jeudi à nos côtés.
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0: Nous sommes toujours avec vous, Raphaël. Vous êtes Aix-les-Bains, vous êtes, alors je vais dire serrurier, mais c'est réducteur. Vous avez dit comment le nom complet de votre
3: Alors c'est Jouffre Tapart, donc JTP serrurier, les trois initiales de Jouffre Tapart.
0: Oui, non, je voulais dire, ce que vous avez, quand vous êtes présenté, vous n'avez pas dit je suis serrurier, vous avez dit je suis artisan, comment, non?
3: Artisan métallier serrurier, voilà. Donc on fait aussi les volets roulants, les portes de garage, les motorisations, voilà.
0: Oui, d'accord, c'est ça. Bon, je voulais dire votre nom, votre, je sais pas comment dire, votre titre, tout à fait complet. Alors, si vous venez de nous rejoindre, vous qui nous écoutez, Raphaël a très bien marché sur l'épreuve musicale, vous avez fait un sans faute, 6 points sur 6. Nouvelle épreuve autour de la région pour gagner les 100 euros de cartes cadeaux que nous mettons en jeu cette semaine. C'est une question autour de l'actu. On vous en a parlé sur cette antenne. Je ne sais pas à quel niveau, quel est votre intérêt pour l'actu des Pays de Savoie. Comment vous la suivez, l'actu?
3: En général, je la suis d'assez près, mais okay. J'avoue que depuis deux jours, je n'ai pas trop suivi, à part, bien sûr, le festival.
0: Oui, le festival à Aix-les-Bains, le festival du cinéma français dont on est partenaire, hein, bien sûr. On en a parlé très largement sur l'antenne. Mais c'est pas de ça dont je vais vous parler. Ça aurait été bien, hein, vous auriez été content. Mais c'est pas de ça. Je vais vous emmener dans une autre ville des Pays de Savoie, avec un autre beau lac, puisque je vous emmène à Annecy. À Annecy, certains ont fait la queue 3 heures récemment pour quelque chose. Ils ont fait la queue 3 heures pour quoi? 30 secondes.
4: Oula.
0: C'est quoi à votre avis? Cherchez.
3: Je sais pas, quelque chose à acheter peut-être.
0: Oui, mais qu'est-ce qu'ils achetaient? Ça peut être quoi à votre avis?
3: Pour de la nourriture?
0: Pas de la nourriture.
3: Pas de la nourriture.
0: Quelque chose de grand à Annecy.
3: Oulala.
0: Je demande pas le nom exact, mais ça me.
3: Je sais pas.
0: C'est difficile. La question est difficile, je sais.
3: Non, malheureusement, je vais dire pour acheter un téléphone.
0: Oui, c'est vrai que ça aurait pu être ça. C'est vrai que des fois, ça se bouscule pour acheter des nouveaux téléphones. C'est vrai que j'ai déjà vu ça à la télé ou quoi. Alors non, là, c'est pour une manifestation qui est organisée à Annecy. C'est pour un spectacle qu'ils ont fait la queue. C'est pour la fête du lac d'Annecy. Le 1er août, c'est le plus grand spectacle pyrotechnique d'Europe. Je demandais pas le nom de la manifestation. La question était difficile. Je le sais.
3: Bon,
0: je vous pose une nouvelle question. Là, c'était pour 3 points. Donc, vous avez la place pour marquer. 3 points supplémentaires. Dans quel cours d'eau le lac d'Annecy se déverse-t-il? S'agit-il du Thiou, du Fier ou du Chéran?
3: Bonne question. J'ai envie de dire dans
0: le Thiou, le Fier ou le Chéran. Le Thiou,

0: The Fate of Ophelia, c'est Taylor Swift. 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Et à suivre dans moins de 10 minutes toute l'actu locale.
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0: C'est un moment décisif dans cette émission. Vous avez Raphaël sur notre antenne. Raphaël est à Aix-les-Bains avec 9 points. Le candidat, oui, le meilleur candidat de la semaine gagne les 100€ que nous mettons en jeu. Là, c'est Marie-Jeanne. Marie-Jeanne a 13 points. Et vous marquez 6 points dans cette nouvelle épreuve. Donc, vous pouvez lui passer devant, Raphaël.
3: Je l'espère.
0: On a mis une musique qui...
3: J'ai rien contre Marie-Jeanne, attention.
0: Non, moi non plus, j'ai rien contre Marie-Jeanne. On l'embrasse, hein. Elle nous écoute peut-être encore. Marie-Jeanne, on vous embrasse.

0: Mais Raphaël, maintenant, il a aiguisé ses couteaux. Il va essayer de vous passer devant. Avec l'épreuve surprise, on est parti. J'ai 6 questions à vous poser, Raphaël. Un point par bonne réponse. Et la réponse commence forcément par la lettre P comme Patrick.
1: Entendu.
0: Première question. À quel jeu de cartes suis-je en train de jouer si je bluffe, si je suis ou si je fais tapis?
1: Au poker.
0: Ouais, c'est du poker. Vous jouez, vous, un peu au poker ou pas du tout?
1: Oui, un petit peu.
0: Bon, donc vous connaissez. Nouvelle question. C'est quoi une margarita?
1: Une pizza.
0: Ouais, c'est une pizza fastoche. Question dans un genre tout à fait différent. Qui a peint Guernica?
1: Qui a peint Guernica? Je ne sais même pas ce qu'est Guernica.
0: Qui a peint?
1: Pablo Picasso?
0: Pablo Picasso, voilà. C'est pour ça que je me suis permis d'insister sur peint, parce que Raphaël n'avait pas compris le verbe. Donc c'est un tableau, voilà, tableau de Pablo Picasso.
1: Oui.
0: Quel sport très à la mode est un sport proche du tennis sur un terrain entouré de vitres?
1: Le paddle.
0: Exactement, on en voit partout. Des terrains comme ça, on en voit pousser à droite à gauche. Qui voit son nez s'allonger quand il ment?
1: Pinocchio.
0: Et puis, dernière question, quel pays a pour capitale Lima?
1: C'est le Pérou.
0: c'est du pif, le Pérou? Alors, vous avez dit un pays en paix?
1: Le Pérou.
0: C'est ça, mais ça me va. Je vais pas vous faire changer la réponse. C'est la bonne. C'est la bonne. Voilà, je ne dites plus rien. C'est bien le Pérou, pas le Paraguay ou je sais pas quoi.
1: Oui, j'ai cherché des pays en paix et c'est le premier qui m'est venu.
0: Bah, tant mieux. Je vous ai senti chercher des pays en paix et je me suis dit mince, il va me dire Paraguay. Qu'est-ce qu'on a d'autre en pays en paix pour zéro?
1: Paraguay, je l'avais même pas. C'est Pérou qui vient en premier.
0: Le Panama, effectivement. Ah, on a le Pakistan aussi.
1: Ouais.
0: Les Pays-Bas, on est des malades. Je suis en train de regarder sur internet le Pays-Bas juste à côté, on n'y pense pas. Mais voilà.
1: Ah ouais.
0: Voilà. Et ben 6 points. Vous avez 15, Raphaël.
1: C'est génial.
0: Ouais, c'est génial. Vous êtes le meilleur candidat de la semaine. Donc.
1: Ça me fait très plaisir. Merci. Xavier.
0: Demain, peut-être que vous allez recevoir un coup de fil d'ici Pays de Savoie.
1: Ah bah je reste à l'écoute.
0: S'il y a le 0806 00 10 10 qui vous appelle, c'est pas un spam, c'est nous. Donc décrochez bien.
1: Non, c'est bien le numéro que j'ai composé pour jouer, je suis très content de l'avoir fait.
0: Ah bah oui, vous avez bien fait. Merci Raphaël. Et allez, à demain peut-être. Mais quelle est votre radio locale en Savoie et Haute-Savoie pour être sûr?
1: Bien sûr, ici, Pays de Savoie.
0: Merci à vous, Raphaël. Et puis, vous avez vu, Raphaël, il s'est dit, bon bah je vais tenter ma chance, on sait jamais. Bah il va peut-être gagner 100 euros. Alors vous aussi, vous nous appelez au 0806 00 10 10 pour tenter de gagner 100 euros de cartes cadeaux. Belle journée avec Pierre Bachelet. 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

0: Cher Bachelet, elle est d'ailleurs excellente journée avec ici Pays de Savoie. Nous sommes jeudi aujourd'hui et comme toujours, juste après vos infos de midi, il y a Eric Bastien et Valérie Damido qui arrivent. C'est au taquet et ils sont déjà au taquet comme toujours.
1: C'est déjà jeudi. T'as deux candidats. Qui c'est qui va gagner vendredi? On va le savoir très vite. Alors ?
2: Évidemment moi.
1: Ouais, d'accord.
2: L'humilité.
1: La modestie. Il y a le Damien Hollande contre le Bastien Hollande.
2: Le Bastien, voilà. Le power.
1: Bon, il a deux candidats, j'en ai 15, ce qui veut dire que mon candidat d'aujourd'hui, il a une grosse pression. A tout de suite, mes chéris.
2: Il a dit non, un gâte. Non, pas de point pour toi.
1: Break free.
2: Ouais,
1: à tout de suite.
2: Free comme fric. Intéressant.
0: Ouais, voilà, ils sont en forme. Vous les retrouvez juste après vos infos de midi. C'est au taquet. Belle journée.
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0: 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Il est midi. Ici Pays de Savoie, première radio sur l'actu locale, Tommy Cataneo. Si vous habitez Annecy, vous pouvez boire l'eau du robinet sans souci.
4: Oui, l'eau du lac d'où elle provient n'est pas dangereuse et ce sont des chercheurs de l'université Savoie-Mont-Blanc qui le disent. Ils remettent aujourd'hui en cause les résultats d'une étude menée par France 5 et France Nature Environnement qui révélait en janvier une forte pollution du lac aux particules de pneus. Les scientifiques saluent la démarche mais soulèvent des problèmes de méthodologie. Emmanuel Nafrechou est l'un des enseignants-chercheurs à l'université Savoie-Mont-Blanc. Blanc, il était notre invité ce matin.
5: Il y a deux problématiques dans cette étude. D'une part, ça a été une étude assez ponctuelle et a priori, ça a été fait dans une période où il y avait pas mal de précipitations. Donc, le lessivage des routes apportant ces polluants jusqu'au lac dans certaines zones littorales. Bien évidemment, on va maximiser les concentrations qui sont relevées si on est en période de pluie. Donc on ne connaît pas exactement le niveau de contamination moyen représentatif du lac. Et puis la deuxième chose, c'est que les résultats sont donnés sans avoir d'éléments de comparaison qui sont vraiment objectifs. Et c'est comparé uniquement à quelques études qui ont été faites dans le monde où les choses ne sont pas justement comparables.
4: Emmanuel Nafrechou, un des enseignants-chercheurs de l'Université Savoie-Mont-Blanc, qui était notre invité ce matin. Vous retrouvez son interview sur notre site internet ici.fr. Le comité d'organisation des Jeux de 2030 dans les Alpes lance sa commission environnement destinée à rendre des avis consultatifs sur les études d'impact et la livraison des prochains Jeux, démontrer aussi qu'il est possible de concilier ambition sportive et responsabilité environnementale. Ça, c'est ce que dit le président de cette commission. On y retrouvera notamment des représentants de l'État, des collectivités ou encore des fédérations sportives, mais aussi des membres d'associations de défense de l'environnement comme Protect Our Winters ou encore Mountain Rinder. Une réunion publique ce soir à Archamps concernant le projet du futur collisionneur du CERN. Cet accélérateur de particules de près de 91 km doit passer sous le canton de Genève, une partie de l'Ain et sous une vingtaine de communes de Haute-Savoie à 200 mètres sous terre. Mais le projet ne fait pas l'unanimité. Un débat public a été lancé. La première réunion, c'est donc ce soir à Arc Park à Archamps à partir de 18h. Il faut s'inscrire pour y participer. On vous a mis toutes les infos concernant ce projet là encore sur notre site internet. C'est ce qu'on appelle un miraculé. Un guide népalais disparu depuis 6 jours sur les pentes de l'Everest vient d'être retrouvé vivant. Les secours l'ont découvert alors qu'il rampait vers le camp de base. Hilary Dawa Sherpa a été transporté à l'hôpital de Katmandou et admis en soins intensifs. Il souffre de gelures, mais il est conscient, grimpeur expérimenté. Il s'était engagé dans l'ascension de l'Everest en compagnie d'un alpiniste britannique le 29 mars dernier. Tous les deux avaient été séparés lors de la descente.
0: À quelques jours du départ du Tour d'Auvergne-Rhône-Alpes, nouveau nom du Critérium du Dauphiné, on vous emmène sur le plateau de Solaison dans les Aravis.
4: Oui, ce sera le clou du spectacle et l'arrivée finale de ce Tour Auvergne-Rhône-Alpes édition 2026. Et surtout, une répétition générale avant la 15e étape du Tour de France le 19 juillet. Depuis l'annonce du parcours des deux courses, Marie-Emeline, l'attractivité de ce petit coin de paradis a grimpé en flèche.
6: À 6 km de l'arrivée sur le plateau de Solaison dans le village de Brison, Pascal, un local de l'étape montée de Bonneville, mais pied à terre.
7: Très physique, hein. Pas beaucoup de temps de répit, c'est pour des costauds.
6: Nous sommes ici à un peu moins de 1000 mètres d'altitude, la pente dépasse les 9%.
7: Ça vaut largement le col de la Colombière, et je vous plane, je pense que Ce sera des belles arrivées d'étape.
6: Pendant que nous parlons, voilà trois cyclistes courbés sur leur guidon. Je vais les retrouver là-haut.
8: Alors moi, je viens de la faire. Donc pour moi, c'est la première fois. Je suis des Bouches-du-Rhône. Mais je suis très souvent au pied de l'Alpe d'Huez. Et comparé à l'Alpe d'Huez, eh ben, ça le vaut largement.
6: Dans ce petit coin de nature, avec sa vingtaine de chalets, ses alpages et ses troupeaux, la route très étroite et sinueuse qui y mène, difficile de se représenter le futur raz-de-marée de juillet. Il y en a une d'ailleurs qui gamberge un peu.
9: C'est le restaurant des touristes, mais connu chez Gaston et chez Gigi.
6: Et pour la première fois, vous allez accueillir le Tour de France ?
9: Oui, j'arrive pas à m'imaginer.
6: Et vous, le vélo, vous suivez ?
9: Pas beaucoup, mais bon, je commence à m'y mettre.
6: Vous connaissez quelques noms ?
9: Pocahontas, et l'autre, Sexa.
6: Paul Sexa,
9: je crois qu'il vient.
6: Et inutile de vous dire que les beignets de pommes de terre de Gigi, inscrits au menu spécial Tour de France, pourraient bien devenir aussi célèbres que Poggy.
4: On le souhaite, en tous les cas, le Tour Auvergne-Rhône-Alpes et le Tour de France, ce sera à suivre sur votre radio, ici Pays de Savoie. Xavier, justement, ça le temps pour les cyclistes. Hein.
0: Ah bah là, faut pas sortir faire du vélo cet après-midi. Enfin, vous pouvez, hein, mais vous serez mouillé. Parce qu'on attend des pluies, des fortes pluies sur nos pays de Savoie, parfois accompagnées d'un coup de tonnerre. Et puis, on aura aussi quelques rafales de vent avant l'arrivée de ces pluies sur la région. Limite plus neige aujourd'hui, vers 2100-2200 mètres d'altitude. Temps plus calme, normalement, à partir de 20h-22h. Et puis, retour des éclaircies demain en pays de Savoie.
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11: Bonjour la France, j'espère que tu vas bien la France. Nous sommes jeudi, bientôt le week-end. C'est la dernière manche aujourd'hui pour savoir qui sera en finale. Évidemment, la petite personne à mes côtés trépigne.
12: Ah, je suis comme un zébulon là, vous voyez. Je suis content.
11: Il a deux candidats, bonjour, j'en ai 15, ce qui veut dire qu'aujourd'hui, mon candidat a une lourde responsabilité.
12: Non, mais il ne passera pas la frontière, de toute façon.
11: Non, mais peut-être qu'il sera accueilli au Damido Land. Ouais. Alors, je vous rappelle le cadeau du premier finaliste de demain. C'est un week-end exceptionnel au Festival Off d'Avignon. C'est le plus grand spectacle vivant en France. Il fête ses 60 ans cette année. Alors, vous allez gagner un séjour pour 4 adultes, 2 chambres doubles à l'hôtel Le Chardonnay. Vous aurez les petits déjeuners qui sont compris. Vous aurez 100 euros de carburant pour rejoindre la Cité des Papes. Et surtout, vous allez assister à 2 spectacles par jour, soit 4 spectacles au total. Ça va être magnifique.
12: Bien sûr.
11: Et puis, vous pourrez évidemment découvrir Avignon, qui est quand même une ville classée au patrimoine mondial de l'UNESCO. Je rappelle que toute la semaine, les gagnants comme les perdants ont de la chance, puisqu'on offre à chacun un guide Michelin, parce que c'est les 100 ans des guides de voyage Michelin. Donc les 8 participants gagnent cette semaine un guide de voyage Michelin. C'est Noël avant Noël.
12: Ah ouais.
11: Ça, c'est ici, c'est
12: bon, c'est Noël, c'est les températures en France, hein, en même temps, c'est Noël.
11: Exactement. Hein. Alors, le deuxième cadeau pour le finaliste, c'est quoi ?
12: Toute l'année, je vous ai parlé des différentes nationalités de Joe Malongo.
11: Oh là.
12: La branche russe, la branche sicilienne. Joe Malongo m'a écrit. Ses prendre de dosettes l'ont accompagné dans son écriture avec ses 6 verres en verre. Joe Malongo m'a dit, je veux la nationalité d'Amidoise.
11: Damidoland,
12: Joe Malongo.
11: Joe, tu auras ta carte d'identité du Damidoland et tu, comme ça, nous pourrons tous boire
12: ça
11: des
12: veut
11: cafés.
12: Dire que la machine sera non plus française, mais damidoise.
11: Elle sera damidoise, génial. Exactement. Bah, c'est magnifique.
12: Hâte.
11: Allez, on accueille nos deux candidats, Nicolas et Sylvie.
12: Peut-être expliquer quand même, c'est qu'il y a un candidat qui a cru que le Damidoland était un véritable pays à 2 jours.
11: Mais hein, évidemment, voilà. Je reçois des messages. Alors, j'ai reçu des messages sur Instagram, j'ai reçu des messages sur Facebook. Je vais je vais te les imprimer. Allez. Les gens demandent la nationalité du Damidoland.
12: Grâce à Guy.
11: De ici Mayenne, je te remercie infiniment parce que vraiment, depuis 3 jours, je reçois des demandes.
12: On va l'appeler demain pour la finale.
11: Ouais, Guy, on t'appelle demain pour la finale pour te remercier. Le Damidoland, maintenant, on commence être très nombreux. Hein.
12: Oui, c'est vrai.
11: Ça va être beaucoup. Alors, comment ça va Nicolas ? Comment ça va Sylvie ?
12: Bonjour.
13: Bonjour.
11: Alors,
13: Bonjour Nicolas.
11: Oh là là, j'adore les candidats qui se disent bonjour. Vous
12: c'est êtes... la politesse du Damidoland.
11: C'est la politesse, ouais. Nicolas, tu veux faire partie du Damidoland, toi aussi ?
14: Je pense demander la doumé de la solution.
11: Tu sais quoi ? Tu l'obtiendras.
14: Surtout que j'espère bien.
11: Mais oui, t'es mon candidat aujourd'hui. Je te dis pas
14: en plus.
11: Tu vois ce que je veux dire.
12: En tant que ministre des Finances, j'offre 1000 euros à tous les candidats, bien sûr. Hein. C'est normal.
11: Alors, Nicolas, il joue avec ICI Normandie. Bientôt, il jouera avec ICI Damidoland. Tu as 43 ans, tu habites à Condé, en Normandie, et tu as 3 chiens. Comment s'appellent-ils et quels sont les modèles ?
14: Alors, j'ai trois chiens. Donc, effectivement, j'ai Suna, qui est un modèle charpais, c'est-à-dire légèrement fripé, qu'il faudrait pas se faire passer, mais qui est magnifique et qui est bleu. C'est un chien bleu.
11: Ouais.
14: J'ai Oumi, Oumi, qui est un chouchou. C'est des chiens tout poilus, là.
11: Bah oui, c'est trop mignon. Avec la leur... Eux, ils ont la langue bleue.
12: Ah bon?
14: Aussi, exact. Les deux ont la langue bleue. Et sinon, j'ai Nox, qui est un corneau pure race, qui garde la maison tous les jours.
11: Voilà. Oh là là là là. Et tout ça, il y a aussi un chat qui s'appelle Pouette.
14: C'est ça, exactement, qui est l'ancienne de la maison, en fait, et qui commande un petit peu tout le monde là-dedans.
11: Et voilà.
14: Qui passe 10 fois leur poids, à peu près, voire 15 fois leur poids.
11: Ah, mais de toute façon, c'est toujours le chat, hein, le maître de la maison. Pouette.
14: Exactement.
11: Ben oui, Pouette, c'est la chef, c'était sûr. Alors, il paraît que t'as des oies et des moutons aussi.
14: Oui, c'est un petit peu la ferme chez moi, effectivement. Donc là, en ce moment, il y a effectivement des oies, des moutons qui entretiennent la prairie. J'ai un voisin d'ailleurs qui dit en rigolant, c'est presque une petite affaire. Hein, mon voisin fermier me dit ça, c'est presque une petite affaire chez toi. Et effectivement, beaucoup d'animaux, j'aime beaucoup ça.
11: Eh ben oui, ça tombe bien parce que Damidoland, on le sait, les animaux sont les bienvenus.
12: Oui, puis on aime les Français qui investissent, qui ont une belle entreprise. C'est ça le Damidoland.
11: Ah là, oui, d'accord. Voilà. Alors tu vas te détendre parce que le Damidoland, c'est pas un pays capitaliste. Hein, c'est un pays de.
12: Oui, enfin, il en faut un peu. Quand
11: ah
12: même.
11: Oui, non, mais nous, on est des gros babacous là.
12: Ah d'accord.
11: Okay. Oui, oh là là, pop.
12: Oula.
11: Alors, il paraît que tu es prof de cuisine dans un lycée professionnel.
14: Oui, tout à fait.
11: Dis donc, tu dois bien cuisiner, toi. On va en reparler pendant l'émission, mais je suis sûre que tu cuisines bien. Alors.
14: Bah ouais, un petit peu.
11: Voilà, on adore les hommes qui cuisinent aux Damidoland. Alors, on va tout de suite marquer le premier point, mon petit chat, avec la première question, vrai ou faux. Tiens, une ambiance. Voilà, ça, c'est Éric Bastien qui se réveille le matin.
12: Ah oui.
11: Et voilà.
12: Alors, je ronronne de plaisir.
11: Non, c'est un buffle, hein, le dos.
12: Ah, excusez-moi.
11: Voilà. Alors. Au Bangladesh.
12: C'est quand je vous écoute imiter des dauphins, je ne sais plus où on est. Hein, donc,
14: Bangladesh.
11: Voilà. Au Bangladesh, il y a un buffle qui est devenu la star des réseaux sociaux parce qu'il ressemble à Donald Trump. Alors, est-ce que c'est vrai qu'un buffle est devenu la star des réseaux sociaux parce qu'il ressemble à Donald Trump? Vrai ou faux, top chrono, 5 secondes.
14: Il me semble avoir vu l'information. Je dirais vrai.
11: Eh oui, c'est vrai, évidemment. Le buffle albinos, il a été nommé Donald Trump parce que il a une très grande mèche sur son petit front, façon brushing trumpien. Donc voilà, tu as un point, mon petit Nicolas.
12: Sylvie est ici Poitou. Bonjour Sylvie, bienvenue.
15: Bonjour Bastien, bonjour Valérie et bonjour Nicolas.
12: Bon, voilà. Appelez-moi Eric, c'est mon prénom, je préfère. Eh ben oui, parce que Bastien c'est un nom de famille,
15: je
12: vous en prie, c'est pas grave, c'est juste, je mets moins deux dès le début. Sylvie, tu habites à Hervaux, c'est où Hervaux?
15: Hervaux, c'est dans les Deux-Sèvres,
12: ouais.
15: La région Aquitaine, Nouvelle-Aquitaine,
12: okay.
15: À mi-chemin entre Poitiers, Cholet,
12: Carrochelle. Voilà. Je vois très bien. On salue les équipes d'ici Poitou, d'ailleurs, qui nous écoutent. Sylvie, mariée à Jean-Paul, ça fait combien de temps avec Jean-Paul? Pas mal, hein, je crois.
15: Oui. 41 ans.
11: Oh la vache.
12: Oh là là là. On parlera de cette rencontre avec Jean-Paul à l'occasion d'un mariage. Vous avez ensemble, j'imagine, deux enfants. C'est ensemble que vous les avez eus.
15: Oui.
12: Oh, ils sont grands, hein, déjà, les enfants. Quel âge?
15: Oui, 47 semaines d'ailleurs.
12: Ah, okay.
15: Ma fille et puis Héloïse, voilà, et Baptiste, 38.
12: 38. Alors, c'est aussi une animalerie à la maison. Combien y a de chats? Combien?
15: 6 chats.
12: Ah ouais, quand même. 6 chats.
15: Ah oui.
12: 3 à la maison et 3 qui se baladent. Et puis, il y a des petites poules aussi chez toi.
15: Des poules, des poissons. On a eu aussi des moutons et des oies, mais bon, voilà.
12: Très bien.
15: Les oies ont été croquées par un renard.
12: Oh, chenapan, des fripouilles, sacré bon rien. Sylvie, nous allons jouer. Je rappelle que je suis très content car nous avons une institutrice à la retraite. Institutrice, le savoir, la légende, la culture.
11: Bien sûr.
12: Je le sens bien, Sylvie. Bienvenue. Voici une première question et un extrait de Jean Marais. Écoutez.
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12: Sacré loin. Hein.
11: Jean Marais, très belle voix.
12: Ah ouais. La France est 25e au classement mondial 2026 de la liberté de la presse. Voilà mon affirmation, Sylvie. La France, 25e au classement mondial cette année de la liberté de la presse. Vrai ou faux, top chrono, 5 secondes.
15: Vrai.
12: vois que Sylvie est déterminée. C'est vrai, tu as totalement raison. La France est bien 25e au classement de la liberté de la presse établi par l'ONG Reporters sans frontières. C'est la Norvège qui conserve la première place pour la 10e année consécutive. Les États-Unis pour la liberté de la presse, vous savez combien ils sont ?
11: Oh bah.
12: 64e.
11: Ça fait plaisir.
12: Voilà.
11: Allez, Nicolas, un point, Sylvie, un point. Et là, tout de suite, Beau Malheur, Emmanuel Moir, vous écoutez ici, à tout de suite.

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0: Mais non, que du bonheur en écoutant ici tous les jours Emmanuel Moire, Beau Malheur et du bonheur. Ah, pour Sylvie qui va être ma candidate gagnante aujourd'hui.
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1: Alors, ici nous jouons avec Nicolas qui joue avec ici Normandie. Nicolas, on le sait, est prof de cuisine. Et alors, il paraît qu'on a des spécialités magnifiques. Pot-au-feu, blanquette, lasagne, que sais-je.
3: Mais oui, ouais, effectivement, on a toutes ces spécialités-là. On a aussi même un dessert normand. Le fameux dessert normand, vous connaissez quand même.
1: Bah, ça doit être
3: goule.
0: Bah, la tarte.
1: Bah, ça doit être une tarte aux pommes, un truc comme ça, non?
3: Mais non, même pas la turgoule. Alors, la turgoule, vous savez pas ce que c'est la turgoule.
1: Bah, bon. Je suis désolée, pardon.
0: Tu te fais engueuler, là. Hein.
1: Je te demande pardon, tu nous feras de la turgoule au Dami d'Hollande, mais qu'est-ce que c'est la turgoule, alors?
0: Excuse-moi, je voudrais rappeler quand même qu'elle est présidente du Dami d'Hollande, donc on lui parle autrement.
1: Non, on parle comme on veut.
0: Okay, attention. Okay.
1: Non, chérie, tu peux me parler comme tu veux, c'est l'autre, là. Il a un égo de la taille de l'Arkansas.
3: Ouais, il est, c'est vrai, franchement, il est pas sympa.
0: Ah, bah, c'est vrai.
1: Voilà, merci. Allez, dis-moi tout, c'est quoi la.
3: Alors c'est une sorte de riz au lait en fait, mais qui est une spécialité normande qui est faite dans un plat spécifique. C'est une cuisson en fait qui se passe pendant 4 heures au four. Donc c'est très simple. Il y a du riz rond, du sucre, du lait entier que je vais chercher chez mon voisin, donc plus qu'entier, parce qu'il a des vaches, de la cannelle. Et on laisse cuire comme ça pendant 4 heures au four, 160 degrés, tranquillement. Ça fait une magnifique croûte sur le dessus. Et quand on retire la croûte, on se retrouve avec un riz fondant et crémeux avec de la cannelle.
1: Oh, mais qu'est-ce
3: c'est
1: que...
3: magnifique.
1: Je vais faire cette turgoule dès ce soir. La turgoule sera le plat officiel du Dami d'Hollande. Voilà. Eh ben alors, écoute, c'est magnifique. Alors, il paraît que tu es pas très très fort en bricolage.
0: Non, ça m'étonne pas.
1: Et que tu poses du placo pas droit. Ça veut dire quoi? Parce que quand même, le placo sur les rails, c'est fastoche.
3: En fait, je suis une grosse quiche en bricolage. Donc là, c'est vrai que je suis pas bon du tout. C'est pas mon fort. Et à chaque fois que j'essaie, alors par exemple, le truc typique, effectivement, c'est le placo pas droit ou quand je vais mettre une cheville pour mettre quelque chose dans le mur, il y a des chevilles différentes en fonction de la structure du mur. Évidemment, j'y comprends rien du tout. Donc je mets n'importe quoi et évidemment, ça ne tient pas. Il y a tout qui tombe.
0: Ah ouais, c'est ça d'être une quiche normande.
3: Et ben voilà, ou une tarte aussi.
1: Il n'est pas normand, il est damidolien. Ouais. Alors, mon petit chat, tu vas marquer tout de suite le deuxième point avec la deuxième question, vrai ou faux.
3: Oui.
1: Écoute bien cette question, tiens une petite ambiance. Oh, let me be your dog. La BO de Didier avec Alain Chabat. Alors.
3: Ah oui, Didier.
1: Ah, Didier. On ne sent pas le cul des gens, Didier. Alors. À Lyon, il existe un restaurant gastronomique entièrement réservé aux chiens. À Lyon, il existe un restaurant gastronomique réservé aux chiens. Vrai ou faux, top chrono, 5 secondes.
3: C'est tellement absurde que je dirais oui.
1: Eh ben, t'as bien raison parce que c'est vrai. Figure-toi que le restaurant s'appelle le Dogstronomy et c'est une expérience gastronomique pour nos petits camarades à quatre pattes. Menu adapté, etc. C'est magnifique. 2 points pour Nico.
0: Sylvie est avec nous dans les Deux-Sèvres à Hervaux. Elle est mariée à Jean-Paul. On pense bien fort à Jean-Paul. On l'a dit tout à l'heure, t'es retraitée, t'étais institutrice toute ta carrière. T'avais des enfants de quel âge? Tu faisais quelle classe, toi, Sylvie?
4: De 2 à 4 ans.
0: Ah oui, c'est tout petit, maternel.
4: Petit, oui.
0: Oh là là, petite section, grande section, tout ça, c'est des belles années.
4: Toute petite section, oui.
0: Ouais. Et ado, tu voulais être traductrice. Alors du coup, bon, t'as préféré aller dans autre chose, mais c'est pas grave.
4: Voilà.
1: Enfin, quand t'es institutrice en maternelle, tu fais de la traduction, parce que...
0: Il faut arriver à comprendre quand même. Hein.
4: Il faut y
0: aller
4: du yaourt.
0: Ça, on est bien d'accord. Elle fait du sport, notre Sylvie, elle fait de la marche et du yoga.
4: Oui.
1: Attends, c'est bien.
0: Du yoga sur chaise, c'est-à-dire?
4: Bah, c'est exactement.
0: C'est quoi?
4: Eh bien, ça part de la position assise, avec des mouvements des bras et des jambes, tout en respirant comme le yoga.
0: Pour s'entretenir, c'est très bien. Et alors, découvert, Sylvie, que tu es très, très, très manuelle. Tu fais du cartonnage. C'est quoi du cartonnage?
4: Oui.
0: Tu fabriques quoi?
4: Nous fabriquons des boîtes en carton sur mesure et elles sont recouvertes en simili-cuir ou en tissu.
0: Wow.
4: Ou en papier.
0: Tu fais également de la couture et tu donnes des cours à des adultes et des enfants par le biais d'une association.
4: Voilà, je transmets.
1: Eh bien, ça, c'est bien.
4: C'est génial. Mon savoir.
0: Écoutez, comme Emmanuel, elle confectionne de la broderie de perles, de la broderie traditionnelle, du patchwork, et elle prend des cours d'anglais. On en revient à la traductrice. Eh bien, t'as tous les talents, Sylvie, hein.
4: Oh là là.
0: Ah si. Ah si. Oh, ah non, écoute, moi, je suis très, très heureux d'être avec toi aujourd'hui. Franchement.
4: Oh, c'est gentil.
0: Ah non, parce que Nicolas...
4: Mais bon, il m'est arrivé une petite tuile quand même en cousant tranquillement à la maison.
0: Ouais.
4: La pédale de la machine à coudre a glissé. J'ai voulu la rattraper avec mon pied sans lâcher mon ouvrage. Et hop, l'aiguille a traversé le doigt.
0: Ah oui, appelez le docteur Kierzek, s'il vous plaît. Ça fait mal, ça fait mal.
4: Eh ben oui.
0: Sylvie, n'oublie pas que je suis un peu le médecin aujourd'hui, et tout le temps d'ailleurs, et que je vais te soigner correctement le Nicolas qui a dit que j'étais pas
1: tu
0: sympa.
1: Nicolas,
0: non, mais il a dit que j'étais pas sympa
1: tranquille.
0: Celui-là.
1: Tranquille.
0: Voir ce qu'il va voir. Sylvie, question, extrait. C'est le jeu dans le jeu. Hein. Si vous avez reconnu Elisa Tovati, je vous offre un verre. Le gaz de ville a naturellement une odeur de soufre. Est-ce que selon toi c'est vrai ou faux ? 5 secondes en réfléchir bien. Le gaz de ville, ça sent le soufre, naturellement. Vite.
4: Oui.
0: Oui. Non, c'est faux. Le gaz distribué dans nos logements, c'est inodore. Il sent rien, ni le soufre, ni l'œuf pourri. L'odeur caractéristique est plutôt ajoutée artificiellement avec des composants. Ah, je suis désolé, Sylvie.
1: Allez, 2 Nico, 1 Sylvie. Et là, tout de suite. First I was afraid, I was petrified. 1998, la France championne du monde. Gloria Gaynor, vous écoutez ici. À tout de suite.

0: Eh ouais, ça date des années 60, mais bon, bien sûr, tu l'as dit Valérie, 1998, deux buts de Zinedine Zidane, et à la 92e minute, Emmanuel Petit pour le troisième but.
1: 1-2 et 3-0. 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
0: Les matchs des Bleus à suivre sur ici, bien sûr, dans quelques jours, hein, pour le Mondial.
3: Bien sûr. Alors Nicolas, tu as 2, Sylvie, tu as 1. Nicolas, avant de faire le quiz musical, je veux juste dire ce petit rituel que tu as, parce que c'est trop mignon. J'ai le même, hein. De toute façon, moi, ils dorment dans mon lit. Tu dis bonne nuit à tes petits chiens.
4: Ah bah oui, évidemment mes petites bibis.
3: Oui,
4: donc je vais leur faire un petit câlin à chaque fois, un petit bisou et je leur souhaite une bonne vie.
3: Oh, quel citoyen d'honneur du Dami d'Hollande. Ah, alors,
4: elles sont tout le temps contentes.
3: Bah oui, moi aussi, ils dorment avec moi. Alors, comment te dire que là maintenant, il va falloir bien reconnaître, nous allons écouter une chanson d'Ophélie Winter. Ça va s'arrêter à 2 reprises. Le mot manquant, à la place, il y aura le poète poète. Et il va falloir que tu tentes de trouver les 2 mots manquants. Alors, écoute bien, c'est Ophélie Winter, c'est un tube, concentre-toi.

0: Alors, comme un oiseau dans le ciel, maître de... Il m'en a fallu du temps pour pouvoir trouver ma place. J'avais la notion du temps qui nous casse. Alors, qu'est-ce que c'est les mots qui manquent? Le maître de... Et trouver ma place, j'avais la notion du temps. Top chrono, 10 secondes.
1: Espace et je dirais perdu.
0: Ta ta ta ta ta. Eh ben on écoute. Hey!

0: 2 points pour Nicolas, il a 4.
1: Ah, bravo. Il est fort. Sylvie, Sylvie collectionne les grenouilles. Eh oui, notre Sylvie, les dés à coudre aussi. Et quoi d'autre?
2: Les petits verres à liqueur.
0: Oh, dis donc.
1: Bah oui, des bavoirs.
2: Bah oui.
1: Des bavoirs brodés.
2: Oui.
1: Oh là là, tu parcours les vides greniers, t'es comme Valérie, t'aimes les brocantes et tout ça, toi.
2: Exactement.
1: C'est pour ça qu'on écoute Louis la Brocante. Allez, j'espère que c'est petit. C'est vrai, c'est le générique de Louis la Brocante. Allez, les petites grenouilles. Généralement, ça porte chance, les petites grenouilles. Voici ton quiz. On est sur des artistes qui ont cartonné à la fin des années 90. Il y avait Ophélie Winter, il y avait aussi Larousseau avec ce tube.
0: Ah là là.
1: Tu m'oublieras, deux mots manquants, on y va.

0: Alors, tu m'oublieras tous ces jours, tout ce qui n'appartenait qu'à nous, tout ce temps, je le note, se réveille un matin, on peut envoyer le chrono, tes bras autour de mon...
1: De mon cou.
0: Et l'amour qu'on faisait n'importe où, temps et coût, 12h30 et 6 secondes, voici le moment de vérité.

0: 4 pour Nico, 3 pour Sylvie.
1: Exactement.
0: Tout de suite, c'est la réclame et l'actualité dans vos régions grâce aux 44 locales de votre radio ici. À tout de suite.
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5: Et aujourd'hui, Vie Senior, un nouveau magazine gratuit consacré aux plus de 50 ans. Le numéro de juin est sorti. Marjorie Ducret, directrice commerciale, fait le point sur le contenu du magazine.
6: C'est un magazine qui est gratuit, qui va parler aux seniors, mais pas que. Donc aux personnes en fait à partir de 50 ans, qui veut en fait aborder, gérer ce passage de façon un petit peu rigolote, sans trop se prendre au sérieux. Là, sur celui du mois de juin, on a le portrait de Caroline Cross, qui est la présidente nationale de la Croix-Rouge française et qui a été pendant 15 ans en fait médecin au CHU d'Annecy, qui nous parle de son parcours et surtout de son engagement humanitaire et envers les autres.
5: Vie Senior, c'est un magazine gratuit. Vous allez pouvoir le retrouver dans pas mal d'endroits, par exemple des pharmacies, laboratoires ou bien encore les salles d'attente des professionnels de santé.
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0: Je vous le rappelle, c'est le dernier jour pour se qualifier. Nicolas à 4, Sylvie à 3. Ils jouent pour la finale de demain. Le premier prix, c'est un week-end exceptionnel au Festival Off d'Avignon. Un séjour pour 4 adultes, 2 chambres doubles à l'hôtel Le Chardonnay. Les petits-déj sont compris. 100 euros de carburant pour rejoindre la Cité des Papes. Il y aura 2 spectacles par jour, soit 4 spectacles au total. Il y aura pour le deuxième, une machine expresso EO fabriquée par Malongo, 32 dosettes, 6 verres en verre. Et pour tous les participants, cette semaine, pour fêter les 100 ans des guides de voyage Michelin, chaque participant, qu'il gagne ou qu'il perd, gagne un guide de voyage Michelin. Voilà, on reprend la compétition immédiatement. Alors,
1: quel beau discours de la présidente du Dami d'Hollande, je trouve.
0: Merci. Chers concitoyens, chères concitoyennes, demain, c'est vendredi, c'est la finale et Nicolas va gagner. Alors, tu joues avec ici Normandie, mon petit Nicolas, on sait que tu cuisines comme un dieu. Tu as aussi une petite passion, c'est les bonsaïs. D'ailleurs, tu fais partie d'une asso, ça veut dire quoi? Explique-nous.
7: Oui, alors je fais partie d'une association, en fait, d'un club de bonsaï qui se situe à Bagnoles-de-l'Orne, donc c'est dans le 61, et c'est un club de bonsaï, en fait, on se rejoint, on est à peu près une cinquantaine, on se rejoint souvent un samedi par mois pour entretenir, créer des bonsaïs, et les mettre en forme, ligaturer, tailler, etc. Voilà, parce que c'est des techniques bien particulières et on se rend beaucoup service entre nous par rapport à ça.
0: Alors d'ailleurs, tu as 30 bonsaïs à peu près chez toi et tu as créé une forêt de 7 mélèzes sur une pierre.
7: C'est ça.
0: C'est magnifique.
7: Ouais, exact. Ouais. Donc oui, parce que du coup, en fait, on est donc les mélèzes, on en trouve. Donc le mélèze, c'est un sapin qui perd ses aiguilles. On en trouve dans la forêt d'Andenne à Bagnoles-de-l'Orne. C'est une espèce en fait qui est endémique, qui pousse là-bas, pardon. Et on a une autorisation de prélèvement par l'ONF. Notre association a une autorisation de prélèvement, et donc du coup, on prélève des sujets qui sont assez jeunes à différents endroits dans la forêt, et ensuite on les met en culture, et puis à la fin, on crée une forêt sur une lose, une pierre plate, une lose, ce qui fait que voilà, c'est une des pièces les plus belles que j'ai effectivement et que j'ai créée moi-même.
0: Je veux une photo sur le mail de Maître Coupez. Alors, nous allons tout de suite marquer 3 points de plus grâce à la question à choix multiples. Je vais te poser une question, je vais te proposer des réponses, tu auras 10 secondes pour me répondre. Tiens, une petite ambiance.
8: Allô, c'est moi. Comment tu vas?
0: Allô, comment tu vas? Écoute bien la question. Quel pourcentage de Français se dit dépendant de son smartphone?
7: Oh là là.
0: Alors, écoute bien, c'est assez logique. 18%, 42%, 65%. Au Damidoland, il n'y a pas de portable. Voilà, alors, 18, 42, 65 ou pas de portable. Top chrono,
7: ah, ou
0: 10
7: pas
0: secondes.
7: De portable, d'accord.
0: Non, ou c'est le Damidoland, c'est une connerie.
7: Zéro, quoi.
0: Ouais, 18, 42, 65.
7: La logique, je voudrais que ce soit 65.
0: C'est 65%, c'est quand même, c'est énormément. Hein, c'est 2 Français sur 3 sont totalement dépendants de leur smartphone. Voilà, 89% chez les 18-24, c'est magnifique.
1: Ouais. Sylvie, tu as un téléphone évidemment, toi aussi, hein, tu as un smartphone, on en a tous.
9: Bien,
1: un. Sylvie qui habite Hervaux, dans les Deux-Sèvres, pour ceux qui la découvrent à cette heure-ci, elle a 2 enfants qui sont grands, on pense à Jean-Paul qui a des petits soucis en ce moment. Hein. Des gros bisous à ton mari, on fait Sylvie, on est d'accord?
9: Merci.
1: Ancienne institutrice à la retraite, très manuel, tu disais, tu fabriques des boîtes en carton, tu bosses pour une association, tu donnes des cours, tu donnes des conseils, t'aimes les fleurs, les grenouilles, enfin voilà, t'es top. Et alors, t'as été figurante dans un film chez toi, dans ta commune. C'était quoi ce film? S'agissait de quoi?
9: Alors, ce film a été tourné en 2022 sur notre commune parce que Hervaux est une petite cité de caractère, avec un château médiéval et un cadre prestigieux. Et donc, un film avec des Chinonnais et puis des habitants, enfin des organisateurs de Saumur, le dîner aux chandelles. C'est un film historique et policier.
1: Et tu faisais quoi? C'était quoi ton
9: J'étais
1: rôle?
9: J'étais religieuse.
0: Sœur
1: et alors
0: Sylvie.
1: T'as mis le costume, enfin le traditionnel habit des religieuses et tout. Bah, ça devait être sympa. C'est une bonne expérience quand même, les tournages de films. C'est sympa, ça.
9: Ah, mais, le cadre et puis la mise en scène.
1: Bah, bien sûr.
9: Il y avait des carrioles, des chevaux.
1: De l'époque.
9: Très intéressant.
1: Ça s'appelle le dîner aux chandelles. Alors, t'as beaucoup voyagé, t'as visité les grandes villes européennes, Venise, Rome, Lisbonne, Barcelone, mais tu as un petit rêve. Ton prochain voyage, il est prévu pour aller où cet été?
9: À Montréal, Québec,
1: Jamais vu? Première fois?
9: Non, la première fois, c'est ça, avec une amie.
1: Bah, ça va être sympa, vous partez combien de temps? Tu prends un petit moment quand même pour découvrir.
9: Trois semaines.
1: Oh, c'est bien ça.
9: Oui.
1: C'est suffisant et c'est top. Donc ce sera cet été au Québec. Et puis pour te faire plaisir avant de jouer, il y a un chanteur que tu adores. Et d'ailleurs, si tu pouvais déjeuner avec lui à 13h,
9: ce serait Gérard Lenormand.
10: Je viens de chanter la balade des gens heureux.
1: Ah, je t'entends chanter, Sylvie. Tu l'as vu plein de fois en concert et t'es fan de Gérard Lenormand.
9: J'étais surtout, maintenant un peu moins parce que on le voit moins.
1: C'est
9: mais les anciens titres me rappellent plein de souvenirs et donc j'adorais.
1: Bah, tout le monde sait de toute façon que la fameuse chanson Si j'étais président, il l'a écrite pour Valérie Damidot. Hein.
0: Évidemment.
1: Si j'étais présidente du Damidoland,
0: on serait vachement heureux.
1: Évidemment. Sylvie, je joins avec cette question à choix multiples côté réponse. Tu connais les magasins Fnac? Évidemment, la FNAC, c'est
9: lui.
1: Mais que signifient les lettres du mot FNAC? Voici les propositions. La FNAC, ça veut dire Fédération Nationale d'Achat des Cadres. Ou bien France Numérique Audioculture. Ou alors Fédération Nationale des Arts et de la Culture. Ou bien Fédération Nationale des Amis du Damidoland. Top chrono, 10 secondes.
9: Je dirais Fédération Nationale des Arts et de la Culture.
1: Fédération nationale, c'est bon. Tu dis des arts et de la culture, et c'était d'achat des cadres. La FNAC. C'est né en 1954. C'est une coopérative qui permettait aux cadres d'acheter des produits à prix réduit. Voilà l'idée de la FNAC à la base, et c'est resté. Donc c'est bien Fédération nationale d'achat des cadres. On apprend des choses.
0: Alors, Nicolas, 7, Sylvie, 3. Et là, tout de suite, on va partir avec Alain Souchon. Quand je serai KO.
1: Non, c'est pour Nicolas, ça. On va être KO bientôt.
0: Nico, j'ai confiance en toi, mon petit chat.

0: Alain Souchon, quand je serai KO à 12h42. Bonne journée, bienvenue sur ICI.
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1: Alors, nous sommes avec Nicolas qui joue avec ICI Normandie contre Sylvie qui joue avec ICI Poitou. Nicolas a 7, Sylvie a 3. Ah Nicolas, notre prof de cuisine qu'on adore, qui aime les animaux et à qui il arrive des petites aventures dignes de Pierre Richard. Eh oui. Ah oui, un jour, il est en formation avec des collègues dans un hôtel. Il se lève un petit peu tôt et il se dit « Tiens, si je me faisais mon petit déj tranquille, là ?» Il se met des tartines à griller, puis tu vas te faire un café. Qu'est-ce qui s'est passé après ?
3: Eh ben, j'ai mis des tartines à griller tranquillement, mais j'ai oublié la pince en bois en même temps que les tartines grillées. Et le problème, c'est que je ne regardais pas le grille-pain.
1: Et donc, ça a pris feu. Donc, tout l'hôtel a été réveillé par l'alarme incendie. Hein, voilà.
3: Oui, réveillé, évacué. Et je me suis vraiment fait disputer par la directrice de l'hôtel qui n'était pas très, très contente de venir à ce moment-là pour désactiver l'alarme.
1: Et comme, après un coup d'extincteur, tout a été remis en place. Et tes collègues, qu'est-ce qu'ils ont fait ?
3: Alors après, effectivement, moi je suis retourné un petit peu penaud dans ma chambre et mes collègues sont venus déjeuner après, une vingtaine de minutes plus tard. Et ils ont négocié avec la personne de l'accueil pour récupérer le morceau de la pince en bois qui restait, qui n'avait pas totalement brûlé mais qui est à moitié carbonisé. Et ils me l'ont offert à Noël l'année dernière dans un énorme paquet.
1: Ça, voilà j'aime beaucoup cette anecdote. Ça me fait beaucoup rire. Alors, c'est magnifique. Bien, alors, il y a cette. Tiens, je vais te faire écouter ça. On va voir si tu comprends l'allusion. C'est la fouine qui chante. Tu sais pourquoi j'ai mis la fouine ? Parce que si t'étais un animal, tu veux être une fouine.
3: Oui, c'est ça, oui. Si j'étais un animal, en fait, oui, je serais une fouine parce que je suis quelqu'un qui fouine beaucoup, cherche beaucoup, qui pose beaucoup de questions, qui cherche tout le temps. Et effectivement, je me comparerais à une fouine.
1: Voilà. Fouine. Eh ben, écoute, tu es mon petit détective. Je te nommerai directeur des enquêtes.
4: Ministre de l'Intérieur.
1: Mais peut-être ministre de l'Intérieur du Dami d'Hollande, on verra. Alors, magnifique. Le Dami d'Hollande, il y a toujours du soleil et des animaux en liberté. C'est la base de ce pays. Alors, tu as 7. Je te propose de marquer 5 points de plus. Tiens, une ambiance.
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1: Avec ses grandes oreilles, il entend les abeilles, c'est M. Nous, on va parler d'oreilles et de peinture. Nicolas, quel célèbre peintre s'est coupé lui-même une oreille ? Quel célèbre peintre s'est coupé lui-même une oreille ? Top chrono, 10 secondes.
3: Vincent Van Gogh.
1: Et c'est un sans faute pour Nicolas qui a 5, ça fait 12. Et oui, Van Gogh en 1888, il fait une petite crise de psychotique. Hein, et puis du coup, il a coupé son oreille. Magnifique, tu as 12, bravo.
4: Sylvie est avec nous. Oui. Sylvie qui pour l'instant, c'est pas que t'es à la traîne, mais enfin voilà, c'est vrai que Valérie l'a dit, il a fait un sans faute, il est à 12, t'es à 3, mais tout est possible avec le bingo qui arrive avant 13h. Sylvie, écoute générique. Voilà. Vous êtes 3 millions tous les mardis soirs à suivre la nouvelle saison de Koh-Lanta, sans parler du replay. Et la semaine prochaine, pour les fans, c'est l'épreuve de l'orientation. Et pourquoi je parle de l'orientation, Sylvie ?
6: Parce que je me perds régulièrement.
4: Non,
6: donc je perds ma voiture.
4: Non, excuse-moi. Non, tu es nul. On va dire les choses franchement. Parce que... Oui. Alors effectivement, déjà la voiture, t'arrives, tu cliques sur ta clé en espérant que ça va s'allumer, t'arrives sur un parking, alors un jour, voilà, elle arrive sur un parking qui est vide, elle pose sa voiture est noire, elle va au cinéma, elle sort, il fait nuit, le parking est sombre, et là il y a 60 voitures, elle clique sur toutes les voitures, car elle ne sait plus où est sa voiture.
6: Mais non.
1: Ah oui, ça c'est...
6: Perdu.
1: Ça arrive.
6: Régulièrement, je la perds.
4: Oui, mais enfin, c'est quoi cette histoire de rendez-vous en clinique où t'es arrivé très en avance ? Qu'est-ce qui s'est encore passé ?

0: Lié. Mais oui.
1: Bah bien sûr.
0: Bah oui.
1: Bah sauf que quoi? Sauf que c'est...
0: voilà. Alors je vais prendre l'ordre alphabétique et je vais au pilier K.
1: Oh, c'est tout à
0: ma voiture.
2: Oh là, mais oui, parce qu'il y en a 10 des piliers K.
0: Mais j'en sais rien, moi.
2: Eh oui.
1: Retrouvez Sylvie mardi dans l'épreuve de l'orientation dans Koh-Lanta. Sylvie qui va aller jusqu'au poteau, bien sûr.
0: Oui. Oui,
1: ma voiture. Oui, alors tu feras attention pour les poteaux, parce que j'ai découvert, on n'aura pas le temps d'en parler, mais que bon, tu trébuches tout le temps, tu te fais des fractures, voilà. Tu te fais mal aux doigts. Bon, arrête le sport, oui. Arrête la voiture, arrête l'orientation.
2: Allez, ouais, oui, viens au Dami.
0: Il y a les vigiles pour m'aider.
2: Bah, merci, viens au Dami d'Hollande, il n'y a pas de boutique, il n'y a rien.
1: Il n'y a rien.
2: Il n'y a que des animaux et de la musique avec des gens dans la rue.
1: Tout le monde se trimballe tout nu. On n'a même pas de vêtements.
2: Non,
1: c'est la
2: pas
1: fête.
2: Tout nu, t'es fou, toi.
0: Ça m'est même arrivé de monter dans une voiture, de m'asseoir, croyant que c'était mon amie, ma copine qui était encore au volant.
1: Oui.
0: Elle avait changé de place entre-temps. J'avais un autre chauffeur à côté de moi.
1: Allez, rendez-vous mardi, encore une fois. L'épreuve de l'orientation avec Sylvie. Elle ne sait pas du tout où elle habite. Elle ne sait plus où elle est. Si vous trouvez Sylvie seule comme ça dans une rue...
2: Ramenez-la, Jean-Paul.
1: Voilà, n'hésitez pas à lui dire que sa maison est au bout du couloir.
2: Appelez ici Poitou.
1: Voici la question et un extrait de Gaël Faye.
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1: On parle de pays. Il évoque un des pays, Gaël Faye. Alors, pour l'ancienne institutrice que tu es, peut-être que cette question est simple. Combien de pays composent le fameux Benelux? Combien de pays composent le Benelux? 10 secondes, top chrono.
0: Je dirais 11.
1: Je suis sous le choc. Le Benelux, Belgique,
0: oui.
1: Néerlande, Luxembourg, Pays-Bas, quoi. Le Benelux, Belgique, les Pays-Bas. Le
0: oui,
1: Benelux, au moment de l'Europe,
2: bon,
1: le Benelux.
2: C'est pas la peine de lui parler sur ce ton.
1: Oh non, Sylvie.
2: Allez, Sylvie.
0: Mais si, j'ai tout perdu.
1: Alors
2: mais
1: Sylvie,
2: non.
1: Je rappelle que tu as aussi perdu les bonnes réponses et allez. Que tu ne sais pas où est-ce qu'ils sont.
2: Bien, allez, je ne remémorerai pas les scores. Et ah oui, tout de suite, on part. Vous écoutez ici, on écoute Auria, Soirée mondaine. Et puis, on se retrouve après, mes petits chéris. À tout de suite.

0: vient du sud de la France, elle cartonne sur les réseaux sociaux. Soirée mondaine, Oria, elle sera d'ailleurs à la Scala de Paris le 10 novembre.
1: Magnifique, mais là, tout de suite, c'est la pause. C'est le moment où le Dami d'Hollande lâche les animaux dans les ruches.
0: Vous tournez encore autour de la table comme vous le faites régulièrement.
1: Je ne peux plus rester assis, je vais me présenter debout jusqu'à la fin.
0: Je vais vous dire, en fait, Valérie, elle a un petit peu mal au dos. Alors, elle tourne autour de la table et on dirait un prof, c'est avec les mains derrière.
1: Voilà.
0: On sait qu'il fait une dictée.
1: Exactement.
0: Et ça nous a donné envie de revoir cette excellente
1: série. Victoire Bonneau, bah oui, bien sûr.
0: Victoire Bonneau, vous étiez une CPE face à Catherine Jacob. Excellente. Sur M6. M6, la chaîne sur laquelle vous officierez à la rentrée.
1: Voilà. Bien sûr. Allez, nous allons tout de suite faire un petit peu de réclame après cette réclame autoproclamée.
0: Voilà. Bah oui, c'est normal.
1: La réclame.
0: La réclame.
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1: Nous sommes au taquet avec Nicolas et Sylvie. Nicolas, une petite anecdote avant de t'encourager pour le bingo. Il paraît que si tu devais déjeuner avec une célébrité, tu déjeunerais avec la femme en rouge, avec Anne Roumanoff.
7: Oui, ah ouais, j'aime beaucoup Anne Roumanoff. J'aime beaucoup son humour, la façon dont elle est. Je suis allé à un spectacle à l'Alhambra à Paris. Je suis allé à plusieurs d'ailleurs, et elle m'a fait monter sur scène. Et c'est vrai que j'accroche beaucoup. J'aime beaucoup.
1: Eh ben c'est bien. Allez, on va t'encourager et on va surtout te dire de relax.
7: Relax.
1: Take it easy.
0: Exactement.
1: Allez, relax, take it easy. T'es en tête. Mais le bingo, ça peut tout remettre en jeu. Écoute bien ton petit bingo, chérie. À mon top chrono, tu auras 10 secondes pour me donner un maximum de villes américaines. C'est-à-dire toutes les villes qui sont aux États-Unis de l'Amérique. Donc, un maximum de villes américaines. Top chrono, 10 secondes. Hop.
7: Alors, New York, Chicago, Los Angeles, San Diego, San Antonio, Philadelphie, Dallas, Austin, Jacksonville, Columbus.
1: Eh ben, ça fait... Moi, j'en ai 9. Maître Coupez, vous me confirmerez. 9, voilà.
0: Bah, dis donc, pas mal. Alors, la situation est très claire. Sylvie, il a été en tête, il a même fait un sans faute. Je reconnais le talent de Nicolas.
1: J'espère bien.
0: Bon, au cœur du bingo. Le bingo, il vaut 10 points. Mais pour encaisser ces 10 points, ce qui te permettrait de prendre la tête, il faut que tu fasses plus de réponses qu'il n'en a fait. Il en a donné 9, je t'en demanderai donc 10. Et tu auras 10 secondes, soit une par seconde. Donc il va falloir être très perspicace et efficace. Allez, un dernier petit mot pour dire que lorsque tu as voyagé à Londres, tu as dit tout à l'heure que tu habitais un petit village, tu es tombé nez à nez en sortant de l'abbaye de Westminster avec quelqu'un de chez toi. Petit village de 600 habitants, c'est dingue, la rencontre.
8: Eh oui. C'est rare, secrétaire de la mairie de mon village.
0: Ma petite commune. Se balader dans le monde entier, et hop, d'un coup, tomber, ça t'est arrivé, ça, Valérie?
1: Tu tombes sur quelqu'un
0: que tu connais?
1: Oui, à Barcelone. Ça m'est arrivé.
0: D'accord.
1: Exactement.
0: Sylvie, on te détend avec ta musique, c'est Nougaro.
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0: Cécile, tu adores Nougaro, j'espère.
1: Quelle belle chanson.
0: Ça te fait plaisir?
8: Oui. Ah oui. Moi, je suis contente de l'entendre. C'était en l'honneur de ma fille.
0: Alors,
8: Donc, c'était l'anniversaire.
0: Ok.
1: Joyeux anniversaire, Héloïse.
8: Voilà.
0: Allons-y. Voici pour toi 10 secondes. On reste sur de la géographie. Je vais te demander. C'est pas anodin, l'anecdote sur laquelle je t'ai lancé avant. Maximum de villes en Angleterre. En Angleterre. Top chrono au Royaume-Uni. Top chrono, 10 secondes.
8: Londres, Manchester. Oh là là là là.
0: Eh oui.
8: Ben oui.
0: Liverpool, Birmingham, Glasgow, Édimbourg, puisque c'est le Royaume-Uni, Bristol, on aurait même pu dire la Barbade, je crois, parce que c'est les Antilles-Britanniques.
1: Belfast, Aberdeen, enfin bref.
0: Les Seisters.
1: Bien, Sylvie, tu ne pars pas les mains vides, puisque je le rappelle, tu repars avec un guide Michelin pour fêter les 100 ans des guides de voyage Michelin.
0: Ah, désolé, Sylvie.
1: Nico, eh ben, demain, tu seras dans ma team, la team d'Amis d'Hollande, chérie. Tu pourras essayer de gagner le week-end exceptionnel au festival Off d'Avignon avec le séjour pour 4 adultes dans 2 chambres doubles à l'hôtel Le Chardonnay, 100 euros de carburant, 2 spectacles par jour, 4 spectacles ou
0: la machine à café, Nespresso, Malongo, EO,
1: éco-responsable, ouais. 32 dosettes
0: et cyber en verre, bien
1: et ben voilà. Allez, je remercie notre ami Christophe à la technique, Céline à la réal, Maître Coupez au savoir, Alex au standard, Éric Bastien.
0: Oui. Pourquoi vous riez comme ça?
1: Je sais même plus à quoi je peux te dire, je sais pas.
0: Mais tout ne dites plus rien, enchaînez.
1: Voilà, je vais enchaîner, c'est ça.
0: Il y a plus rien à dire sur moi.
1: Je vous embrasse tous un par un très très fort et on se retrouve bien évidemment demain pour la finale.
0: Merci Victor Bonneau.
1: Merci Victor Bonneau. Tu vas prendre des heures de colle, toi, tu vas voir.
0: Oui.
1: Et à demain pour la finale, mes petits chéris.
0: Elle est citoyenne du Dami d'Hollande, c'est Wendy Bouchard.
1: Bah,
0: bonjour. Bonjour Wendy.
10: J'ai ma carte de membre, en effet.
1: Évidemment, elle aime les animaux.
10: Estampillée, plastifiée, amis des animaux, voilà, ça nous réunit.
1: Oui.
10: Amis des animaux, amis de la terre, les journées nationales de l'agriculture, demain, samedi et dimanche, on en parle. 200 000 Français se sont rendus dans les fermes et les exploitations, journée porte ouverte, c'était l'année dernière, même édition, même principe, même affluence.
1: Magnifique.
10: À tout à l'heure les amis,
1: à tout à l'heure.
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0: Passez une excellente journée ici.fr pour écouter au taquet. Le mot de la fin, c'est bien sûr pour la présidente.
1: Évidemment, vous écoutez ici. Il est 13h, je vous aime. À bientôt.
0: Voici ma France avec Wendy Bouchard. Bonne journée.
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10: Bonjour à tous et merci d'être à l'écoute de Ma France, une France dans laquelle les députés ont voté une loi hier pour limiter la contamination de nos sols et des produits de la terre au cadmium, un métal lourd et cancérigène. Les associations de défense de l'environnement et de la santé applaudissent en attendant la confirmation du vote par le Sénat. Vous entendrez un représentant de Foodwatch, c'est notre dossier du jour. 7e jour de recherche pour la petite Liana face à un suspect numéro 1, toujours mutique en prison, mais toujours aucune trace de cette jeune fille donc disparue. Vendredi, vous entendrez la colère du maire de Florence devant les délais de la justice. Une plainte pour viol pour mineur contre cet homme déposée en août dernier et pour laquelle le suspect n'a toujours pas été inquiété. La mort de l'artiste franco-iranienne Marjane Satrapi, elle avait ému le public du monde entier en racontant sa vie et l'oppression du régime des Mollahs à Téhéran. Elle avait 56 ans. Les Bleus rencontrent la Côte d'Ivoire ce soir en match amical, une semaine tout pile avant le début de la Coupe du Monde de foot. Match à suivre à Nantes ce soir. Et puis au cœur de vos régions, les vétérans américains arrivent en Normandie pour les commémorations du D-Day et les journées nationales de l'agriculture partout en France. 2000 fermes et exploitations qui ouvrent leurs portes pour des visites et des animations tout week-end. Nous serons en Gironde notamment et dans la Marne avec nos invités. C'était un vote particulièrement attendu par les associations de défense de l'environnement et de santé publique. Et les députés ont fait fort en adoptant à une très large majorité, 144 voix contre 22, la proposition de loi écologiste qui vise à limiter l'exposition de la population au cadmium. Marie Boueda, vous avez travaillé sur ce dossier. On va d'abord rappeler à nos auditeurs que ce métal lourd, cancérigène par le biais de l'alimentation, on le trouve dans les pâtes, dans le riz, dans les épinards, les pommes de terre ou le pain, et que les Français sont parmi les plus contaminés d'Europe aujourd'hui. Alors que dit ce texte qui a donc été voté à l'Assemblée ?
11: Eh bien, il permet de réduire les doses de cadmium plus rapidement que prévu dans les engrais phosphatés, ces engrais qui enrichissent les sols en France. Et donc, le texte propose de baisser leur teneur à 40 mg par kilo à partir de janvier de l'année prochaine, à 20 mg en 2030. Actuellement, le seuil était fixé en France à 90 mg par kilo, bien plus haut que la réglementation européenne qui restreint à 60. Le cadmium, c'est un métal, vous le disiez, classé cancérigène, responsable a priori de l'explosion des cancers du pancréas. Le ministre de la Transition écologique, Mathieu Lefèvre, a reconnu, je le cite, une surimprégnation de la population française en cadmium par rapport à nos voisins européens. Et selon l'Agence nationale de sécurité sanitaire de l'alimentation, près de la moitié de la population adulte en France présente une contamination au cadmium.
10: C'est un texte qui a fait consensus à gauche chez les parlementaires, incluant donc Renaissance, Horizon, le Modem également. également quand une partie des LR et le RN ont voté contre. Du côté des agriculteurs, de leur syndicat, quelles sont les réactions à midi, Marie ?
11: Eh bien, d'abord, il faut rappeler que ce sont surtout les producteurs d'engrais phosphatés qui sont visés par cette proposition de loi. La France en apporte la quasi-totalité, notamment du Maroc. Et donc, les syndicats agricoles sont encore très prudents sur ce texte. Pour la FNSEA, le syndicat majoritaire, la santé des Français est prioritaire, dit son vice-président. Il a appelé hier les fournisseurs d'engrais à baisser le plus drastiquement possible les teneurs en cadmium. Du côté de la Confédération paysanne, on ne se prononce pas vraiment non plus. Le gouvernement et les agences sanitaires doivent encore expliquer pourquoi il y a une explosion de cadmium dans les analyses des Français, dit un représentant. Pour l'instant, les études ne leur permettent pas de prendre position. Rien n'affirme aujourd'hui que réduire le cadmium dans les engrais phosphatés baissera le taux de ce métal dans l'urine des Français, selon le syndicat. Et enfin, la coordination rurale ne nous a pas répondu.
10: Merci Marie Bouda pour ce dossier, cette enquête pour ici. Autre réaction attendue en direct dans Ma France, c'est celle du directeur de campagne de l'association Foodwatch. Bonjour Camille Dorioz.
12: Bonjour, merci de l'invitation.
10: Merci à vous. L'association se bat pour le droit à une alimentation saine, à une alimentation choisie, durable également. C'est un contre-pouvoir citoyen face aux risques induits par les aliments qui sont contaminés, on l'entendait, à nos dépens. Comment vous réagissez à cette première étape parlementaire ?
12: C'est une grande victoire qui a été menée hier. On a vu un changement. Il faut noter, c'est que au début on était plutôt parti avec des propositions venant du centre qui essayait de réduire, d'amoindrir cette loi et ce calendrier. Mm-hmm. Des amendements qui ont été retirés sous la pression des citoyens et des citoyennes, sous la mobilisation des citoyens et des citoyennes pour obtenir cette loi véritablement ambitieuse et qui rattrape en fait les errements des précédents gouvernements qui ont laissé en fait cette surcontamination à advenir en mettant en place cette dérogation. Oui. De 50% de plus de contamination dans les fertilisants. Et aujourd'hui, on est obligé d'accélérer, on est obligé d'aller plus vite que le reste de l'Europe, mais en fait c'est parce que surtout on doit rattraper un retard qu'on a pris ces dernières années.
10: Bien sûr, je vous parlais de première étape parlementaire parce que ce texte et cette adoption doit être évidemment confirmée au Sénat. Les sénateurs, vous les appelez à être à l'écoute justement de cette mobilisation citoyenne, Camille Dorioz.
12: Alors il y a deux choses qu'on dit aujourd'hui. La première, c'est que le gouvernement est en train de finaliser des décrets pour avancer sur cette question-là. Hier, on a eu une claire majorité, une claire décision par l'Assemblée nationale. Du coup, on appelle la ministre Annie Genevard et les ministres qui sont concernés, c'est-à-dire ministre de l'économie, ministre de l'environnement, ministre de la santé, d'entendre la décision prise par l'Assemblée nationale. Oui. Et de directement appliquer ce calendrier dans les décrets qu'ils vont appliquer. D'accord. Après, derrière, un décret, ça change assez facilement. Et du coup, nous, ce qu'on veut, c'est effectivement que la loi soit appelée par les sénateurs et les sénatrices, qu'ils entendent en fait l'inquiétude des Français, qu'ils entendent aussi le retard qu'on a pris sur la gestion de cette contamination, cette surcontamination de nos sols, qui aujourd'hui pose problème aussi à nos agriculteurs. Je pense que c'est important. Ils subissent cette contamination. Eux, ils n'ont pas choisi de savoir combien il y avait de cadmium dans leurs fertilisants qu'ils achètent. Okay. Du coup, aujourd'hui, pour donner à nos agriculteurs la possibilité de prendre soin de leur sol, mais aussi de produire des aliments de qualité sur lesquels les Français peuvent avoir confiance, on appelle les sénateurs et les sénatrices à appeler la loi et à la voter comme elle est aujourd'hui pour en fait avoir quelque chose de solide, de robuste. On a lancé une pétition d'interpellation sur le site foodwatch.fr. On appelle tous les citoyens et les citoyennes qui se sentent concernés à la signer pour interpeller ces sénateurs.
10: Les choses sont très claires. Merci beaucoup avec cette application d'urgence des décrets. Cette adresse à la ministre de l'Agriculture, Camille Dorioz, vous qui êtes directeur de campagne de l'association Foodwatch. Première étape avec cette adoption d'un texte par les députés pour réduire, vous l'avez entendu, notre exposition au cadmium contenu dans de nombreux fertilisants. On ne supprime pas la substance, mais on en limite drastiquement le volume. Il est 13h07, vous êtes à l'écoute d'ici et l'attente est insupportable. Après la disparition de Liana dans le Gers, c'était vendredi. À cette douleur, sans trace, sans nouvelles de cette petite fille de 11 ans, disparue à la sortie de son collège, s'ajoute la colère aujourd'hui. Et cette question, le principal suspect aurait-il pu être empêché d'agir agir, être stoppé dans sa prédation sexuelle. On a appris en effet que l'homme qui dort en prison, qui ne parle pas, était déjà au cœur de 3 procédures pour viol ou agression sexuelle. 2 classées sans suite et une plainte pour viol sur mineur déposée en août dernier à la gendarmerie de Plaisance-du-Touche. Plainte qui n'a donné suite à aucune avancée en 10 mois. Alors hier soir, le maire de Fleurance a poussé un coup de gueule teinté d'émotion face aux tentatives de justification des autorités compétentes. Écoutez Grégory Bobato au micro ici Occitanie de Théo Cobel.
13: La réalité, c'est que nous faisons les frais de décennies d'économie sur le dos de sujets cruciaux que sont l'accompagnement de la parole des victimes et l'urgence que devraient revêtir les procédures quand il s'agit d'enfants. Ils sont victimes 2 fois, de criminels pédophiles d'abord et d'un système qui les écrase par sa lenteur ensuite. Stop à un système qui n'apporte qu'un soutien de façade. Stop à un système qui ne répond seulement et uniquement seulement à coup de énième enquête administrative. Avant de tomber dans des calculs de politique politicienne, en se soustrayant aux explications pour nos dirigeants, au lieu de remonter la chaîne des responsabilités, n'oublions pas qu'en priorité, nous continuons de rechercher une petite fille. C'est d'une jeune fille qu'il s'agit, c'est une jeune fille que nous devons retrouver, car c'est tout un territoire et des parents qui ont perdu le sommeil depuis 6 jours.
10: Les mots forts du maire de Fleurance, le gouvernement a lancé une enquête administrative sur le non-traitement de cette plainte, mais vous l'avez entendu, de plus en plus de voix s'élèvent comme ce maire pour questionner la justice, Coralie Moreau, sur la gestion de ces dossiers si cruciaux.
14: Oui, alors rappelons qu'au début de la garde à vue, Jérôme B. est présenté comme un suspect au casier judiciaire vierge. Depuis, vous l'avez dit Wendy, on a appris les antécédents de ce père de famille, les plaintes qui le visent depuis 2020, notamment pour des viols sur mineurs. D'où la colère des associations de protection de l'enfance qui ne comprennent pas aujourd'hui comment ce profil inquiétant a pu être traité avec autant de légèreté. Il faut des signaux qui s'allument quand il y a déjà eu des plaintes et des signalements, a réagi Joëlle Sicamois, la présidente de la Fondation pour l'enfance, sur notre radio ici. Après le scandale du périscolaire, cette nouvelle affaire montre l'urgence de faire des dossiers de mineurs victimes de violences sexuelles une priorité, comme pour les violences conjugales. Et ce n'est pas le cas aujourd'hui, déplore Manon Lefebvre, secrétaire nationale du syndicat de la magistrature.
15: Le problème, c'est que les violences sexuelles sur les mineurs ne sont pas considérées comme un contentieux de masse. Or, c'est des centaines de milliers d'enfants qui, chaque année, sont victimes de violences sexuelles. Ça devrait être la priorité numéro 1 aujourd'hui dans le traitement judiciaire. Ça ne l'est pas.
14: Et si ce n'est pas une priorité, c'est avant tout par manque de moyens. Les syndicats de magistrats le dénoncent depuis des mois. L'USM rappelle que le nombre de procureurs est 4 fois moins important chez nous en France que chez nos voisins européens. Le manque de personnel est criant également au sein des brigades des mineurs, tout comme les places dans les structures d'accueil pour mettre à l'abri les enfants en danger. C'est tout le système qui craque, dénoncent les syndicats. En écho ce matin, Maud Bréjon, la porte-parole du gouvernement, a plaidé pour continuer à augmenter les moyens de la justice.
10: Merci beaucoup Coralie Moreau. Les recherches se poursuivent pour tenter de retrouver la petite collégienne de 11 ans. Les plongeurs venus en renfort des brigades nautiques du sud de la France continuent d'ausculter les rivières, mais aussi un lac et un bois. Plus de 170 gendarmes restent mobilisés. Le GPS de la voiture du principal suspect ainsi que de nombreuses données numériques et électroniques sont toujours analysées. À la une encore, l'un des 3 agents de l'Office national des forêts placé en garde à vue dans l'enquête sur l'incendie géant du massif des Corbières, c'était l'été dernier, va être présenté aujourd'hui à la justice. C'est une cigarette jetée par la fenêtre d'une voiture de patrouille de l'ONF qui est l'une des pistes explorées dans l'origine de ce méga-feu qui a ravagé 17 000 hectares de végétation. La disparition de Marjane Satrapi, elle avait 56 ans, grande auteure et réalisatrice franco-iranienne. Emmanuel Macron salue une immense artiste qui a transformé une enfance iranienne en fable universelle. Elle avait connu en effet la consécration avec sa saga autobiographique Persepolis, une BD lue dans le monde entier sur la répression des mollahs. Primée en 2001 au Festival d'Angoulême, elle a porté cette histoire au cinéma, décrochant le prix du jury au Festival de Cannes. Marjane Satrapi, naturalisée française, qui avait refusé la Légion d'honneur en raison, disait-elle, de l'attitude hypocrite de la France face à l'Iran, continuait de porter l'espoir d'une chute du régime en Iran en observant la révolution de son peuple.
16: La révolution Femmes, Vie, Liberté, c'est la première révolution féministe au monde. On parle d'une révolution, on ne parle pas d'un mouvement. C'est une révolution qui a été commencée par les femmes. Mais pourquoi j'appelle que c'est une révolution? C'est parce que les hommes, ils sont tous derrière. Les 800-900 personnes qui ont été exécutées dans les prisons en Iran, c'est des hommes qui sont tous morts pour avoir scandé « femme, vie, liberté ». C'est là où ça devient une révolution. Ce n'est pas des femmes qui demandent leurs droits et les hommes qui sont contre. C'est ça ce qui a changé.
10: L'auteur et réalisatrice Marjane Satrapi, morte à 56 ans, ses proches précisent avec douleur qu'elle s'est laissée mourir de tristesse après le décès de son compagnon l'an dernier. Et puis notre humoriste français, scénariste, réalisateur aussi, notamment de Maison de retraite, Kev Adams, va-t-il se faire un nom aux États-Unis? Il a épaté en tout cas le jury d'American's Got Talent, la version américaine de La France a un incroyable talent, devant 5 millions de téléspectateurs sur une scène à Los Angeles. Sa prestation, Loïc Piala, a été très très remarquée.
17: Your name is
18: Kev Adams.
17: I come from Paris.
19: Voilà, pour les présentations, à l'aise en anglais, Kev Adams a misé sur les différences culturelles entre la France et les États-Unis pour faire rire.
20: J'ai un copain américain qui m'a demandé si j'avais déjà été à Las Vegas. J'ai dit non. Il m'a dit, tu devrais y aller. C'est juste à côté. Et j'ai regardé sur Internet, c'est 5 heures de route depuis Los Angeles. En France, vous roulez 5 heures, vous arrivez en Turquie, dans un autre pays, avec un autre gouvernement et une autre monnaie.
19: L'humoriste de 34 ans n'avait que quelques minutes pour séduire la dure loi des télécrochets. Ça lui a suffi pour conquérir le jury d'America's Got Talent.
21: Oui.
22: Yes, yes, yes, yes, yes.
23: Yes. 4 yes.
19: 4 yes, 4 oui et des louanges, celles du comédien Will Mendel et de l'ex Spice Girl Mel B.
24: C'est le meilleur humoriste qu'on ait jamais eu dans l'émission.
25: Tu étais fou, sexy, cool, tout ça, tu étais très très drôle et très sympathique aussi.
19: Il y a quelques années, le Français avait tourné une web-série à Los Angeles. Il a aussi fait une apparition dans la comédie hollywoodienne L'espion qui m'a largué. Il se produit sur quelques petites scènes de stand-up à Los Angeles et New York. Son rêve américain prend forme.
10: Amazing, Kev Adams, pour vous servir. Au cœur de vos régions, nous voici en Normandie maintenant, avec une trentaine de vétérans américains, combattants de 1944 évidemment. Ces hommes, héros de bravoure et de la libération, ont été accueillis avec leurs familles par Brigitte Macron et par des écoliers du Breuil en Auge, à Deauville. Ces anciens soldats de l'US Army vont participer aux différentes célébrations du 82e anniversaire du débarquement et leur arrivée a été saluée, émue. Un joli moment intergénérationnel, Martin Cotta.
26: Des jeunes Normands applaudissent un par un les vétérans sur le tarmac. Patrick King, membre d'une division d'infanterie américaine. C'est la première fois que je reviens. C'est très beau de revenir ici, même s'il y a beaucoup de nuages. Derrière lui, un autre vétéran, plusieurs médailles épinglées sur son blouson bleu marine. Moi, je suis déjà revenu en France. Mais je remercie tous ces gens venus nous dire bonjour. Je pense qu'on va passer un bon séjour. Dans le hall de l'aéroport, des élèves de l'école du Breuil-en-Auge chante l'hymne américain. Journée que n'oublieront jamais Nolan et Margot en CM2.
27: C'est émouvant, ça fait beaucoup, beaucoup de bonheur parce qu'ils ont quand même sauvé la France.
28: C'est pas tous les jours qu'on voit des gens qui ont sauvé un petit peu la France. Du coup, c'est exceptionnel.
26: Pour Jacqueline Davis-Frost, fille d'un soldat américain ayant combattu dans le Pacifique, c'est une immense joie de voir des jeunes et moins jeunes commémorer la paix.
29: Le monde a changé énormément depuis, évidemment, depuis 1945. Mais la chose principale, c'est qu'une trentaine, cinquantaine de pays qui sont ensemble pour travailler pour la démocratie.
26: Lors d'un discours à l'aéroport, le général Lecointre, grand chancelier de la Légion d'honneur, a rappelé que de nombreux soldats ayant débarqué sur les plages normandes avaient pour beaucoup l'âge d'aller au lycée.
10: Et puis dans l'heure, la mairie d'Alizay a adopté deux ânesses de 5 ans pour aider les agents municipaux dans leurs tâches au quotidien à l'extérieur et pour sensibiliser évidemment les habitants aux animaux. Les deux équidés s'acclimatent doucement à leur nouvel environnement et c'est au cœur du village Mathilde de Parois.
11: Dans les rues d'Alizay, les deux nouvelles résidentes aux oreilles pointues ne passent pas inaperçues.
30: La marron s'appelle Linotte, 1m27. Lisette, 1m31, 300 kg.
11: Patrick Robert, adjoint à la mairie, les fait entrer dans leur nouvelle maison.
30: Allez-y.
11: Un corps de ferme à 400 mètres de la mairie. Bientôt, elles vont pouvoir travailler ensemble.
30: Ça sera beaucoup plus facile puisqu'ils ont l'habitude d'être collés les unes à l'autre.
11: Leur première mission, aider les agents municipaux dans le potager bio du village.
30: Désherber, d'aérer la terre.
11: Mais elles vont aussi nettoyer les 36 km de voirie de la commune.
30: Et au lieu de prendre un véhicule thermique, là, ils avanceront à pied et ils nous accompagneront. Et de chaque côté, deux sacs poubelles de 100 litres et on ira à la pince, on mettra les canettes, les papiers, les mégots, les choses comme ça.
11: Une volonté de la mairie qui s'engage fortement sur la transition écologique. Pour Jérôme, un habitant, l'arrivée de Linotte et Lisette est une très bonne.
0: bonne nouvelle.
1: Il est quand même beaucoup mieux d'avoir deux ânes qui seront occupés à faire des travaux de maraîchage qu'à avoir un tracteur qui pollue, qui consomme du gasoil. Surtout au prix du gasoil actuellement, au prix du gasoil même pour l'écologie, c'est super cool.
0: Linotte et Lisette commenceront à la rentrée en septembre prochain. Le temps de s'habituer à leur nouvelle maison et de faire connaissance avec les 8 collègues du service technique.
10: Merci Mathilde. Et puis sur la pelouse de Nantes, vous retrouvez ce soir l'équipe de France pour un match de préparation face à la Côte d'Ivoire. L'occasion pour Didier Deschamps à la tête des Bleus de faire sa revue d'effectifs. France-Côte d'Ivoire, match amical ce soir à suivre. 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
10: Dans Ma France, on soutient chaque année les journées nationales de l'agriculture. Plus de 2000 portes ouvertes dans les fermes, dans les exploitations, avec à la clé des visites, des animations, bien sûr, pour relier les habitants aux paysans, pour s'interroger aussi sur la qualité de ce que nous mettons dans nos assiettes. Des journées demain, samedi, dimanche, du 5 au 7 juin, donc. Nous sommes associés avec ici à cette 6e édition des journées nationales de l'agriculture. Et pour vous donner une idée de l'intérêt du succès, l'an passé, 200 000 Français se sont rendus dans ces différentes exploitations. Des journées découvertes à Montauban, un concert à la ferme, un marché paysan dans la Meuse, à Merle-sur-Loison, un rallye de la gastronomie entre la Drôme et l'Ardèche. Voici quelques exemples qu'on va mettre en lumière avec nos invités en duplex d'ici Gironde, Stéphane Linou. Bonjour Stéphane.
2: Et bonjour.
10: Vous qui portez avec vous sur le territoire de l'Entre-deux-Mers un sacré défi, Locavore, on va en parler. Et puis je salue à vos côtés, mais à distance, un agriculteur de la Marne qui est avec nous, Romuald Carouge. Bonjour Romuald.
3: Bonjour à tous.
10: Vous êtes de la Marne, oui, mais vous allez passer ces journées nationales de l'agriculture à Paris. Racontez-nous quel est le programme pour vous, Romuald.
3: Ouais, exactement. Donc en fait, ces journées nationales, elles commencent dès demain. Donc je me rends sur Paris aux arènes de Lutèce. Les arènes de Lutèce, justement pour parler d'agriculture et parler aussi des projets entrepreneuriaux que des agriculteurs en collectif peuvent mener.
10: Ouais, vous venez porter la bonne parole à Paris qui peut-être est un peu trop à distance justement de ces terres paysannes et agricoles.
3: Ouais, complètement. Il y a deux enjeux, hein. Faire venir les gens sur les fermes. Donc là, quelque part, on fait venir des gens qui ont déjà une appétence. Mm-hmm. Mais l'enjeu aussi, c'est d'aller à la rencontre des publics, tout simplement, pour créer du lien.
10: Bien sûr.
3: Ça, c'est la ferme qui vient à vous, quelque part.
10: C'est ça. Vous, l'agriculteur de la Marne, qui venez aux arènes de Lutèce, avec des stands qui vont accueillir les familles, les scolaires. Il y aura des simulations sympas de conduite sur tracteur, un vrai tracteur aussi. Lancer de bottes de foin, fabrication de pain, sélection d'ouvrages pour sensibiliser en s'amusant. Quel est le discours que vous avez envie de vous, à titre personnel, de partager, Romuald?
3: L'idée, c'est surtout, en fait, c'est comme je disais tout à l'heure, c'est créer du lien, c'est de se dire, challengeons en fait les discussions, les débats qui parfois peuvent être très compliqués entre consommateurs et agriculteurs.
10: Oui.
3: Et à partir de ce moment-là, en fait, on arrivera forcément à trouver des échanges, à trouver des liens en fait qui vont pouvoir nous permettre en fait d'avancer ensemble. Et c'est tout aussi l'enjeu en fait de notre collectif qu'on mène. On a intitulé C'est mon pote agri. Pour justement créer cette relation amicale entre consommateurs et agriculteurs.
10: Absolument. Et on va parler de C'est mon pote agri dans quelques instants. Le temps donc de vous présenter notre autre invité qui est en duplex de Bordeaux, Stéphane Linou. Alors vous n'êtes pas agriculteur, Stéphane, mais vous êtes largement associé à ces journées. Dites-nous à quel titre?
2: Mais tout d'abord, merci pour l'invitation. Donc oui, donc le projet alimentaire territorial du sud du Gironde m'a demandé de venir former les élus sur le risque de rupture d'approvisionnement alimentaire, mais pas que. Également pour que je fasse relever mon 119e et mon 120e défi locavore et bas carbone que j'ai inventé donc en 2018.
10: Oui.
2: En fait, c'est tout simplement un cas concret que je propose de faire relever à des cantines, des cuisines centrales, des particuliers, des restaurants, qui consiste à réaliser un repas de fête local, chic et pas cher et bas carbone.
10: Mmh.
2: Alors local, on fait planter la pointe du compas ici. C'est partout ici.
10: Oui.
2: Donc le ici, c'est à Camble et Ménac et à Porte de Benoge. On plante la pointe du compas dans l'assiette, on trace un rayon de 51 km et on doit faire avec ce qu'on a.
10: C'est génial.
2: C'est-à-dire que ça permet de réaliser ce que l'on a sur le territoire comme une ressource, ce que l'on n'a pas, ce que l'on sait en faire et de ce qu'il faudrait faire. Et c'est à partir de là qu'on fait parler les assiettes.
10: Oui.
2: C'est-à-dire qu'avant chaque plat, je demande aux personnes qui ont cuisiné qu'est-ce qui a été simple qu'est-ce qui a été compliqué, qu'est-ce qu'ils ont su en faire, et à partir de chaque ingrédient, on tire les fils vers l'économie, donc le revenu des agriculteurs, puisqu'il faut que ça soit correctement payé, hein. Moins de 51 km autour de l'assiette, hein, d'oiseau, trois plats, et que ça soit bon évidemment, moins de 9,50 euros par personne, coût matière, mais correctement payé à nos producteurs, c'est vraiment la base pour le repas qui est censé être le plus cher de l'année. Donc pour les cuisines centrales ou les cantines, si elles sont à 3 euros d'habitude, elles restent évidemment autour de 3 euros. Et bas carbone, eh bien, moins de 1,6 kg d'équivalent carbone par personne, qui est tout simplement la chose que personne n'est venu expliquer, c'est-à-dire dans le concret, là où on est, et ici là où on est, c'est-à-dire à quoi correspond un menu COP21. Vous savez, les accords de Paris qu'on a signés en 2015, visant à limiter notre consommation de carbone pour limiter la hausse des températures. Et là, vous voyez, on sort d'une déjà canicule. Personne n'est venu expliquer à quoi peut correspondre un menu COP21 correctement payé à nos producteurs, avec des produits locaux, bons pour la santé, et qui, en même temps, permet de maintenir le travail de nos paysans et la présence de nos paysans, qui est notre assurance vie alimentaire. Parce que ce que l'on ne sait pas, c'est que 98% de ce qui remplit nos assiettes arrive par les camions venant d'autres régions et d'autres nations.
10: Et c'est ça. Et alors,
2: dans le même temps, on exporte quasiment tout ce qu'on produit sur place. Donc s'il y a un problème sur les transports, on se tape dessus.
10: Oui, Stéphane Linou, c'est très intéressant parce que ce défi, le Cap Vore et bas carbone, vous le faites relever par, vous le disiez, des cantines de ce territoire de l'Entre-deux-Mers, deux cantines, deux communes avec des élus qui doivent concevoir ce repas 100% local. Romuald, vous pouvez peut-être réagir à cette formidable initiative qui vous inclut, vous, paysans, justement, dans cette juste rémunération, dans ce hyper local, justement, au cœur de ces journées nationales de l'agriculture.
3: Oui, complètement. Le revenu, ça devient le mot principal aujourd'hui, en fait, de l'agriculteur. Il doit avoir une complémentarité de revenus pour assurer sa durabilité. Oui. Et là, quand vous commencez à me parler de repas, de restauration peut-être collective, etc., ça fait tout son sens de dire on a l'occasion, en fait, d'aller porter, entre guillemets, la bonne parole auprès de public, tout âge confondu, pour les sensibiliser, en fait, à l'impact que peuvent avoir, en fait, des productions issues de leur bassin de vie, pour en fait assurer une durabilité économique, environnementale aussi, du tissu agricole et plus largement du tissu de la ruralité.
10: Oui, c'est d'ailleurs tout l'objet aussi de votre programme, de ce projet C'est mon pote agri que vous avez monté, Romuald, pour promouvoir ce lien aujourd'hui plus amical que générationnel, que filial avec les paysans. D'où vous est venue cette idée, vous qui avez repris la ferme familiale il y a 3 ans maintenant en Champagne?
3: Exactement. Et ma particularité, c'est que je me suis installé relativement sur le tard. J'avais plus de 35 ans.
10: Oui.
3: Mais préalablement, j'ai mené un premier début de carrière professionnelle dans le commerce et dans le marketing. Oui. Et j'ai vraiment noué une passion pour la relation client, l'échange consommateur. Et en fait, en venant sur ma ferme, en étant en grande culture, je me suis dit, mais comment je vais pouvoir, en fait, pérenniser, en fait, cette compétence de cœur que j'ai développée dans mon projet agricole. Et c'est comme ça, en fait, qu'on est arrivé, en fait, sur les grandes cultures. On s'est dit avec aussi un de mes collègues avec qui on travaille au quotidien à travers notre CUMA, donc il y a une coopérative où on partage le matériel agricole. En gros, on a le tracteur en commun tous ensemble et on travaille au quotidien, on se challenge aussi au quotidien dans nos pratiques. Et en fait, on s'est dit avec mon collègue Gaël, mais alors, il faut qu'on trouve une marque qui puisse en fait créer de l'engagement, mais aussi bien côté agriculteur que côté consommateur. Et aujourd'hui, on est sur des codes aussi marketing qui appellent beaucoup à l'approche quelque part friendly, si on prend un mot anglais, une relation vraiment amicale. Et c'est là, comme ça, on est arrivé sur le C'est mon pote agri.
10: Oui. Et les missions de C'est mon pote agri, concrètement, quelles sont-elles, Romuald?
3: Notre ambition, c'est vraiment, on se projette. L'idée, c'est que demain, on voudrait que 65 millions de consommateurs aient tous un pote agri.
10: Ah, pas mal.
3: Et on part de ce principe-là en se disant que si on arrive à ça, en fait, il y aura sûrement des discussions qui auront lieu de part et d'autre, des challenges qui seront menés aussi bien pour le consommateur, pour l'agriculteur. Mais le fait d'avoir ce lien amical, on arrivera finalement à apporter un discours apaisé, challengeant, des deux côtés de la filière, quelque part.
10: Stéphane Linou, pardonnez-moi, Romuald, je voudrais faire réagir Stéphane Linou qui nous écoute à Bordeaux, qui n'est pas agriculteur, mais qui est expert associé au laboratoire sécurité défense du CNAM, et donc créateur, initiateur de ce défi locavore. Vous en avez pas mal, vous, des potes agris, Stéphane?
2: Et oui, mais hélas, de moins en moins, à force de ne pas leur acheter au juste prix leurs produits, eh bien, les agriculteurs, tels des muscles que l'on n'entretient pas, eh bien, leur nombre a fondu. Donc on se retrouve dans des campagnes incapables de nourrir les campagnards. Pourquoi ? Parce qu'il n'y a plus d'agriculteurs.
10: D'où l'intelligence de ce programme, par exemple. Hein, vous
2: tout à fait. Et ce qu'on ne dit pas assez, c'est que les meilleurs amis de nos agriculteurs, ce sont les gens qui cuisinent. Puisque en cuisinant, on peut correctement payer nos producteurs. Les euros restent également fixés dans le territoire. Ils s'infiltrent dans le territoire. Ils ne ruissellent pas vers la mer pour s'y perdre. Et les euros restent également dans la cuisine. Donc en fait, on fait des économies. On maintient nos agriculteurs en vie. C'est bon pour l'économie. Et les agriculteurs qui sont correctement payés, ils peuvent financer leur transition agroécologique, c'est-à-dire une meilleure qualité de l'eau, des sols. Tout le monde est gagnant, à condition de cuisiner. Et quand on anticipe le tsunami de la hausse des prix qui va arriver normalement à l'automne, eh bien, il va falloir se remettre à cuisiner, que ça soit dans les cantines ou dans les foyers. Et on a l'occasion idéale de cocher énormément de cases et de maintenir un revenu pour nos agriculteurs. C'est une question aussi de sécurité collective.
10: Bien sûr. Et puis, de politique, évidemment, politique publique, c'est un défi politique, oui. Que ce défi locavore, consommer local, ce défi avec des cantines embarquées dans le territoire de l'Entre-deux-Mers, Stéphane, avec des élus, évidemment, qui jouent le jeu pour certains en début de mandature. Un mot de la fin pour vous, Romuald Carouge, qui êtes donc aux arènes de Lutèce, tout en étant agriculteur dans la Marne, sur ce défi qui devrait être en effet collectif et qui devrait irriguer. Alors, on en parle beaucoup. De vos préoccupations agricoles, mais dans la vision qu'il faudrait avoir de l'agriculture française, vous avez aussi des messages à passer.
3: Ah, c'est la jeunesse, hein, on va pas se mentir, c'est là qu'on peut orienter quelque part les pratiques culinaires, aussi redonner goût à la cuisine, hein, comme notre interlocuteur là, de Gironde le précisait. Donc en fait, il faut aller à la rencontre de ces publics-là, donc ça c'est vraiment une de nos lignes directives, c'est d'aller à la rencontre des jeunes publics, des écoles, pour parler d'agriculture et aussi on parle de d'alimentation, mais aussi pour parler de ce fameux challenge de renouvellement des générations, surtout c'est ça l'enjeu, c'est de créer de la vocation, de créer de l'envie.
10: Merci beaucoup Romuald Carouge, fondateur de C'est mon pote agri. Merci à Stéphane Ninou en duplex d'ici Gironde et Antoine Muel qui vous a accueilli à la technique pour ICI, ces journées nationales de l'agriculture du 5 au 7 juin dont nous sommes avec ICI partenaires. Je vous souhaite un bel après-midi à l'écoute de l'info locale, de la proximité, de la bonne humeur, de la musique. À demain 13h dans ma France.
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8: Le Soc Rugby fête ses 130 ans avec un événement exceptionnel, les 10 km de Chambéry, le dimanche 14 juin. Une course en plein cœur de la ville, accessible à tous, avec une arrivée grandiose comme les champions sur la pelouse du Chambéry Savoie Stadium devant les tribunes. Et c'est près de 5000 coureurs qui sont attendus. À cette occasion, le Soc Rugby recherche des bénévoles. Les missions proposées comprennent la sécurité et l'encadrement du parcours avec son balisage, la gestion de la logistique du parcours, la tenue des ravitaillements à mi-parcours et à l'arrivée, le retrait des dossards la veille, la préparation des packs coureurs, l'encadrement des participants au départ et à l'arrivée, ainsi que la remise des médailles. 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

0: Merci d'écouter ici Pays de Savoie, c'était les Coming Hards. Don't leave me this way. Bonjour, bonjour. Heureuse de vous retrouver cet après-midi. Que vous soyez au bureau à Saint-Paul-en-Chablais, peut-être en route vers Villepelloux, en télétravail aussi, c'est possible à la Ravoir, ou tranquillement à la maison à Corbeil. Votre première balade en Pays de Savoie, ce sera les petits bonheurs, les vôtres, ceux d'une copine, de votre voisin, et par exemple ceux de Clémentine, la patronne du Barillon à Aussois. Et d'ici là, Johnny, la musique que j'aime, et Louane, conduire.
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0: la musique que j'aime, elle est ici, comme les petits bonheurs ici, Pays de Savoie, partagée au micro de Christophe Garnier. Aujourd'hui, il s'est posé à Aussois pour rencontrer Clémentine. Et vous savez quoi? Elle tient un bar qui s'appelle le Barillon.
1: Bon, il faut bien avouer quand même qu'à Aussois, en cette saison, il n'y a pas une agitation folle. Là, on est un peu dans la période de l'entre-deux, la période de repos et de vacances pour beaucoup. Donc, la plupart des établissements, des restaurants, des bars sont fermés. C'est le cas dans la rue d'en haut du Barillon, qui est fermé. Les rideaux sont tirés, mais en même temps, c'est ouvert. La porte est ouverte, il y a des clés dessus. Toc, toc, toc. La cuisine est allumée. Il y a un sac à dos qui est posé là devant le comptoir, par terre. Ah, j'entends des voix. Voilà.
2: Bonjour.
1: Bonjour. Une porte privée qui s'ouvre. Je voulais savoir ce qui se passait dans un bar fermé quand il est ouvert.
2: Il est fermé.
1: Bah oui, c'est fermé, mais c'est ouvert.
2: Non, pas ouvert.
1: Bon, mais il se passe quoi là ici?
2: Pas grand chose. On fait des mesures. C'est pas vraiment des vacances, hein. On a plein de choses à faire, vous voyez. On va faire des travaux, on va faire plein de choses.
1: Fallait moderniser chez vous?
2: Ouais, c'est ça, un petit peu. Toujours. Toutes les saisons.
1: Tous les ans, on fait des travaux?
2: Un petit peu. Petit peu par petit peu.
1: Ça veut dire que tous les ans, vous rentrez plein de pognon?
2: Ah ouais. Plus quoi ça va avoir, en fait.
1: Ah mais c'est ça. Ouais. Non, mais sérieusement, vous avez fait une belle saison?
2: Pas une très bonne saison. Il y a eu de la neige, mais pas trop de monde. Vous êtes qui, là, en fait? Parce
1: que bon... Vous connaissez la radio ici, Pays de Savoie?
2: Ah oui.
1: Bah vous y êtes.
2: Non, mais c'est vrai?
1: Ah bah oui, c'est vrai, oui. Comme il n'y a pas grand-chose d'ouvert à Aussois en ce moment, on sent que la pression est retombée un peu quand même.
2: Ouais.
1: Il y avait juste votre porte qui était ouverte.
2: Ah donc vous êtes rentré, vous avez bien fait.
1: Et alors le Barillon, ça existe depuis combien de temps?
2: 20 ans.
1: Ah, c'est pas vous qui l'avez créé, il y a 20 ans, vous étiez toute petite comme ça, vous.
2: Oui, j'étais plus petite, ouais.
1: Et vous, ça fait combien de temps?
2: 6 ans. C'était un monsieur qui était originaire de la Drôme, puis qui a arrêté.
1: Et vous êtes originaire d'où?
2: D'Aussois.
1: Quand l'étranger est parti...
2: J'ai récupéré le restaurant, ouais.
1: Bon, j'ai l'impression quand même qu'Aussois, effectivement, il y en a quelques-uns qui viennent d'ailleurs, mais il y a quand même beaucoup de vrais Mauriennais qui font vivre le village.
2: Ah oui, parce que ça reste un village quand même. Donc oui, il y a pas mal de locaux qui restent là l'année, quoi.
1: Bon, voilà. Alors là, le projet, c'est quoi? Parce qu'effectivement, il prend des mesures partout pendant qu'on cause.
2: On sait encore pas trop, on dit pas tout de suite.
1: Bon, comment on fait pour se démarquer des autres quand on a un bar dans une station?
2: C'est très compliqué. Essayer de faire autre chose que les autres font.
1: Bon alors après c'est quoi? C'est l'accueil de la patronne?
2: Aussi peut-être, ouais, je pense. Hein. Après les soirées peut-être, les choses comme ça, ouais.
1: Parce qu'ici vous faites des soirées?
2: Ouais, on fait pas mal de soirées.
1: Vous y laissez votre santé?
2: Non, quand même pas, mais il faut faire attention. On pourrait vite y laisser la santé. Pas y faire trop souvent, quoi.
1: Quand vous faites des soirées ici, c'est les touristes ou c'est les locaux qui viennent?
2: Un peu des deux, mais beaucoup de locaux.
1: Bon, je peux vous demander votre prénom?
2: Clémentine.
1: C'est quoi le dernier petit bonheur de Clémentine, s'il vous plaît?
2: Le petit bonheur? Les vacances. On est parti, on part de la mer. C'est le dernier petit bonheur qu'on a eu.
1: Ah, vous arrivez à quitter Aussois?
2: Ah oui, de temps en temps quand même. Pas trop longtemps, mais oui.
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2: Dans le Gers, les gendarmes font appel à des cavaliers bénévoles aujourd'hui pour retrouver Liana, 11 ans, disparue vendredi dernier à Fleurance. C'est le 7e jour de recherche. Un homme est en détention provisoire. Il s'agit du père de la meilleure amie de la disparue, déjà visé par plusieurs plaintes, dont une pour viol sur mineur de moins de 15 ans en 2025. Au total, son nom figure dans 6 dossiers pour agression sexuelle. Un agent de l'ONF de l'Aude, interrogé aujourd'hui par les juges d'instruction de Montpellier sur l'incendie des corbières de l'été dernier, un méga-feu qui avait parcouru 17 000 hectares. 3 agents de l'Office national des forêts ont été entendus dans cette affaire. 2 sont remis en liberté. Les enquêteurs cherchent à établir si une cigarette jetée par la fenêtre d'une voiture de patrouille de l'ONF pourrait être à l'origine de ce feu. Patrick Bruel n'a pas joué hier soir sur scène à Paris. Une dizaine de militantes du mouvement Nous Toutes manifestées devant le théâtre Édouard VII. La direction a préféré annuler la représentation. L'artiste est visé par de multiples pour viol, de nombreuses dates de concert ces prochains mois ont déjà été annulées. Emmanuel Macron adresse ses condoléances émues à la famille et aux proches de Marianne Satrapi. L'autrice franco-iranienne est morte à 56 ans. Le président salue son œuvre la plus célèbre, la BD et le film Persepolis, un immense succès populaire. Et puis les Bleus du foot jouent ce soir à 21h10, France Côte d'Ivoire, match amical à Nantes au stade de la Beaujoire.
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1: Cet après-midi, pluie généralisée et durable, jusque dans la nuit, parfois même assez forte en Savoie. Pour la Haute-Savoie, les précipitations seront modérées, mais continues jusqu'en fin de soirée. Les températures maximales sont autour de 20 degrés à Albertville, 17 à Saint-Jean-de-Maurienne, 18 degrés à Bourg-Saint-Maurice, 16 à Chambéry, 15 à Bonneville, 14 à Annecy, 13 au désert dans les Bauges et enfin 11 degrés à Val d'Isère.
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0: Teardrops, Womack et Womack en couple, à la scène et à la ville. Et la musique continue avec vos trois chansons françaises à la suite. D'Annecy à Chambéry en passant par les Bauges ou le Léman. Ici, Pays de Savoie vous les offre donc chaque après-midi. Belle-Île en mer, Marie Galante, des rêves de voyage. À l'approche de l'été avec Laurent Voulzy. Peu importe qui signe le retour de Zazie. Et pour la femme veuve qui s'éveille, un tube impliqué de Daniel Balavoine.
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2: La mort d'un jeune homme de 20 ans, tué par balle à la mi-journée à Nantes. Plusieurs hommes sur trois scooters différents ont ouvert le feu. C'est le quatrième mort par balle en un peu plus d'un mois dans le même secteur de la ville, dans le quartier de la Bottière, sur fond de règlement de compte entre trafiquants de drogue. Septième jour de recherche dans le Gers à Florence. Liane à 11 ans reste introuvable. L'homme soupçonné dans cette affaire a fait l'objet par le passé de trois procédures pour viol ou agression sexuelle. Âgé de 41 ans, il est visé depuis mercredi par une nouvelle plainte dans une autre affaire. Un agent de l'Office national des forêts a-t-il par négligence déclenché le méga-feu des Corbières en 2025, pire incendie des 50 dernières années en France. L'homme est interrogé par des juges d'instruction de Montpellier pour savoir si une cigarette a été jetée par la fenêtre d'une voiture de patrouille de l'ONF. La disparition de Marianne Satrapi à l'âge de 56 ans, l'artiste franco-iranienne, s'est faite mondialement connaître avec la bande dessinée et le film Persepolis. Emmanuel Macron salue une immense artiste qui avait transformé une enfance iranienne en fable universelle. Fin de citation. La France affronte la Côte d'Ivoire ce soir à Nantes. C'est du foot, match amical de préparation à la Coupe du Monde. Didier Deschamps va pouvoir donc tester ses options à une semaine de début du Mondial. En tennis, les demi-finales cet après-midi à Roland-Garros. L'Ukrainienne Marta Kostiuk face à la Russe Mira Andreeva. Puis la Russe Tania Schneider affronte la Polonaise Maya Kvalinska.
1: 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Cet après-midi, pluie généralisée et durable jusque dans la nuit, parfois même assez forte en Savoie. Pour la Haute-Savoie, les précipitations seront modérées mais continues jusqu'en fin de soirée. Les températures maximales sont autour de 20 degrés à Albertville, 17 à Saint-Jean-de-Maurienne, 18 degrés à Bourg-Saint-Maurice, 16 à Chambéry, 15 à Bonneville, 14 à Annecy, 13 au désert dans les Bauges et enfin 11 degrés à Val d'Isère.
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0: C'était Opus et encore une chanson d'été, Life is Life. Et si nous restions sur de belles mélodies avec vos trois chansons françaises à la suite, je vois que vous êtes d'accord. Alors que vous écoutiez Sipey Tsawa dans votre voiture, à la maison ou au boulot, à la Balme de Sillingy, Barbie ou Val d'Isère, voilà votre petit plaisir de l'après-midi. Ainsi soit-il, Louis Chédid, Premier Moi, Vita et Michel Polnareff, Holidays.
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1: Et aujourd'hui, Vie Senior, un nouveau magazine gratuit consacré aux plus de 50 ans. Le numéro de juin est sorti. Marjorie Ducret, directrice commerciale, fait le point sur le contenu du magazine.
2: C'est un magazine qui est gratuit, qui va parler aux seniors, mais pas que. Donc aux personnes en fait à partir de 50 ans, qui veut en fait aborder, gérer ce passage de façon un petit peu rigolote, sans trop se prendre au sérieux. Là, sur celui du mois de juin, on a le portrait de Caroline Cross, qui est la présidente nationale de la Croix-Rouge française et qui a été pendant 15 ans en fait médecin au CHU d'Annecy, qui nous parle de son parcours et surtout de son engagement humanitaire et envers les autres.
1: Vie Senior, c'est un magazine gratuit. Vous allez pouvoir le retrouver dans pas mal d'endroits, par exemple des pharmacies, laboratoires ou bien encore les salles d'attente des professionnels de santé.
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0: Ici Pays de Savoie, I love rock and roll, cri de ralliement de John Jett et de Black Hearts. À suivre, un chant fort, la fièvre dans le son, des promesses. Taylor Swift, Opalite et Jean-Jacques Goldman, Patois, avant toute l'actualité en France et dans le monde.
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1: Pierre Donoré, on le fait.
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1: Auteur, compositeur, interprète, l'annécien Pierre Donoré, avec son optimisme militant, se définit comme un troubadour accroche-cœur. Amoureux des mots, de la vie, de l'amour, son nouveau single est une invitation à suivre ses envies et à passer à l'action.

0: fait, Pierre Donoré.
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0: demi-finale dames cet après-midi à Roland-Garros. L'Ukrainienne Marta Kortchvik, notamment face à la Russe Mira Andreeva. Programme et résultats sur ici.fr.
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2: Cet après-midi, pluie généralisée et durable jusque dans la nuit, parfois même assez forte en Savoie. Pour la Haute-Savoie, les précipitations seront modérées mais continues jusqu'en fin de soirée. Les températures maximales sont autour de 20 degrés à Albertville, 17 à Saint-Jean-de-Maurienne, 18 degrés à Bourg-Saint-Maurice, 16 à Chambéry, 15 à Bonneville, 14 à Annecy, 13 au désert dans les Bauges et enfin 11 degrés à Val d'Isère.
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0: Merci d'écouter ici Pays de Savoie, c'était M. Pokora quand même. Allez, on part vite sur la place du village où les frères de Paris nous attendent déjà pour partager des histoires des Pays de Savoie. C'est vrai qu'il y a toujours une anecdote à découvrir, même quand on est né ici. Aujourd'hui, au micro de Laurent Pascal, Jean-Noël de Paris nous emmène dans le Bas-Chablais où vivait Jean-Louis qui s'est confié librement et pourtant sur un sujet pas évident. Il était à l'aise, tout simplement.
1: Bonjour Laurent, bonjour à toutes et à tous.
2: Ça faisait bien longtemps, hein, ça vous titillait. Hein, on va parler du bistrot après la messe ce matin.
1: Ah oui, puis vous aimez bien aussi, Laurent. C'est une grande tradition dans nos régions, peut-être moins aujourd'hui qu'autrefois. Et on va dérouler ça avec Jean-Louis Vuarnet qui habite à Messerie. Nous sommes là, vous le connaissez, pas loin du Léman, dans le Bas-Chablais, avec cette belle commune qui a quand même 3 km de berge sur le lac. On n'est pas loin d'y voir. Et là, il nous parle d'abord, Jean-Louis, de sa ferme. Elle a 500 ans d'âge, c'est pas banal. Et il le sait bien parce que c'est sa maman qui lui a dit « Notre ferme a été construite quand l'église de Messerie a été refaite. » C'était il y a 500 ans en arrière.
2: Ah oui.
1: Donc une des plus anciennes fermes, peut-être même des pays de Savoie, en tout cas du Chablais, ça c'est sûr. Et sa maman, il en parle, il lui dit « Mais notre maman, c'est sacré. » Son papa était gazé Première Guerre mondiale. Elle s'en est bien vue parce qu'elle a travaillé toute seule. Elle a fait tout le boulot avec notamment sa sœur et sa mère, les trois femmes dans le travail ici à Messerie, et il lui rend hommage au passage. Et puis d'expliquer que l'évolution a été à Messerie assez rapide. Il nous dit, eh bien, un peu amer sur l'évolution, il y a trop de construction, dit-il. Ça a trop tourné au béton. En tant que terrien, ça m'embête un peu. Moi, j'y suis attaché plutôt à la terre. Et de revenir sur le passé, évidemment. Hein, il a 75 ans quand on le rencontre, Jean-Louis. Et il a notamment mené la charrette d'attelage avec, notamment, il faisait le Père Noël sur cette charrette pendant 20 ans pour les écoles. Et il nous expliquait qu'elle était décorée, cette charrette, et tirée, tractée par une superbe comtoise. Et puis, il revient, évidemment, sur les messes d'autrefois. C'est là qu'on va venir au bistrot, Laurent. Tiens, écoutez bien un petit peu ce qu'il nous dit.
2: Je me disais un
1: moment ou un autre. Ça va venir.
2: Il faut y aller.
1: Et on y va, justement. Il y avait des curés dans toutes les paroisses. Et surtout, son rituel du dimanche matin était bien cerné. On allait faire d'abord le boulot, on s'occupait des vaches, du troupeau de laitière. Puis, dit-il, on allait courageusement à la messe à 10 heures. Et puis après, on allait au bistrot. Et on se retrouvait, pas seulement avec ceux qui étaient allés à la messe, mais avec tout le monde. C'était un vrai lieu de vie. Et là, on buvait un coup de blanc avec les copains. C'était un bon moment. Et c'est une belle tradition. Et c'est là qu'il nous dit, justement, que ça a un peu perdu. Parce qu'à la fois les bistrots et les messes, on sait comment ça va aujourd'hui. Mais il a ce grand souvenir de cela. Et puis, on va finir l'émission, eh bien, en goûtant la chèvre, justement, qu'il a fabriquée lui-même dans une de ses voûtes basses de la ferme de 500 ans. Une bonne chèvre pour terminer l'interview.
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0: Maria Magdalena, c'était Sandra. Dans la vallée de l'Arve, on va d'Oiseau à Bassin. Il est 16h20, l'heure de vos trois chansons françaises à la suite ici, Pays de Savoie. Ultramoderne Solitude, une pure beauté d'Alain Souchon. Les épines du cœur pour danser pop avec Vanessa Paradis. Et le cimetière des éléphants, un mythe métaphorique d'Eddie Mitchell.
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2: Le Soc Rugby fête ses 130 ans avec un événement exceptionnel, les 10 km de Chambéry, le dimanche 14 juin. Une course en plein cœur de la ville, accessible à tous, avec une arrivée grandiose comme les champions, sur la pelouse du Chambéry Savoie Stadium devant les tribunes. Et c'est près de 5000 coureurs qui sont attendus. À cette occasion, le Soc Rugby recherche des bénévoles. Les missions proposées comprennent la sécurité, l'encadrement du parcours avec son balisage, la gestion de la logistique du parcours, la tenue des ravitaillements à mi-parcours et à l'arrivée, le retrait des dossards la veille, la préparation des packs coureurs, l'encadrement des participants au départ et à l'arrivée, ainsi que la remise des médailles. Chaque bénévole recevra une tenue staff, t-shirt et bob, un panier repas ainsi que deux places grand public pour assister à un match du Soc Rugby lors de la prochaine saison. Pour être bénévole sur les 10 km de Chambéry, rendez-vous sur le site du Soc Rugby.
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0: pays de Savoie, c'était Zou par la pétillante Shakira. Et maintenant l'humour en tube, une sélection de sketchs choisis par Fred Ballard. Avec Célie Guettitoff, nous pourrions apprendre à vivre sans téléphone portable, quoique.
1: Il y a un truc qui est terrible avec ces appareils, vraiment monstrueux même. Tu vois qui t'appelle. C'est pas bien. Souvenez-vous, avec les vieux téléphones avant, quand ça sonnait, c'était une loterie. C'était ou tout bon ou tout mauvais.
2: Ah, c'est vrai qu'avec le bon gros téléphone fixe à fil que les moins de 40 ans ne doivent pas connaître, il y avait ce charme indéniable, hein, un mélange de surprise, d'angoisse ou d'espoir monté en nous à chaque fois que la sonnerie du téléphone faisait trembler les murs de la maison.
1: Allô ? Ah, oh, merde, c'est la tante Yolande. Elle va me prendre la tête pendant 2 heures. Oui, mais tu lui parlais avant à la tante Yolande. Alors qu'aujourd'hui, quand tu vois marqué sur l'écran « Tante Yolande », tu la vires en messagerie direct, la vieille.
2: Voilà, oui, c'est moche, hein, d'autant qu'on est assez nombreux à avoir le sentiment d'être la tata Yolande de nos enfants quand on tente désespérément de les joindre. Heureusement que tonton Célig arrive à nous dérider face au temps qui passe et que Titoff sait nous faire marrer quand la tech nous dépasse.
3: Sinon, l'alternative avec le kit de main libre, sinon c'est le Bluetooth. Hein, je sais pas qui a trouvé le nom. Le Bluetooth. En français, touffe bleue.
2: Traduit en français, la novlangue digitale de la Silicon Valley devient nettement plus drôle et beaucoup plus accessible. Avec la touffe bleue, tout de suite, on se sent mieux. Hein, l'avenir s'annonce radieux.
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1: Vous écoutez Ici, Pays de Savoie, il est 17h. Et c'est l'heure des infos.
2: Des identifications sont en cours dans le Gers après la découverte d'un corps, secteur de Florence, là où la jeune Liana, 11 ans, a disparu vendredi dernier. Yannick Falt, les gendarmes cherchent désormais à vérifier s'il s'agit bien de cette jeune fille de 11 ans.
3: Oui, ce corps a été retrouvé dans la journée sans que l'on connaisse l'heure précise de la découverte macabre, ni le lieu à ce stade. Ce que l'on sait pour l'instant, c'est que les recherches s'étaient intensifiées ces dernières heures entre Puy-Casquier et Mirepoix, à une quinzaine de kilomètres au sud de Florence, où vivait Liana. Les gendarmes de l'IRCGN sont désormais attendus sur place. Des spécialistes des scènes de crime et des médecins légistes de l'Institut de recherche criminelle de la gendarmerie. La priorité étant donc d'identifier le corps, savoir s'il s'agit bien de la collégienne de 11 ans dont la famille a évidemment été prévenue.
2: Une précision signée Yannick Falt, l'homme soupçonné d'avoir enlevé Liana devant son collège, est en détention provisoire, déjà visée par deux plaintes pour viol sur mineur. Vous avez tous les détails sur ici.fr et sur notre appli ici. La prison à vie demandée contre Martin Nay à Nantes, le pédocriminel allemand déjà condamné dans son pays à la réclusion à perpétuité comparée pour le meurtre du petit Jonathan en 2004 en Loire-Atlantique alors qu'il participait à un voyage scolaire. Patrick Bruel ne jouera plus sur la scène du théâtre Édouard VII à Paris. La direction annule les dernières représentations. Cette décision a été prise en accord avec les comédiens, écrit le théâtre sur son site internet à l'intention des spectateurs. Hier soir, une dizaine de militantes du mouvement Nous Toutes manifestaient devant le théâtre. L'artiste, je vous le rappelle, est visé par de multiples plaintes pour viol, de nombreuses dates de concerts. Ces prochains mois ont déjà été annulés. Une fuite d'ammoniac sur un site industriel classé Céveso près de Strasbourg. Ça s'est passé aujourd'hui à 14h30 dans une usine spécialiste du caoutchouc synthétique. Un premier bilan fait état de 3 blessés en cours d'examen, 2 blessés légers. Un agent de l'Office national des forêts a-t-il par négligence déclenché le méga-feu des Corbières en 2025, pire incendie des 50 dernières années en France? L'homme est interrogé par des juges d'instruction de Montpellier pour savoir si une cigarette a été jetée par la fenêtre d'une voiture de patrouille de l'ONF. La disparition de Marianne Satrapi à l'âge de 56 ans. Aujourd'hui, l'artiste franco-iranienne s'est faite mondialement connaître avec la bande dessinée et le film Persepolis. Emmanuel Macron salue une immense artiste qui avait transformé une enfance iranienne en fable universelle. Fin de citation. La France affronte la Côte d'Ivoire ce soir à Nantes. C'est du foot. Un match amical de préparation à la Coupe du Monde. Didier Deschamps va pouvoir tester ses options à une semaine du début du mondial. Coup d'envoi 21h10. Et puis en tennis, demi-finale dames cet après-midi à Roland-Garros avec la première qualifiée pour la finale, la russe Mira Andreeva. L'autre demi oppose une autre russe, Diana Schneider, contre la polonaise Maja Gwalinska.
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1: Ici Pays de Savoie, tous les jours à vos côtés à 17h30, voici votre inforoute. Tout est rentré dans l'ordre, c'est la bonne nouvelle. Sur la 410, entre la bifurcation de Villepelou et l'échangeur de la Rochefort en direction de Chamonix, où un véhicule avait été abandonné. Quelques ralentissements maintenant, ils concernent Cruseilles en direction d'Annecy, avec 10 minutes de temps de trajet supplémentaire, comme de Chaumontais vers Métay. En amont de Bonne, c'est aussi embouteillé en direction de la Rochefort, avec 14 minutes supplémentaire. Et en Savoie, petit ralentissement entre le Frenet et Fourneau en direction du tunnel du Fréjus. Le temps pour demain vendredi, des éclaircies qui vont se multiplier en plaine et vallée. Quelques averses encore possibles sur Préalpes, Beaufortin et Lozère. L'après-midi, le soleil va dominer en plaine et dans les vallées, les averses vont cesser en montagne, même si le ciel reste bouché. Température maximale autour de 20 degrés à Albertville, 17 à Saint-Jean-de-Maurienne, 18 à Bourg-Saint-Maurice, 16 pour Chambéry, 15 à Bonneville, 14 à Annecy, 13 au Désert dans les Bouches.
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1: Un petit quiz. Qui suis-je ? Je vais pointer mon nez le jour de la fête des pères et aussi le jour de la fête de la musique. Ce sera donc le dimanche 21 juin. Bah oui, je suis l'été. Allez, on en profite avec un peu d'avance. Grâce aux négresses vertes. Merci. Voilà l'été.

0: Ambiance fiesta avec les négresses vertes. C'était leur premier succès en 1988, voilà l'été.
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0: Bonsoir la tribu du 17-19, bon il fait pas beau dehors, vous êtes prudents au volant de votre voiture, nous on a tout préparé pour vous détendre, vous permettre de rentrer tranquille à la maison, pour rire aussi avec de la bonne musique et des rendez-vous ce sera tout à l'heure par exemple l'Orbéchade, avec j'ai testé une nouvelle découverte, comme tous les jours, c'est dans 3 minutes, si vous êtes très intéressé par cette nouvelle découverte, je ne suis pas seule, non, aujourd'hui c'est Julien et Salma. Et peut-être les négresses vertes, peut-être bien. Je vous souhaite donc une très très bonne fin de journée à l'écoute d'ici Pays de Savoie. Je vous propose de retrouver Marine. Ouais, ça c'est une bonne idée, Marine, parce qu'elle a une actu avec nous ici.

0: Il y a un an et demi, elle gagnait la Star Academy. Marine, elle vous donne rendez-vous ce soir, ici, dans Décibels, pour un spécial ici, par en live. Le rendez-vous est fixé à 20h.
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0: Les nouvelles découvertes, chaque jour, c'est avec Laure Béchade, dont j'ai testé. Et alors aujourd'hui, Laure, vous n'avez pas eu froid aux yeux.
3: Mais oui, des expériences qui font sensation et qui donnent le frisson. Celle-ci, je vous l'annonce tout de suite, elle est dans le top 3 de mes préférés. Vous allez comprendre pourquoi. J'ai testé le packraft sur le Fier. Je vous raconte. Alors déjà, peut-être faut-il que je traduise packraft. C'est un kayak gonflable, tout léger. Vous l'avez compris, j'ai testé une activité d'eau vive et pas sur n'importe quelle rivière, le Fier, inaccessible à pied, car entouré de falaises tout du long. D'ailleurs, c'est en visitant les gorges du Fier que je l'avais déjà découvert, d'en haut sur les passerelles, et bien je l'ai redécouvert en bas, sur les flots, avec cinq autres audacieux pour qui c'était aussi une première. Rendez-vous nous était donné à Hauteville-sur-Fier avec Yann et Clément, nos guides de Blue Secret. Si vous voulez vivre cette aventure nature unique, il n'y a que Blue Secret qui l'organise. Alors, la combi et le casque enfilé, on s'est aussi équipé d'un gros sac à dos, car le kayak, il est dans le sac. Et avec nos 8 kilos sur le dos, on a d'abord plongé en forêt pour rallier un coin secret. 15 minutes d'une petite rando avec un bateau dans le dos, et ben ça fait déjà son effet.
0: J'essaye de visualiser. Donc, et sur l'eau, grosse émotion, j'imagine, là.
3: Pardi, oui. Déjà grâce au décor, hein, spectaculaire, du jamais vu ni vécu. Falaise, cascade, rapide et végétation luxuriante. Ben, on est dans un Éden, hein, qu'on a le temps d'admirer en levant le nez entre deux rapides, en se laissant glisser sur l'eau calme. On pagaie à peine, bon, pas pour longtemps, hein. Premier frémissement avec le premier rapide, marquant forcément, un petit pic d'adrénaline, mais ça passe sur la dizaine de rapides en tout, avec les bons conseils rassurants et le briefing de nos guides et le débriefing boostant à chaque sortie de bouillon. Alors, si on atterrit sur un rocher, eh ben, il n'y a qu'à faire le bisou au caillou, hein, dixit Yann, et si on tombe dans l'eau, eh ben, il n'y a qu'à se mettre en position de feuille morte, ok. Alors, j'ai pas fait ma fière tout le temps, mais j'ai été en émerveillement tout le temps dans cet incroyable environnement, une forêt tropicale, j'exagère pas, et là en Pays de Savoie, puis de l'étonnement avec ce TGV qui filait au-dessus de nos têtes sur des ponts géants, nous en dessous, que des surprises durant 3 heures, comme ce gros caillou aux allures de bateau pirate au milieu du Fier. C'était le spot pour un saut dans l'eau, j'avoue, j'ai passé mon tour. Faudra une deuxième sortie packraft, hein, pour sauter le pas, mais le packraft c'est à tester au moins une fois dans sa vie, moi je vous le dis, parce qu'on n'a qu'une vie et c'est ici maintenant qu'on la vit.
0: Ah, ça c'est sûr. Ben, je refais comme vous, hein. Les miquettes. Est-ce que vous saviez que sur son premier album, Marc Lavoine a comptabilisé 4 tubes, dont Bascule avec moi. Et vous savez quoi, leur point commun? Ils parlent tous d'amour.

0: qu'il a fini. Même si Alex Warren vient de sortir un nouveau single, Fever Dream, qu'on adore et qu'on diffuse d'ailleurs sur votre radio ici, Brigitte Savoie, eh bien on a écouté le précédent et ça fait du bien aussi de réviser nos classiques. C'était Ordinary. 17h21, votre inforoute ici, Brigitte Savoie. Alors, plusieurs ralentissements. Dans le sens Annecy-Sevrier, c'est 20 minutes de temps de trajet supplémentaire. Il y a d'autres ralentissements autour d'Annecy sur les avenues de Brogny et d'Albigny dans les deux sens de circulation. Toujours les mêmes points du côté de Cruseilles en direction d'Annecy avec 10 minutes de temps de trajet supplémentaire. Et en Savoie, ça réduit le ralentissement entre le Frenay et Fourneau en direction du tunnel du Fréjus. 5 minutes de temps de trajet supplémentaire. Dans moins de 2 minutes du rock français avec... Il a tout dit, Alain Bachung.
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0: Osez Joséphine, un grand classique d'Alain Bachung.
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0: Et parmi les prix des carburants les plus bas du jour, le gasoil le moins cher en Haute-Savoie, je l'ai trouvé aux pompes à terre marché de Bonneville, 1,91€. Comme au Netto de Frontenay également, dont l'agglo albertvilloise en route vers la Tarentaise. Le samplon 95 est à 1,89€ à l'intermarché d'Albertville et 1,92€ au relais total de Salins-les-Thermes. On va jouer à 17h45, c'est-à-dire dans un tout petit peu plus d'un quart d'heure. 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
0: Allez, pas de pression. Vous reprenez la route tranquillement avec Abba et on se détend avec The Winner. Taxi Talk.

0: Trooper. À 17h33, ici Pays de Savoie vous propose de retrouver l'actu de vos artistes préférés. C'est tous les jours avec Émilie Mazoyer, c'est Décibel. Salut Émilie.
1: Salut tout le monde. Émilie, au rapport pour votre dose quotidienne d'actualité musicale. C'est l'anniversaire du barbu le plus cool de la chanson française. Oh yeah.

0: Oh yeah.
1: Notre cher Antoine, qui n'était pas parti pour être chanteur, hein, étudiant modèle, Matsup Matspé, il a même passé et décroché haut la main son diplôme de l'école centrale en 1966, pile au moment où il caracolait en tête du hit parade avec ses élucubrations. Aujourd'hui, Antoine souffle en pleine forme ses 82 bougies et il a réenregistré ses succès pour célébrer ses 60 ans de carrière. Tout est sur son site antoine.tv. Ça ne vous a pas échappé, les fans de Céline Dion sont à nouveau déchaînés. Après avoir largement fait le plein pour ses 16 concerts parisiens de l'automne 2026, Céline Dion a annoncé 10 dates supplémentaires pour le mois de mai 2027. Et la vente de ces tickets a été organisée afin de donner priorité à ceux qui avaient tenté, sans succès, d'en obtenir en avril dernier. Ça, c'est plutôt chouette. Ça a commencé hier pour les fans déjà inscrits sur le site de Céline. Ça continue aujourd'hui pour ceux qui étaient passés par le site de la salle, Paris La Défense Arena. Et fin du suspense demain, où tous les tickets pour les nouveaux concerts auront été distribués. Le verdict est tombé dans le procès de l'aspirant djihadiste autrichien qui avait planifié un attentat contre le concert de Taylor Swift à Vienne. C'était à l'été 2024. De prison pour cet homme qui avait heureusement été repéré par les services secrets américains et arrêté la veille du premier concert de Taylor Swift à Vienne. Ce spectacle ainsi que les deux suivants avaient tout de même dû être annulés par précaution et 170 000 fans avaient été laissés sur le carreau. 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J'ai le cœur maladroit.
2: Une belle surprise, Marine. La cœur maladroit, un tout petit extrême. Et ce soir, avec une belle soirée dans Décibel dès 20h pour ce spécial ici, par en live. 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Et en vous attendant, deux grands noms de la chanson française associés dans un duo très poétique. Il faudrait que pleuve l'amour. Voici Pascal Obispo et Francis Cabrel.

0: Radio Gaga, c'était Queen. 17h44, votre info routissier Pays de Savoie. Alors, les bouchons se sont un peu intensifiés, probablement à cause du temps. 25 minutes de temps de trajet supplémentaire de Métessier à Metzay. Il y a 20 minutes supplémentaires du port d'Annecy à Sevrier. Et puis d'autres ralentissements depuis Annecy, par exemple, en direction de Pringy. On a aussi des ralentissements autour d'Annecy, sur l'avenue de Brogny et puis sur l'avenue d'Albini. Écoutez, il va falloir prendre votre mal en patience, on se retrouve pour parler d'autres situations qui concernent la route. Dans un petit moment, vous nous appelez si vous avez un souci, 0806 00 10 10.
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0: Et nous partons à Cluse, retrouver Nelly. Bonjour Nelly.
3: Bonjour.
0: Oh, quelle jolie voix souriante et pleine de peps. Vous êtes content d'être avec nous, du coup?
3: Bah, toujours.
0: Oh, oh, oh. Attention, nos chevilles vont gonfler. Nelly, alors, le principe du jeu, une année de référence, 1983. Un extrait de chanson, vous allez l'écouter dans un tout petit moment, et puis juste après l'avoir écouté, vous me direz si c'est avant ou après 1983. On y va.

0: Alors, Lenny Kravitz, I am gonna go my way. Je vais vous faire américaine, mais je suis nulle. Ça va pas marcher.
1: D'après vous, vous débrouillez pas trop mal.
0: Oh, les chevilles, explosion. Avant ou après 1983, d'après vous, Nelly?
1: Je dirais avant.
0: Oh là là, j'allais vous dire, j'ai pas eu le temps. Oh là là, j'ai pas eu le temps de vous dire, mais ça sonne pas 80, ça. C'est vieux comme tout. Non, enfin, c'est plus récent. Le 26 février 1993.
1: Ah, j'ai fini de tenir.
0: Peut-être. Ah, vous êtes toute jeune, alors. Bon, Nelly, vous nous en voulez pas trop? J'ai pas eu le temps de vous donner un petit...
1: Mais c'est pas grave.
0: Oh, vous revenez jouer, il y a encore demain, vous pouvez jouer. Allez, vous rappelez demain. Ça marche?
1: Eh bien, c'est ça.
0: Avec un peu de chance, c'est vous qui serez rattrapé par notre chargé d'accueil. Quelle est votre radio locale en Savoie et Haute-Savoie?
1: Ici, Pays de Savoie, bien sûr.
0: Ah oui, ça reste quand même quand vous vous plantez au jeu. Bah ça, vous êtes une...
1: Ah bah oui, tant qu'à faire, on tente toujours.
0: Ah bah vous êtes quand même une sacrée sympathique personne. Ah, je pèse mes mots. Je vous embrasse, Nelly. À bientôt.

0: savoir-faire d'artisanat d'art en voie de disparition. Le numéro 4 de Vie Senior est disponible dans les pharmacies, entre autres, d'Aix-les-Bains à Annecy et à retrouver sur votre radio locale, ici Pays de Savoie.
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0: Silence Radio, le dernier. Govin Serres, tiens, il sera de passage à Grenoble le 1er octobre et à Lyon aussi le 11 décembre. Ça vous laisse le temps de prendre vos places. L'invité à la une dans moins d'un quart d'heure, Alicia Traconia pour la ferme du bonheur à Gaillard. Une ferme pas comme les autres.
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0: Merci d'écouter Ici, Pays de Savoie. Il est 18h. Et voici le journal. Il est présenté par Marine Le Génie.
2: Le corps découvert dans le Gers est en cours d'identification pour savoir s'il s'agit de Liana, 11 ans, disparue à Fleurance vendredi dernier. La jeune fille vue pour la dernière fois en train de monter dans la voiture du suspect, un homme de 41 ans qui la connaissait. Claudia Calmel, vous êtes sur place dans le Gers pour ici. Quels sont les derniers éléments ?
3: Oui, je suis actuellement sur la D151 dans le petit village de Tourenquette. On est précisément à 14 kilomètres au sud de Fleurance et tout le secteur est quadrillé par les gendarmes. Les routes sont bouclées à Tourenquette. Par exemple, plus personne ne passe. Des camions orange de la DIRSO, la direction des routes du sud-ouest, sont postés avec le message « route barrée qui clignote ». Alors le corps a été découvert dans un silo à grains. On ne sait pas encore comment les enquêteurs y sont arrivés. On ne sait pas si le suspect a fait des aveux. La gendarmerie cherche maintenant à identifier ce corps pour savoir s'il s'agit bien de celui de Liana. La collégienne a disparu il y a maintenant 7 jours de Fleurance. 170 gendarmes étaient mobilisés encore aujourd'hui et plus de 450 km de zone ont été quadrillés depuis le début des recherches. Ça représente l'équivalent d'environ 4 fois la ville de Paris.
2: Il y a Calmel, ici Occitanie. L'homme soupçonné donc d'avoir enlevé Liana devant son collège est en détention provisoire, déjà visé par 2 plaintes pour viol sur mineur. Dossier complet sur ici.fr et sur l'appli ici. Encore une fusillade sur fond de trafic de drogue à Nantes. À la mi-journée, un jeune homme de 18 ans est mort. Plusieurs hommes sur 3 scooters ont ouvert le feu. C'est le 4e décès en plus d'un mois dans ce quartier populaire de la ville, le quartier de la Bottière. La piste accidentelle retenue dans l'enquête sur l'incendie de Ribot l'été dernier dans le massif des Corbières, méga feu qui avait parcouru 17 000 hectares. 3 agents de l'Office national des forêts ont été entendus, 2 remis en liberté, le 3e est présenté au magistrat en vue d'une possible mise en examen. Tiffaine Morin.
4: Placé en garde à vue mardi matin pour destruction involontaire par incendie, 2 agents de l'Office national des forêts ont donc été remis en liberté hier soir. Le procureur de la République de Montpellier indique dans un communiqué ce matin qu'aucune charge n'est retenue contre eux à ce stade de la procédure. Le 3e, en revanche, soupçonné d'être à l'origine de l'incendie des Corbières qui a parcouru 17 000 hectares l'été dernier, en jetant une cigarette mal éteinte depuis leur voiture de patrouille, il est lui présenté à un juge d'instruction dans le cadre d'un interrogatoire de première comparution, ça veut dire qu'il pourrait être mis en examen à l'issue. Selon le parquet de Montpellier, cet agent a contesté les faits lors de sa garde à vue. Les enquêteurs travaillent en tout cas sur cette hypothèse depuis de nombreuses semaines.
2: Les explications de Tiffaine Morin, ici héros dans la lutte contre les feux de forêt. La France commande 2 canadaires supplémentaires. Ils devraient être livrés en 2032 ou 2033 par une société canadienne, la seule à en fabriquer. C'est fini pour la pièce deuxième partie avec Patrick Bruel au Théâtre Édouard VII. À Paris, les 5 dernières représentations sont annulées, décision prise en accord avec les comédiens selon la direction du théâtre. Hier soir, une manifestation de militantes féministes avait conduit à l'annulation de la soirée. Le comédien et chanteur est visé, je vous le rappelle, par plusieurs enquêtes pour viol. 18h03, vous écoutez ici. Quel goûter donner à vos enfants ? La dernière étude de l'association 60 millions de consommateurs peut vous aider à faire un choix. Plus de 80 produits sucrés bien connus des parents sont passés au crible pour dénoncer les plus problématiques pour la santé, mais aussi mettre en lumière des alternatives plus saines. Marina Capitaine.
5: 2 marques sont particulièrement problématiques. Lu, avec ses napolitains, ses Lulu l'ourson ou encore ses petits écoliers. Et Kinder, avec notamment pour le goûter, les Kinder Delice et Kinder Country. Des bombes sanitaires, trop sucrées, trop grasses, mais aussi ultra transformées avec des additifs dangereux. À éviter autant que possible, dit l'association, qui précise ne pas vouloir culpabiliser les parents, mais plutôt mettre la pression sur les industriels. 60 millions aiguillent les consommateurs vers les alternatives de goûter les plus saines dans nos supermarchés, des biscuits secs nature, des brioches ou des pains au lait quand on ne les recouvre pas allègrement de Nutella. L'étude se base sur les données fournies par Yuka, l'application qui permet de voir en temps réel la composition des produits. Et elle dénonce aussi l'absence de Nutri-Score sur la grande majorité de ces goûters.
2: Allez, un peu de sport après le goûter. Les Bleus du foot jouent ce soir à 21h10 France-Côte d'Ivoire. Match amical à Nantes, au stade de la Beaujoire, à une semaine du début du Mondial. Et puis en tennis, la Russe Mira Andreeva est qualifiée pour la finale de Roland-Garros. L'autre demi oppose en ce moment une autre Russe, Diana Schneider, contre la Polonaise Maya Kvalinska. La finale, ce sera samedi à 15h. Et puis Emmanuel Macron adresse ses condoléances émues à la famille et aux proches de Marianne Satrapi, l'autrice franco-iranienne de la BD et du film Persepolis, est morte aujourd'hui à l'âge de 56 ans. Sa biographie est à retrouver sur ici.fr.
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0: 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Attention, c'est très important, ça concerne la Haute-Savoie. Un poids lourd est en panne sur la voie des Aravis en direction d'Argonnais. La circulation est très dense, voire très difficile. Si vous pouvez éviter le secteur, vous éviterez justement de rester coincé dans les embouteillages. Toujours en Haute-Savoie, la circulation cette fois-ci est à l'arrêt d'Épagny Village à Épagny Métessier. On est sur la voie 1508. C'est la voie de Metz. Vous n'hésitez pas à nous appeler au 0806 00 10 10 si vous rencontrez des difficultés de circulation. Le temps pour demain vendredi, des éclaircies de plus en plus nombreuses en plaine et en vallée. Quelques averses encore possibles sur Préalpes, Beaufortin et Lozère. Et puis l'après-midi, le soleil va dominer en plaine et dans les vallées. Les averses vont cesser en montagne, mais elle restera sous les nuages. Côté température maximale, elles sont toujours en baisse. 20 degrés à Albertville, 17 à Saint-Jean-Maurienne, 18 à Bourg-Saint-Maurice, 16 à Chambéry, 15 à Bonneville, 14 à Annecy et 13 au désert dans les Bauges.
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0: Ah ouais, ça sonne anglais. Je peux vraiment rien vous cacher. Tainted Love, le groupe.

0: Martel, originaire de Leeds. Vous connaissez Leeds, si vous aimez le foot. Ben oui, c'est une ville de Grande-Bretagne qui est très célèbre pour son équipe de foot. Et là, à l'instant, ben, c'est un groupe de musique. Eux aussi sont célèbres. Soft Cell, Tainted Love.
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0: Très bonne fin d'après-midi à tous avec ici Pays de Savoie, avec Julien et Salma qui font la route avec vous à 18h20. Vous allez encore pouvoir jouer à plein tube pour tenter votre chance, car la carte de carburant de 50 euros va partir demain, autant que ce soit dans votre poche à vous. Et puis on a un autre rendez-vous, ça c'est beaucoup plus proche de nous, vous allez voir, c'est vraiment un beau moment. C'est dans 3 minutes, l'invité à la une avec une jeune fille, 17 ans. Elle s'appelle Alicia Traconia et elle a créé une association qui s'appelle La Ferme du Bonheur. C'est à Gaillard, en Haute-Savoie. C'est vraiment très sympa. Autant que la chanson de Christophe Maé, c'est vous dire. La Lune.

0: Alors, si vous avez envie de chanter La Lune avec Christophe Maé, sachez que ça va être possible dans la région. Il sera au Palais des Sports de Grenoble le 5 décembre, où il faut attendre. Et encore plus pour Albertville, le 15 janvier à l'Olympique. Mais ça vous laisse le temps de réserver vos places.
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0: Et à 18h13, comme chaque jour, avec ici Pays de Savoie, nous retrouvons Sylvia De Pierre pour l'inviter à la une. Aujourd'hui, Sylvia, il s'agit d'Alicia Traconia, du haut de ses 17 ans. Elle a créé à Gaillard la Ferme du Bonheur.
3: Alicia Traconia, bonjour.
4: Oui, bonjour.
3: Vous avez 17 ans, vous êtes étudiante au lycée agricole de Contamine-sur-Arve et vous êtes avec nous pour nous parler de la Ferme du Bonheur que vous avez créée à Gaillard. Une ferme à la fois pédagogique mais aussi un refuge pour animaux, dédiée au bien-être animal, à la thérapie aussi avec les animaux. Alors, c'est pas banal, Alicia, parce que vous l'avez créée en 2018 et vous n'aviez que 10 ans. Alors là, cette année, ça prend une autre dimension, mais racontez-nous comment vous avez eu cette idée.
4: Alors, quand j'étais petite, j'ai toujours été avec mes parents dans des fermes, dans des zoos et voir des animaux, dans des écuries aussi, faire du poney. Et j'ai tout de suite développé une passion pour les animaux que j'ai voulu en faire mon métier dès le début. Donc, j'ai cherché un terrain vers chez moi et j'ai trouvé une dame qui était hyper volontaire pour m'aider dans mon projet. Elle a voulu me prêter un morceau de son jardin. Et petit à petit, bah, j'ai pris des poules, j'ai fait un poulailler, j'ai agrandi un peu la structure. Il y a d'autres agriculteurs du coin qui m'ont prêté un peu plus de terrain. Et ça s'est agrandi pour devenir une association officielle en juin 2025. Donc là, on va bientôt fêter la première année de cette association. Et par la suite, j'espère pouvoir en faire mon métier en développant cette association pour qu'elle devienne aussi entreprise.
3: Alors aujourd'hui, il y a combien d'animaux à la ferme? Qu'est-ce qu'on trouve dans votre ferme, Alicia?
4: Alors là, on a une quinzaine de chèvres, on a des lapins, des cochons d'Inde et poules. Après, les animaux vont et viennent, c'est des sauvetages assez réguliers. Cette année, on a commencé vraiment à se mettre à fond dans les sauvetages de chevreaux destinés à l'abattoir. On en a sauvé une bonne quarantaine avec un autre refuge situé sur Lyon. On essaye de faire ça un maximum, donc on a eu énormément de passages, énormément d'animaux qui étaient là juste le temps de leur trouver une bonne famille. Sinon, on en a fixement à la ferme, on en a une dizaine qui sont nos mascottes. Des chèvres, on en a cinq. On a un lapin, une poule, un coq. Et ça, c'est nos animaux vraiment fixes qui sont nos mascottes, éduqués pour la zoothérapie et pour l'accueil du public.
3: Oui, parce que voilà, il y a vraiment, on va dire, deux axes. Il y a vraiment le sauvetage des animaux d'un côté, et là, les animaux ne sont que de passage chez vous. Et puis, il y a l'autre axe que vous souhaitez développer, donc parce que les animaux peuvent vraiment nous aider dans tout plein de pathologies, quel que soit son âge. Et vous avez aussi envie d'offrir la possibilité aux enfants des milieux urbains et ben, de venir les découvrir, de venir en contact avec eux.
4: Oui, c'est ça. Alors, on est dans un quartier quand même plutôt urbain, au milieu de la ville de Gaillard. On est dans un coin un peu reculé où il y a la forêt et beaucoup de champs. Mais les enfants qui viennent ici sont quand même des enfants nés dans la ville de Gaillard et qui n'ont quasiment jamais eu contact avec des animaux. Donc, dans ces moments-là, les enfants, c'est les futurs adultes de demain. Donc, c'est comme ça qu'on forme le respect animal et le respect de la nature aussi. C'est dès ce jeune âge. Il faut commencer à les mettre dans le bain et à leur montrer comment vraiment s'occuper des animaux et vraiment les respecter.
3: Vous vous projetez comment dans 10 ans, Alicia?
4: J'espère avoir ma ferme en vivre et être heureuse, aider un maximum de gens et d'animaux.
3: Merci beaucoup, Alicia. Et c'est déjà un super parcours, donc plein de belles choses pour la suite. Et bon courage pour ce très beau projet qui est en train de naître. Merci à vous.
4: Merci beaucoup.
0: Elle vous a certainement émue, Alicia. Alors, si vous souhaitez aider l'association La Ferme du Bonheur de Gaillard, toutes les infos sont sur notre site ici.fr, rubrique à l'invité à la une, et vous verrez, il y a une très très belle photo. Les Bagels, on aimait danser sur leur tube dynamique, on aime se détendre.

0: Inspiré par un voyage des Bengals à Graceland sur la tombe d'Elvis Presley, un hommage avec Eternal Flame. 18h21, votre info routière CP de Savoie. Alors attention, un accident matériel a été signalé sur la 41 Nord, entre les échangeurs d'Annecy, Nord et Cruzeil en direction de Genève. Un poids lourd est en panne sur la voie des Aravis en direction d'Argonnet. La circulation est très difficile et la circulation est à l'arrêt d'Épagny Village à Épagny Métessy sur la voie de Metz. Où nous appelez au 0806 00 10 10 si vous rencontrez des difficultés de circulation. Et là maintenant, vous connaissez notre petit instrumental, 0806 00 10 10, celui du jeu à plein tube qui va vous permettre de remporter la carte de carburant de 50 €. Salma est de l'autre côté du téléphone, alors lâchez-vous. 0806 00 10 10, très bonne chance à suivre, à vous et à suivre, ah oui, parce qu'il y a ça aussi, un grand amoureux, Amir.
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0: Qu'est-ce que vous voulez dire à ça ? Bah, rien. Il est amoureux, elle est parfaite pour lui, du coup, bah voilà, c'était Amir. Bon, on va parler à un autre homme, c'est Olivier, il est beaucoup plus proche de nous, puisqu'il est à Mazier, en Haute-Savoie. Bonjour Olivier.
1: Bonsoir.
0: Alors Olivier, on va jouer à plein tube tous les deux.
1: Oui.
0: L'année de référence, c'est 1993.
1: D'accord.
0: Et l'extrait de la chanson, on va l'écouter. Et juste après, vous me dites avant ou après 93. Et vous n'êtes pas obligé de vous précipiter comme tout à l'heure. Hein ? Parce que.
1: Oui.
0: Ah ? Alors, c'était pas vous, mais la pauvre. Oh là
1: oui.
0: Là ! Vous l'avez écouté, donc très bien.
1: Oui, j'ai écouté, ouais.
0: D'accord. Allez, 1993, voici l'extrait. Maman.

0: heure alors, sans précipitation, mais quand même, sans traîner des heures.
1: moi, je dirais avant.
0: Et il nous en remet une petite couche, notre Juju national, local, régional. Julia, le technicien de l'émission, c'était bien en 1987, extrait de leur troisième album intitulé sobrement Gypsy Kings. Oui. Moi, je trouve ça bien. Vous êtes sélectionné, Olivier.
1: Ouais, c'est gentil.
0: C'est gentil.
1: J'ai pas dit au pif, mais presque.
0: Oh bon, on s'en fout, vous avez dit, même si c'est au pif, vous avez dit le bon mot, c'était avant et c'est tout ce qui compte. Olivier, petit doigt sur la couture du pantalon, vendredi, demain, à 18h20, si on vous appelle pour le tirage au sort et la carte de carburant de 50 €, il faudra répondre, sinon on passe à quelqu'un d'autre. Je ne vous le souhaite pas. Et avant de vous laisser, quelle est votre radio locale en Savoyard, Savoie?
1: Bah, ici, Pays de Savoie, bien sûr.
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0: Super.
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0: Du cinéma, de la gastronomie et des stars au casino Grand Cercle. Oui, carrément. Grosse production. Et c'est la nouvelle édition du Festival du cinéma français, avec une programmation exceptionnelle, mêlant avant-première, rencontre avec les équipes de films, dîner de gala orchestré par des chefs étoilés. Bref, magnifique. Au programme, des films en compétition, présence des artistes et réalisateurs dans une ambiance élégante et conviviale. Et on est au casino Grand Cercle. Et parmi les invités annoncés, Chantal Latsou, Fred Testo, Jean-Hugues Anglade, Kev Adams, Sandrine Cattier et peut-être bien aussi Serge Papagali. Bref, un très beau moment pour ce rendez-vous incontournable des amoureux du cinéma français et de la gastronomie au Casino Grand Cercle d'Aix-les-Bains. Vous voulez annoncer un événement? N'hésitez pas. Message vocal sur WhatsApp 04 79 265 333.
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0: Allez, on rappe, pas du fromage, mais de la musique avec Chagrin d'amour.

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0: Adieu, Jérémy Frérot, à bientôt, parce qu'il est temps de retrouver Patrice Gascoigne à 18h38. Patrice Gascoigne qui a fouillé les coulisses télé pour Ici Pays de Savoie à la recherche d'un programme à ne pas manquer. Aujourd'hui, Patrice, vous avez fait mouche comme d'habitude, mais une enquête très spéciale que vous nous proposez sur France 5, ça c'est nouveau.
1: Pour ne rien vous cacher, en découvrant cette émission de France 5, au début j'ai cru, en écoutant les différents experts qui y interviennent, j'ai cru qu'on parlait de moi.
2: C'est la première fois dans l'histoire culturelle qu'un homme de lettres devient une vedette.
3: Il est fascinant, cet homme.
2: C'est une icône, c'est une rockstar.
1: Et puis j'ai vite compris que ces compliments s'adressent en fait à Voltaire. Place à une star du siècle des Lumières, c'est Voltaire, le héros du numéro de cette formidable émission de France 5 que je vous invite à découvrir, l'histoire au scalpel. Le concept de cette enquête est simple mais bluffant quand il prend vie sous vos yeux. Un médecin, légiste et anthropologue, Philippe Charlier, enquête sur la mort de personnages célèbres. En l'occurrence, ce soir donc, le grand Voltaire, puis en seconde partie de soirée, le peintre italien Raphaël. Et il le fait avec ses outils de médecin légiste, par exemple en disséquant le cœur de Voltaire. Je vous assure, le vrai cœur de Voltaire conservé précieusement dans une relique. D'ailleurs, je lui ai demandé à Philippe Charlier, que ressent-on quand on fait un métier comme le sien, légiste? Que ressent-on en disséquant le cœur de Voltaire? Philippe Charlier.
4: Pour être honnête, on ressent pas grand-chose, en fait, quand on a le cœur de Voltaire dans les mains, parce qu'on est totalement concentré. C'est ce qu'on appelle la froideur scientifique. C'est vraiment pas un mythe. Et on est tellement concentré sur le travail à faire, sur le protocole à suivre, sur l'intégralité des sensations, vérifier que tout se passe bien, qu'on ne contamine pas notre échantillon. Donc, il n'y a pas beaucoup la place pour le sentiment. En revanche, c'est vrai, une fois qu'on quitte la pièce, une fois qu'on se retrouve dans le métro, dans le bus ou sur le trottoir parisien, là, on se dit, ah oui, quand même, il s'est passé quelque chose d'assez extraordinaire. Déjà, c'est assez étonnant. Voltaire avait un cœur, c'est pas forcément évident pour tout le monde. Et puis en plus, il était là dans mes mains, avec des gants bien sûr, avec une distance, avec un reliquaire. Mais oui, il était là dans la paume de ma main.
1: Philippe Charlier qui nous apprend que oui, il tenait là dans sa main le cœur de Voltaire. Philippe Charlier qui perce les derniers mystères qui entourent la mort de grands personnages historiques ce soir sur France 5 dans l'Histoire au scalpel, réalisé par Dominique Hatt. Donc ça commence à 21h05 avec Voltaire à la recherche du corps dispersé et ça se poursuit à 22h avec Raphaël, les secrets des reliques. Quant à nous, on se retrouve demain pour de bien vivantes nouvelles coulisses télé.
0: À suivre ici Sport, l'actu des champions de la région aujourd'hui avec le sacre d'une Albertvilloise. Elle l'a bien mérité parce qu'elle a bossé. Juste après Maria Carré, Hero.

0: Maria Carré. Votre info routier CPI de Savoie, 18h45. Alors, l'accident matériel sur l'A41 Nord est toujours d'actu. Entre les échangeurs d'Annecy Nord et Cruseil, en direction de Genève, il y a 2 km de ralentissement. Et puis, toujours en Haute-Savoie, cette fois-ci, entre Épagny Village et Épagny Métessy, on est sur la voie de Metz. Là aussi, la circulation est difficile. Mais a priori, ça va un petit peu mieux que tout à l'heure. Il vous faudra encore un peu de patience.
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0: Ici Sport, le rendez-vous des sportifs de la région et l'émotion d'une Albertvilloise de 50 ans, Jessica Robert, des étoiles dans les yeux, car elle vient d'être sacrée championne de France et championne d'Europe de culturisme. Elle a décroché ses 2 titres ce week-end à Valence. Une formidable récompense pour cette professeure d'anglais qui s'entraîne 2 heures par jour, du lundi au vendredi. Tommy Cataneo.
3: Oui, elle arrivait clairement sur les championnats de France avec une revanche à prendre après une belle deuxième place en 2024. Elle avait terminé 4e au pied du podium l'an dernier. Jessica Roger a donc tout donné sur scène en enchaînant les pauses avant l'annonce des résultats.
4: Au moment où on dit qui est-ce qui est à la deuxième place, je me rends compte qu'il ne reste plus que moi et que donc c'est moi qui suis première.
3: La Savoyarde est alors submergée par l'émotion.
4: Pour la petite anecdote, j'avais dit à mon mari, j'aimerais bien, si jamais je monte sur le podium, avoir une photo où je suis jolie je suis arrivée complètement en larmes. Ce qui traverse l'esprit, c'est les mois qui viennent de se passer, les choses qui ont été difficiles, et d'un seul coup on est récompensé, donc c'est un très beau moment à vivre.
3: Elle est donc arrivée en pleine confiance le lendemain sur les championnats d'Europe avec un nouveau titre à la clé.
4: J'ai encore du mal à réaliser, je suis un peu sur un petit nuage, on est reparti au travail là pour ces championnats du monde qui arrivent dans quelques jours.
3: Ce sera le 14 juin au Royaume-Uni. Jessica Roger vise le podium.
4: Je suis vraiment heureuse et fière. Donc quoi qu'il arrive, je suis vraiment très heureuse de mon parcours.
3: Une fois la compétition terminée, l'Albertvilloise devrait s'autoriser quelques écarts, une part de pizza et un verre en terrasse pour profiter des beaux jours.
0: Encore heureusement. Articles et photos de Jessica Roger sur notre site ici.fr. Une belle mélodie pour vous. Elle est signée Elton John. 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

0: Soirée mondaine, mélange de variétés françaises d'hier et d'aujourd'hui, le petit plaisir d'Oria. 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Marine qui vous présentera un concert enregistré au cœur du Louvre-Lens dans ce décibel spécial ici par en live. Quant à l'actu, c'est dans 6 minutes, juste après. Eh oui, à ne pas louper Les Innocents, un homme extraordinaire.
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0: Innocent, un homme extraordinaire, certainement vous, vous et vous aussi. Ben non, je vous ai vu, vous aussi bien sûr. Je vous souhaite à tous une très très bonne soirée les amis, je vous dis à demain avec une météo bien plus clémente et des températures qui vont recommencer tout doucement à grimper vers des normales de saison.
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0: 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Il est 19h. C'est l'heure du journal. Il est présenté par Marine Le Génie.
2: Une autopsie sera pratiquée dans les prochaines heures, mais le corps retrouvé aujourd'hui dans le Gers semble être celui de Liana. Le procureur indique que c'est un corps d'enfant porteur de vêtements similaires à ceux de la collégienne de 11 ans. Corps découvert dans un silo à grains d'une usine agricole à une quinzaine de kilomètres au sud de Florence, là où la jeune fille a été vue pour la dernière fois vendredi dernier, montant dans la voiture d'un homme de 41 ans. Le principal suspect, Adèle Belloumri, vous êtes à Montestruc sur Gers, le village où habite cet homme et où il règne une forte colère.
3: Oui, ce corps annoncé retrouvé une quinzaine de kilomètres a jeté un froid à Montestruc-sur-Gers, le village d'où venait l'homme soupçonné d'avoir enlevé Liana. Devant l'école où sont scolarisées ses filles, un homme fou de rage, très agité, la mâchoire serrée, me confie hors micro la haine qu'il ressent à l'égard du suspect de cette affaire, Jérôme Barella. Pourquoi, avec tout ce qu'il a fait avant, la justice l'a laissé dehors? Voilà le résultat, me dit-il froidement. Un homme agacé qui se refait le film, il dit avoir vu le suspect au spectacle de ses filles vendredi soir, soit après la disparition de Liana. C'est un dénouement malheureux, mais la famille pourra peut-être faire son deuil s'il s'agit bien du corps de Liana, réagit Bruno, la soixantaine. De son côté, une maman qui cache ses enfants avant de vouloir réagir se dit bouleversée par toute cette histoire et attristée pour la famille de la petite collégienne disparue. Bref, beaucoup d'émoi ici à Montestruc après la découverte de ce corps à une quinzaine de kilomètres d'ici, en attendant que les vérifications en cours se termine.
2: Adèle Belloumri, l'homme était déjà visé par 2 plaintes pour viol sur mineur. Le Premier ministre réunira demain les ministres de l'Intérieur et de la Justice pour un point de situation dans cette affaire. Patrick Bruel ne jouera plus sur la scène du Théâtre Édouard VII à Paris. La direction annule les dernières représentations. Cette décision prise en accord avec les comédiens, écrit le théâtre sur son site internet à l'intention des spectateurs. L'artiste est visé par de multiples plaintes pour viol. De nombreuses dates de concerts ces prochains mois ont déjà été annulées. Alors que la saison des feux de forêt débute, la France annonce qu'elle va acquérir 2 canadairs supplémentaires pour lutter contre les incendies. Le ministre de l'Intérieur, Laurent Nunez, a signé cet après-midi la commande lors d'une visite sur la base aérienne de la sécurité civile de Nîmes-Garon, d'où décollent les canadairs. La France en a 12 à ce jour. Une flotte vieillissante alors que les risques de départ de feu augmentent fortement avec le réchauffement climatique, Mathilde Vinceneux.
4: C'est après une démonstration de largage que le ministre de l'Intérieur a signé la commande de 2 nouveaux Canadair auprès d'une entreprise canadienne, la seule à les construire, Laurent Nunez.
5: 2 Canadair supplémentaires qui arriveront en 2032-2033. Et puis nous attendons les 2 Canadair qui ont pu être acquis en partie grâce à des financements de l'Union européenne et qui arriveront en 2028 pour porter notre flotte de 12 à 16.
4: Alors en attendant, il faut pouvoir compter sur les 12 Canadair existants, très sollicités. Ils tombent souvent en panne. Éric Durand est pilote de Canadair.
6: Nous, ce qu'on attend, c'est d'avoir l'ensemble de nos Canadair disponibles quand on prend l'alerte. Et ça, on verra bien cet été.
4: Pour l'instant, seuls 7 Canadair sur 12 sont en état de voler. Mais les avions seront bientôt tous opérationnels, assure le directeur général de la sécurité civile, Julien Marion.
7: Nous aurons au début de la saison 10 avions en état de voler. Le 11e et le 12e devraient être disponibles dans le courant du mois de juillet.
4: Rappelons que la France compte aussi 8 avions Dash, soit une vingtaine de bombardiers d'eau au total, indispensables pour lutter contre des feux qui touchent désormais tout le pays. Rémi Savasi de l'ONF.
8: Avant, c'était cantonné en Méditerranée, dans la plaine. Maintenant, ça remonte en montagne, ça remonte vers le nord de la France.
4: Les autorités insistent donc sur la prévention, car 9 feux sur 10 sont d'origine humaine.
2: Mathilde Vinceneux. Et puis ce feu avait marqué les esprits l'été dernier. Un agent de l'Office national des forêts a-t-il par négligence déclenché l'incendie des Corbières? L'homme est interrogé par des juges d'instruction de Montpellier pour savoir si une cigarette a été jeté
4: par la fenêtre d'une voiture de patrouille de l'ONF. La France affronte la Côte d'Ivoire ce soir à Nantes. Match amical de préparation à la Coupe du Monde. Didier Deschamps va pouvoir tester donc ses options à une semaine du début du Mondial. Xavier Monferrand, bonsoir.
9: Bonsoir Marine, bonsoir à tous.
4: Alors vous êtes à Nantes pour suivre le match, un match pendant lequel Kylian Mbappé va tenter de dépasser le meilleur buteur de l'équipe de France, Olivier Giroud.
9: Ouais, il y a un peu un match dans le match, hein, Marine. C'est vrai pour Kylian Mbappé. C'est pas lui dont on a beaucoup parlé ces derniers temps. Hein. Il était un peu dans l'ombre du Paris Saint-Germain, son ancien club. Mais là, il reprend la vedette. Il devrait être à la pointe de l'attaque. Et effectivement, ça peut être le match où il dépasse le record de buts d'Olivier Giroud. Il en a 56. Kylian Mbappé a un petit but de Giroud. Donc peut-être dès ce soir, il va égaler le Lillois Olivier Giroud, à moins même qu'il ne batte son record. On se demande, soit en France, il y a deux matchs amicaux avant la Coupe du Monde, soit alors ce sera à la Coupe du Monde aux États-Unis.
4: Merci beaucoup Xavier Monferrand, direct de Nantes. Coup d'envoi à 21h10.
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0: Bonne soirée avec ici Pays de Savoie. Demain vendredi, les éclaircies se multiplient en plaine et en vallée. Quelques averses restent possibles malgré tout sur Préalpes, Beaufortin et Lozère. L'après-midi, le soleil domine en plaine et dans les vallées. Les averses cessent en montagne, mais le ciel reste bouché dans la plupart des secteurs d'altitude. Température maximale autour de 20 degrés à Albertville, 17 à Saint-Jean-Maurienne, 18 à Bourg-Saint-Maurice, 16 pour Chambéry, 15 à Bonneville et probablement à Annecy, peut-être un 14 pour Annecy, 13 au désert dans les Bauges.
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11: Bonsoir à tous, bienvenue si vous venez de nous rejoindre. Jusqu'à 20h, on replonge dans les années 80 et le meilleur moyen de réveiller des souvenirs, c'est la musique. Donc place au tube époque top 50 et ce soir, ça commence comme ça.

0: Étienne Dao, des heures hindoues.
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0: Extrait d'un album majeur de Étienne Dao pour Nos Vies Martiennes qu'il est allé enregistrer à Londres pour s'éloigner du tumulte parisien et des fêtes un petit peu trop nombreuses, si vous voyez ce que je veux dire. Il retrouve là-bas l'inspiration, découvre de nouveaux musiciens. C'est d'ailleurs l'un d'entre eux qui lui confie un jour une jolie mélodie au piano. La nuit suivante, Étienne écrit le texte et on vient d'écouter le résultat. Heure hindoue, sorti en juin 88. La suite, c'est Une nuit sans clair de lune. Enfin, Moonlight Shadow, Michael Field.
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0: I Just Die in Your Arms, c'était Cutting Crew. Tube de l'été 86, toutes les radios programment ce titre du groupe et I Just Die in Your Arms devient un véritable tube. 1986, rappelez-vous, c'est l'année de l'émergence d'une mode qui dure encore aujourd'hui. Le sportswear envahit les rues, les baskets deviennent tendance et les t-shirts XXL s'imposent chez les jeunes. Eh ouais, souvenir, souvenir. La suite, c'est dans un instant. Indochine, troisième sexe, juste après ça.
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0: ambiance des années 80, ça continue sur votre radio Ici Pays de Savoie, juste après ces petites infos.
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0: Farmer, c'était Maman à tort.
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0: Le saviez-vous, la carrière de la plus grande star de la chanson française a commencé par un casting. Eh oui, Laurent Boutonnat compose cette chanson. Il la propose à une jeune fille de 15 ans, mais finalement il renonce. Il organise un casting et parmi les candidates se trouve Mylène Gauthier. Tout de suite, son choix s'arrête sur elle. Ce sera elle, personne d'autre. La suite, on la connaît. Maman à tort propulse Mylène, devenue Farmer, vedette, puis star, puis légende. Et voilà. Une autre légende arrive maintenant. James Brown, Living in America.
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0: Into the Groove.
1: Des cheveux noirs en bataille, de la dentelle noire ou rose, un look fait de briquet de broc, de bracelet en plastique, bah ça c'est Madonna en 85. Dans un instant, vous avez rendez-vous avec la blonde Émilie Mazoyer pour Décibel. Son invitée ce soir, la jeune chanteuse Marine, avec en bonus un ici par en live enregistré au Louvre-Lens. Mais ce sera après Jean Schultes qui arrive dans un instant pour Confidence pour Confidence.
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3: Et oui, il est 20h et c'est Décibel, toute l'actualité musicale avec ce soir, une heure spéciale et tant attendue avec Marie.

0: Après avoir illuminé la 12e saison de la Starac d'octobre 2024 à janvier 2025 et gagné devant près de 4 millions de téléspectateurs, Marine a tracé sa route et savouré le succès de son premier album, disque de platine, cœur maladroit. Ce soir, Décibel vous offre une heure avec Marine entre interview et concert privé. Oui, une performance enregistrée il y a quelques jours au Louvre-Lens. Rien que pour vous, les auditeurs d'ici.
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0: Salut à toutes, salut à tous et bienvenue dans Décibel. On est ensemble jusqu'à 21h, un jeudi soir un peu spécial donc, puisque Marine, qui est avec nous, va partager ce concert qu'elle a donné pour les auditeurs d'ici au Louvre-Lens. Et puis, on écoutera donc des extraits de ce concert, on écoutera aussi des extraits de son album. Et puis, on a envie de savoir, évidemment, comment elle va, où elle va, à quelle vitesse elle y va. Bref, c'est parti, je pense à toute vitesse avec Marine. Bienvenue Marine.
3: Merci.
0: Bonsoir. Bonsoir. Alors, ma première question, elle est basique, mais à la fois je vais t'expliquer pourquoi je te la pose. Comment ça va ?
3: Ça va.
0: Je te la pose parce qu'il y a un peu plus d'un an, on s'est rencontrés pour la première fois, je pense que tu t'en souviens absolument pas et c'est ok. Parce que
3: si, je m'en souviens très bien.
0: Tu t'en souviens ? Ouais. Sortie de Starac, t'étais assise à cette place-là,
3: oui.
0: En face, à côté de toi, il y avait Bonnie.
3: Ouais.
0: Et parce que nous, on était la radio partenaire du programme, et donc évidemment, on recevait après la finale les deux finalistes, oui. La gagnante et Bonnie était là avec toi. Et alors, il y avait une espèce de tempête émotionnelle, médiatique, etc., qui était dingue. Et en fait, ça, c'est mon côté daronne. Je me suis fait du souci pour toi. Je me suis dit, oh,
3: oui.
0: Oh là là, ma petite star, comment ça va se passer ? Et là, je te vois aujourd'hui. Archi rayonnante.
3: Oui.
0: Donc,
3: j'allais dire moins fatiguée, pas forcément, mais ouais. À force, on s'habitue. Non, en fait, c'est.
0: Je fais toujours pas de nuit complète.
3: Si, ça va, je dors très bien.
0: Bon.
3: C'est juste que, oui, c'est intense, forcément, parce que c'est un métier qui veut ça, mais en même temps, c'est le rêve, donc c'est trop bien.
0: Ouais.
3: C'est une bonne fatigue.
0: C'est vrai. Mais ce moment-là, qui était complètement zinzin, est-ce que tu te souviens? Alors, c'était il y a plus d'un an maintenant, et beaucoup d'eau a coulé sous les ponts, et beaucoup de disques d'or aussi. Mais comment tu es sortie de cet état? Parce qu'en fait, c'est un état psychologique, physique, hyper étrange, de sortir d'une énorme émission de télé et de se dire, OK, maintenant, c'est à moi de jouer, quoi.
3: Oui et non. En fait, il y a beaucoup de personnes qui me disent ça, qui me plaignent un peu entre guillemets, qui me disent ah mais ça devait être horrible, etc. Et pas tant.
0: Ah bon.
3: Je sais pas si c'est parce que c'est dans l'inconscient et je m'en suis pas rendu compte peut-être, mais en fait moi j'aime dire que j'ai attendu ça tellement longtemps de pouvoir partager avec les gens ma musique, d'être pas forcément connue mais en tout cas entendue pour ce que je fais. Que c'était un peu naturel, quoi. C'est comme si je vivais ça au jour le jour. Alors, je dis pas que tout est facile, tout était facile, mais je le vivais plutôt bien à ce moment-là, à part la fatigue et forcément la découverte de tout ce qui s'est passé en 4 mois, puisque nous, on n'avait pas trop de nouvelles de l'extérieur.
0: Et non, quand t'étais dans le programme télé, oui, bien sûr.
3: Ouais. Mais non, trop bien, trop bien.
0: Bon.
3: Faut vivre ça comme. Comme je l'ai vécu, je crois, assez normalement, c'était trop bien.
0: En tout cas, un peu plus d'un an plus tard, on peut le dire, oui, voilà, là, tout va bien. Ce soir, tu joues au Zénith de Paris.
3: Oui.
0: Ça, c'est magnifique. Et alors, cette idée géniale, donc, d'aller jouer dans un lieu pas comme les autres, le Louvre-Lens. On va découvrir ce soir ce concert que tu nous as offert. Quand on te l'a proposé, en fait, au départ, c'était selon la météo, c'était soit le Louvre-Lens, soit en haut d'un terril.
3: Alors,
0: la météo du Nord a décidé que ce serait le musée.
3: Étonnamment.
0: Ouais.
3: Enfin, non, je savais qu'on pourrait jamais le faire en extérieur. Normalement, ça devait être entre deux terrils.
0: Ouais.
3: Et c'est super, c'est assez typique du Nord, c'est trop bien. C'est des montagnes de charbon, en fait. Et on m'a dit, s'il fait beau, dans ma tête, je me suis dit, bon. On va le faire à l'intérieur. Hein,
0: c'est rare. Aucune illusion sur la météo.
3: C'est rare qu'il fasse beau, quoi, dans le Nord. Quoique, c'était un moment où il faisait plutôt beau, mais du coup, on l'a fait dans le Louvre-Lens, qui est un lieu que j'ai toujours voulu visiter, mais j'ai jamais eu l'occasion de le faire.
0: Et donc là, la première fois que tu y entrais, ouais. C'était pour jouer.
3: Bon, du coup, j'ai pas pu visiter le musée réellement, mais l'endroit où on l'a fait, c'était très beau.
0: Ouais. T'as déjà, là, depuis un petit peu plus d'un an, joué dans des lieux atypiques.
3: Je crois pas, je voudrais pas dire de bêtises en même temps. Atypique, non, pas plus que ça.
4: Ouais. Par exemple, il y a un festival très drôle, ça s'appelle Rock the Piste. Tu joues en haut des pistes de ski.
3: Ah, c'est trop bien.
4: Ça, c'est drôle.
3: Okay.
4: Tu vois, il peut y avoir comme ça des trucs.
3: Non, je crois pas. Je crois qu'il n'y a jamais eu d'endroit vraiment atypique.
4: Mais le musée, en tout cas, ça te faisait pas peur. C'était plutôt rigolo.
3: Moi, je suis toujours un peu stressée avant chaque fois où je dois chanter, mais non, je trouvais ça cool, ça change, c'était vachement beau, tout était vitré, enfin, on pouvait voir l'extérieur, c'était très lumineux. Et non, je crois la chose la plus atypique que j'ai faite, peut-être, c'est dans un bus.
4: Ah bah c'est pas mal, dit.
3: Mais parce que c'est avec Clinique, la marque de laquelle je suis ambassadrice maintenant, c'est une marque de cosmétiques, de beauté, etc. Et du coup, pour le lancement de cette collaboration, je suis allée dans le Glowbus, c'est genre un bus qui est aménagé, il y avait des produits, et j'ai fait un petit showcase de quelques titres.
4: C'était sympa. C'est pas mal. Bon, après le bus, le musée, les amis, on va démarrer. Vous avez envie d'entendre les premiers titres de Marine au Louvre Lens. On va commencer avec la chanson-titre de ton album, Cœur maladroit. J'ai...

0: donc enregistré au Louvre Lens, ici par en live avec Marine. Marine et les auditeurs d'ici qui étaient ravis, il y avait une soixantaine de privilégiés qui étaient là. Mais voilà, ce soir on partage avec tout le monde ces chansons. Marine, j'avais envie de te parler de ta tournée, parce que c'est quand même dingue. Je pense que tu as fait tous les formats de concerts qui existent depuis qu'on te connaît.
1: Je sais pas.
0: Bah écoute, on t'a vu...
1: Oui, il y a eu la télé.
0: Voilà, on t'a vu à la télé devant des millions de personnes. Après, on t'a vu dans les Zéniths. T'as fait aussi la tournée des clubs en 2026, mais aussi les Zéniths.
1: Les théâtres,
0: à nouveau, ouais, les théâtres. Là, tu joues voilà, devant une soixantaine de personnes,
1: oui.
0: Tout dans un musée. T'as goûté à tous ces formats de concerts finalement assez rapidement. Est-ce qu'il y en a un qui a ta préférence ?
1: En fait, c'est assez différent parce qu'on peut se dire qu'une soixantaine de personnes, ça va être plus intimiste, donc plus facile pour communiquer avec les gens, pour prendre plus de temps pour leur parler. Et en même temps, ça peut être plus difficile de les regarder dans les yeux, c'est parfois plus intimidant.
0: Oui, parce que tu les vois directement. Si quelqu'un, genre tous, tu t'en rends compte.
1: C'est vrai.
0: Dans un zénith.
1: Alors qu'un zénith qui va être, je sais pas, rempli à 5000 personnes, il y a ce côté trop bien parce que d'entendre autant de gens chanter, crier, danser, c'est super. En même temps, c'est moins intimiste, même si j'essaye de garder un show qui, de toute façon, me fait interagir avec eux. Mais c'est aussi moins intimidant parce que je peux pas les regarder un par un dans les yeux. Je sais pas, il y a des avantages et des inconvénients à tous les formats. Je crois que c'est quand même sympa les zéniths.
0: Hein. C'est pas mal. Hein.
1: Les théâtres, c'est beau aussi.
0: Ouais.
1: Franchement, c'est dur. Et parfois, avec une vingtaine de personnes, une soixantaine comme ici, c'est aussi bien de pouvoir être au plus proche, de pouvoir avoir une relation privilégiée. Franchement, j'aime tout, en fait.
0: Ça, c'est merveilleux. Les artistes qui montent sur les scènes, alors notamment des zéniths, des festivals aussi, parlent d'un truc assez physique, je voulais savoir si tu le ressentais aussi. Il parle d'un souffle. En fait, quand tu montes sur scène, les 5 premières secondes, tu sens le souffle de la foule.
1: Ouais.
0: Et ça procure, paraît-il, des sensations incroyables dans le corps. Est-ce que tu confirmes ?
1: Oui, mais je crois que c'est même avant.
0: Ah ouais.
1: Parce que parfois, je suis pas encore sur scène, je suis derrière le rideau, ou je suis même encore dans les loges, et je les entends applaudir, ou crier, ou même parfois taper des pieds, j'ai l'impression que c'est en train de trembler, et je me dis, ok. C'est aussi comme ça qu'on jauge un peu s'ils sont plus ou moins chauds, même si j'ai de la chance, ils le sont toujours. Mais... Et puis oui, après, quand on entre et que d'un seul coup, déjà, on voit tout le monde, et qu'on les entend crier, il y a quelque chose, c'est pas réellement du vent, mais c'est vrai qu'il y a une sensation assez impressionnante, et super.
0: Tu te souviens la première fois que t'es montée sur scène
1: de
0: ta vie
1: de ma vie. Ben oui. Après moi, mes toutes premières scènes, c'était pas forcément au chant, c'était au piano.
0: Ouais.
1: Parce que j'ai commencé le piano quand j'avais 6 ans et je jouais beaucoup de classiques et donc chaque année il y avait des, on appelait ça des auditions de fin d'année. Enfin, c'était comme une fête de fin d'année où chaque élève jouait de son instrument un morceau. Et je jouais du piano d'abord devant les gens. C'était toujours un stress parce que j'avais peur de faire une fausse note ou que mon doigt tape à côté. Ça n'a pas changé d'ailleurs.
0: Parce qu'il y a les parents, il y a les profs de piano aussi.
1: Il y a tout le monde, et c'est que des familles. Mais c'était ma première scène vraiment au piano. Puis après j'ai chanté la première fois, il me semble que c'était dans une église. Et puis après, oui, il y a eu The Voice Kids, il y a eu la Starac, il y a eu quelques scènes, quelques concours régionaux, locaux. Ici et là, mais le mieux, c'était vraiment... Bah, c'est ce que je vis actuellement, quoi.
0: Bien sûr. Mais je me demandais si ton rapport avec la scène, il avait déjà évolué.
1: Ah, complètement.
0: Ah ouais, c'est vrai ?
1: Moi, si je dois dire la vérité, la scène, avant, c'était pas un endroit sur lequel je me sentais bien.
0: Ah ouais ?
1: Parce que je pense qu'il y a une question de légitimité, d'estime de soi, de confiance, etc. Mais en fait, j'avais aucune aisance. Je bougeais pas. J'avais la tête en bas, j'étais figée, j'avais la main devant le ventre. Enfin, c'était vraiment... On aurait dit que j'étais pas faite pour ça, quoi. Moi, je préférais le studio et les moments de création.
0: Oui.
1: Et puis, en fait, au fur et à mesure, je sais pas, ça a évolué avec peut-être l'amour des gens, la prise de confiance, le fait que maintenant, j'écrive mes propres chansons et que donc, je puisse plus les ressentir. Et maintenant, c'est complètement différent. Je dirais pas que je fais le show à 100% comme, je sais pas, Beyoncé, mais... mais il y a quelque chose où maintenant, je me sens bien et même mieux que n'importe où ailleurs.
0: Ah, donc c'est devenu ton lieu préféré.
1: C'est complètement changé, ouais. On est passé de pas du tout à l'aise à c'est trop bien. Enfin, c'est pas encore, il faut que j'apprivoise encore le public et la scène, je suis pas encore arrivée, mais ça va être de mieux en mieux en tout cas.
0: Tu dis que tu fais ce que tu peux pour que ces concerts, ces gros concerts dans les zéniths soient le plus intimes possible, notamment en gardant un dialogue avec la foule. Comment tu le travailles ? Ça, t'es toute seule ou bien, comme le reste, ça peut se travailler en équipe ?
1: J'imagine que ça peut se travailler en équipe, mais là, j'ai voulu le faire seul parce que c'est même pas tant travaillé que ça. Alors, bien sûr, je sais ce que je veux raconter, oui. à quel moment, etc. Mais j'aime que ce soit une interaction spontanée, être à l'écoute d'eux, parfois répondre à leurs questions ou parler avec eux. C'est plutôt improvisé, même si j'ai des choses à raconter, j'ai envie de leur raconter. Mais le tout, c'est que ça reste naturel, quoi, et qu'on puisse s'amuser aussi.
2: Évidemment. Alors, Marine sur scène, c'est les festivals cet été. Je vous donnerai les dates tout à l'heure également de sa tournée de Zénith. Mais pour le moment, on va écouter un extrait de l'album Cœur maladroit, je le disais, disque de platine, bravo. C'est une chanson qui s'appelle Dalida.
1: Oui.
2: Ouais. C'est une de tes préférées. Dalida, la chanteuse.
1: Ouais. La chanteuse ou le titre?
2: Oui. Les deux. Ah, les deux. Mais je me demandais Dalida si c'était une de tes chanteuses préférées.
1: Ben, c'est plus celle de ma grand-mère que de moi, mais bien sûr, j'adore ses chansons.
2: Ouais.
1: Et le titre, c'est un peu tous un de mes préférés, en fait. C'est dur de choisir, ils sont tous différents.
2: On va pas faire ça, alors on va pas demander à Marine de choisir ses petits préférés dans son premier album, mais on va écouter Dalida, donc tirée de Cœur maladroit.

0: moi, c'est une de mes préférées sur le premier album de Marine, la chanson Dalida, à l'instant, dans Décibel. Et Marine, qui est avec nous, merci de passer la soirée ensemble. Ça fait plaisir.
1: Merci à vous de m'accueillir.
0: Alors, je le disais, ce soir, c'est le Zénith de Paris, suivi de la Cité internationale de Lyon. Ça sera dimanche soir, et puis la semaine prochaine, Zénith de Lille, Arena.
1: Oui.
0: Alors là, est-ce que ça a une saveur particulière de jouer dans sa région ?
1: Oui, c'est vrai. Mais déjà, pour n'importe quel artiste, je crois que... Enfin, j'entends beaucoup d'artistes dire que c'est un public chaud, dans tous les cas, le public du Nord.
0: Oui.
1: Et moi, comme c'est en plus l'endroit d'où je viens, oui, c'est encore mieux.
0: Surtout qu'en plus, toi, tu le revendiques, le côté nordiste. Il y a des artistes qu'on parle pas forcément.
1: Oui, bah, après, j'ai pas trop le choix, ça s'entend, quoi. Donc, vraiment, même si je voulais pas le revendiquer, les gens le devineraient, je pense. Mais ouais, non, j'ai pas de honte. Comme je dis souvent, le seul défaut pour moi, c'est la météo. Oui. Si on avait la même région, mais au soleil, ce serait mieux. Mais non, bien sûr, bah, c'est mes origines, donc...
0: Marine présidente, elle va retourner la carte de France.
1: Peut-être, mais ce serait plus le nord, du coup. Donc,
0: C'est ça. Peut-être ça changerait tout. Les concerts également, le 13 juin, dans l'immense galaxie de Amnéville, suivi de toute une tournée de festivals d'été, notamment les Nuits d'Istres, Sion sous les étoiles, les Franco de Spa en Belgique. Trop sympa, ce festival. Et puis, après, on arrive au mois d'octobre et rebelote, jolie tournée à partir du 2 octobre, Niort, Châteauroux, Longjumeau, Blanc-Mesnil, le théâtre de Hyères, encore des Belges, Théâtre Royal de Mons. Il y a une petite histoire qui est en train de se créer avec la Belgique, on dirait. Hein.
1: C'est oui, je les considère toujours un peu comme des gens du Nord aussi, quoi. C'est juste à côté de chez moi.
0: Bah oui, évidemment. Et puis ensuite, ça continue donc en novembre avec Laval, Quimper, en décembre Aurillac ou encore le summum de Grenoble. Et il y a comme ça une alternance de grandes salles, les Zénith de Paris qui sera en mars 2027 cette fois-ci.
1: Oui.
0: Bref, il y a un carnet de balles rempli sur plus d'un an. Est-ce que ça donne un peu le vertige de se dire « Ah, mais je sais parfaitement où je serai dans un an, en fait, c'est déjà booké. »
1: Non, je trouve ça super ouais. De se dire que ça va continuer et que je vais encore avoir plein d'occasions de rencontrer les gens, de faire de ma musique, de jouer, de chanter. C'est trop cool, au contraire, moi je préfère quand il se passe plein de choses que quand il se passe rien, quoi.
0: Et là, il s'en passe plein des choses. Revenons quelques jours en arrière au Louvre-Lens. Ce concert, ici, live, Marine était là, vous vous en doutez, Pascal Todd d'Issinor également, et il a passé son micro à plein de gens sympas dans le public,
1: oui.
0: Et il est tombé sur Rose.
2: J'ai Rose de Saint-Nicolas-les-Arras, ça vous parle? Ah, c'est chez vous, ça?
3: Moi, oui. Bonjour Marine.
1: Bonjour.
3: Alors nous, on a la chance avec ma mère de te voir pour la deuxième fois aujourd'hui. La première fois qu'on t'a vu, c'était il y a 10 ans à Saint-Nicolas, quand t'étais venue chanter...
1: Oui, pour la fête de la musique ou je ne sais plus.
3: C'est
1: j'étais
3: ça. Ouais. Et c'est d'ailleurs là qu'on avait eu ton tout premier album que t'avais sorti.
1: Oh my God. Vite cacher ça, il faut que personne en ait connaissance.
2: On savait pas ça. Hein. Ça, on savait pas.
1: Ah si, ben ouais, je peux raconter. Hein, mais
3: et aujourd'hui, je voulais te demander ce que tu voulais dire à la Marine qui avait enregistré cet album à l'époque.
1: C'est trop drôle. Bah en fait, du coup, comme tout le monde sait, quand j'ai commencé à faire un peu de musique, mon père, il a dans ma chambre cassé 2-3 murs ou même rajouté des murs, je sais pas trop. Il a créé une genre de mini cabine de studio. Je crois que le micro, il tient sur une barre de douche et tout. C'est vraiment un truc. Ouais. Bah c'est bien, mais c'est basique, quoi. Et en fait, on s'est dit, bah tiens, je commençais à faire un petit peu des concours. Il y a eu The Voice Kids. Après, j'ai fait quelques concours régionaux. Bah tiens, si les gens ça les intéresse, tu pourrais faire des reprises. Et donc j'avais fait un petit disque comme ça. Je crois qu'il y a quelques reprises. Je sais pas combien, 6 reprises. Et en fait, bon bah j'avais 14 ans, donc c'est j'aimerais bien le réentendre par curiosité.
2: Je connaissais pas.
1: Et en fait, à chaque fois que je faisais une scène, genre soit un concours, soit une scène comme ça, la fête de la musique, bah on en ramenait quelques-uns et je crois qu'on les vendait en plus, mais pas cher, hein, 4 €. Non, c'est combien? 5 €.
2: Ah bah oui.
1: Le business. Et avec donc c'est avec mon père qu'on a fait ça, des petites musiques comme ça. Et c'est bon, c'était que des reprises parce que j'écrivais pas encore à l'époque. Et après j'ai écrit ma faute, mais elle est pas dedans. Hein, je crois que c'est bien après.
0: Tellement jeune et déjà tellement d'histoires.
1: Ça a pas de sens. Ça me fait trop rire. Je l'avais oublié. Enfin non, je l'avais pas oublié. Mais oui, c'est vrai que quand j'ai commencé à faire de la musique un peu plus sérieusement, on va dire, et que mon père m'a créé cette petite cabine dans ma chambre, je faisais que des reprises encore à l'époque. Et beaucoup de gens me demandaient d'en avoir une trace, en fait. Quand ils venaient me voir sur des fêtes de la musique comme ça, sur des petites scènes que je faisais vraiment locales. Et donc, on a enregistré ça dans ma cabine, 6 reprises. je sais plus trop ce qu'il y avait.
0: Est-ce peut-être... que tu l'as récupéré, le disque que Rose a apporté?
1: Elle me l'a fait voir. J'avais déjà un autographe à l'époque, mais mytho.
0: Le toi de 14 ans avait
1: signé mon nom de famille avec un D, je sais pas quoi. Et en fait, il y a 6 reprises dessus qui sont donc enregistrées dans ma cabine avec ma voix de 14 ans. Je les ai pas réentendues, mais j'espère que personne n'aura jamais cet album, enfin ce topé de reprise entre les mains.
0: Ça va devenir
1: drôle,
0: un truc
1: et oui, on le vendait genre 5 €. Il y a, franchement, on en a vendu pas mal, peut-être un 1000.
0: Tu vas recroiser des gens qui l'auront à la main.
1: Je sais pas, mais oui, les gens demandaient ça parce que c'était pas une période où j'avais forcément les réseaux, où je postais sur les réseaux, ouais, etc. Et avec mon père, on s'était, c'est vrai, déterminé à graver un CD en plusieurs exemplaires et on l'avait vendu.
0: Et quand le vrai CD arrive, celui de ton premier album, Cœur Maladroit, alors évidemment, j'imagine qu'à l'intérieur de toi, la toi de 14 ans est en furie joie, c'est etc. Est-ce que c'est comme tu l'imaginais?
1: Mais en fait, j'imaginais rien. C'est ça le problème. Enfin, j'aime souvent dire que pour moi, c'était tellement impossible et ça n'allait jamais arriver que je me suis jamais posé la question de comment c'est. Enfin, si on a tous un peu des pensées, des clichés, des grandes idées sur comment est le milieu d'artiste, le milieu de star, comment ça se passe, etc. J'en avais comme tout le monde, mais en fait, c'est pas si dingue. On vit comme tout le monde. Enfin, c'est trop bien, mais je veux dire, il n'y a pas de truc de fou. C'est pas si rock, en tout cas pas pour moi. Voilà, j'aime souvent dire que quand je finis un concert avec mes musiciens, on va dans le tourbus, on boit une tisane nuit tranquille et on va se coucher. En fait,
0: c'est très calme.
1: Là, après, je vais rentrer chez moi, je sais pas, je vais ranger, faire ma vaisselle. Malheureusement ou heureusement, je sais pas, ça fait peut-être pas star, mais en fait... je suis quelqu'un de normal, quoi, qui a de la chance de faire sa musique et de la partager avec les gens. Mais après, quand je rentre chez moi, je suis pas exceptionnelle.
0: Ouais, et puis je pense aussi que il y a ce rapport avec le public qui est tellement proche que de toute façon, même si tu avais des envies de diva, tu pourrais pas parce que écoutez ce qui se passe quand Marine et les auditeurs d'ici se lâchent un petit peu.

0: Et ça s'applaudit, ça.
1: Ah oui, oui, à quel beau moment.
2: Oui, toujours, quand je viens dans le Nord, ça part. Je ne sais pas comment, est-ce que c'est quelqu'un qui le lance, est-ce que c'est moi qui en parle. On finit toujours par revenir au coron.
1: C'est ça, la base. Des gens bien, du coup, on va l'écouter maintenant. En live au Louvre-Lens. Tu veux me dire quelques mots de cette chanson avant qu'on l'écoute ? Imagine quelqu'un l'a jamais entendue.
2: C'était une envie que j'avais de parler de ma région. Forcément, le Nord, c'est de là d'où je viens. Et des gens, et de l'ambiance, et des images, et des origines. Ouais, c'était important pour moi d'en parler, d'en faire une sorte d'hymne, et de jouer aussi un peu sur les clichés qu'on peut entendre souvent.
1: Marine est dans Décibels, qui part en live.

0: live au Louvre Lens. Merci aux moyens techniques de Ici Nord et merci à Marine d'être notre invitée
1: merci.
0: Ce soir. Merci. Oh là là, quel beau concert. On n'a pas fini de l'écouter, on n'a pas non plus fini de discuter avec Marine. On va parler de ses nombreuses collaborations, de ses dossiers sur le feu. Et puis on lui a réservé un petit blind test aussi à venir sur les chanteurs du Nord, évidemment. À tout de suite.
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0: Et celle qui fait l'actualité musicale ce soir, et puis depuis une bonne année, et puis pendant encore un long moment, on lui souhaite, c'est Marine. Marine et son premier album, Cœur Maladroit, disque de platine. Marine en tournée, Marine qui a offert aux auditeurs et aux auditrices d'ici un très joli concert qu'on déguste ce soir en discutant avec elle. Alors, il s'est passé un truc génial, c'est que j'ai prononcé le mot blind test. Et là, Marine, j'ai vu, c'est pas un sourire, j'ai vu un énorme sourire et l'œil du tigre.
1: Ça fait partie des mots qu'il faut pas prononcer.
0: C'est
1: comme quand tu dis le mot promener à ton chien et qu'il se réveille d'un coup.
0: Là, j'ai dit blind test. Non, mais vraiment, t'as l'œil qui est parti, quoi.
1: Je suis pas forcément quelqu'un de compétiteur, j'ai envie d'écraser personne, etc. Mais le blind test, c'est autre chose.
0: Je sais, mais tu t'as...
1: Il y a le blind test et il y a le reste. En fait, je sais pas. J'avais une application quand j'étais plus jeune sur mon portable qui s'appelait Waza Sound. Et en fait, c'était le principe. C'était un blind test. On était confrontés à des joueurs du monde entier en ligne. Et ils buzzaient. Mais je te jure, il y en a qui buzzaient en 0,1 seconde. Parce qu'en fait, ils entendent ne serait-ce qu'une note, ils buzzent. Ensuite, ils réfléchissent et ils sortent, parfois au hasard, parfois non. Et long. Et en fait, ça m'a forgé, ça m'a entraîné. Et puis, forcément, j'écoute énormément de musique. Et donc, je suis assez forte normalement au blind test. Mon année de prédilection est en 2015.
0: Ok. Alors, je te cache pas que mon année de naissance est en 1980. J'ai pas mis beaucoup de 2015.
1: C'est vrai.
0: J'espère que ça va aller, Marine.
1: Non, mais normalement, ça va. Mais après, là, je fais la maline et ça se trouve, je vais perdre.
0: On va voir. Mais non, mais en tout cas, ça me fait plaisir de voir que tu prends avec.
1: Ah, mais j'adore.
0: Voilà, avec envie ce blind test.
1: J'adore le blind test.
0: Ok, blind test des artistes du Nord. On commence. Marine, qui veut buzzer en une seconde.
1: Je suis concentrée. Pas les corons, mais ça c'était facile.
0: Voilà, les corons direct. Une seconde.
1: Pierre Bachelet.
0: Très bien, Pierre Bachelet.
3: Au Nord, c'était les corons.
0: Premier point. Pour Marine, on reste dans le Nord.
1: Non, c'est le seul que j'aurais, je pense.
0: Mais non. Allez, on continue. Deuxième extrait.
1: Je vais voir quand ça va commencer. Ah, c'est Louane.
0: C'est Louane, bravo.
1: Oui, la pluie. J'avais pas l'intro.
0: C'est pour le moment un sans faute. Alors après Pierre Bachelet et Louane, là c'est un classique.
1: Je donne tout.
0: Un méga classique. Une artiste que tout le Nord aime de tout son cœur. Ah, c'est un peu ancien comme tu peux l'entendre. Tu vas entendre sa voix, c'est une chanteuse.
1: Ah mince.
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1: Non, je l'ai pas.
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1: Je l'avais pas.
0: Son prénom c'est Lynn. Lynn Renaud.
1: Ah ouais,
0: ouais. Mais il y a quelques décennies, hein.
1: Ah waouh. Non mais évidemment, je connais très bien Lynn Renaud, évidemment, mais je la connaissais plus en tant qu'actrice que chanteuse pour le coup. Je crois que j'ignorais même
0: cette chanson-là, Ma cabane au Canada.
1: Ok. Ah,
0: c'est trop joli. Alors là, c'était une découverte pour moi, je ne savais pas qu'il était nordiste, ce garçon.
1: D'accord.
0: Si je te mets dans l'univers du Club Dorothée, tout ça, t'étais pas née, mais tu... Ouais, c'est, je suis trop vieille pour jouer au blind test avec Marine.
1: Non, mais ça va pas du tout, là. Blind test, c'est pas top. Bon, c'est pas grave. Je vais essayer.
0: Allez.
1: Ne me donnez pas d'indice.
0: Ok, promis.
1: Mais c'est qui, ça? C'est Jérôme?
0: Ah, ça pourrait. Il a la même voix, c'est Bernard Minet.
1: Mais j'en peux plus.
0: Attends, on va revenir. On va revenir au 21e siècle.
1: Ça, c'est abusé.
0: Bah, je sais, c'est gonflé parce que...
1: J'ai rentré dans mon pif qui datait un peu.
0: J'étais enfant quand c'est sorti. Et donc Bernard Minet est nordiste, pour celles et ceux qui ne savaient pas, comme moi. Bah voilà. Là, c'est plus récent.
1: Ah, c'était Brioze, j'adore ce groupe.

0: Keep the Youth. Ça, d'ailleurs, ils sont de retour et en tournée.
1: Ils sont de Lille, ouais, c'est vrai. Matt Bastard, c'est le chanteur.
0: Ouais. Et ah, tu sais tout.
1: Oui,
0: là, le nom du groupe, le nom du chanteur, le nom de la chanson.
1: Le nom du bassiste, carrément. Mais enfin, à l'époque, ça a beaucoup changé entre deux.
0: Oui, c'est vrai.
1: Maintenant, il y a des nouveaux musiciens, mais Matt Bastard, c'est toujours le chanteur. Ouais, c'est un des premiers groupes que j'ai écouté. J'écoutais beaucoup tous leurs albums quand j'étais plus jeune, autour de 15 ans, je crois.
0: Ouais.
1: Et je les ai vus au Men's Square Festival à Arras. C'était trop bien. Ouais,
0: ils
1: j'adore.
0: Sont trop fort. Alors, Pierre Bachelet, Louane et Skip the Youth, ça nous fait trois beaux points, Marine. Est-ce que tu veux tenter le banco?
1: Ça veut dire quoi?
0: Ça veut dire un dernier extrait. Si tu l'as, c'est comme si tu avais eu tout bon.
1: Ok, allez. Et si je ne l'ai pas, c'est comme si je
0: perdais
1: tout.
0: Si tu ne l'as pas, je dirais qu'il y a eu un problème technique. Tu sais comment on est avec les stars. On y va.
1: Oh non, c'est quoi ça? Attendez.
0: Oui, attends, on te laisse la voix quand même.
1: Non, mais je sais tout de suite si je vais la voir ou pas.

0: Non, je l'aurais pas.
1: C'est Enrico Macias. Mais on fait pas le Super Banco alors. On l'enlève. On l'enlève le Super Banco.
0: Non, c'est trop vieux. Désolé. Hein.
1: Bah non, mais t'inquiète pas.
0: Mais on va croire que j'ai aucune culture, mais c'est faux. Non, ok.
1: Mais non, mais attends, mais c'est intéressant aussi de se dire quel genre de musique t'écoutes.
0: Ben de tout pourtant. En fait, j'ai une formation classique à la base, donc j'ai quand même commencé par ça.
1: Beaucoup de piano, de musique classique.
0: Ouais. Après, j'ai écouté de tout, de la musique américaine, francophone, du rap, du rock.
1: Oui, Skip the Use pour le coup, c'est même ouais, ça flirte avec le punk.
0: Et bon. Voilà, je sais pas. Mais il y a quelques petits trucs que j'ai pas, quoi.
1: Et ben voilà, moi je vais faire une cassette à Marine, qui n'a pas de Walkman de vieille personne, mais j'en ai deux, je vais lui en prêter un. Et je ferai une cassette avec Lynn Renaud et Enrico Macias. Ne vous moquez pas de moi à la maison. Vous savez, mes marottes pour les artistes qui ont plus de 80 ans.
0: Je connais.
1: C'est comme ça, Marine.
0: Mais il y a Lucky Love qui vient du Nord aussi.
1: Oui, j'aime beaucoup.
0: Camille Lou.
1: Ouais,
0: mais
1: exact.
0: Elle fait les deux.
1: Chanteuse et actrice.
0: Ouais. Danny Boone, bon voilà.
1: Il a chanté dans La Reine des Neiges.
0: En fait, la voix française de Olaf, ouais. C'est Danny Boone.
1: Et donc il chante les chansons d'Olaf.
0: Il chante, il parle, et ça lui va trop bien, j'adore ce personnage.
1: Une fille ordinaire, on va l'écouter en version live, enregistrée au Louvre Lens. C'est notre Marine qui est avec nous jusqu'à 21h sur votre radio, ici.

0: écoute ici live. Marine a enregistré cette version il y a quelques jours devant une soixantaine d'auditrices et d'auditeurs au Louvre Lens. Voilà pour ici. Elle est particulière, cette chanson, c'est ton premier tube. Hein.
1: C'est mon premier titre tout court.
0: Oui. Oui, c'est aussi ton premier tube,
1: c'est
0: la
1: vrai,
0: chanson
1: c'est
0: que.
1: Tube. C'est marrant de dire ça.
0: Oui. T'entretiens quel rapport avec cette chanson-là? Alors, je sais, tout à l'heure, tu m'as dit, tu ne veux pas choisir de chanson préférée sur ton premier album.
1: Bah oui,
0: mais,
1: forcément.
0: Mais celle-ci.
1: Forcément, c'est différent parce que, comme tu dis, c'est le premier que j'ai écrit vraiment et composé seul dans ma chambre. À la base, je pensais pas que ça allait plaire. Je l'ai sorti en version un peu maquette, faite maison pour mes amis, pour mes proches parce qu'ils l'aimaient bien. Mais on peut jamais savoir le potentiel vraiment. Et après, les gens l'ont découvert pendant l'aventure Star Academy et, en ont fait ce qu'elle est aujourd'hui, donc c'est assez dingue.
0: Et c'est ton acte de naissance d'autrice et de compositrice. Tu chantais avant cette chanson, t'as chanté après, mais c'est à partir de là que t'écris.
1: C'est vrai,
0: elle est
1: importante, ça a débloqué ça.
0: Mais oui. Et puis alors, là par contre, on n'est plus bloqué du tout. tu écris, on me dit, en permanence, en fait, et pas forcément toute seule. Ça c'est intéressant. T'as collaboré avec Eddie De Pretto, tu en as déjà parlé. Écrire avec quelqu'un d'autre, est-ce que tu peux m'expliquer l'expérience que c'est pour toi?
1: C'est super, j'imagine que c'est un défi à la fois parce qu'il faut s'ouvrir. Moi j'aime bien raconter que des choses vraies. Je veux pas être dans un point de vue fictif. J'aime raconter des choses que j'ai vécues qui sont vraies, je les ressens mieux. Donc il faut accepter de se livrer à la personne avec laquelle on va travailler. Mais avec Eddie ça n'a pas été un problème parce que je me suis sentie en confiance. Et puis... c'est de l'expérience, forcément. Ce sont des artistes, notamment Eddie, qui sont là depuis longtemps, qui ont vécu beaucoup de choses, qui ont écrit aussi des choses très intimes, très personnelles. Et moi, c'est un artiste que j'adore. J'ai écouté ses albums, j'adore sa plume, sa musique. Donc, c'était super de pouvoir faire ça avec lui.
0: T'es montée sur scène avec Julien Doré.
1: Oui.
0: T'as rejoint aussi les Enfoirés, là, on va t'entendre. Au dernier spectacle, hein, 2026, La Balade des Enfoirés. T'es sur scène avec Lara Fabian, Amel Bent, Vita, Zaz, Elena, Mentissa, Sophia et Saïdi. Non, mais le gang de badass.
1: Oui.

0: Hommage à Nicole Croisy, une femme avec toi dans la balade des Enfoirés. Alors être sur scène avec cette bande de filles, avec Julien Doré et plein d'autres artistes, ça c'est quelque chose qui t'apporte du plaisir?
1: Oui, en fait c'est fou parce que c'est des gens que je connaissais moi avant parce que j'écoutais leur musique ou parce que je les voyais à la télé, c'était des stars pour moi et aujourd'hui c'est presque des collègues, enfin c'est eux, ils me connaissent également et ils m'accueillent et ils m'aident et ils me portent et me soutiennent, donc c'est trop bien.
0: Il y en a qui te sollicitent aussi pour faire des apparitions sur leurs albums. Mon petit doigt me dit qu'on va t'entendre dans quelques jours sur la réédition de l'album de Yoa, par exemple.
1: C'est vrai, c'est une artiste que j'adore et son titre, Princesse K.O. en particulier, qui est, je trouve, un titre qui me représente beaucoup. Voilà, parce que c'est le chaos, même si c'est génial et je confonds maintenant mes rêves et la réalité. Enfin, il y a quelque chose de super dans ce titre. Je l'ai beaucoup écouté, je l'ai beaucoup ressenti et donc elle m'a proposé d'en faire une version un peu à nous, sur sa réédition. C'est trop bien.
0: Donc à découvrir d'ici quelques jours. Et puis il y a en revanche alors une collaboration qui là est bel et bien sortie. C'est une chanson qui s'appelle On m'avait dit, avec un certain Félix Radou. Alors il faut me raconter.
1: Eh ben Félix, c'est un auteur super et surtout un déclameur de

0: C'est difficile, ça, de choisir qui va venir faire tes premières parties.
1: C'est difficile. Oui, il y a tellement d'artistes que j'aime, et en même temps, c'est toujours délicat de poser la question. Mais c'est trop bien, c'est trop cool de pouvoir partager ça avec d'autres artistes.
0: Donc, les premières parties, les concerts, je vous les ai donnés tout à l'heure. Je ne vous ai pas fait un récap des festivals sur lesquels vous pourrez voir Marine. Il y a le Caribana Festival, le Festival des Sables. Il y a l'Avoine Zone Groove, le Pavillon Grignan, ou encore, ça j'en ai parlé, mais c'est vraiment cool, les Francopholies de Spa. Franchement, si vous avez moyen d'aller en Belgique, les Franco de Spa, c'est dingue. Le Théâtre Antique de Vaison-la-Romaine, le Festival Attrape-Son, ou encore, là aussi, très très cool, ce festival, le 4 septembre, le Pelliculive à Thuire. C'est un tout petit bled, mais c'est le bled de François-Xavier de Maison et de sa femme. Et en fait, c'est lui qui organise ce festival. Et donc, l'idée, c'est de voir des bons films, d'écouter des bons concerts et de très bien manger. Il y a des chefs tous les ans.
1: Ah, super. Bah, ça réunit mes trois passions en un seul art.
0: Ciné, musique et bouffe.
1: Manger, le cinéma la musique.
0: Ah, mais trop bien. D'ailleurs, oui, c'est pas trop galère, ça, quand on est en tournée, justement, et qu'on aime bien manger, prendre son temps, etc. Quand il faut manger un sandwich triangle sur autoroute.
1: Non, mais c'est pas vraiment ça, parce qu'on a la chance d'avoir un catering qui nous accompagne, soit dans les salles, soit qui nous suit. C'est des gens, en fait, qui nous font à manger, quoi. On a une cantine, en fait, donc, et qui est assez équilibrée, en plus, pour le coup, des entrées, de salades, des plats chauds. Donc, on essaye, même si les heures, c'est pas toujours ça. Moi, je mange pas avant le concert, je mange après, parfois à 23h. Mais non, ça va, on essaye quand même. De bien manger.
0: Donc la vie est belle sur la route.
1: Super, génial.
0: Et ça t'inspire? T'écris aussi quand t'es sur la route?
1: Oh non, pas trop.
0: Non?
1: Ben, parfois ça peut venir par fulgurance parce qu'il n'y a pas vraiment un moment. Je peux être de retour dans un taxi et avoir une idée d'un coup. Mais j'aime bien que le live soit le live, quoi. Et les moments de création, c'est d'autres moments.
0: Très bien. Alors vivement la suite, ma chère Marine. Je te souhaite un très bel été de festival, un très bon Zénith de Paris ce soir, le premier, en attendant le suivant, le 7 mars 2027. J'annonce également le Zénith de Toulouse, le 14 mars prochain, ou encore le Liberté à Rennes, le Zénith de Nantes, le 21 mars, le Zénith de Lille, le 26 mars 2027. Bonne route, chère Marine.
1: Merci.
0: On écoute cette chanson avec Félix Radou qui s'appelle « On m'avait dit » et à la prochaine.
1: Merci.

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Cuisine avec Félix Radou. Alors, ceci dit, en quittant le studio, elle m'a glissé à l'oreille. Je pense que ça se prononce Félix Radu. Eh ben, peut-être. Écoutez, choisissez votre camp. Radou, Radu. En tout cas, la chanson, elle s'appelle bien. On m'avait dit. Et elle est disponible absolument partout. Merci, les amis, d'avoir écouté Décibel. Un merci spécial aux équipes d'ICI Nord qui.

0: ont rendu possible ce concert de Marine. C'était vraiment un joli moment. Et merci au Louvre Lens pour un accueil absolument magnifique. Bisous les terrils. Désolé, tant qu'il y aura beaucoup de vent sur les terrils ou au pied des terrils, on ne pourra pas y faire de concert. Mais on reviendra, c'est promis. Merci enfin à l'équipe de ce soir. Pour Décibel, il y avait Iris Guitoni, Emma Quenardel, Iki, Elodie Biancamaria et Franck Moillet. À demain 20h avec les Negmarons.
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0: Et à 21h sur votre radio ICI, la musique continue. Bonne soirée.
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0: Amour Censure de Oshi est sans doute le titre le plus nécessaire de sa carrière. Je vous explique.
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0: Le 6 octobre 2019, un déclic brutal s'opère pour Oshi. Ce jour-là, des milliers de personnes défilent dans Paris pour la Manif pour tous, criant leur opposition à la PMA. Choquée, meurtrie par ces images, la chanteuse refuse de se taire. Pour elle, l'amour universel que l'on croit acquis est en réalité menacé. Elle écrit alors un cri du cœur pour dénoncer ouvertement l'homophobie, c'est amour sans.

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1: En 2020, Grand Corps Malade invite Louane sur le titre Derrière le brouillard, mais ce duo a failli ne jamais voir le jour.
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1: Lorsque le slammer tente de joindre la jeune chanteuse pour lui proposer le projet, celle-ci ne reconnaît pas le numéro. En entendant cette voix grave et si particulière au bout du fil, Louane est prise d'un tel trac qu'elle finit par raccrocher brusquement au nez de son futur partenaire. Heureusement, les deux artistes finissent par se retrouver en studio pour enregistrer cette ode à la résilience.
3: 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À quel moment tu sais quelle est ta boussole, quand la vie te punit, la musique te console? À quel moment ce piano a chanté?
1: Le texte renvoie chacun à ses propres zones d'ombre, à ses blessures, créant une alchimie immédiate avec le public, touché en plein cœur.
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0: Diane Tell, si j'étais un homme.
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0: La chanson préférée d'Eddie de Préto.
4: C'est une des premières chansons qui m'a inspiré une question sur le genre que nous sommes, sur le travestissement. Et je trouvais ça hyper audacieux de le faire à cette époque-là. Quand j'étais petit et que j'écoutais cette chanson, je regardais la liberté de Diane Tell qui pouvait le chanter avec un air si... Oui, c'est libéré.

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soul, funk et pop soyeuse, De Velours est un style à part sur la scène toulousaine. Un univers rétro et sensuel où chaque note semble caressée par la lumière. Avec son groove élégant et sa voix feutrée, De Velours ravit.

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2: Aujourd'hui, je vous emmène à la rencontre d'animaux mystérieux et fascinants. J'ai testé le parc des loups du Gévaudan. Alors, direction la Lozère, au cœur d'un grand parc naturel, on marche sur des sentiers boisés et soudain, on aperçoit une silhouette furtive derrière les arbres. Et là, ça commence quand même un peu à faire peur, c'est assez mystérieux. Et puis, des yeux brillants qui nous observent en silence, le loup est là. Le parc aux loups vous propose une immersion au plus près des loups blancs, gris et d'autres espèces. Donc, on peut voir vraiment pas mal d'espèces, même si, pour ceux qui ne connaissent pas, ça permet d'observer des animaux qui sont dans un cadre quand même adapté pour leur bien-être. Donc, c'est important de le préciser et en sécurité. On les voit jouer, se reposer et parfois se défier. Et à l'heure du nourrissage, là, je vous avoue qu'il y a une toute autre ambiance. On entend des grognements, des courses, des hiérarchies en action, parce que des fois, il y en a certains qui se battent. C'est sauvage et captivant à la fois. Entre fascination et frisson, j'ai ressenti quelque chose de fort. On comprend à quel point cet animal est à la fois redouté, mais magnifique en même temps.
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2: Voir les loups dans un environnement semi-naturel, ça marque quand même une vie. Que vous soyez curieux, passionné de faune ou en quête de sorties enrichissantes, le parc vous l'offre l'opportunité et la possibilité de mieux comprendre le comportement des loups, leur place dans notre écosystème, ce qui est très important de savoir, bien évidemment. Et le parc est ouvert quasiment toute l'année. Donc, il faut compter environ 16 euros pour les adultes, 13 euros pour les enfants et bien prévoir pour la visite des bonnes chaussures de randonnée quand même. Bien évidemment que c'est validé, j'ai testé, j'ai adoré. Et vous, allez-vous oser croiser le regard des loups? C'est Béatrice et on se retrouve très vite pour une nouvelle aventure locale.
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4: Bonjour, mon nom, évidemment, c'est Joseph Fragomène, et en italien Giuseppe Fragomène, alias Mazarin. Messieurs, dames, bonjour. Le musée que vous allez visiter, c'est toute ma vie.
5: Le musée dont nous parle Joseph Fragomène retrace des centaines d'années de costumes. Il a été créé de toutes pièces à l'Espar Médoc et il est à l'image de cet homme de 90 ans. Joseph est né en Italie, mais son cœur bat pour la France depuis 70 ans. Il a été couturier de star à Paris avant de poser ses valises dans le sud-ouest et au cœur du Médoc. Il nous reçoit dans son musée, habillé tout en bleu.
4: Regardez la photo avec Michou, je suis là avec Michou, c'est moi qui ai donné la couleur en 70. Il n'avait pas les moyens de se payer le costume chez moi. Il rentre dans la boutique à Place des Vosges et il m'a demandé, monsieur Mazarin, pourriez-vous me faire un costume? J'ai regardé ses yeux, je dis, vous savez, tellement des yeux bleus, jolis et beaux, franchement, vous devrez vous habiller en bleu ciel, ça vous va très bien. Et c'est à partir de ce jour-là qu'il s'habillait tout le temps en bleu.
5: Qu'est-ce que vous avez fait à Paris de beau? Parce que là, je vois face à nous des tas de photos de stars, d'Alain Souchon à Karen Cheryl, de Philippe Chevalier à Ariel Dombal.
4: Tous les stars de cinéma de France des 70 en 2000 venaient chez moi.
5: Pourquoi venaient-ils chez vous? Est-ce que c'était pour leur costume personnel ou pour les rôles qu'ils allaient jouer?
4: C'était pour le cinéma. J'étais obligé d'habiller l'artiste.
5: Charles Aznavour est en photo.
4: Il était très content de s'habiller chez moi parce qu'on avait la même taille. Et d'ailleurs, on mettait des talons tous les deux à l'intérieur de la chaussure pour s'agrandir.
5: Qu'est-ce que ça fait d'habiller les gens, les stars, les personnes célèbres? Est-ce qu'on a un petit peu de pression?
4: Oui, une seule fois, avec un seul comédien, un Italien, qui s'appelle Michel Piccoli, figurez-vous, je croyais qu'il était gentil, non, pas du tout. Ce monsieur, il voulait un costume près du corps. Et une fois fini, oh monsieur, il est trop serré, et surtout, je ne sais pas lui dire, mais monsieur, vous savez la tête en avant, vous savez les épaules basses, vous savez le dos rond, franchement, vous êtes mal foutu, mais je ne pouvais pas le dire.
5: Est-ce qu'on peut dire que vous avez, depuis Paris, habillé toutes les stars et les politiques, et depuis l'Espar Médoc, créer un musée du costume aussi. C'est-à-dire que c'est le fil conducteur de votre vie, tout ça.
4: C'est un musée que j'ai mis sur scène tous les costumes du cinéma et le théâtre.
5: Dans le musée, Joseph, il y a une partie consacrée à la Révolution française. C'est l'époque où on coupait des têtes, et vous avez reconstitué cette partie de notre histoire, avec les costumes dédiés.
4: Vous savez, Marat, Danton, Robespierre...
5: Qu'est-ce qu'on voit là?
4: Parce que... Là, c'est une guillotine avec la tête de Marie-Antoine et qui tombe, je peux faire même le bruit de la lame, comme il tombe. Alors évidemment, il y avait le bourreau qui tirait.
5: C'est ça qui est bien dans votre musée, c'est qu'effectivement, il y a les costumes et les accessoires. C'est vraiment une exposition très complète.
4: Regardez la lanterne, d'où vient la chanson « Assaya, assaya, assaya, l'aristocrate à la lanterne, assaya, assaya, assaya, l'aristocrate le pondera ».
5: Le palais du costume Mazarin est plus qu'un musée. Il est un lieu de culture et d'histoire. Il est aussi un endroit de témoignage, incontestablement celui d'un homme dont la passion a toujours été dévorante pour le travail du tissu, l'art de créer des vêtements et finalement des costumes.
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2: Bonjour Olivier, vous nous racontez une expérience professionnelle aujourd'hui.
1: Vouille, linguistico-professionnelle. Méblet. Aujourd'hui, je vais vous raconter l'histoire d'une jeune kiné qui s'est installée à Saint-Thé, toute fraîche diplômée et persuadée que chez nous, tout le monde parlait comme dans les manuels de l'école de kiné. Le travail, pas de souci, elle en a d'abondes comme tous les kinés. Mais ce qu'elle n'avait pas prévu, c'était une aide pour les séances de traduction simultanée en gaga. Premier cas, un patient vient pour une rééducation à une prothèse de hanche. Il s'assied, soupire et déclare « Mon problème principal, c'est que j'arrive plus à m'acacasser. » « À vous quoi ?» qu'elle lui rebique, perplexe. « Ben, à me mettre à cacasser, pardi. » Et là, notre kiné reste planté, croyant qu'il parlait d'un nouveau mouvement de yoga. Alors qu'en fait, bien sûr, il voulait juste s'accroupir. Deuxième séance de la matinée, deuxième quiproquo. Une patiente entre en se tenant le dos et lui dit « Ma sciatique, elle m'a fait kiné !» La jeune praticienne la regarde, ébahie. « Ah, vous vous êtes découvert une vocation ?» Mais la patiente ne voulait pas dire kiné au sens de kinésithérapeute, mais bien kiné, Q-U-I-N-E-R, qui veut dire gémir, pleurer, couiner. La jeune femme s'imaginait qu'à peine arrivée, la patiente voulait lui faire de la concurrence. Troisième épisode, un monsieur arrive, pas très en forme, et déclare « J'ai du mal à me concentrer sur les exercices, j'ai le bas beau depuis quelques jours. » Et la kiné de rebiquer « Mais si vous avez le bas du corps qui est beau, c'est plutôt positif, non ?»« Mais non, kiné ma blette, avoir le bas beau, c'est ne pas avoir le moral. » Et pour finir, la palme de la consultation la plus confuse, une dame entre et lui dit « J'ai une consulte. » 5 minutes d'incompréhension plus tard, la jeune kiné découvre que « consulte », ici, ça veut dire « ordonnance ». La tatin, elle est allée la voir, la jeune kiné. Elle m'a dit qu'elle avait bien progressé, parce que, après 2 mois à Saint-Thé, la kiné lui a dit « Allez, on s'acacasse doucement, tâchez moyen d'y aller doucement pour pas kiner. » Moi, je suis été la voir, la kiné, pour lui remettre le diplôme du Gaga Lauréat.
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2: Salut Brézizel.
3: Est-ce que par hasard vous ne seriez pas la petite Manon?
2: Je m'appelle Manon.
3: Il faut bientôt regarder pour te reconnaître.
2: J'ai 22 ans, bientôt 23.
4: L'appareil est un peu plus que son âge. Elle fait au moins 18 ans. Qu'est-ce que tu fais?
2: Je suis vendeuse de carrelage et je suis dans les petits bonheurs.
3: Mais pourquoi, hein? Pourquoi?
4: Parce qu'elle est belle. Et que je suis d'accord.
5: Elle vient d'où cette fille?
2: J'habite à Quimper, je ne suis pas originaire d'ici, j'habite à Cancale de base, ville de cœur, la meilleure ville de Bretagne.
6: Le symbole de la nation bretonne.
2: Moi, Cancale, j'aime Cancale parce que c'est une petite ville avec un petit port magnifique. Tout le monde se connaît, il y a la joie de vivre, il y a les huîtres, il y a le vin blanc, il y a les bars, il y a tout ce qu'il faut pour avoir une belle vie en fait.
7: Et sinon, les huîtres?
8: Il y a encore eu une marée noire en Bretagne.
7: Putain, une marée noire, c'est de l'encre de sèche.
9: Alors, où est-elle ton île?
2: Si je devais finir mes vieux jours sur une île bretonne, je dirais Groix. Franchement, ça a été le coup de cœur de mon été, là, dernier. J'ai pas été sur beaucoup d'îles, parce que les Glénans, bon, c'est vu et revu, mais Groix, franchement...
10: Non mais franchement, qu'est-ce que tu lui trouves, hein?
2: En fait, c'est un mini Cancale.
11: Oh non, mais c'est pas vrai, vous croyez pas que vous poussez?
12: Un méga tube?
2: Ma chanson préférée, c'est Je te promets.
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2: C'est vraiment la chanson que je pourrais sortir à toutes sortes de soirées. Et je n'ai pas honte de le dire. Mamie, in love de Johnny, a vu tous ses concerts, elle a le tatouage sur le bras, elle a fait tous ses concerts. Ses premiers concerts, là, dans la fosse, comme ça, mamie, génial. Ah, je te promets, c'est vraiment la meilleure musique que j'aime.
15: Ta grand-mère, elle a enterré Michael Jackson, David Bowie, Johnny, Prince, même le gars de Koh-Lanta, Miskel.
16: Changement d'époque en cours.
2: Si je pouvais voyager dans le temps, j'irais à l'époque baroque, parce que j'aurais aimé porter les tenues des femmes.
15: C'est cool cette tenue?
2: Les belles robes, les belles coiffures, j'aurais aimé ça, mais j'aurais aimé vivre dans les années 80, enfin, rien qu'une époque sans téléphone.
17: Non mais allô quoi, je sais pas, vous me recevez?
18: Oh, j'ai plus de bar, hein. J'ai plus d'unité, hein. Pourtant je suis chez Orange, il devrait pas y avoir de pépins.
2: Allez, salut, c'était Manon.
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8: Pierre Nus s'installe pour les astuces de sa mamama. Bonjour Pierre.
19: Good morning, Yvonne. Salut Bissam.
8: Info pour celles et ceux qui viennent de découvrir peut-être une rayure sur un de leurs meubles.
19: Hop là, je viens d'en passer. Oui, ça arrive, hein. Une dent de chien, une griffe de chat, un jouet de bébé. Les roues des camions en plastique, ça laisse des traces des fois. Bon, un petit choc, ça peut parfois abîmer vos meubles préférés, mais ma mamama m'a rassuré. Elle m'a dit d'acheter des noix. Alors c'est pas parce que je porte le même patronyme que j'en fais la promotion, mais le cerneau de noix est riche en huile et graisse naturelle. Mais c'est l'intérieur de la noix, calme. N'y allez pas avec la coquille pour frotter sur le meuble, ça va empirer les choses. Vous frottez le cerneau directement sur la rayure en allant dans le sens du grain du bois. Bon, vous faut un peu frotter, hein.
8: Vous frottez longtemps. Un petit peu quand même.
19: Voilà, faut que l'huile sorte. Et il faut laisser agir l'huile pendant environ 5 à 10 minutes pour qu'elle pénètre le bois. L'huile libérée va dans la rayure, ça aide à nourrir le bois sec qui est exposé par la rayure. Et surtout, les pigments naturels de la noix vont aider à teindre la rayure. Et ça va mieux correspondre à la couleur du bois qui l'environne, ça la rend beaucoup moins visible, cette rayure. Ensuite, vous laissez agir, vous essuyez l'excès d'huile avec un chiffon doux et propre, n'y allez pas avec le côté vert de l'éponge, Gal, et vous lustrez légèrement la zone. Alors ça fonctionne beaucoup mieux sur les rayures peu profondes et sur les bois dont la couleur est proche de celle du cerneau de noix, donc un brun assez clair. Mm-hmm. Les meubles verts ou rouges, vous oubliez.
8: Oui, bah, bah.
19: Merci, ma maman. Oui.
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2: Itinéraire bis à Sainte-Vertu cette semaine, et là je suis en mairie de Sainte-Vertu. Christophe Chesson, bonjour.
3: Bonjour.
2: Comment vous définissez-vous, Christophe ?
3: Écoutez, j'ai 63 ans et je cherche encore à comprendre qui je suis et ce que je fais dans la vie. J'ai travaillé dans le cinéma pendant des années, je suis photographe depuis 20 ans. Il y a eu un moment où j'ai choisi de changer de vie. Sainte-Vertu m'a appelé et je suis arrivé ici suite à un coup de foudre avec ma maison. Et puis ensuite, la mairie m'a appelé et je me suis retrouvé maire accidentellement. J'ai monté une petite auto-entreprise qui fabrique des meubles et en acier, en ferraille. J'essaye de faire du sur-mesure. Et puis voilà, j'essaye d'être un citoyen digne de ce nom, avec une vie de consommation un petit peu mieux maîtrisée, et puis une implication vis-à-vis de la collectivité par mon poste de maire. Mais je pense que j'essaie de m'impliquer avant, et je continuerai à m'impliquer après, à la fin de ce mandat, si ça se confirme comme ça.
2: La passion pour l'image, vous avez travaillé dans le cinéma, vous êtes photographe, c'est terminé ?
3: Ah non, ça c'est quelque chose qui vous tient à vie. La fabrication d'une image qui en fait consiste à raconter une histoire dans une fenêtre, c'est quelque chose qui me tient à cœur. Je pense que si on veut juger de la santé d'une société, on regarde sa fiction. Si sa fiction est imaginative, riche, la société va bien.
2: On peut rappeler quand même les films pour lesquels vous avez travaillé ?
3: Alors, j'ai été extrêmement gâté. J'ai travaillé avec Jean-Jacques Hannault, j'ai travaillé avec Sofia Coppola, dont j'ai travaillé sur Marie-Antoinette, j'ai travaillé avec Claude Lelouch, j'ai travaillé avec Andrzej Zulawski, j'ai fait 55 films, donc oui, j'en ai fait quelques-uns.
2: Mais pourquoi un jour on s'arrête alors, Christophe ?
3: D'abord parce qu'on devient un peu plus vieux, peut-être un peu plus sage, que les métiers de cinéma sont des métiers qui sont absolument épuisant en termes d'investissement physique. Moi, j'ai toujours été mu par l'envie d'apprendre, et que peut-être j'étais arrivé à un stade où j'avais le sentiment de ne plus apprendre suffisamment pour me satisfaire. Et puis, place aux jeunes.
2: Aujourd'hui, à Sainte-Vertu, cette rencontre avec cette toute petite commune, elle s'est faite de quelle façon ?
3: J'avais un besoin viscéral de m'enraciner quelque part. Alors après, Sainte-Vertu, le nom lui-même est assez attractif. Et puis après, j'ai eu un coup de foudre pour les maisons que j'habite ici.
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2: Itinéraire bis à Sainte-Vertu cette semaine. Et aujourd'hui, eh bien, je suis au 2. Le 2, Cécile Barbara, bonjour.
4: Bonjour.
2: C'est quoi le 2 ?
4: Le 2, c'est un lieu qui est dédié à l'art. C'est une magnifique maison que j'ai rachetée à une artiste peintre, Joëlle Kamnica, qui a vécu pendant plus de 25 ans. Et quand j'ai racheté la maison il y a 5 ans, je me suis dit, je le dédie à l'art, je continue les expositions de peinture de Joëlle, j'y organise des concerts de musique classique, 2 concerts par an, et mon métier, c'est la mosaïque murale. Donc c'est un lieu qui est dédié à l'art autour de la peinture, de la musique et de la mosaïque.
2: Comment on tombe dans la mosaïque, Cécile Barbara ?
4: Alors moi j'avais un autre métier auparavant, j'étais pas du tout destinée à ça, c'était d'abord un loisir créatif. Un dimanche, j'ai trouvé un petit kit au BHV, j'ai fait un cadre photo et ça est devenu une passion, donc j'en ai fait de plus en plus. Et puis suite à un licenciement économique, je me suis interrogée, puis je me suis formée auprès d'un professionnel et après j'en ai fait mon métier. Voilà.
2: Des exemples de mosaïques que vous avez faites ?
4: Oui, j'ai quelques belles réalisations dont je suis assez fière. J'ai fait une terrasse de 60 mètres carrés rue de Rivoli à Paris pour un restaurant L'Impérial, donc qui est sous les arcades de la rue de Rivoli, en face du jardin des Tuileries. J'ai fait aussi un sol pour une boutique de vêtements pour enfants, tartines et chocolat, également à Paris, boulevard Saint-Germain. Et puis également 2 façades de boutique d'un chocolatier au Mans et à Tours. Voilà, donc j'ai à la fois des grands projets, des grandes réalisations, puis des projets un peu plus petits, et j'aime bien alterner entre des grands et des plus petits projets. Et là, je viens juste de terminer un hall d'immeuble pour un immeuble en construction à Paris, dans le 20e arrondissement, un hall de 15 mètres carrés, voilà.
2: Vous travaillez également, j'imagine, pour les particuliers.
4: Oui, je fais souvent des crédences de cuisine, et puis des salles de bain. Et j'aime bien à la fois avoir des grands projets et puis des plus petits projets. Et c'est à chaque fois une relation aussi avec les clients, de trouver quelque chose qui va leur plaire, qui me plaise aussi. Et chaque projet est un moment de rencontre.
2: Et votre passion pour la mosaïque, Cécile Barbara, vous la faites partager ?
4: Oui, j'organise souvent pendant les vacances scolaires des petits ateliers découvertes que j'ouvre aux adultes et aux enfants pour en fait transmettre le plaisir que j'ai eu la première fois que j'ai fait de la mosaïque avec un petit cadre photo où j'ai collé un carreau noir, un carreau blanc à côté. Et c'est vraiment tellement super. Et une fois, j'avais la grand-mère, la maman et la petite fille qui chacune avait leur sous-verre. Et c'était vraiment, et c'est des très bons moments, très, très conviviaux et vraiment de partage.
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2: Itinéraire bis à Sainte-Vertu cette semaine, la pause gourmande que vous attendez chaque semaine. Eh bien, aujourd'hui, je suis à l'auberge du Moulin. Sylvie, bonjour.
5: Bonjour.
2: Sylvie, vous êtes à l'auberge du Moulin depuis combien de temps ?
5: Alors, ça fera un an le 15 novembre.
2: Vous avez pris la suite de quelqu'un très connu, c'était Louisette. C'était qui, Louisette ? Je vous ai parlé de Louisette parce que j'ai vu sa photo dans la salle.
5: Alors oui, c'est une grande dame à qui appartenait le moulin et qui cuisinait beaucoup avec son cœur. Et c'est une personne qui a fait de cet endroit une belle histoire. C'était convivial et surtout très familial.
2: Il a fallu prendre la suite, redonner une vie à ce lieu qu'est l'auberge du Moulin ici à Sainte-Vertu. Qu'est-ce qu'on peut manger ici, Sylvie ?
5: Alors, on peut manger du bourguignon, des plats en sauce, de la blanquette de veau, on peut manger de la tête de veau, du riz de veau, bien sûr, hein. Tous les plats traditionnels français, des œufs en meurette, voilà. Mais on fait aussi des plats indiens, donc du butter chicken, du biryani, des poulets au korma, de l'agneau korma, donc voilà. Et justement, on prépare une belle soirée samedi, la fête des Lumières.
2: C'est quoi la fête des Lumières ?
5: Alors, en Inde, la fête des Lumières, c'est une fête hindouiste qui est le Diwali. Et Diwali, c'est une fête où tout le monde, c'est très pareil, c'est très convivial, c'est très amical. On se partage les sucreries, les pâtisseries, on se partage les repas, c'est voilà. C'est plein de lumières, plein de fleurs, plein de couleurs surtout, voilà.
2: Une très belle salle et un très beau lieu hein, que cette auberge du Moulin.
5: Ah mais tout à fait, avec le Serein qui est juste à côté, ce paysage qui est merveilleux, on a aussi ce joli cachalot qui est à côté, qui attire pas mal de curiosité aussi. Et puis, il faut savoir que les gens du village aussi, c'est des gens qui ont beaucoup de cœur, qui sont très gentils, très, très accueillants, qui mettent la main à la pâte si on a besoin, voilà.
2: C'est la question que j'allais vous poser, Sylvie. Est-ce que vous avez été bien accueillie ici, dans ce petit village de Sainte-Vertu ?
5: Alors, pour ma part, oui, très très bien accueillie. Et j'ai même eu l'impression d'avoir une famille. Donc voilà, c'est des gens très touchants, avec qui il y a de l'humour, il y a, je dirais même, une pointe d'amour. Donc voilà.
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2: Itinéraire bis à Sainte-Vertu cette semaine et aujourd'hui, eh bien, je vous propose une rencontre avec Joël Dolé. Joël Dolé, bonjour.
6: Bonjour.
2: Joël, vous êtes photographe professionnel, vous êtes installé ici à Sainte-Vertu. La photographie, elle est rentrée de quelle façon dans votre vie ? Racontez-moi.
6: Elle est là depuis longtemps, très longtemps. La photo, c'est ma mémoire, c'est ma manière de partager ce qui me touche et j'ai toujours eu, depuis très très très longtemps, j'avais toujours un Nikon avec moi partout où j'allais et en argentique j'ai fait énormément de choses en me déplaçant. J'ai toujours eu mon studio photo et j'ai eu envie de travailler sur des sujets de société, des sujets d'actualité qui me tenaient à cœur. Et je fais beaucoup de portraits. J'ai fait une série qui s'appelle Des légumes et des hommes qui est actuellement exposée d'ailleurs à Guergy. Dans cette série, il y a des personnes extrêmement connues comme Michel Onfray, Alain Passard, Alain Baraton et des gens absolument pas connus, comme tout le monde, comme moi, comme n'importe qui autour de moi, et des jeunes, des vieux, et des légumes pareils, des anciens, des connus, des pas connus, des courants, tout ça. Et tout le monde est remis sur le même plan. Et c'est ça qui m'intéresse.
2: Et aujourd'hui, vous êtes totalement abandonné Paris pour Sainte-Vertu.
6: Oui. J'ai mis 2 ans avant de faire le pas, j'ai mis du temps. Depuis 2015, je venais je faisais mes semaines moitié Paris, moitié Sainte-Vertu. Et j'ai pris la décision un jour de lâcher Paris complètement parce que je suis autonome. J'ai un studio, je suis totalement indépendante et autonome. Je continue à venir, à aller à Paris de temps en temps. J'ai de temps en temps des commandes sur Paris. Évidemment, j'ai plus le rythme que j'avais avant quand j'étais à Paris. Après, la roue, elle tourne forcément. Moi, j'ai eu ma période, j'ai beaucoup bossé. Les jeunes, ils sont là aussi, ils continuent. Donc voilà. Mais et moi, je travaille, je me concentre sur mes expos, sur mon travail. Je continue, je fais des nouvelles séries ici dans la région. Ici, il y a beaucoup de proximité. J'adore ça. Et donc, je suis très contente d'avoir quitté Paris. Et j'ai eu la chance de quitter avant le Covid, genre tout début 2020. Donc voilà.
2: Et puis Sainte-Vertu, j'ai envie de dire, c'est un cocon artistique.
6: Oui, alors bien sûr, c'est aussi la raison pour laquelle j'ai pu quitter Paris. C'est le fait qu'on soit une petite bande ici à Sainte-Vertu. On est plusieurs artistes, on se connaît, on s'est connus à Paris pour certains. On s'est rencontrés, d'autres sont venus et ça s'est élargi dans Sainte-Vertu. Mais c'est vraiment, et on est solidaires en effet des événements pour les uns et les autres.
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2: Itinéraire bis à Sainte-Vertu cette semaine. Je me suis arrêtée à l'atelier Cœur de Lys. Maria Pérez, bonjour.
7: Bonjour.
2: Vous êtes tapissière. Ici, c'est le domaine de la tapissière. Alors, tapissière, ça veut dire quoi ?
7: Tapissière, c'est de la couturière d'ameublement. Je réalise tous les décors textiles de la maison. Double rideau, store, voilage, habillage de lit, etc.
2: Comment devient-on tapissière ? Quel était votre parcours jusqu'à exercer cette profession ?
7: J'ai habité 30 ans à Paris, j'étais assistante de direction dans un grand groupe. Et puis, vers la quarantaine, je dirais, je me suis demandé ce que j'allais faire de ma vie. Et la couture me plaisait énormément. Donc j'ai fait une formation à l'école Boulle. Et quand j'ai déménagé en province, il y a presque 15 ans maintenant, je me suis installée comme tapissière.
2: À Sainte-Vertu. Pourquoi Sainte-Vertu ?
7: Sainte-Vertu parce que d'abord je suis bourguignonne d'origine et puis j'ai toujours rêvé d'habiter à la campagne et j'avais des amis à Sainte-Vertu et je venais déjà régulièrement les week-ends et voilà donc évidemment s'installer en province c'est important d'avoir de connaître du monde et c'est ce qui m'a amenée ici à Sainte-Vertu.
2: Pourquoi vous êtes-vous dirigée vers ce métier de tapissière ?
7: Alors petite, ma tante était couturière et donc j'aimais beaucoup passer du temps avec elle quand on était en vacances près de chez elle. Et puis je faisais des habits pour mes poupées, pour les poupées de ma petite sœur. J'ai toujours aimé avoir une aiguille dans les mains.
2: Que viennent chercher les gens chez vous ?
7: Alors déjà, moi je vais chez les clients, donc ça veut dire qu'il y a un temps d'échange, un temps de conseil qui est très important pour eux. Les moments d'échange, le travail que je fais pour eux de recherche, par exemple sur les tissus, etc., c'est important pour eux.
2: Quel type de conseils vous pouvez leur donner ? Ce sont des conseils de couleur, des conseils de matière ?
7: Oui, tout à fait. Les finitions, la forme, les matières, les harmonies par rapport à leur intérieur. Mais j'aime ça, donc voilà, je m'amuse beaucoup et j'aime conseiller mes clients.
2: C'est un métier qui vous fait découvrir de différents univers, j'imagine, parce que dès que vous rentrez chez quelqu'un, c'est un univers différent qui s'offre à vous.
7: Oui, tout à fait. J'ai eu la chance de travailler, par exemple, dans plusieurs châteaux du coin. Ça peut être aussi j'ai eu des maisons d'hôtes. Sinon, c'est des particuliers et chacun a son univers. Hein. On passe du rustique au très contemporain. Donc, j'ai la chance d'entrer dans de très belles maisons parfois. Et ça, c'est vraiment la récompense de la tapissière.
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8: Les trois quarts des gens pensent qu'ils ne sont pas photogéniques. Et tu vois dans leurs yeux qu'ils se trouvent beaux. Et ça, je trouve ça fait trop plaisir.
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8: Alors bonjour, je m'appelle Florent Collat, je suis photographe sur Tours. Je fais du portrait, je fais du reportage, je fais de l'animalier, je fais plein de choses. J'ai pas envie encore de m'arrêter sur quelque chose. Mes réseaux sociaux, c'est florian.collat sur Instagram et sur TikTok.
9: Et ces réseaux sociaux ont quand même vraiment du bon. Sur Instagram, un jour, je tombe sur ça.
8: Excusez-moi de vous déranger, je suis photographe, je me balade dans la rue, je fais des portraits d'inconnus. Est-ce que t'as genre deux secondes, je fais un petit portrait vite fait ?
9: Florian arrête les gens dans la rue et leur propose gratuitement de capturer leur visage.
8: Quand les personnes se voient et qu'ils découvrent qu'ils sont photogéniques, c'est trop beau. Et même moi, après, en retouche, je prends beaucoup de plaisir à faire des retouches. C'est un peu comme si je dessinais, j'ai mon petit pinceau en plus. Pendant des années, entre guillemets, rendu beau à l'image en me filmant quand j'étais comédien. Et j'aime bien rendre l'appareil, du coup mettre en avant les gens, mettre en valeur des gens, et voilà, ça me fait plaisir.
9: Peut-être que vous avez déjà vu notre photographe sur le petit écran.
8: Ouais, j'ai commencé dans la télé, le ciné, j'avais 14 ans. J'ai fait des séries Léo Mattei sur TF1. Récemment, j'ai joué Clovis, roi de France sur France 2. Une grande barbe, des grands cheveux, méconnaissable du coup. Mais en fait, le métier de comédien, tu dépends vachement du désir de tout le monde. Du désir d'un directeur de casting, des envies d'un réalisateur, de ci, de ça. Et j'en ai eu un peu marre. Je voulais prendre les choses en main. Et là, en l'occurrence, mon appareil. Regardez-vous.
9: On va passer de la théorie à la pratique. Mise en situation. Florian Alpag, un père.
8: Je vous montre ce que ça donne.
9: Et sa fille.
8: Vous êtes trop beau. Je crois que le papa a vu que la fille était partante. Donc, il s'est dit, bon, allez, pourquoi pas. Et puis, finalement, ça leur fait des souvenirs, quoi. Ça leur fait des belles photos faites par un professionnel, gratuitement. Mine de rien, c'est pas tous les jours que ça arrive, j'imagine.
9: Amour, amitié, complicité, en tout cas, visible avec une photo. Certaines images, d'ailleurs, restent dans la tête de notre photographe.
8: Moi, j'ai un petit coup de cœur pour les vieux couples, les personnes âgées qui s'aiment. Je trouve ça trop beau de voir cet amour qui continue avec l'âge, quoi. Moi, ça me touche beaucoup. Et c'est des petits détails, c'est une petite main qui passe sur le dos, une petite attention, un truc. Je trouve ça trop mignon, quoi. De voir que ça fait 50, 60 ans qu'ils s'aiment et qu'il y a toujours des petites fleurs, petits machins, petits bisous. Moi, ça me fait fondre.
9: TikTok, Insta, son site web ou juste la rue, tout simplement, où vous pouvez croiser Florian Collat, de beaux clichés qu'on aime voir exister.
10: L'amour.
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15: À Dichat Zoé.
16: À Dichat Cynthia.
15: Alors avec toi, des histoires de clés, des histoires de clous, moi je sais plus, je te laisse raconter.
16: Aujourd'hui, je vais vous raconter l'expression ne pas valoir un clou. Que locutio verbial courente nabe nat merit nad balou destad ocio utilitat donc endus mots est nul.
17: Ah, c'est vrai que c'est joli.
18: C'est nul! Zéro!
16: C'est une locution verbale courante d'avoir presque aucun mérite, n'être presque d'aucune valeur, d'aucune utilité, donc en deux mots, être nul. Par exemple, que collectionne le Skyhouse n'est bon pas sur Cloud, mais que vous avez mis tout. Par exemple, je collectionne les cailloux, mais ce n'est bon pas sur Cloud, mais je les aime quand même.
19: La vie ne vaut rien, rien. La vie ne vaut rien.
15: Il y a tellement de choses qui valent pas un clou, mais qu'on aime quand même. Merci Zoé.
16: Merci, ça dit chat.
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1: Dans la famille Moquet, je demande la fille, Pauline. Effectivement, chez Daniel Moquet, il travaille en famille, mais vraiment.
2: Donc au départ, c'était mon père qui a créé sa société. Donc ma mère a rapidement rejoint l'aventure de l'entreprise. Et puis donc moi, en 2004, et ma sœur Camille, parce qu'on est deux filles. Et puis enfin nos maris, qui eux gèrent les entreprises. Donc mon beau-frère à Laval et mon mari à Parigny-sur-Bray.
1: L'entreprise Daniel Moquet est purement mayonnaise, fondée par le papa Daniel Moquet en 1977, originaire de Parigny-sur-Bray.
2: Et on aménage, on embellit les extérieurs des particuliers qui veulent avoir un beau jardin.
1: Un beau jardin avec des petits oiseaux, du vent et même la mare au canard. Quant à l'entreprise Daniel Moquet, elle a semé des graines dans tout le département et dans toute la France.
2: Alors en tout, on a 450 entreprises qui sont réparties sur 4 marques, puisque notre métier historique, c'est entrepreneur paysagiste. Au départ, on ne faisait uniquement les allées chez les particuliers. Et puis on a rajouté à notre activité toute la partie clôture, portail et pergola. En 2022, on fait les jardins. Et puis enfin, là, le dernier réseau, on propose aussi à nos clients de réaliser les piscines, des spas.
1: Et leur point fort, c'est de s'adapter au projet du client et rapidement.
2: C'est-à-dire que quand un client nous appelle, rapidement, sous 8 jours, on se déplace à son domicile pour faire une étude de son projet.
1: Je voudrais une petite île végétale au milieu de ma grande fontaine, si c'est possible. D'ailleurs, c'est quoi la mode? Parce que l'entreprise suit les envies des clients et le climat qui évolue.
2: On est de plus en plus à des jardins naturels et sans entretien. Donc en fait, c'est un peu ça, c'est-à-dire qu'on s'y sente bien et qu'on n'y passe pas un temps fou à entretenir son jardin. Des massifs qui sont autonomes, qui ont moins besoin d'eau. En fait, on fait attention au choix des végétaux qu'on utilise.
1: Aujourd'hui, il y a plus de 2500 personnes à travailler sous l'enseigne Daniel Moquet et l'un des principaux, c'est celui-ci.
2: On s'attache en fait à utiliser la végétation locale. C'est vrai que quand on nous demande des palmiers ou des oliviers, c'est moins les végétaux de notre région.
1: Oups ! Est-ce que vous pouvez me déplanter l'olivier et mettre un châtaignier à la place ? Comme le précise Pauline, la Mayenne reste la terre de cœur.
2: On est très attachés à notre région et on travaille avec des entreprises mayennaises.
1: Daniel Moquet, une entreprise qui participe à la bonne santé économique de notre département et qui se déploie toujours plus. Ah, si c'est possible d'ajouter des nénuphars dans mon spa, s'il vous plaît.
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3: Le bateau s'appelle l'Antilope. C'est le premier hein, quand on arrive.
4: Ça, oui, nous sommes 14 bateaux sur cette portion-là de la zone 10ZBL. Voilà.
3: Dit quoi ?
4: Zone de bateau logement. Il y a des bateaux qui ont été vendus, même certains plusieurs fois. Il y en a qui sont en vente actuellement. Les gens viennent un peu visiter pour voir plutôt comment c'est agencé. C'est quand même quelque chose de particulier parce qu'il y a quand même de l'entretien à faire. Hein, quand
3: c'est
4: vous
3: à
4: regardez,
3: dire
4: il faut faire de la peinture, il faut laver le bateau assez régulièrement. Hein. Si on laisse la peinture s'encrasser, on n'arrive plus à l'avoir propre. Hein.
3: Vous payez un loyer ?
4: Ah oui, tout à fait, oui. Convention d'occupation temporaire.
3: D'accord. Ah, renouveler tous les ans ou...
4: Non, c'est tous les 3 ans. Là, on est dans la timonerie. En fait, c'est facile. Le timonier manipule le timon dans la timonerie.
3: Et le timon, c'est ce que j'appelle le volant. Ça tourne.
4: Ou le macaron, voilà, dans le terme fluvial.
3: Vous êtes né sur un bateau, m'a-t-on dit ?
4: Oui, tout à fait. Je suis enfant de marinier. 10 jours après ma naissance, le premier voyage, c'est Strasbourg-Bâle.
3: D'accord.
4: Voilà, donc j'ai navigué en permanence avec mes parents jusqu'à l'âge de 7 ans que je suis allé à l'école. Oui. Et après, j'ai passé toutes mes vacances scolaires, je les ai passées à bord.
3: Ah oui, c'est ça, parce que vous, il fallait bien que vous soyez à terre pendant qu'eux, ils travaillaient. Donc voilà. Vous avez été à l'internat très jeune, j'imagine.
4: Hein, voilà, c'est un internat spécialisé pour les enfants de bateliers et de forains. D'accord. Donc qui ne fermait pas les week-ends, donc on restait aussi à l'internat les week-ends.
3: Oh, tu loulou tout seul tout le temps à 7 ans.
4: Oui, mais bon, ça forge plutôt un caractère. Bon, c'est pas grave, hein, je veux dire, la preuve, hein, ça m'a pas...
3: Oui.
4: Voilà quoi, hein, donc après, on a certes une façon et une vision différente des choses de la vie, quoi.
3: Ah,
4: hein.
3: Ouais,
4: on a toujours voyagé.
3: On peut descendre.
4: Vous descendez en marche arrière.
3: Oui, c'est un peu abrupt comme escalier.
4: Vous avez la longueur totale du pied qui est posée sur la marche. Voilà.
3: Oh là là, voilà. Super. Donc là, on est vraiment chez vous, quoi.
4: Si le bateau avait été un bateau de commerce, on serait dans la cale où on met la marchandise. J'ai habité une maison pendant 22 ans, un appartement pendant une quinzaine d'années. Je suis revenu à mes sources parce que je ne me sens pas bien à terre et que je suis mieux sur l'eau. Étant né sur un bateau de commerce, je suis revenu à mes sources, voilà.
3: C'était votre métier ?
4: Non. J'avais compris dans les années 70 que c'était un métier en perdition. Tout commençait un petit peu à aller de travers. D'ailleurs, mes parents ont arrêté dès 76 de naviguer en France. Ils naviguaient principalement en Allemagne et aux Pays-Bas. C'est là où la navigation est le mieux entretenue et fonctionne le mieux. Et puis, il y avait beaucoup de transports, il y a toujours beaucoup de transports dans ces pays-là à réaliser, ainsi qu'en Belgique.
5: Vous le pilotez, ce bateau, il bouge ?
4: Oui, bien sûr, oui, tous les ans. Finalement, on part en vacances sans faire de valise, on n'oublie rien, c'est quand même super, quoi. Je veux dire, il n'y a pas mieux, quoi. Par exemple, l'année dernière, je suis parti entre Breda et Rotterdam pour sortir le bateau de l'eau. Donc, je suis descendu la Moselle, le Rhin, et puis le Val, jusque donc Drimlen. Et puis après, une fois que les travaux étaient terminés, puisque j'ai réalisé des travaux sur la coque, je suis remonté par des petits canaux qui sont en parallèle de la Meuse jusque Maastricht. Et là, de Maastricht jusque Nancy, j'ai pris la Meuse sur la totalité.
3: Vous avez des cartes alors ?
4: Oui, ça c'est une carte allemande.
3: Mitteleuropäische Wasserstraße.
4: Nein, Mitteleuropäische Wasserstraße.
3: Ah, très bien.
4: Les voies bleues, c'est le fleuve. Mm-hmm. Voilà. Et puis après, vous avez les grandes rivières. Ouais. Et puis après, vous avez tout le reste. Vous voyez, comme par exemple Vouziers, tous ces petits machins bleus. Ça, c'est le gabarit Fraissinet.
3: Ah, ça se navigue.
4: Vous voyez ? Et chaque petite arête, là, ça représente une écluse. Je navigue avec une carte électronique internationale, puisque je fais beaucoup les pays étrangers, parce qu'on n'a pas de possibilité de se rendre actuellement dans le sud de la France. Il y a trois voies possibles et c'est très compliqué. On ne peut pas aller sur Paris, je parle en période d'été, donc voilà, c'est très compliqué. On ne peut pas descendre les Vosges, parce que c'est navigable sur une très courte durée. Donc on pourrait par exemple descendre, mais pas remonter, ou alors faut descendre et remonter l'année suivante. C'est très compliqué.
3: Qu'est-ce que ça apporte de naviguer comme ça ? C'est paisible ? Qu'est-ce que ça apporte de naviguer sur les canaux comme ça ?
4: Ça apporte de la zénitude, du calme. On voit du paysage, on le voit totalement différemment que si vous suivez le canal en vélo. Vous avez une vue qui est totalement différente sur la nature. On est vraiment très proche de la nature et on voit un paysage qui est magnifique. Hein, il y a des endroits où c'est vraiment très très très joli. Hein.
3: Et puis c'est la lenteur, quoi.
4: Hein ? Ah bah oui, hein, quand vous vous déplacez une dizaine de kilomètres heure, vous avez le temps de voir les choses.
3: Vous vous ennuyez pas, vous, hein ?
4: Jamais.
3: Merci beaucoup, je vous tiens au courant.
4: Merci bien.
3: Vous allez faire quoi, là, maintenant ?
4: Pour retour, eh bien maintenant, je vais aller me faire une petite balade, comme il ne pleut pas.
3: À pied ?
4: Voilà, et puis bon, j'ai des articles encore à faire sur Facebook, voilà.
3: D'accord, ça marche, super, bon après. Bah oui, vous avez le wifi, hein ?
4: Oui, oui.
3: Ah, oui,
4: par téléphone. Mon modem, c'est le téléphone.
3: Le téléphone, c'est ça. Allez, super. J'enjambe le truc, je ne tombe pas à l'eau. Bon, bonne fin de journée.
4: Merci.
3: Merci, au revoir, je vous tiens au courant.
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1: Laetitia, 54 ans, j'habite à Saint-Jean-de-Bray, je fais partie depuis toujours de l'association ANCO. Alors ANCO, pour faire court, c'est Association Navigation sur le Canal d'Orléans, et on milite pour la réouverture de ce canal à la navigation, en le gardant dans son jus du XVIIe siècle, quelque chose de très naturel, on n'a pas envie du canal du Midi. Alors le permis bateau, moi je l'ai passé en 1997, j'étais toute jeune maman.
2: Ça vous fait quoi, Laetitia, quand vous conduisez un bateau?
1: Alors moi ça me vide complètement la tête, je suis heureuse, en fait j'aurais pu en faire mon métier. C'est mon échappatoire.
2: Grand bol d'air.
1: Ah oui, complètement. Le canal, c'est très calme, c'est serein. Et les écluses, moi j'adore, c'est sympa.
2: Pourquoi vous adorez?
1: Parce que d'une écluse à l'autre, surtout sur notre canal qui est déclassé, il y en a qui pulsent au niveau de l'eau. Il y a certaines écluses, ça passe par en dessous, on est soulevé doucement. Quand on est tous ensemble dans les écluses,

0: Et c'est un milieu où il n'y a pas beaucoup de femmes.
1: Alors en effet, mais je pense qu'il y en a de plus en plus, surtout la Loire, ce qu'on appelle la Loire d'en bas, parce que nous on est la Loire d'en haut.
0: Attendez, c'est quoi la Loire?
1: La Loire d'en bas, ce serait plus vers Chalonne et puis arriver vers l'estuaire. Il y a beaucoup plus de jeunes sportifs, j'ai envie de dire, mais nous on va essayer de rajeunir aussi de ce côté-là. J'ai toujours très bien été accueillie de toute façon, je me suis même pas posé la question à vrai dire de savoir si j'étais une femme et qu'il y avait que des hommes, je n'ai pas fait attention à ça.
0: Est-ce que vous avez des rêves ou des ambitions avec le canal d'Orléans, ou des voyages?
1: Le rêve, ce serait bien sûr qu'il soit réouvert à la navigation, que tout le monde puisse faire ce fameux triangle d'eau, canal de Briare, canal d'Orléans et la Loire. Ça dépayse complètement.
0: Qu'on a l'impression, du coup, là, quand on est sur ce triangle d'eau, d'être encore dans le Loiret.
1: Non. Non, non. Pour avoir fait le bief de partage, donc c'est vers Suré-aux-Bois il y a plusieurs années, j'avais l'impression, j'ai jamais été, hein, mais d'être en Amazonie.
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1: L'artiste toulousain Pascal Zenou, tout comme toi. 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

Pascal Zenoux fait vibrer Toulouse avec une pop élégante et habitée où chaque note raconte une émotion vraie. Entre énergie brute et mélodie ciselée, Pascal Zenoux signe une musique qui vous attrape dès la première écoute et ne vous lâche plus.

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